0: Je vais écouter les radios, même les journaux là. Faites le compte rendu, je vais passer à la télé d'abord et puis après vous venez, je vais vous remettre le transport. Parce qu'on se connaît, c'est pas aujourd'hui que je fais la politique.
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3: Et bienvenue mesdames, mesdemoiselles, messieurs, bien sûr sur RCF, la radio chrétienne francophone, et fierté légitime pour moi de vous retrouver mesdames, mesdemoiselles, messieurs, dans votre émission Popourri africain, votre rendez-vous, votre rencard avec l'Afrique. Au sommaire de cette émission, quelques informations en provenance du continent africain suivra notre éphéméride, éphéméride RCF Mémo Afrique, le passage en revue de quelques grandes dates africaines, semaine du 14 au 20 septembre, et finir d'ici 30 minutes avec la sagesse africaine de la semaine, un proverbe, un adage africain à méditer tout au long de ce week-end, et le tout bien assaisonné, le tout bien parfumé de la chaleureuse et bien dansante musique afro-africaine. 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Et vous avez dit musique, on démarre aujourd'hui depuis le Mali avec Salif Keita, le titre Africa.

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1: Information en provenance du continent. Info de nos confrères RFI Radio France Internationale. Centrafrique, 13 enfants portés disparus. De nouvelles attaques font craindre un retour de la LRA dans le sud-est. En République centrafricaine, l'armée a été déployée dans la préfecture de Mbumu, où 13 enfants sont portés disparus depuis l'attaque d'un village samedi 12 septembre 2026. Une attaque attribuée à des membres de l'armée de résistance du Seigneur LRA, la rébellion

ces enlèvements sont le fait des rebelles de l'armée de libération du Seigneur LRA. Au total, 44 personnes ont été enlevées selon Frédéric Quinza, député suppléant de Bangassou. Au total, 44 personnes ont été enlevées selon Frédéric Quinza, député suppléant de Bangassou 2. Les LRA, armée de résistance du Seigneur, ont attaqué les pêcheurs et les chasseurs dans la localité. Le bilan est de 44 personnes enlevées, dont 13 enfants, et les assaillants ont libéré 31 personnes. Ils ont emporté 13 enfants avec eux, explique-t-il. La LRA, progressivement chassée d'Ouganda, a étendu ses activités à plusieurs zones reculées d'Afrique centrale, notamment en Centrafrique. Le groupe est accusé de nombreuses actions, notamment d'enlèvement de meurtres et de recrutement forcé d'enfants. Et bien qu'affaiblie, la rébellion conserve des éléments actifs dans certaines régions isolées. Et plusieurs enlèvements survenus dans des circonstances similaires lui ont été attribués ces derniers mois dans le sud-est centrafricain. La zone d'action de la LRA s'élargit et c'est le peuple qui souffre, alerte le député de Bangassou Serge Singa Bangba. Si, à cause de la LRA, les habitants ne peuvent plus aller au champ, à la pêche ou à la chasse de peur d'être enlevés, c'est vraiment inquiétant, poursuit-il, appelant à un renforcement de la sécurité. Et pour Frédéric Quinza, ces nouvelles attaques font également craindre une réimplantation de la LRA en République centrafricaine. Le sud-est du pays est également en proie aux violences perpétrées par la milice AAKG qui détient toujours plusieurs otages. Parmi eux figure la sous-préfète de Bambouti, Kumba Ndiaye, retenue depuis plus de 6 mois. Et pause musicale avec Claudine Dongala, le titre « Commander sans problème ».

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1: Info toujours, info RFI Radio France Internationale, c'est excitant. Les Kenyans fiers d'accueillir les championnats du monde d'athlétisme. Nairobi, la capitale kenyane, accueillera les prochains champions du monde d'athlétisme.

En 2029. La Fédération internationale d'athlétisme l'a annoncé le mardi 15 septembre dernier. La capitale kenyane a été choisie face à plusieurs autres candidats, dont Londres. Ce sera une première. Jamais les mondiaux d'athlétisme n'ont été organisés sur le continent africain. Une décision accueillie avec fierté à Nairobi. Et sur la piste du centre sportif Djaferi, Amanu Manieki, 17 ans, termine son entraînement. Le jeune athlète vient d'apprendre qu'il pourra assister aux mondiaux chez lui au Kenya. C'est très excitant, sourit-il. Ça montre un changement en mettant l'Afrique sur la scène internationale, surtout que Londres était aussi en lice. Le Kenya y travaille depuis un moment, avec notamment la construction du stade Talanta pour la CAN. Et il y a beaucoup d'investissements dans le sport. Abdelrahim Adam, lui, est venu faire son jogging hebdomadaire. Pour ce jeune informaticien, le choix du Kenya pour accueillir cette compétition mondiale d'athlétisme semble aller de soi. Le Kenya aurait dû être choisi il y a déjà longtemps. Et c'est un pays connu pour ses coureurs, Kipchoge et tant d'autres qui gagnent des médailles d'or. L'Afrique et le Kenya sont souvent méprisés alors qu'ils contribuent beaucoup à ces événements. Il était temps que le Kenya soit reconnu. La Fédération kenyane d'athlétisme compte cette année 12 000 licenciés professionnels et vétérans. Mais le nombre de coureurs est largement supérieur selon Gastin Sikasi, entraîneur. C'est une culture. Dans le bidonville de Kouangouar, par exemple, il y a une colline surnommée Soudan où vous trouverez beaucoup de monde en train de s'entraîner. C'est très commun au Kenya de s'entraîner dans la rue. On a besoin de plus d'infrastructures et d'investissements. Un besoin auquel les autorités kenyanes disent vouloir répondre. Elles ont annoncé un budget de 45 milliards de shillings, soit plus de 300 millions d'euros pour le sport et les activités sociales au cours de l'exercice 2026-2027. Aération musicale, c'est avec le groupe Kassav. Moins aller.

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1: Et de retrouver à présent, mesdames, mesdemoiselles, messieurs, notre éphémérie de RCF Mémo Afrique, le passage en revue de quelques grandes dates africaines, semaine du 14 au 20 septembre. Et c'est quelques dates de retrouver pour vous. On commence par celle-ci, 14 septembre 1960. Mobutu s'empare du pouvoir pour la première fois au Congo Kinshasa, au Congo Léopoldville. Le colonel Joseph Désiré Mobutu, chef d'état-major militaire de l'armée congolaise, un homme relativement peu connu, s'est emparé du pouvoir par un coup d'état. Il met aussi fin à une période de difficultés politiques et de tensions entre le chef de l'état Joseph Kassavubu et son premier ministre Patrice Lumumba et le successeur désigné de ce dernier, Joseph Iléo. Sans trop de difficultés, Mobutu a réussi à les neutraliser. Il annonça que le pouvoir sera désormais aux mains de technocrates et d'étudiants séjournant en Occident qu'il comptait rappeler. Ils formeront tous sous sa direction une sorte de collège de commissaires généraux chargés du maintien de l'ordre et de la tranquillité publique. Mobutu allait fermer au plus vite les ambassades d'Union soviétique et de Tchécoslovaquie. Et deuxième date, 20 septembre 1978, Afrique du Sud, démission du Premier ministre John Foster. Autre date, 20 septembre 1979, Centrafrique, chute de l'empereur Bokassa. Alors que l'empereur Bokassa Ier se trouvait en Libye pour chercher un soutien auprès du président Kadhafi, David Dacko, ancien président de la République centrafricaine, prend le pouvoir à Bangui avec l'aide des troupes françaises. David Dacko annonce la formation d'un gouvernement de salut public et demande à la France, qui accepte aussitôt, l'envoi d'une unité militaire à Bangui pour assurer la sécurité de la population. Dans le même temps, l'ex-empereur, à bord de sa caravelle personnelle, se pose sur la base militaire française d'Evreux et demande en tant qu'ancien soldat français le droit de résider dans sa seconde patrie. Les autorités françaises se perdaient dans des considérations juridiques avant de le tenir pour indésirable. Il partira finalement pour la Côte d'Ivoire qui accepte pour des raisons humanitaires de le recevoir. Et cette dernière date, 16 septembre 2015, coup d'état militaire qui renverse au Burkina Faso le pouvoir de transition après la chute de Blaise Compaoré. Voilà donc tout pour notre éphéméride de cette semaine et place à présent à notre autre rétro musical, une vieillerie musicale africaine ou afro-africaine à retrouver, dépoussiérer, retaper pour vous, mesdames, mesdemoiselles, messieurs, histoire de vous rappeler quelques souvenirs, mais aussi, pourquoi pas, histoire de vous faire bouger, histoire de vous faire danser. Mais d'abord et toujours, la roue musicale à faire tourner de manière aléatoire, ça va partir, c'est parti, ça tourne. Ça tourne et ça s'arrête. Sur Orlus Mabelé et le groupe Loketo, le titre Embargo. C'est parti.

chaud et bien dansé chez vous, mesdames, mesdemoiselles, messieurs. En provenance depuis le Congo Brazzaville, le groupe Loketo et son mentor, Orlus Mabélé, le regretté Orlus Mabélé, dans ce titre Embargo à vos souvenirs et qui vous a fait danser, mesdames, mesdemoiselles, messieurs, bien sûr dans votre émission Popourri Africain sur RCF, la radio chrétienne francophone en compagnie de Campbell Lawson. Et c'est presque terminé donc pour votre émission de ce jour, mais encore, la sagesse africaine de la semaine, un proverbe, un adage africain à méditer tout au long de ce week-end et qui nous dit ceci. Et si tu reçois un don, remercie simplement sans dire que tu feras pareil. Je reprends. Si tu reçois un don, remercie simplement sans dire que tu feras pareil. C'est un proverbe namibien à méditer à bon entendeur. Salut, terminé donc, mesdames, mesdemoiselles, messieurs, pour votre émission Popourri Africain de ce jour. Merci de nous avoir suivis. Merci d'avoir été des nôtres. On se retrouve la prochaine fois si Dieu le veut. Mais Dieu toujours le veut quand c'est beau, quand c'est chouette. Popourri Africain vous a été présenté par Campbell Lawson. On se quitte depuis la Côte d'Ivoire avec les Poussins Choc. Le titre, à sec Kotoko. Au revoir.

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0: Mano.
1: Oui, je suis là, ne t'en fais pas, je suis là mon ami. Bonjour à tous, bienvenue sur Direction Sud, vous le savez, le portail radio de la diaspora africaine. Aujourd'hui, nous allons faire le tour du continent avec le meilleur de ses sonorités et quelques invités à mi-parcours. On démarre avec le Gabon, voici Espoir, la tigresse qui neutralise les ragots avec son titre Poison. Nous sommes à Libreville pour retrouver ici une figure provocatrice et incontournable de la scène tradie moderne gabonaise.

Avec la gabonaise Espoir la Tigresse, on l'appelle aussi la villageoise. Et dans ce titre Poison, elle utilise son franc-parler légendaire pour retourner le venin des mauvaises langues et surtout dénoncer la relation toxique. Un morceau au caractère bien trempé qui rappelle qu'il ne faut pas chercher la tigresse si l'on craint ses griffes. Allez, de Libreville à Pointe-Noire, c'est toujours l'Afrique centrale. Voici Titi Meuf à part. Nous sommes au Congo Brazza, bien sûr.

Elle est née en 2001, Titi Meuf à part. C'est une figure de proue de la nouvelle génération des chanteurs congolais. Oui, du Congo-Brazza, juste à côté de la RDC, pour ceux qui ont besoin de rafraîchir leur géographie. Djarabi est son dernier single. Alors rappelons que c'est en 2022 que sa carrière démarre avec la sortie en 2023 de Essilio, son tout premier single. L'artiste a écumé pas mal de scènes et aujourd'hui, son genre musical qui en fait fusionne habilement la soul, le hip-hop, le rap et l'afro-reggae compte dans les styles pratiqués dans la musique au Congo-Brazza. Et c'est un talent avec lequel il faudra compter. Allez, puisqu'on était au Congo-Brazza, pourquoi ne pas faire un petit tour à côté, hein, juste à côté, en RDC, République démocratique du Congo, l'un des plus grands pays d'Afrique. Vous avez reconnu la voix, écoutez. Nathalie Makoma.

Ah, ça, c'est son retour. Mais quelle voix, quelle voix. Nathalie Makoma est de retour. Et cette chanson est son témoignage. Un rappel que lorsque les autres sont absents, Dieu est toujours présent. Le titre, c'est Zambe Azanayo. Une chanson qui révèle une importance très personnelle pour elle. Elle lui rappelle une époque où elle avait désespérément besoin d'aide, mais où personne n'était là. Alors qu'elle se sentait perdue, brisée, sans aucun recours, le Saint-Esprit l'a rejoint et lui a porté secours. Nathalie Makoma, à l'instant. Voici le Zimbabwe avec Takura, Searching.

Son retour devant la scène est franchement rassurant car l'artiste avait pris un moment d'absence, d'isolement, des congés presque forcés après un séjour dans un centre de désintox. Il a fallu un grand retour avec cet EP, un EP baptisé Vanilla et porté par des succès comme Undivion, mais nous avons choisi de vous proposer Searching parce que sur Searching, il y a cette voix qui rappelle le talent de l'artiste. Alors, rappelons tout de même que Takura est surtout un compositeur de charme, l'un des plus grands dans le genre Zim Hip Hop. Alors, il est né en 1988, ça beaucoup le savent déjà, mais il est également l'un des gars avec lesquels la formation Soul Africa a véritablement connu ses beaux jours. Mais cette carrière-là est derrière lui, car depuis un moment, il est en solo et il mélange brillamment le hip-hop, la trap, l'afro-pop et le R&B. À l'instant, Searching. Allez, après le Zimbabwe, direction le Rwanda avec The Ben, Inch'Allah.

Le Rwanda The Ben sur la radio, si vous arrivez maintenant, je vous rappelle que vous êtes en plein dans Direction Sud, le portail radio de la diaspora africaine. Ah, Inch'Allah, une chanson mêlant l'anglais, le quinoa Rwanda et même le français. Un morceau qui s'articule autour de l'expression arabe Inch'Allah, si Dieu le veut. Bon, il paraît qu'en amour, les gens qui disent Inch'Allah sont ceux qui ne sont pas sûrs d'eux, quoi. Bon, un clin d'œil empreint d'émotion à l'importance de faire confiance au cours des choses, de garder espoir et surtout de croire que l'amour finira naturellement par trouver son chemin. Et vous le savez, The Ben explore les débuts exaltants d'une romance dans cette chanson. Ce moment où l'étincelle est bien réelle, mais où le jeu de la séduction bat son plein. Et oui, et là, les faibles y disent « Inch'Allah ». Après, ah ben je suis méchant, c'est vrai. Allez, faisons un petit tour du côté du Soudan. Ouais, voici Chaga avec « Hilem Touch Halser ». واقف حجر في الجنازة بسكوت كتير وبعرف أحكي

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Ah, mais sincèrement, direction sud, c'est un voyage au cœur de l'Afrique, un voyage sans décollage. Le style de Lem Tach Alser, c'est un mélange d'influences hip-hop traditionnelles au rap maghrébin. Maghrébin parce que, bien qu'étant soudanais, il est né en Libye. Il y a grandi et il s'est imposé comme une figure montante de la scène rap arabe et du rap maghrébin en proposant une musique qui exprime pleinement son identité culturelle et aussi son parcours. Alors, je peux vous dire aussi que ces textes abordent souvent la réalité de la vie, l'exil et des thématiques urbaines, un peu comme cette chanson qu'on vient d'entendre, Chaga. Retenez son nom, Lem Tach Alser. Voici un Sénégalais fort, Mao Sidibé. Check.

Mao Sidibé. L'album est sorti cette année 2026 sous son propre label, le label Mao Prod. Alors, je rappelle que c'est un album qui célèbre les valeurs d'hospitalité, de respect et surtout de partage propre au Sénégal. C'est un natif de Ziguinchor. Alors, je ne sais pas si vous vous souvenez du titre du tube surtout Teresa, interprété par le groupe Ben Bob. Et je rappelle qu'il fait également partie des membres fondateurs de groupes pionniers comme BBC Sound System, pour ne citer que cela. Donc, retenez que derrière le tube Teresa de Ben Bob, il y avait Mao Sidibé. Allez, direction le Kenya. Abba. This is Hendrix Sam. Avec bien aimé Barazaï et Ali Kiba. Ah, c'est la finale.

Lorsqu'on vous dit que la musique traverse les frontières sans visa, vous croyez que c'est un jeu, mais non, c'est du compas haïtien joué par un Kenyan et un Tanzanien, oui. Final, une chanson d'amour qui fait partie intégrante des compositions originales du Kenyan bien-aimé Baraza. Oui, une figure forte du groupe Kenyan trop tôt disparu, Sautisol. Et à ses côtés, le Tanzanien Ali Kiba. Un morceau qui combine la voix grave et rythmée de bien-aimé et la touche mélodique et douce d'Ali Kiba. Véritable magie sur les ondes avec cette chanson mélange de compas et bien sûr d'afro-soul. Allez, restons en Afrique de l'Est, direction cette fois-ci Dar es Salaam en Tanzanie pour retrouver l'un des petits princes du Bongo Flava. Voici Prince of Z, Tilalila. Et bon.

qui avait interprété Tila Lila. Mais il faut dire que l'artiste s'inscrit dans la mouvance de la musique urbaine est-africaine. Alors le thème Tila Lila fait également écho à les expressions qui ont déjà apporté des succès. Pourquoi ne pas apporter sa touche à lui, Prince Eri, très souvent appelé Prince of Z à l'instant, la voix de la Tanzanie sur la radio Dar es Salaam. Allez, retour en pays Shona avec Zane. Voici le Zimbabwe encore, toujours et encore sur la radio. Yeah.

Cette chanson est extraite d'un projet baptisé Lorn Zimbabwe. Lorn Zimbabwe, comme apprendre le Zimbabwe, est un projet musical qui met en avant la culture et la langue Shona à travers des collaborations avec des musiciens zimbabwéens. Là, vous avez reconnu la voix de Sané. Sané était le grand gagnant des Zimbabwe Hip Hop Awards et l'édition de 2025. Il avait décroché des prix de révélation de l'année, Best Newcomer et Personnalité de l'année grâce à un record de 9 nominations. Faut également dire qu'avec le temps, il s'est imposé comme la révélation incontournable de la musique urbaine au Zimbabwe. Ça fait plaisir de savoir que la musique ne meurt pas et que les choses se renouvellent. Chaque fois, il y a une nouvelle révélation qui sort. Et on peut dire qu'après les succès des artistes connus comme Chiwoni Zomarer et bien d'autres, on peut espérer revoir le Zimbabwe sur la grande scène africaine grâce aux voix comme Sunny Wave. Voici Bruce Melody, le Rwanda sur la radio. Détail.

Détail, cette chanson est sortie le 12 mai 2026. Le Rwandais Bruce Melody, l'un des maîtres de l'afro R&B et afro beat sur la radio. C'est l'une des figures de proue de cette génération montante d'artistes rwandais. À l'instant, avec le titre Détail. Alors, rappelons qu'il est né en 1992. Bruce Melody touche presque à tout, au Zouk Love, à l'Afrozouk et aussi au Kampa, comme c'est le cas à l'instant, avec ce titre. Allez, allons à la rencontre de notre invité. Elle est camerounaise, chanteuse gospel, et on l'appelle Nila, recevez-la. Voici Momasso.

0: artiste, on apprendra à la connaître dans quelques instants seulement, puisqu'elle est avec nous au téléphone. Mila, bonjour et bienvenue.
1: Bonjour, bonjour Patou. Merci de me recevoir.
0: Alors, comment vas-tu, Mila?
1: Je vais bien. Ça va, tout va bien, par la grâce de Dieu.
0: Alors, je suis heureux parce que tu viens de commettre un album. C'est 44 minutes de bonne vibration, 10 titres au total. L'album porte un joli nom, l'IPEM. Ça veut dire quoi, l'IPEM?
1: L'IPEM, c'est en langue bassa du Cameroun et ça signifie gloire.
0: Gloire. Gloire.
1: Tout simplement.
0: D'accord, donc c'est l'album de la gloire, on va dire ça comme ça, sorti le 5 juin dernier. Et de cet album, il y a un titre qui a happé notre attention, c'est le titre Momasso. Momasso qui signifie ?
1: Momasso, ça signifie toutes ces choses. En réalité, la vraie thématique de la chanson, c'est vraiment parler de toutes ces choses qu'on ne peut pas dire à tout le monde, qu'on ne peut que déposer au pied de Dieu, qu'on ne peut que dire à Dieu. Donc c'est ça, Momasso. Toutes ces choses qu'on ne peut pas garder, qu'on ne peut pas confier, ni à son père, ni à sa mère, ni à des gens vraiment très proches de nous, mais qu'on ne peut confier qu'à Dieu.
0: D'accord, voilà. Donc c'est un album gospel alors?
1: Exactement, oui. 10 titres gospel.
0: Alors Nila, dis-nous, comment es-tu arrivée à la musique?
1: Alors je commence la musique véritablement à l'âge de 15 ans, parce que je me suis connectée vraiment à l'église à cet âge-là. J'entends la chorale grâce à ma... parents et tout. Donc mes frères et sœurs et moi, on entre dans la chorale, je découvre ce que c'est que réellement la musique, ce que c'est que être soprane, alto, toutes ces choses avec un maestro qu'on avait à l'époque. Et c'est comme ça que je me lance dans le truc. J'aime beaucoup et je me rends compte que j'ai un vrai talent.
0: Ouais.
1: Et voilà, c'est parti de là.
0: Alors, est-ce qu'il y avait une personnalité à la maison, un parent qui apportait quelques influences musicales, qui a pu peut-être te guider vers la musique, vers le chant?
1: Si. Maman, déjà, jusqu'à présent, elle chante toujours à la chorale. Elle a toujours beaucoup fait de chorale, beaucoup de musique. Et papa nous faisait beaucoup écouter, surtout dans nos voyages, des chansons des artistes comme Belka Toby, Bendika, donc on avait toujours beaucoup de musique et on apprenait justement au travers de ça aussi notre langue. Parce que quand on lui demandait ça signifie quoi, ça signifie quoi, parce qu'on écoutait beaucoup de chansons en langue aussi.
0: En donc, langue maman bassa était du Cameroun. Une influence,
1: oui, en langue bassa du Cameroun, exactement.
0: D'accord, donc c'est maman et papa en tout cas qui t'ont amené là-dedans, sur ce chemin-là. Mais reste quand même à dire que l'IPEM, c'est un album de 10 titres. Et au moment où la plupart des gens se consacrent aux singles et aux EP, mais toi, tu sors un premier album avec carrément 10 titres. Alors, dans quelles conditions as-tu préparé cet album?
1: Pour commencer, c'était d'abord deux singles en 2024, en janvier et en septembre 2024.
0: Mm-hmm.
1: Et pour dire que, en fait, l'album, c'est même pas venu comme ça du jour au lendemain. Je prépare cet album depuis, je vais dire, les années 2012-2013.
0: Oui.
1: Et vraiment, j'ai commencé à introduire la langue bassa dans ma composition en 2020. Donc, c'est vraiment un album que j'ai préparé depuis de longues années. Je me suis vraiment préparée à le faire. Et c'était pas facile. L'enregistrement a duré un an, de juin à juin, du moins de juin à avril.
0: Oui.
1: Et voilà, Dieu a fait grâce et voilà, c'est d'ailleurs donc c'est préparé depuis longtemps, bien avant même que je sois signé dans mon label Apéro Gospel, bien avant. Donc c'est vraiment préparé depuis longtemps.
0: Un album qui porte un titre particulier, Gloire. Et Gloire, pourquoi Gloire?
1: Gloire parce que j'avais envie de signifier un peu ce que Dieu avait fait pour moi. Parce que j'ai longtemps demandé à voir la gloire de Dieu et il me l'a montré. Et ces chansons, c'est vraiment le témoignage de tout ce qui s'est passé pendant ces années où je demandais sa gloire. Le titre ne m'est pas venu si naturellement parce qu'on a beaucoup cherché. Et finalement, quand le titre était là, on s'est dit, mais voilà, c'était exactement le titre qu'il fallait. Au travers de toutes ces chansons, je raconte voilà, comment on peut découvrir la gloire de Dieu et comment nous, au travers de notre vie, on peut rendre gloire à Dieu. Donc, c'est pour ça qu'on a choisi ce titre.
0: Album gospel, on dit, c'est rendre gloire à Dieu. Quels sont les autres thèmes que tu abordes dans les chansons de cet album?
1: Alors, il y a une thématique d'abandon. Vraiment savoir s'abandonner à Dieu.
0: Mm-hmm.
1: Revenir à lui.
0: Le lâcher prise.
1: Pardon. Voilà, exactement. Il y a cette thématique il y a cette chanson Hold My Hand, où je parle vraiment à quelqu'un qui traverse des difficultés, qui vit des épreuves et qui ne réussit toujours pas justement à lâcher prise, à tout confier à Dieu. Donc c'est assez difficile pour surtout pour nous les jeunes de se dire que quelqu'un va aller dans l'intimité dire Seigneur aide-moi, et pourtant il y a beaucoup qui ne le font pas. Moi je l'ai fait, ça marche, donc je conseille aux autres de le faire aussi. Il y a aussi cette thématique prends ma vie, prends tout de moi. C'est vraiment du lâcher prise, de l'abandon, des larmes qui ont coulé. Vraiment cette sensation de se dire qu'on peut s'abandonner à Dieu et voir comment sa vie commence à s'améliorer.
0: Alors, je rappelle que sur cet album, tu chantes en anglais, en français et en langue bassa.
1: Oui.
0: Pour
1: bon,
0: toucher le plus
1: c'est,
0: de monde.
1: C'est trop dire l'anglais parce que c'est vraiment voilà, juste un ou deux mots en anglais, mais c'est justement plus en bassa et en français.
0: Alors, nous avons écouté Momasso pour démarrer cet entretien. Quel est le titre que tu choisis pour la fin, pour nous dire au revoir, Nila?
1: Alors, le titre que je choisis, c'est l'IPM.
0: D'accord, le titre éponyme de l'album.
1: C'est vraiment le titre phare. Mm-hmm. Voilà, exactement, le titre phare de l'album.
0: L'IPM que tu vas d'ailleurs introduire grâce à un acapella, Nila.
1: Oui. Vous m'avez bien demandé de le faire, donc je vais le faire en acapella.
0: Merci beaucoup.
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Je suis là si vous arrivez seulement maintenant. Désolé pour vous, vous avez pris le train en marche. Mais cela dit, il y a encore quelques belles surprises. Voici Faiza et l'immense Fatoumata Diawara. Tu es belle.

Il fallait une grande sœur pour l'encadrer. La voix de Faïza, la nouvelle pépite éclatante et incontournable de la musique malienne. Et à ses côtés, l'immense Fatoumata Diawara. Le titre de la chanson, Tu es belle, véritable chant d'émancipation et d'estime de soi. Un morceau qui s'adresse directement aux femmes africaines pour célébrer leur beauté et surtout leur éclat naturel face aux diktats de la société. Allez, direction l'Égypte, le Soudan et l'Éthiopie, à la rencontre d'Alewiya. Elle nous interprète Eshi. C'est une...

cette musique africaine, elle est riche. La voix est celle d'Aleluya. Alors, pourquoi j'ai cité trois pays tout à l'heure lorsque je la présentais? Sachez qu'elle est née en Arabie Saoudite d'un père égyptien et d'une mère éthiopienne. Et elle a grandi au Soudan avant de déménager au Royaume-Uni en tant que réfugiée. C'était à l'âge de 5 ans. Puis, elle grandit dans l'ouest de Londres. Donc, on pourrait même rajouter Londres, l'Angleterre, mais ça ne nous intéresse pas. Sachez donc que Aleluya est une auteure, compositrice, interprète, productrice de musique pluridisciplinaire. Et en plus de ça, elle est belle comme tout. Elle est mannequin aussi. Une vraie fille d'Afrique. On va se quitter avec un peu de coupé décalé. Safarel Obion signe son grand retour. L'Ivoirien vient avec Semeki. Une musique aux sonorités congolaises. C'est aussi ça l'Afrique. Merci à tous. À bientôt.

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1: Madame, Monsieur, bonjour, bienvenue dans ce nouveau numéro de Touche d'orgue. Aujourd'hui, on va passer en revue les nombreuses actualités de l'orgue du moment. Il y a bien sûr des concerts, mais pas que. Les actualités de l'orgue, ce ne sont pas que des concerts, ce sont aussi des inaugurations d'orgue, des enregistrements de CD et beaucoup d'autres activités. Alors, on va parler d'abord du Festival d'orgue de Spa 2026. C'est la cinquième édition maintenant. L'orgue de Spa, on ne le présente plus, c'est un orgue qui a été construit par la manufacture d'orgue Thomas dans l'inspiration des Silbermann de l'Allemagne de l'Est que Johann Sebastian Bach a bien connu. C'est un orgue excellent pour jouer la musique baroque. Il y a trois concerts. C'est juste dommage cette année qu'il n'y a pas d'organiste belge, mais j'imagine que ce sera de nouveau le cas l'année prochaine. On a eu le 6 septembre Zitz De Vries, très connu pour ses improvisations dans différents styles, surtout les styles Renaissance et Baroque. On a Johannes Unger avec beaucoup de Buxtehude qui convient aussi bien à cet orgue. Et alors le prochain concert que je vous invite à aller écouter, il aura lieu le dimanche 20 septembre à 17h et ce sera Sarah Kim, organiste active notamment à l'Oratoire du Louvre à Paris qui collabore aussi sur RCF Liège. Elle jouera un programme avec beaucoup d'ouverture puisqu'il y aura du bar. Mais il y aura aussi l'ouverture vers des musiques un peu plus tardives avec du Johann Caspar Kerl, du Mozart et du Felix Mendelssohn notamment. Alors ce sont des concerts qui ont lieu donc à Spa. Le placement est libre, l'entrée coûte 15 euros. Ce sont des concerts de très bonne qualité sur un orgue vraiment excellent. Vous pouvez retrouver des informations évidemment via le site de la manufacture d'orgue Thomas, www.orgthomas.com. C'est donc ce dimanche 20 septembre à 17h et je vous propose d'écouter un extrait joué par Sarah Kim pour illustrer ce concert. Alors c'est une fugue de Johann Sebastian Bach, fugue en Ré majeur, BWV 532 à l'abbaye Saint-Antoine. C'est un enregistrement d'un concert live, donc il y a un petit peu de bruit de public, il y a quelques petits bruits de mécanique d'orgue, mais c'est normal et ça fait partie évidemment du jeu. Sarah Kim dans une fugue de Johann Sebastian Bach.

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1: Sarah Kim dans la fugue BWV 532 de Johann Sebastian Bach. C'était pour illustrer évidemment les concerts, en tout cas le dernier concert du Festival d'orgue de Spa ce dimanche 20 septembre à 17h. Alors les actualités de l'orgue, on l'a dit, ce ne sont pas que des concerts, il y a aussi ici à Liège des inaugurations d'orgue, et notamment au temple Marcellis. Vous savez, c'est le temple qu'est Marcellis, temple protestant qui est en briques rouges, on le voit assez bien. Il y avait là un orgue qui ne fonctionnait plus du tout bien, et les devis pour le réparer évidemment étaient chers. Alors ce qui se fait régulièrement, c'est d'acheter des orgues d'occasion en Allemagne ou aux Pays-Bas, et c'est ce qu'ils ont fait. Il y a un orgue Van Vulpen qui a été installé là-bas, un beau buffet, un orgue qui s'intègre très bien dans l'église. Et donc, il y a toute une série d'activités qui sont prévues. Et il y a eu des inaugurations, de vernissages, il y a eu des activités pendant les journées du patrimoine. Et il y a encore des activités prévues jusqu'au mois de décembre avec divers concerts. On en reparlera ici. Alors, le prochain concert, il aura lieu le 20 septembre aussi à 15h. Donc, si vous voulez faire Spa 17h et... Quai Marcellis à 15h, c'est peut-être possible. Et ce sera Marie-Vaudy Mailleux qui jouera l'orgue. Il y aura aussi Jean-Marie Djouba qui accompagne les offices là-bas, qui participera à ce concert. Et il y a encore des concerts en octobre avec notamment Jean-Baptiste Laruelle, dont on reparlera bientôt. Donc voilà, n'hésitez pas à vous renseigner. Il y a aussi des informations sur Facebook. C'est ici à Liège. Donc voilà, c'est une bonne actualité dans le monde de l'orgue à Liège. Je propose de l'illustrer par un extrait qui est joué par Marie-Vaudy Mailleux, donc qui jouera lors du concert du 20 septembre à 15h. Ici, c'est un prélude en la mineur, BWV 543. C'est aussi un enregistrement live lors d'un concert donné à Ans-sur-Lesse le 5 août 2010.

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1: Marie-Évodie Mailleux. Marie-Évodie, c'est son prénom, Mailleux, c'est son nom de famille, dans un prélude en la mineur de Johann Sebastian Bach, BWV 543, enregistrement live à Ans-sur-Lesse le 5 août 2018. C'est pour illustrer les festivités au temple protestant du Quai Marcellis, à Liège, bien sûr, où il y a un orgue Van Vulpen qui a été installé. Et il y aura donc de nombreux concerts pour fêter cette nouvelle arrivée. Alors, on a parlé de Liège, on a parlé de Spa, on peut aussi aller un petit peu plus loin. Et il y a un orgue très intéressant à Châtelet, près de Charleroi. C'est une belle église, l'église Saint-Pierre et Paul, qui abrite un assez important instrument qui est surtout bon pour jouer la musique romantique symphonique, une acoustique très généreuse, un orgue très rond, très agréable à jouer. C'est vraiment un très bel instrument. Chaque année, depuis 42 ans, il y a un festival d'orgue là-bas. Il y a toujours trois concerts. Il y a un concert avec ensemble ou orchestre ou différents groupes. Il a déjà eu lieu, c'était le vendredi 11 septembre. Les prochains concerts, eh bien, ce seront d'une part le concert du titulaire Thierry Smets, le 2 octobre, c'est toujours le vendredi soir à 20h15. Et il y a toujours un concert d'un organiste invité. Cette année, c'est un organiste invité prestigieux, puisque c'est Stéphane Motul qu'on ne présente plus, un des meilleurs organistes belges, très actif à Lucerne en Suisse. Lui jouera du duruflé et puis beaucoup d'improvisation, puisque c'est l'une de ses spécialités. Pour l'entendre, eh bien, il faudra se rendre à Châtelet le vendredi 16 octobre. On aura encore l'occasion de l'annoncer, mais voilà, c'est un concert à ne pas manquer, puisque Stéphane Motul vient parfois en Belgique, pas si souvent que ça. Donc, il ne faut pas le rater lorsqu'il est présent. Alors, pour illustrer cela, je vous propose un de ses nombreux enregistrements, puisqu'il en publie beaucoup. Il est titulaire d'un orgue vraiment impressionnant sur lequel on peut faire un peu de tout. Et notamment la pièce Cathédrale de Louis Vierne. C'est extrait des pièces de fantaisie, c'est l'opus 55 numéro 3. Donc c'est Stéphane Motul à la Hofkirche de Lucerne.

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1: Stéphane Motul dans la pièce cathédrale de Louis Vierne à l'église Saint-Léodegard de Lucerne. Un orgue incroyable, si vous passez dans la région, il faut aller le voir. Des tuyaux de façade immenses, une console aussi très impressionnante à 5 claviers. Et donc vous pouvez suivre Stéphane Motul sur YouTube notamment et vous le voyez, hein, beaucoup de vidéos faites voilà, de très bonne qualité, visuellement très intéressante et bien sûr au niveau sonore, c'est vraiment de très très haut niveau. Stéphane Motul qui sera en concert à Châtelet lors du 42e festival d'orgue, donc 2026, le vendredi 16 octobre à 20h15. Alors on l'a dit, les actualités de l'orgue, ce n'est pas que des concerts, c'est aussi des enregistrements. Il y a d'ailleurs des enregistrements qui sont en cours à Saint-Loup, à Namur, où il y a beaucoup d'activités, on en reparlera bientôt. Mais il y a aussi des plus petites structures qui enregistrent, qui font un travail remarquable, et c'est le cas de Orgelklänge, son d'orgue. C'est une ASBL fondée il y a peu de temps, avec des passionnés d'orgue de communautés germanophones de Belgique, et aussi quelques organistes de la région, Michel Schneider, Stefan Schmitz, moi-même. Et le but de cette ASBL est d'enregistrer tous les instruments qui sont fonctionnels, disons, hein, qui sont jouables, même s'ils ne sont pas les instruments les plus exceptionnels du monde, mais d'enregistrer voilà, tous ces instruments pour avoir un témoignage et d'en faire, le but est de faire 5 CD. Sur chaque CD, il y a voilà, une dizaine d'instruments, parfois pour les instruments plus importants, on enregistre un peu plus longtemps. Et voilà, ce témoignage, ben, il est en cours d'enregistrement. On vient de terminer l'enregistrement du deuxième disque cet été, et dans la région là, de Saint-Vith, avec toute une série de villages, Neidingen, Aldringen, Lommensweiler, Dürlau, et beaucoup de villages qui ont des orgues souvent intéressants, des bons petits instruments. Et je vous propose d'écouter un extrait, ce n'est pas encore complètement finalisé, puisque le disque paraîtra à l'automne ou tout au début de l'hiver. Il sera alors distribué un peu partout dans les églises, on peut l'acheter. Il y a plein d'organistes qui y participent, il y a quelques organismes locaux, voilà, il y a Michel Schneider, Stefan Schmidt qui participent toujours, moi-même. Et voilà, sur chaque CD, il y a quelques organistes qui changent en fonction des endroits, donc c'est toujours intéressant. Je vous propose une pièce ici de Francisco Correa de Araujo, un tiento de tiple de settimo tono, une pièce espagnole qui convient bien à l'orgue de Lommensweiler, un petit orgue Thomas, un seul clavier, mais avec quelques jeux coupés, notamment une sesquialtère qu'on va entendre ici, qui permet de faire un beau solo de main droite, hein, dans cette jolie petite église avec une acoustique intéressante. C'est Christophe Hilser qui fait les enregistrements. Et donc, ça fera partie du prochain CD de Orgelklänge. Voilà, Francisco Correa de Araujo à Lommensweiler.

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1: Tiento de medio registro de tiple de settimo tono de Francisco Correa de Araujo, musique du début du XVIIe siècle, musique espagnole, jouée ici par moi-même sur l'orgue de Lommersweiler, un petit orgue Thomas, avec la sesquialtère qui permet de bien faire ressortir ce solo. C'était pour parler de la sortie du nouveau disque de Orgelklänge, qui aura lieu voilà, d'ici un mois ou deux, lorsque tout sera terminé et tout sera imprimé. Alors on continue dans les actualités de l'orgue. Il y a encore le 14e festival d'orgue du Béguinage à Bruxelles. C'est le Bar Forain qui organise cela avec notamment Guy Vanoise qui s'en occupe. Il y a déjà eu plusieurs concerts, mais je vous parle encore des deux derniers. Il y en a un le 24 septembre avec Cindy Castillo, qu'on ne présente plus non plus, qui est déjà intervenu souvent dans cette émission. Et puis, il y a un concert aussi le 17 septembre avec Vincent Lamy, peut-être un petit peu moins connu. Et donc, voilà, je voulais le mettre en lumière ici. C'est donc un jeudi. C'est toujours à 18h, donc au Grand Béguinage à Bruxelles. Je vous propose donc d'écouter un extrait de Vincent Lamy qui joue de l'orgue. Et c'est un choral que

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1: Chorale Nun Danket alle Gott, interprétée par Vincent Lamy à l'orgue Jürgen Arendt du Musée des Augustins à Toulouse. Orgue vraiment très très intéressant. Et c'est pour présenter le concert qu'il donnera, Vincent Lamy, à l'église du Béguinage. Donc, comme on vient de l'annoncer le 17 septembre, c'est un jeudi, 18h15. Et on continue, il y a encore quelques festivités à vous annoncer. Et notamment encore quelque chose d'un tout petit peu différent. C'est un concours, concert, masterclass, tout le même jour. Donc c'est à destination de très bons élèves d'académie notamment. Donc c'est le festival Bel Orgue. Ça s'organise à Enghien. C'est la deuxième édition. Ça a lieu le 17 octobre. Et donc le matin, il y a une masterclass donnée par Bart Verheyen, hein, professeur d'orgue au conservatoire d'Anvers, aussi quelqu'un... voilà, de très connu dans le monde de l'orgue en Belgique. Et donc, l'orgue d'Enghien, c'est un orgue assez intéressant sur lequel, donc...

donnera cette masterclass, ça permet d'approfondir toute une série de choses, musicales ou techniques. Et ça, c'est ouvert à tous les niveaux d'élèves, d'étudiants. Donc ça peut être des jeunes élèves de conservatoire, ça peut être des bons élèves d'académie. Alors l'après-midi, il y aura un concours avec trois catégories, débutants, intermédiaires et avancés. Et donc les débutants, ils présentent un programme de leur choix. Et donc c'est possible même pour des enfants de 12 ans. Au niveau intermédiaire, il y a une œuvre belge qui doit être absolument intégrée au programme. Et puis alors pour le niveau avancé, il faut inclure, il faut jouer une pièce imposée. Et c'est la pastorale du compositeur belge Colo. Alors ensuite, il y a tous les concurrents, tous les participants plutôt auront un prix. Et puis il y en a un, bien sûr, qui aura le premier prix. Et alors la journée se termine à 18h par un concert original. Il y a un trio. Orgue, trompette et percussion. Donc il y aura bien sûr de l'orgue. Et l'organiste qui participera à ce concert, c'est Gert Hammerling, né en 1988. Et je vous propose, pour illustrer cela, d'écouter un petit extrait joué par Gert Hammerling. C'est le choral Kommst du nun Jesu vom Himmel herunter. C'est un très beau choral Schubler, un des chorales assez difficiles de Johann Sebastian Bach, puisqu'il faut une certaine virtuosité dans la main droite. Et il faut jouer le choral avec les pieds, et notamment des tris aux pieds. Donc il faut être très souple des chevilles pour arriver à coordonner tout ça de manière jolie. Ça a été enregistré aussi en live à Turnhout. C'était le 12 août 2014. Ça date déjà un petit peu, mais c'est quand même très intéressant. Donc Festival Balorg, le 17 octobre. Et on écoute Gert Hammerling pour illustrer cela.

Gert Hammerling dans le choral Kommst du nun Jesu vom Himmel herunter, des plus beaux chorales Schubler, aussi un des plus difficiles parce qu'en fait Bach a repris en fait certains éléments de cantate qu'il avait initialement donc prévu pour d'autres instruments. Donc voilà, quand il faut l'adapter à l'orgue, ça demande un petit peu de technique. Il y a des sauts assez importants dans la main droite. Et puis voilà, ce choral qui vient dans la pédale avec ses tris, c'est toujours assez sympathique. Et en plus, ça donne un résultat sonore vraiment très joli. Donc c'était pour illustrer le festival et masterclass et le concours d'orgue, tout le même jour, le 17 octobre, à Enghien. On va rester à Enghien pour la dernière pièce de l'émission du jour, une pièce assez longue, assez connue, mais c'est aussi pour illustrer l'organiste qui la joue. C'est Jean-Baptiste Laruelle, le jeune talent de la région liégeoise, qui est notamment organiste à Boncel, dans la région liégeoise. Il y a un orgue de style italien, c'est assez rare dans la région. Et il viendra en parler parce que cet orgue fête un anniversaire, donc il y aura aussi des concerts au mois d'octobre sur cet orgue de Boncel. Et donc on va terminer en musique avec une pièce Passacaille et fugue BWV 582 de Johann Sebastian Bach. Et c'était enregistré justement à l'église Saint-Nicolas d'Enghien, c'est un orgue Klöcker. Et c'est un enregistrement qui a été fait le 6 juin 2025, donc il y a un peu plus d'un an. Alors je rappelle que si vous voulez que vos actualités soient présentées ici dans Touche d'Orgue, n'hésitez pas à me les envoyer à marc.stephens@rcf.be, parce que je reçois régulièrement aussi des invitations de concerts sur mes adresses privées. Alors bon, je dois essayer de les transférer, donc parfois il y a des choses qui passent à travers les mailles du filet. Donc pour être sûr que je vois vos informations, envoyez-les sur l'adresse RCF. Voilà, on va se quitter avec cette Passacaille fugue de Johann Sebastian Bach jouée par Jean-Baptiste Laruelle. Je vous souhaite plein de bonnes choses. On se retrouve bientôt pour d'autres touches d'orgue. Je n'oublie pas de remercier Christophe Bruls à la technique qui permet que tout se passe correctement, que vous puissiez entendre toutes les musiques qui ont été choisies aujourd'hui. Merci à tous, bonne journée et au revoir.

0: Bonjour, bonjour et bienvenue dans Voisins Voisines, une émission réalisée par Damien Dupont avec au micro Alain Brancard. Une nouvelle émission donc sur RCF Liège, 50 minutes chaque semaine pour faire connaissance avec quelqu'un que l'on connaît ou que l'on ne connaît pas encore, des personnes d'ici ou d'ailleurs, des artistes, des habitants, des personnalités, des passionnés, bref, des gens qui ont simplement une histoire à raconter. Et pour cette première émission, j'ai choisi quelqu'un qui a une place très particulière dans ma vie. Il est arrivé en Belgique il y a plus de 20 ans. Au départ, je voulais simplement lui venir en aide. Aujourd'hui, il est devenu un ami et je suis même le parrain de sa petite fille. Il s'appelle Faton Gachi. Faton, bienvenue dans Voisins Voisines, Mirdita.
1: Mirdita, bonjour à toutes les voisines et les voisins.
0: Alors Faton, pour commencer, qui es-tu ?
1: Je suis Faton.
0: Ouais.
1: Je suis d'origine du Kosovo, arrivé en Belgique en 1999.
0: Où es-tu né en fait au Kosovo ?
1: Au Kosovo, dans une petite commune, Rauvets, au Kosovo. C'est un petit village Bratotin.
0: Dans lequel tu as vécu
1: oui, jusqu'à l'âge de 20 ans.
0: Et c'était comment ton village au Kosovo, il était comment ?
1: Un tout petit village, vraiment de plus ou moins 20-25 maisons. Mais
0: ah
1: c'était,
0: oui.
1: Oui, 25.
0: C'est vraiment un tout petit village.
1: Oui, un tout petit village. On avait une école primaire.
0: Et la famille, comment était-elle ?
1: La famille, on était avec
0: Les parents,
1: frères et mes sœurs, qu'on a invités.
0: Combien de frères, combien de sœurs ?
1: Trois frères et deux sœurs.
0: Et tu étais quel genre de petit garçon à l'époque ?
1: Oh, très sage.
0: Qu'est-ce que tu aimais faire ?
1: À l'époque, la situation n'était pas... On n'avait pas les moyens de faire ce qu'on voulait, ce qu'on avait envie de le faire non plus, parce que c'était
0: déjà
1: difficile.
0: Oui.
1: C'était difficile de le faire, mais... Bon, voilà, c'est l'école, et puis comme des petits-enfants,
0: des enfants,
1: pendant que j'étais dans le village.
0: Est-ce qu'il y a des choses qui te faisaient rire quand même ?
1: Rire,
0: c'était difficile.
1: Difficile.
0: C'était, ah oui.
1: On avait une, enfin, voilà, la situation était que on n'était pas libre.
0: Depuis tout
1: faire,
0: petit, ça.
1: Oui, depuis que je suis né, c'était une situation, jusqu'en 99 en tout cas, c'était la même situation.
0: Et tu avais des rêves alors, j'imagine. Quels étaient-ils ?
1: J'avais des rêves, mais voilà, je les ai réalisés
0: petit à petit.
1: Petit à petit.
0: Est-ce que tu imaginais déjà un jour vivre ailleurs ?
1: Pas vraiment, non. Non, c'est arrivé sans vouloir, mais voilà. Ça fait partie de,
0: et sans doute,
1: ça fait partie de la vie.
0: Et sans doute pas venir du coup en Belgique.
1: Ah non.
0: Ouais. Eh bien, Faton, je te propose d'écouter déjà une première chanson dans cette émission. Et c'est toi qui as choisi cette chanson. J'ai été surpris, parce que c'est Maître James, en fait.
1: Oui, oui. C'est
0: Albanais-Français.
1: Oui, les deux.
0: Eh bien, on écoute cette chanson.

0: Voilà, c'était donc Maître James que l'on découvre, enfin moi je le découvre avec cette chanson albanais-français. Intéressant, hein, c'est bien, oui. C'est bien. Alors Fatone, quand tout commence à basculer, quel âge avais-tu alors à ce moment-là?
1: Plus ou moins, bah, ça avait le début, c'était j'avais 13 ans.
0: 13 ans, ouais. Et tu comprenais déjà plus ou moins ce qui se passait?
1: Oui, parce qu'on était, enfin, on vivait avec la situation qui régnait à l'époque. Donc on voyait la situation arriver, mais petit à petit.
0: Tu avais peur?
1: À un moment donné, non. Non, ça devient, voilà, qu'on vit avec, on n'a plus peur.
0: Est-ce que tu te souviens du moment où tu as compris qu'il fallait que tu partes?
1: Oui. Mm-hmm. Pas vraiment, mais je veux dire oui, quand la police est arrivée dans mon côte et nous a demandé de quitter. À ce moment-là, j'étais en 99, hein. J'étais à l'UNIF, à Pristina, et la police est venue vraiment toquer à la porte.
0: Pour te demander de partir comme ça.
1: Oui, ils étaient masqués, c'était même pas des policiers, c'était des militaires ou des personnes.
0: Sans violence?
1: Quand même, oui, si. Mm-hmm. Si, parce qu'il y avait, de toute façon, il y avait quasiment, les villes à Pristina, là, dans le quartier où j'étais, c'était, je veux dire, presque vide. Il y avait pas mal de gens qui étaient partis, n'étaient plus là.
0: Et donc là, tu as dû partir, évidemment. Et...
1: On nous a demandé de sortir. J'ai pris juste mon sac parce que je savais qu'à un moment à l'autre, il fallait partir. Et donc, mon sac, ma valise était prête. Et puis, quand ils sont venus, de toute façon, on n'avait pas le choix. Hein. Ils ont juste demandé de partir.
0: De l'université?
1: Oui.
0: Pour rentrer chez toi, alors?
1: Non, de sortir, moi je me souviens quand on est descendu en bas de l'immeuble, il y avait quelques policiers. La seule chose qu'ils nous ont dit, en langue serbe, ils nous disent que vous avez demandé de l'aide à Clinton, vous pouvez aller chez lui.
0: Ah oui.
1: Et vraiment avec son fusil, voilà.
0: Et c'est là que tu es parti.
1: Oui, c'est là qu'on... Voilà, là, on nous a conduit directement dans un train, direction Skopje, Macédoine, le pays juste.
0: C'était violent dans le train, tu m'as déjà raconté.
1: Oui, c'était très. Le train était complet. C'était vraiment bondé de gens, de femmes, enfants. Et même dans le train, il y avait des policiers où ils demandaient aux femmes de donner les bijoux qu'elles avaient sur elles, de l'argent, que ce soit homme ou femme.
0: Est-ce que tu pensais revenir à ce moment-là?
1: Revenir?
0: Tu pensais que tu allais revenir un jour au Kosovo ou bien tu penses...
1: Je ne savais pas si j'allais arriver jusqu'à la destination. Enfin, c'était en Macédoine parce que en fait, on était dans le train, mais le train avançait à 15-20 mètres et il s'arrêtait. Et là, à chaque fois où le train s'arrêtait, on voyait vraiment à l'extérieur des groupes de policiers, des militaires serbes qui étaient masqués avec des armes. C'est pour faire peur aussi. Et il arrivait qu'ils descendent des personnes du train. Et puis, voilà, quand on descendait, on ne savait pas ce qui...
0: Quand est-ce que tu as su que tu allais venir en Belgique?
1: En Belgique... Je suis allé aider un ami, parce qu'il était avec les enfants, juste pour ses bagages, ses valises. Et quand je suis arrivé là, il y avait la Croix-Rouge belge, la Défense, la Croix-Rouge belge. Et on s'est salué, ils sont partis, les amis. Et puis... La femme de mon ami, elle a commencé à pleurer un peu, puis elle me salue de loin. Il y avait un monsieur qui traduisait en anglais, et puis il disait, après il me demandait c'est qui sont par rapport à moi. Et puis j'expliquais que c'est des amis, on était à l'UNIF, à l'école ensemble. Après il me venait avec lui, comme ça vous ne restez pas
0: seul.
1: Oui. Et puis il y avait un monsieur un peu plus âgé qui était là de la Croix-Rouge, il disait non, je viens en anglais et il ne voulait pas. Puis une deuxième fois, il est revenu le traducteur, il m'a dit pourquoi vous restez ici, venez Après, mais je lui ai expliqué que le monsieur ne voulait pas. Après, il a discuté avec, et puis hop.
0: Il y avait des gens de ton village aussi qui étaient là. C'est plus tard. Qu'est-ce que tu savais de la Belgique à ce moment-là?
1: Bah, de nom, je connaissais la Belgique, mais pas grand-chose.
0: Et quand tu es arrivé en Belgique, qu'est-ce que tu as pensé de nous finalement?
1: Moi, je me souviens quand on est arrivé, on est descendu à Zaventem, à 1h, 2h du matin. Et puis de là, on nous a conduit à Virton.
0: Ouais.
1: Et le lendemain, je suis sorti du centre pour voir si je pouvais téléphoner à ma famille. Et je me souviens comme si c'était maintenant, un monsieur qui s'est approché, il y avait une cabine téléphonique juste à côté. Un monsieur qui s'est approché avec une voiture, et puis il descend de la voiture, et puis il me donne 500 francs. Je me dis, je ne connaissais pas 500 francs à l'époque. Il me dit en anglais, et puis je dis non, parce que j'avais un peu d'argent avec moi. Il dit si, réfugié, si. Et il m'avait donné 500. Une personne que je n'ai jamais vue le lendemain, il m'a donné la possibilité de contacter, avoir le premier contact.
0: Magnifique ce geste de cette
1: vraiment,
0: personne.
1: C'est très, très, très humain. Mmh. Et je n'oublie, à chaque fois, je n'oublie jamais ça. C'est vraiment très, très.
0: Jamais revu cette personne
1: dans
0: la suite.
1: Non. C'est quelqu'un qui est passé.
0: Si jamais qu'il écouterait l'émission, il peut toujours entrer en contact avec nous. Alors, quitter son pays, c'est aussi emporter avec soi, je dirais, toute une mémoire. Alors j'ai choisi une chanson qui, en français, ça s'appelle «
1: Mon pays ».
0: Et c'est interprété par, je ne sais pas si je vais réussir à le dire, c'est « Skurt Fejza Vendim ».
1: Skurt Fejza.
0: Oui, bravo, Skurt c'est Fejza, bien dit ça. Donc vous connaissez.
1: Oui, très bien.
0: Voilà, vous voyez que mon albanais n'est pas si mauvais que ça.

0: Ô bon pays, ô ma terre, tu me manques tellement. Hein, c'est la phrase que l'on retrouve régulièrement dans cette chanson.
1: Ouais, elle est venue plusieurs fois en Belgique.
0: Ah, c'est vrai?
1: Oui, pour des concerts.
0: Ah, bien, bien. Oui, ouais, c'est bien. Alors, on va parler un peu de notre rencontre, en fait, à Virton. Hein. Donc, je vais raconter une histoire que tu connais, évidemment, Fatone. Mais je voudrais savoir si tu t'en souviens, comme moi. Donc, à l'époque, moi, je travaillais à la RTBF, j'étais animateur. Je lançais des appels aux auditeurs pour trouver des familles capables d'accueillir des Kosovars qui arrivent en Belgique. Et puis, à un moment donné, je me suis posé cette question. Mais et toi, Alain, qu'est-ce que tu fais réellement pour aider? Alors, je décide très vite, d'ailleurs, de partir à Virton. Et là, je vais chercher une famille. C'était Fetzula, Tringa et un petit bébé, hein, et la maman. Et là, sur le pas de la porte, je rencontre un jeune homme. Il me regarde, il me dit bonjour, il me sourit. Je lui souris d'ailleurs, et puis je repars. Et pendant le trajet, le papa kosovar, donc, dans la voiture, il m'explique qu'un jeune homme de leur village est resté au centre. Il me dit, c'est triste parce que maintenant, il va être vraiment tout seul. Et là, alors, moi, je me dis, je ne peux pas laisser ce garçon tout seul. Demain, je vais le rechercher. Et je reviens donc le lendemain au centre de Virton, et je découvre que le garçon que je suis venu chercher est précisément celui que j'avais croisé la veille. Donc celui qui m'avait souri. Et là, je m'arrête, je regarde Fatone. Est-ce que tu te souviens de moi? Et voilà, est-ce que tu te souviens de cette histoire?
1: Oui, je sais quand, je me souviens quand tu es venu la première fois pour, c'était suite... je pense que c'était Radio Balkan ou je ne sais plus comment ça s'appelait, de la RTBF. C'était le jumelage avec la ville de Anu et les villes...
0: C'était une émission sur la première, mais je ne me souviens plus du tout du titre de la séquence.
1: Quand tu es venu, mon ami qui était avec moi, il était invité, je pense, à ton émission. Et puis, voilà, le lendemain, tu es revenu, ça je me souviens très bien quand tu es revenu de l'émission, puis tu as pris la famille, les amis qui étaient avec moi, ils sont revenus avec toi.
0: Alors je les ai emmenés à Anu, ici en province de Liège, et puis alors après il fallait que je retrouve quelqu'un, une maison pour accueillir Fatone. Et comment as-tu vécu cette arrivée alors finalement à Anu?
1: Ben, c'était le début, c'est un peu, on va, c'est des personnes inconnues, c'est quand même, c'est pas facile.
0: Il y avait le problème de la langue aussi.
1: Oui,
0: hein,
1: c'est pas facile.
0: Oui.
1: Mais bon, voilà, quand l'humanité est là, je pense, tout se passe très bien.
0: Nous deux, on se parlait avec un petit dictionnaire d'albanais, on l'avait aussi,
1: on dessinait.
0: Puis j'ai très vite appris les mots essentiels, que je me rappelle par exemple de Gezoar.
1: Santé.
0: Voilà. Et alors, comment était l'homme qui allait t'accueillir alors, parce que ça, tu as un sacré souvenir de ce monsieur.
1: Oui. Ben, c'est un monsieur, moi, je l'ai considéré comme mon père. Hein. C'est vraiment quelqu'un qui m'a beaucoup aidé, d'une vraiment humanité très, très... c'est comme, j'ai toujours eu avec lui de très, très, très bons contacts. C'était vraiment quelqu'un d'exceptionnel.
0: On peut dire, c'était un notaire âgé, il venait de perdre son épouse, il vivait seul, et je pense que ça lui fait aussi un grand bien de t'accueillir chez lui.
1: C'était vraiment très très... c'est vraiment un grand monsieur.
0: Tu te rends compte que si je n'étais pas revenu le lendemain à Virton, nos vies ne se seraient jamais probablement croisées. C'est extraordinaire. Hein. On refait une petite pause musicale, si vous voulez bien, avec un artiste, je ne sais pas si tu connais, mais il s'appelle Hassim Gachi.
1: Ah oui.
0: Gachi, c'est comme ton nom. C'est ton cousin. Voilà, mais on écoute le cousin. Avec Où sont mes amis, c'est le titre de la chanson, en français.

0: Et voilà, donc c'était le cousin de Fatone qui chantait cette très belle chanson. Moi, j'adore la musique albanaise, en fait.
1: Mais je me souviens quand je suis arrivé à Nus, tu avais acheté. Dans ta voiture, il y avait des CD avec de la musique en langue albanaise.
0: Ah, oui, c'est bien.
1: C'était en 99. Hein.
0: Ça ne m'étonne pas, je les ai toujours. Alors, une histoire, une aventure encore qui s'est déroulée à un moment donné, c'est que la famille, donc Fezula, Tringa, la petite fille, la maman, et puis toi, vous étiez parti en Allemagne. En Allemagne, au fin fond de l'Allemagne, vous étiez allé où là?
1: En fait, mon papa, il travaillait en Allemagne depuis longtemps. Et puis pendant la guerre, il est retourné au pays. Et après, il était bloqué là-bas. Était bloqué là-bas. Et moi, j'étais à l'UNIF. Je n'étais pas à la maison, dans le village. C'est à Pristina, donc c'est une distance comme Namur, Liège-Bruxelles. Et je n'avais plus de contact avec eux depuis le mois de septembre 98. Jusqu'au mois de fin juin, je pense, quand je suis venu ici, 99. Et je ne savais pas, et il était là-bas, je ne savais pas qu'il était au pays même. Je pense qu'il était en Allemagne, mais apparemment il était retourné au pays, mais il était bloqué là-bas. Et par après, comme on a eu des contacts, et il savait que je suis en Belgique, c'est via la radio qu'on vient de parler...
0: La
1: HTBF, oui.
0: Ouais.
1: Et ils ont quelqu'un du village qui a entendu mon nom parce qu'on citait le nom des personnes qui étaient ici.
0: Oui, tout à fait.
1: Et c'est comme ça qu'ils savaient que je suis en Belgique. Et après, moi, je connaissais le numéro de téléphone de mon père. Puis je téléphonais, mais il ne répondait pas à un moment donné. Voilà,
0: et donc, cap sur l'Allemagne, tu vas retrouver ton père avec la famille.
1: Il était revenu, puis je suis allé près de Munich.
0: Oui.
1: En Bavière.
0: Et puis alors, il était question donc, que la famille d'accueil à l'époque aille vous rechercher.
1: Oui.
0: Sauf que, je ne sais pas ce qui se passe, il y a un gros problème. Oui. La famille ne sait pas aller te rechercher. Et donc, voilà, c'est moi qui pars finalement. avec le notaire Sonck, on peut citer son nom, le notaire de Hanu. Nous partons ensemble pour aller retrouver Fatone. Mais moi, en fait, j'avais aucune idée d'où c'était en Allemagne. Moi, je pensais que c'était du côté d'Aix-la-Chapelle, Cologne, etc. Jusqu'au moment où je n'oublierai jamais, je roule, et puis je vois à un moment donné une plaque. Il était écrit Prague. 100 km.
1: Oui, c'était pas loin.
0: oui, voilà. Moi qui, Prague, la ville de mes rêves, j'y étais presque arrivé, mais ce n'était vraiment pas le but du voyage. Alors, après, on est arrivé à Burgos, c'est ça?
1: Oui, voilà.
0: Ah, je me rappelle le nom. Hein. Ouais. Et alors, ça, c'est là qu'on rencontre ton papa. Ouais, il y avait des cigognes sur le toit de la maison.
1: Oui, sur le toit de l'église, je pense.
0: Oui.
1: Oui, sur le toit de l'église.
0: Oui, je me rappelle de ça aussi. Et alors, ton papa était très heureux de nous voir, en fait.
1: En fait, il ne savait même pas que j'étais vivant.
0: Oui, évidemment.
1: On n'avait pas de nouvelles.
0: Voilà. Et alors, je me souviens que ton papa voulait absolument nous offrir un cappuccino. Quelle belle histoire. Et puis alors, c'est le retour vers la Belgique. Il y avait combien de kilomètres, en fait?
1: Dans les 650, 700, plus ou moins.
0: Fois deux.
1: Oui.
0: Oui, parce qu'on avait fait tout ça en une journée. Allez, à propos du voyage, on va écouter une autre chanson. Et c'est une chanson un peu souriante, comme ça. Une vraie respiration après cette petite aventure. C'est « Schkurt Fechza ».
1: Oui, « Schkurt Fechza ».
0: Voilà, bravo. Et le titre de la chanson, c'est « Xamadani via via ».

0: C'est comme ça que je me suis installé à Namur après.
1: Oui. Et comment se sont passées tes études? Parce qu'en même temps, tu apprenais le français,
0: Oui,
1: hein,
0: le français en même temps, des cours en informatique, les deux en même temps, en parallèle.
1: Puis tu as très vite travaillé, en fait.
0: Oui, fin 2005, j'étais bénévole aussi à la Croix-Rouge depuis 2003, je pense, plus ou moins, 2003 jusqu'à 2006. Comme bénévole, j'ai travaillé. Et puis par après, j'ai commencé à travailler au CHR à Namur depuis fin 2005.
1: Et au palais de justice.
0: Au palais de justice, de temps en temps, quand ils ont besoin de moi.
1: Pour traduire.
0: Voilà, oui.
1: Et qu'est-ce qui t'a permis finalement de trouver ta place en Belgique? Qu'est-ce qui fait que tu te dis aujourd'hui, waouh, je suis content d'être
0: J'avais
1: ici?
0: toutes les possibilités que, je veux dire, l'État belge, l'entourage qui était mis en place. Et là, j'avais la possibilité, on m'a tendu la main, donc voilà, j'avais les possibilités de faire ma place aussi.
1: Ouais. Tu as déjà pensé repartir au Kosovo?
0: À un moment donné, mais au début, hein, parce que c'était quand même difficile. Parce que
1: Ben
0: j'avais
1: oui.
0: arrêté les études là-bas, puis.
1: C'est un déchirement quand même.
0: Oui, voilà. J'avais arrêté les études, puis c'est vrai, au début, c'est pas facile parce que passer enfin, les journées, les semaines et les mois sans rien faire, c'est pas facile. Mais voilà, après, avec le temps, j'ai commencé à apprendre le français, puis des cours en informatique. Voilà. Après, j'ai commencé à travailler comme bénévole, puis j'ai trouvé un travail au CHR et c'est parti.
1: Qu'est-ce que tu aimes dans la vie en Belgique?
0: Manger des frites.
1: Manger des frites? Ah oui, oui. Il n'y a pas des frites au Kosovo?
0: Oui, mais pas comme ici.
1: Tout le monde le sait, ça. Les frites belges sont les meilleures. Hein? Oui. Et qu'est-ce qui te manque du Kosovo alors?
0: Oh, mais voilà, c'est le village, le quartier où j'ai grandi, les amis. Mais voilà, avec le temps, je
1: Tu y
0: pense que.
1: retournes
0: Oui,
1: régulièrement
0: ici,
1: maintenant.
0: je viens de. J'ai été ici au mois en août. Et je suis revenu il y a 2 semaines.
1: Aujourd'hui, tu te sens chez toi où, en fait?
0: Honnêtement, ici.
1: Ouais.
0: Parce que c'est vrai, je retourne là-bas, mais voilà. Ça fait plus de 99, 20, 25, 26, 25, 26 ans, 26. Et c'est plus l'entourage, n'est plus voilà, les amis ne sont plus chacun de son côté, ne sont plus. J'ai plus maintenant voilà des amis ici que là-bas. Et puis voilà, j'ai ma famille, ma femme, tout
1: Oui, justement,
0: est voilà.
1: parlons-en. Tu as
0: Ça
1: rencontré
0: ici,
1: Nermine alors,
0: voilà ici,
1: comment ça s'est
0: à
1: fait
0: Namur.
1: cette rencontre à Namur? Et attendez, Nermine, elle était à l'époque conseillère communale
0: Communal, voilà.
1: à la ville de Namur.
0: Ouais.
1: Hein. Et puis alors, ben, mariée avec Nermine.
0: Voilà, oui.
1: Et puis des enfants.
0: Oui, 3 enfants maintenant.
1: Mélina pour
0: Mélina, oui,
1: commencer,
0: Mélina.
1: dont je suis le parrain.
0: Voilà, qui est maintenant en troisième secondaire.
1: Ah
0: Nolan
1: oui.
0: en
1: Donc quel âge?
0: deuxième. Mélina, 14 ans.
1: 14
0: 14 ans et
1: ans?
0: demi, oui.
1: Oui,
0: Nolan,
1: ben oui.
0: 13 ans. Et la petite Dalina, 10 ans.
1: Incroyable, hein? Quel parcours, quel parcours, quel parcours. Quand tu m'as rencontré à Virton, est-ce que tu aurais imaginé que je serais un jour à ton mariage?
0: Non.
1: Voilà. Alors parlons-nous. Enfin, ce que je voudrais savoir, quand tu m'as demandé si je voulais être le parrain, qu'est-ce qui s'est passé dans votre tête? Moi, j'ai ressenti une émotion incroyable, mais.
0: Mais tu es la première
1: Ah
0: personne
1: oui, le premier contact, en fait. Ah
0: contact
1: oui, c'est ça.
0: que j'ai eu en Belgique
1: Oui,
0: quand je
1: oui,
0: suis arrivé. Et je pense que tu le mérites.
1: oui. Est-ce que tu penses que deux personnes de cultures différentes peuvent devenir une famille?
0: Oui.
1: Oui. Ben voilà, et écoutez, une petite pause musicale encore dans cette émission. Et là, on va écouter Silva Gumbardi, tu connais? Mandy da Fiderti, c'est une chanson qu'on va dédier à Nermine, parce qu'en fait, c'est une chanson qui parle d'amour, de famille, une chanson qui parle d'avenir.

0: Alors dans cette émission Fatton, il y a la question du voisin. C'est une question qui va revenir systématiquement dans chacune des émissions voisin-voisine. Si demain, tu avais un voisin qui avait peur de quelqu'un, simplement parce qu'il est différent de lui, qu'est-ce que tu lui dirais ?
1: C'est mon cas concret. Quand je me suis installé à Namur, à la maison, j'ai été faire le pas moi-même. J'ai été voir les voisins, la voisine. Et voilà, c'est un contact qui s'est très très bien passé. Et à partir du moment où on explique, faire connaissance, on explique qui on est, ce qu'on fait. Je n'ai eu vraiment aucun problème avec les deux voisins. C'était des personnes âgées. Et puis même par après, j'allais à la boulangerie acheter du pain pour moi, j'achetais pour eux. Vraiment, et même par après, c'est eux qui me demandaient quand j'allais à la boulangerie ou des fois même de temps en temps, même au magasin, acheter de l'eau. Voilà, je pense que il faut être ouverte et ne pas avoir peur on est des humains.
0: Vous venez d'entendre l'histoire de Fatton, un jeune homme que j'ai rencontré il y a plus de 20 ans, presque par hasard, sur le pas d'une porte à Virton. Je suis revenu le chercher le lendemain. Je ne savais évidemment pas que cette rencontre allait changer quelque chose dans nos deux vies. Je ne savais pas que je serais un jour invité à son mariage. Je ne savais pas non plus qu'il me demanderait d'être le parrain de sa petite fille. Et surtout, je ne savais pas que cette histoire me donnerait un jour une première émission à raconter. Merci Fatton, et merci à vous de nous avoir accompagnés pour ce premier voisin-voisine. On donne rendez-vous la semaine prochaine avec un autre invité. Merci Damien Dupont, merci Fatton.
1: Merci à toi, merci à Damien.
0: Et à la semaine prochaine.

0: Bonjour à tous. Aujourd'hui, nous allons parler de quelques avancées en sciences de la Terre. Tout d'abord, faisons un peu de géologie et même de géophysique, avec cette découverte majeure qui éclaire les processus qui façonnent la surface de notre planète. La géophysique est une discipline scientifique qui applique les principes de la physique pour étudier l'intérieur et la surface de la Terre. Si la géologie se concentre plutôt sur les roches observables en surface, la géophysique permet d'investiguer et d'imager le sous-sol. Bon, revenons à notre découverte. La croûte terrestre bouge en permanence, ça vous le savez. Ses mouvements sont imperceptibles à l'œil nu. Fin 2025, des scientifiques de l'université Curtin en Australie ont pu mesurer certains phénomènes en Turquie et de là prouver que les blocs des failles de la croûte terrestre à cet endroit s'écartent progressivement, alors qu'on a toujours pensé qu'elles glissaient l'un sur l'autre. Le continent se déchire ainsi lentement. Les chercheurs ont étudié des coulées de lave anciennes le long de la faille de Tuzbulu, en Turquie, une faille qui s'étend sur plus de 200 km. Ces coulées volcaniques, qui se sont solidifiées avant d'être fracturées par des séismes, ont servi de marqueurs naturels pour mesurer les déplacements sur des milliers d'années. Les scientifiques ont pu déterminer leur position originale et calculer leur déplacement au fil du temps. Leur objectif était de déterminer si cette faille glisse surtout latéralement, ce qu'on appelle un décrochement, ou si elle s'écarte verticalement, une extension, et à quelle vitesse elle bouge.
1: Et pour cela, ils ont daté les coulées de lave anciennes et mesuré le déplacement des roches séparées par la faille. Les méthodes d'analyse employées combinent l'imagerie satellitaire avec des techniques de datation par hélium. En fait, les cristaux de zircon présents dans les coulées de lave ont joué un rôle de chronomètre géologique naturel. Ces minéraux se forment dans le magma et piègent naturellement des éléments radioactifs, comme l'uranium et le thorium, lors de leur cristallisation. Au fil du temps, la désintégration radioactive de ces éléments produit de l'hélium qui s'accumule dans la structure cristalline. La quantité d'hélium emprisonné dépend directement du temps écoulé depuis la solidification de la roche. En effet, à haute température, l'hélium s'échappe des cristaux et à basse température, il y reste piégé. En mesurant précisément les rapports entre uranium, thorium et hélium, les géologues peuvent déterminer quand une coulée de lave s'est refroidie. Cette technique de datation, appelée thermochronologie par hélium, est extrêmement précise et les chercheurs ont pu ainsi déterminer l'âge des éruptions volcaniques et quantifier les déplacements des coulées de lave fracturées par l'activité sismique. Le résultat principal est le suivant. Contrairement à ce qu'on pensait, la grande faille de Tuzgulu ne glisse pas latéralement. Il s'agit en réalité d'une faille d'extension où les blocs rocheux s'écartent progressivement d'environ 1 mm par année. Ce mouvement lent mais continu engendre des contraintes qui peuvent générer des séismes.
0: Cette découverte modifie notre compréhension de la dynamique des plaques dans cette zone où les plaques eurasiennes du Nord, arabiques du sud-est et africaines du sud-ouest interagissent. Permet d'affiner les modèles de déformation des continents sous la pression des collisions tectoniques et de les appliquer à d'autres régions du monde. Autre phénomène géophysique maintenant, la foudre volcanique. C'est un phénomène spectaculaire où des éclairs se forment à l'intérieur ou autour d'un nuage de cendres volcaniques lors d'une éruption. C'est le même type de décharge électrique que dans un orage, mais ici, elle se produit dans un panache volcanique au lieu d'un nuage classique. L'intensité de ce phénomène atmosphérique peut être extrême. En 2022, l'éruption d'un volcan dans les îles Tonga a produit plus de 2600 éclairs par minute, s'élevant jusqu'à 31 km au-dessus du niveau de la mer.
1: Dans un orage classique, on sait que les nuages se chargent électriquement suite aux collisions entre les cristaux de glace ascendants et les particules de grésil ou de grêle molle. On parle de triboélectricité. La glace se charge positivement et la grêle négativement. Ce qui intrigue les scientifiques, c'est comment un panache volcanique, sec et composé de cendres, de fragments de roches et de gaz, peut se charger électriquement. Des particules issues de la même matière rocheuse ne devraient pas se charger ainsi lors de collisions. Pourtant, l'échange de charge électrique qui se produit lorsque deux oxydes entrent en contact est particulièrement fréquent et important. Par exemple, les forces électrostatiques agissant sur les particules chargées par contact sont impliquées dans la longue durée de vie et les distances extraordinaires parcourues par les sables fins transportés lors des tempêtes de poussière saharienne. Les phénomènes d'éclairs volcaniques, au-delà du spectacle, pourraient avoir fourni une source d'énergie pour convertir des molécules primordiales en acides aminés, briques fondamentales de la vie. Sur la Lune, Mars et les astéroïdes, cette énergie présente des défis importants lors des missions spatiales. Les charges électriques entre grains de poussière joueraient aussi un rôle clé dans la formation des planètes à partir des nuages gazeux qui entourent les jeunes étoiles. Jusqu'ici, on ignorait pourquoi l'échange de charges se produit entre oxydes isolants, qu'ils soient différents oxydes, par exemple oxyde de silicium et oxyde d'aluminium, mais aussi surtout entre des particules d'un même oxyde, par exemple oxyde de silicium et oxyde de silicium.
0: Des scientifiques de l'Institut autrichien des sciences et technologies et de l'Université autonome de Barcelone ont fait une percée significative dans la résolution de ce mystère. Ils ont découvert que si des particules de silice parfaitement propres n'ont pas tendance à se charger électriquement, lorsqu'elles sont couvertes d'un mince revêtement de carbone, les propriétés électroniques sont localement modifiées et une asymétrie est introduite entre deux surfaces pourtant identiques. Cette asymétrie détermine qui gagne et qui perd des électrons lors du contact. Les molécules carbonées qui induisent une contamination de surface sont absorbées à partir de l'environnement. La chaleur et le courant ascendant d'apanage volcanique créent les conditions idéales pour la charge électrique, d'où les éclairs spectaculaires.
1: Outre l'impact de cette découverte dans le domaine des phénomènes naturels, elle a aussi des implications technologiques, par exemple pour l'amélioration des systèmes triboélectriques de génération d'énergie, pour le contrôle de l'électricité statique en industrie et en électronique, pour la manipulation de poudres pharmaceutiques ou de matériaux divers. Voyons maintenant un phénomène lié au nouveau champ de tektite. En fait, les tektites, ce sont des vers naturels formés par l'impact à haute énergie de grosses météorites contre la surface de la Terre. Phénomène qui entraîne la fusion de fragments rocheux et leur éjection dans l'atmosphère à la suite de cette collision violente. Jusqu'ici, 5 grands champs de tektite avaient été identifiés. En Australasie, en Europe centrale, en Côte d'Ivoire, en Amérique du Nord et au Belize. Mais récemment, une équipe de chercheurs a découvert un nouveau champ de tektite dans l'état brésilien du Minas Gerais. En raison du lieu de la découverte, ces tektites ont été baptisées Geraisites. La zone de dispersion s'étend sur plus de 90 km de long.
0: Plus de 600 Geraisites ont été collectées à ce jour. Ces pierres ressemblent aux vers volcaniques tels que l'obsidienne, mais néanmoins elles sont différentes. Et l'un des critères décisifs classer ces matériaux comme des tektites est leur très faible teneur en eau, mesurée par spectroscopie infrarouge. La taille des fragments trouvés varie de 1 à 85 grammes. Les formes sont sphériques, ellipsoïdales, torsadées, en forme de gouttes, en forme d'haltères, etc. Leur surface est marquée par de nombreuses petites cavités. Ces petites cavités sont les traces de bulles de gaz qui se sont échappées lors du refroidissement rapide de la matière en fusion. Quand l'impact qui a généré ces tektites s'est-il produit? La datation fondée sur le rapport des isotopes d'argon indique que l'événement se serait produit il y a environ 6,3 millions d'années. La grande quantité de matière en fusion et la vaste zone de dispersion indiquent un événement d'impact significatif, mais les chercheurs n'ont pas encore pu préciser la taille du corps qui a provoqué cet impact, ni identifier le cratère associé.
1: Cette découverte est intéressante parce qu'elle comble une lacune importante dans l'historique des impacts en Amérique du Sud. Presque toutes les tektites connues jusqu'ici sont beaucoup plus anciennes. Elle renforce également l'idée que ces matériaux d'impact pourraient être plus courants qu'on ne le pensait, mais qu'ils passent souvent inaperçus ou sont confondus avec d'autres vers.
2: Repère. Bonjour, Luc Maïls au micro, et vous écoutez l'émission Point de repère avec cette semaine l'option Regard d'Église. Pour cette émission Regard d'Église, j'ai été à la rencontre de Fabien qui vient d'être institué ministre de la prière communautaire. On appelait cela dans le langage canonico-liturgique du passé, l'acolita ou éventuellement le sous-diaconat. Donc en fait, l'Église catholique depuis plusieurs années, a remis en vigueur une tradition très ancienne, c'est d'instituer des ministres, c'est-à-dire des serviteurs de l'Église, qui le sont définitivement pour toute leur vie, même s'ils exercent leurs fonctions évidemment dans des endroits déterminés pour une durée déterminée, mais ils gardent la qualification du ministère pour toute leur vie, à côté de ce que l'on appelle les ministres ordonnés, c'est-à-dire l'évêque, les prêtres et les diacres. C'est une tradition qui est très ancienne, on la trouve tout à fait présente dans l'Église primitive dès la fin du 1er siècle. Elle a perduré jusqu'au Moyen-Âge, mais ensuite, ces ministères n'ont plus été donnés en règle générale qu'à des candidats aux ordinations. Quoique, même à Rome, au XIXe siècle, il y avait encore des personnes qui étaient laïques, c'est-à-dire qui n'étaient ni prêtre, ni diacre, ni évêque, et qui exerçaient des ministères institués à l'époque en portant même l'habit ecclésiastique lors des célébrations ou quand ils rendaient des services au Vatican. Mais avant de nous mettre à l'écoute d'un de ces ministres ordonnés, institués, nous allons nous mettre évidemment comme chaque mois à l'écoute de l'actualité œcuménique des dernières semaines. Ralph, c'est à vous.
3: Merci Luc. En ce mois de septembre, voici de nouveau quelques nouvelles œcuméniques récentes. Et évidemment, tout d'abord, rappelons que nous sommes actuellement dans le temps de la création, un mois de prière et de réflexion œcuménique autour de la sauvegarde de la création. Il s'agit d'une période au cours de laquelle l'Église, aux côtés des autres communautés chrétiennes, est invitée à renouveler son engagement envers la création par la prière, la conversion et des gestes concrets de protection. À cette occasion, le patriarche œcuménique Bartholomée Ier de Constantinople, fervent défenseur de l'environnement, a lancé un appel poignant pour que le riche insensé cesse de démolir sa maison et emprunte enfin la voie du développement durable, la seule voie écologique. Tel est le message publié à l'occasion du début de l'année liturgique et de la Journée mondiale de prière pour la sauvegarde de la création le 1er septembre. Il s'agit d'un ultime appel vibrant à l'humanité pour qu'elle prenne enfin conscience de la crise écologique contemporaine, une crise multidimensionnelle de la liberté humaine, de notre religion et de notre philosophie, de notre éthique et de notre culture qui engendre une altération néfaste, une conduite destructrice nous séparant et nous éloignant de la source de vie. L'archevêque de Constantinople parle d'un géocide dont le dieu homme est responsable, ignorant toute mesure et toute limite au nom de desseins géopolitiques et d'intérêts économiques, du consumérisme et de la satisfaction de besoins insatiables, mais aussi plus profondément en raison d'une perversion de l'expérience et des valeurs intérieures. De son côté, le pape Léon XIV a aussi célébré une messe pour la sauvegarde de la création le 1er septembre dernier dans les jardins pontificaux de Castel Gandolfo. Pour la célébration eucharistique, le formulaire de la messe pour la sauvegarde de la création a été utilisé, fruit d'un parcours commun entre le dicaster pour le service du développement humain intégral, le dicaster pour le culte divin et la discipline des sacrements, le dicaster pour la doctrine de la foi et le dicaster pour la promotion de l'unité des chrétiens. À l'occasion de la Journée mondiale de prière pour la sauvegarde de la création, le message du pape qu'on trouve facilement sur Internet, notamment sur Vatican News, rappelle le lien profond qui unit la paix, la sauvegarde de la création et la dignité humaine et invite à orienter les ressources vers la vie, le développement et la durabilité plutôt que vers la violence et la destruction. Pendant le temps de création, la ville d'Assise propose un riche programme d'événements sur le thème « L'eau vive » qui est le thème choisi cette année. Un mois d'initiative, de moments de prière, de dialogue, de rencontres et d'ateliers pour redécouvrir le rôle de l'humanité appelée à être une source d'eau vive pour les autres et pour la planète. Tel est le sens du temps de la création qui s'achève le 4 octobre, fête de Saint-François d'Assise. Cet événement annuel qui vise à sensibiliser à la défense de l'environnement et à l'écologie intégrale revêt une signification particulière dans la ville du Poverello, car il coïncide avec le 8e centenaire de la mort de Saint-François. C'est la marche Assise Gubbio qui a ouvert cette période spéciale le 1er septembre, suivie de plusieurs rendez-vous mettant à l'honneur tous les partenaires du projet Assisi Terra Laudato Si. Parmi les initiatives, une prière écuménique interdiocésaine, les événements du Cortile di Francesco, l'inauguration du théâtre du dialogue à la Citadelle Laudato Si en l'honneur de Raymond Panikkar, un théologien indo-espagnol, une rencontre écuménique à Pérouse sur les thèmes de la paix, les activités sur la pelouse de la basilique Saint-François, la fête du Cantique à Saint-Damien, les excursions au bois de Saint-François, une table ronde à Pérouse sur le changement climatique intitulée « L'eau, un bien précieux à préserver ». Le 3 octobre marquera la clôture de ce temps de la création par la participation active à la neuvaine de Saint-François et à la marche nocturne En marche avec François, organisée par les familles franciscaines et le diocèse en collaboration avec le centre Laudato Si. Une visite à Moscou du secrétaire pour les relations avec les États et les organisations internationales, Mgr Paul Richard Gallagher, s'est déroulée du 24 au 28 août dernier. Au cours de cette mission à Moscou, des rencontres ont eu lieu avec les autorités de la Fédération de Russie, des représentants du patriarcat de Moscou et la communauté catholique. C'était donc 4 jours de dialogue et de rencontres intenses au cours desquelles la dimension proprement diplomatique du voyage a été complétée par une dimension ecclésiale avec des rencontres avec les évêques et la communauté catholique de la Fédération de Russie. Cette importante mission comportait également une dimension écuménique, notamment à travers la rencontre avec les représentants du patriarcat de Moscou. Une rencontre qui a confirmé la volonté du Saint-Siège de poursuivre sur la voie du dialogue, même dans l'une des phases les plus difficiles des relations internationales à l'échelle mondiale. L'Église catholique en Russie représente une minorité numérique et est géographiquement dispersée sur un territoire très vaste. Son organisation territoriale comprend l'archidiocèse de la Mère de Dieu à Moscou et les diocèses de Saint-Clément à Saratov, de la Transfiguration à Novosibirsk et de Saint-Joseph à Irkoutsk. Petit retour sur les élections régionales en Saxe-Anhalt, un Land en Allemagne. Après le résultat sans précédent de l'AFD, parti d'extrême droite, qui n'a toutefois pas obtenu la majorité absolue, les églises, des représentants juifs et des organisations de migrants mettent en garde contre les conséquences pour la démocratie et la cohésion sociale. L'évêque régional protestant Friedrich Kramer a réagi en ces termes. Cela montre très clairement qu'une fracture traverse profondément la société. Friedrich Kramer a également déclaré « Nous prions aussi pour nos ennemis ». Avant ces élections régionales, les églises avaient vivement mis en garde contre les conséquences d'un gouvernement de l'AFD et contre le nationalisme ethnique du parti. En Saxe-Anhalt vivent un peu plus de 300 000 chrétiens, dont 235 000 protestants et 66 000 catholiques. Dans une déclaration commune, l'évêque Kramer, son homologue catholique Gerhard Feige et le président de l'Église régionale protestante d'Anhalt, Carsten Georg Wolkenhauer, expriment leur inquiétude pour la paix sociale et la coexistence des habitants de leur Land. Notre inquiétude concerne également les conséquences que le résultat des élections aura pour la culture et l'éducation, la vie collective et l'engagement bénévole, la diaconie, Caritas et les églises, ainsi que pour la sécurité intérieure et extérieure, expliquent les responsables religieux. En tant qu'Église, nous avons une longue histoire de résilience. Nous avons survécu aux dictatures et à l'oppression, aux guerres et aux crises, et nous continuerons à ouvrir nos portes à toutes les personnes qui cherchent protection et tranquillité, guérison et orientation dans la présence de Dieu, indique le communiqué. Les signataires de la déclaration appellent les vainqueurs des élections à respecter sans réserve la constitution du Land ainsi que la loi fondamentale et à préserver la dignité de toutes les personnes, y compris les migrants. Et pour terminer, signalons encore un anniversaire à Jérusalem, à l'hôpital Saint-Louis de Jérusalem, qui fête cette année ses 175 ans. Chrétiens, juifs et musulmans travaillent ensemble pour accompagner chaque patient sans distinction. Même au cœur de la guerre, ce lieu est resté un espace de paix et d'humanité pour les malades en fin de vie. Une mission résumée par ces mots du pape Léon XIV, donner davantage de vie au jour qu'il reste à vivre. L'établissement appartient à la Congrégation des Sœurs de Saint-Joseph de l'Apparition. Pour marquer cet anniversaire, le cardinal Pierre Battista Pizzaballa a présidé une messe en présence notamment du patriarche orthodoxe Théophile III et du cardinal Rainer Wölki. Voilà tout pour ce mois-ci, cher Luc. Je vous laisse avec votre invité. À bientôt.
2: Merci, Ralph. Nous allons continuer dans le cadre de cette émission Point Repère, Orientation, Regard d'Église, en nous mettant à la rencontre d'un ministre institué, Fabien Delarpre. Mais avant, nous allons nous mettre un peu dans l'ambiance de cette rencontre en écoutant un premier chant, car tous dans l'Église, nous sommes appelés par le Seigneur à des fonctions, à des rôles, à des missions spécifiques, et nous allons nous mettre à l'écoute de ce chant. Christ aujourd'hui nous appelle, comme hier, comme aujourd'hui, comme demain.

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1: Voilà, bonjour, vous écoutez Regard d'Église, point de repère, Luc Maïls au micro, et je suis avec Fabien Delarbre, qui a été institué, acolyte, ou plutôt ministre de la prière communautaire, je pense, il y a quelques mois maintenant. Donc vous savez que dans l'Église catholique, il y a ce que l'on appelle les ministères ordonnés, c'est-à-dire l'évêque et ceux qui participent à son sacerdoce épiscopal de manière différente, les prêtres et les diacres. Mais à côté, il y a aussi les ministères institués. Jadis, ces ministères étaient surtout donnés aux futurs prêtres et aux futurs diacres, mais le Concile Vatican II avait envisagé très nettement qu'ils puissent être restaurés pour être donnés, confiés de manière permanente à des chrétiens et non uniquement en vue d'une ordination. Et le pape François a, je vais dire, scellé tout cela dans des documents qui permettent aujourd'hui aux évêques de conférer ces ministères. Et le diocèse de Liège, qui a été le premier diocèse en Belgique et le deuxième dans le monde, après le diocèse d'Aix-la-Chapelle, a ordonner des diacres permanents, le diocèse de Liège a restauré les ministères institués il y a quelques mois, donc c'est le premier en Belgique. Je pense d'ailleurs que c'est plutôt rare, à part le diocèse de Rome où le pape François l'avait institué. Je ne sais pas, je n'ai pas entendu parler de ce ministère en France ou en Allemagne pour le moment. Alors je vais demander à Fabien de se présenter.
2: Oui, bonjour. Donc moi, c'est Fabien Delarbre. Je travaille ici au sanctuaire de Banneux depuis maintenant 15 ans à temps plein. Avant, il y avait quand même 19 ans de bénévolat. Et donc, je suis issu de l'AS Bay, de la région de Hannu, où j'ai pris différentes fonctions aussi dans la paroisse rapidement. Et puis, j'ai fait des études après l'école secondaire. Je me suis lancé dans un régendat en maths physique, mais j'ai vite déchanté. Et puis j'ai fait l'école normale pour être instituteur. Et dès la fin, je me suis directement lancé dans du travail administratif. Et de fil en aiguille, après avoir travaillé quelques années, et comme j'étais bénévole ici au sanctuaire, l'abbé Palme m'a proposé de travailler à temps plein au sanctuaire. Et je n'ai pas hésité longtemps à accepter. Et donc ici au sanctuaire, je suis l'adjoint du recteur. Je m'occupe de la liturgie, je suis le cérémoniaire du sanctuaire. Puis les chants, je m'occupe aussi du secrétariat international qui diffuse le message de Banneux à travers le monde et qui envoie des statuts. Je m'occupe de la communication et de la presse. Et voilà, et beaucoup d'autres choses parce que dans mon contrat, il est marqué un petit mot très important, plus divers.
1: Ah oui, c'est le genre de choses intéressantes.
2: C'est le genre de choses qu'il faut faire attention quand on le met dans son contrat.
1: L'ancien juriste que je suis dirait, ne signez jamais ça, mais...
2: Trop tard. Mais c'est avec beaucoup de plaisir que je fais les divers.
3: D'accord. Et en fait, vous résidez ici à Banneux ou bien...
2: Non, donc moi j'habite Liège maintenant, et je fais le trajet tous les jours jusqu'à Banneux. Les groupes viennent d'un peu partout, ils ont différentes manières de célébrer, on a parfois des gens qui sont un peu moins rigoureux sur la liturgie, mais voilà, il faut faire avec tous les groupes qu'on reçoit. C'est un accueil, quelle que soit la personne, quelle que soit la façon dont on célèbre, et tout le monde est les bienvenus à Banneux.
1: D'accord. Et ensuite, on a oublié de le dire, je crois que vous n'avez pas donné votre âge actuel.
2: Ah, moi j'ai 52 ans actuellement.
1: Donc ça vous fait encore au moins 15 ans de fonctionnement ici, donc...
2: Si le gouvernement ne change pas la date de fin de pension.
1: Le problème, je ne sais pas si on a prévu pour les ministères institués, mais pour les ministères ordonnés, les méritants, c'est 75 ans. Hein, donc.
2: Les ministères institués, c'est institué à vie. Et donc le recteur m'a dit, quand j'ai été reçu ici lors de l'installation, que jusque dans mon cercueil, je devais prier. Donc voilà.
1: D'accord, ça va. Bien. Et alors, comment s'est fait ce cheminement? Alors, d'abord, qu'est-ce que c'est le ministère de la prière communautaire?
2: C'est aider les gens à prier. et de différentes manières. Il y a les célébrations, il y a les eucharisties, il y a le rosaire, il y a différentes choses. Et donc, comme je faisais déjà ça ici au sanctuaire, ben, ça coulait un peu de source que j'arrive à cela. Mais c'est parti d'un point très important. C'est un jour, un triduum qui était ici au sanctuaire, et le prêtre était âgé. Il n'était pas dans la sacristie pour présider la bénédiction des malades, et on a cherché après. Il n'y avait pas d'autres prêtres disponibles pour la procession. Et donc, il m'a dit, mais je ne sais pas porter. Je dis, oui, mais il est 3h, on doit commencer. Et donc, spontanément, j'ai attrapé le Saint-Sacrement, et on est parti en procession. Et je me suis dit, après, demain, j'ai un coup de fil de l'évêque, on va sûrement se rouspéter. Et quelques jours après, on avait la journée interdiocésaine des acolytes. Et Monseigneur Hudson était là. Et donc, je l'ai interpellé là-dessus. Et sa réaction a été très spontanée. Voilà, le ministère institué de l'Eucharistie, voilà, tu en es la preuve vivante. Il faut faire ça. Et donc, ça a cheminé dans ma tête. Et quand l'évêque a lancé les ministères institués, j'ai vu les plaquettes arriver. Et j'ai dit, oui, c'est vrai, c'est une opportunité de rendre ça officiel, on va dire.
1: Et alors, pour recevoir ce ministère, vous avez eu une... Comment c'est passé ? Vous avez pris l'initiative de contacter l'évêque ?
2: Donc, l'évêque m'en a parlé, d'autres personnes m'en ont parlé. Et donc, quand la demande a été faite à Delphine pour le commencer... Tout semblait tout à fait logique. Donc, j'ai été reçu, on a discuté et on s'est lancé dans la formation. Hein. Donc, on a regardé ce que j'avais déjà, on a complété. Et donc, pendant un an, j'ai suivi différents cours à l'espace prémontré pour accéder à ce ministère institué.
1: À ce niveau-là, dans ce que vous avez dit, il y a deux points qui pourraient intéresser nos auditeurs. Le premier, vous avez dit Delphine.
2: Oui.
1: Alors, je sais que c'est une des responsables à l'évêché, mais peut-être dire un mot sur le fait que dans l'évêché de Liège, au niveau de ce qu'on appelle la curie diocésaine, donc ceux qui aident l'évêque pour la gestion de l'ensemble du diocèse, le personnel féminin est quand même important, avec des responsabilités.
2: Ah, ça c'est clair. Il arrive souvent, parce que je fais partie aussi du vicariat pour la liturgie et les sacrements, je m'occupe aussi des acolytes et dans différentes choses au niveau du vicariat, cheminer et célébrer. Il arrive souvent qu'à des réunions, je sois le seul homme. Il y a peut-être 5, 6, 10 femmes autour de la table. Donc voilà, quand on dit que l'Église n'a pas de place aux femmes, moi je vois vraiment l'inverse.
1: En étant le seul homme, et vous n'êtes pas le responsable. C'est bien une femme qui...
2: Tout à fait, c'est une femme la responsable. Oui.
1: Eh bien, je vous propose de prendre une petite pause musicale avec un très beau chant. Dieu nous appelle pour faire Église, car je pense que nous sommes tous appelés, femmes, hommes, jeunes, adultes, personnes âgées, non pas pour vivre notre foi tout seul, mais au contraire pour faire Église, c'est-à-dire vivre en assemblée, en communion. Le Christ nous a d'ailleurs dit « Tu es pierre et sur cette pierre je bâtirai mon Église ». Il n'a donc pas appelé uniquement des personnes à vivre une vie personnelle de foi, mais au contraire, il a appelé des personnes à vivre ensemble. Et c'est le rôle, notamment de ceux qui reçoivent une ordination ou un ministère institué, de faire en sorte que tous les croyants puissent faire Église, c'est-à-dire construire ensemble cette vie, cette relation, ensemble et avec le Christ.

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1: Vous écoutez toujours Point de repère, regard d'église, Luc Maïls au micro, et je suis avec Fabian qui a été institué ministre de la prière communautaire, donc au service de la prière communautaire, de la vie liturgique, des communautés. Et alors l'autre niveau, vous avez parlé des cours, donc les cours je suppose dans notre institut de formation ici dans le diocèse, mais quels étaient les cours plus spécifiques pour vous ?
2: Donc, j'ai pris le cours d'introduction à la Bible, j'ai pris le cours d'interministérialité pour avoir tout l'historique des différents ministères et comment ça a évolué au cours du temps. J'ai aussi eu la formation pour les ministères institués. J'ai eu un cours sur la foi, le credo avec l'abbé Joël Spronck. Et il y avait aussi un autre cours, mais qui a été supprimé parce que ça rentrait dans le cursus des profs de religion cette année, qui était englobé dedans. Donc le cours a été supprimé l'année passée.
1: Pas de cours de liturgie ?
2: Non, pas de cours de liturgie. On a sans doute estimé que j'avais déjà un bagage assez conséquent ici à Banneux sur le terrain.
1: Et au niveau, vous n'êtes pas le seul à avoir reçu ce ministère, puisqu'il y a une autre personne qui est une femme qui l'a reçue également. C'était les mêmes cours tous les deux ou bien il y a vraiment eu une adaptation ?
2: Il y a une adaptation par rapport au cursus qu'on a déjà avant ou aux formations qu'on a déjà suivies. Donc on a eu des cours ensemble et on a eu des cours séparés. Oui. Dans les 5 ministères institués qui ont été institués à la cathédrale, on n'a pas tous suivi tous les mêmes cours. Voilà.
1: Vous avez parlé d'autres ministères institués. Vous vous rappelez quelles y sont les qualités ?
2: Oui, donc il y a les ministères de la parole de Dieu, la prière communautaire et le troisième, l'évangélisation.
1: Et vous savez en quoi ça consiste, hein ? Enfin, plus ou moins, oui.
2: Bien sûr, c'est important surtout de ne pas dire que c'est le lectorat, l'acolyta ou le catéchisme, parce qu'alors les gens vont croire que quelqu'un qui a reçu le ministère institué du lectorat, de la parole de Dieu, mais quand il arrive à une célébration, c'est lui qui doit lire. Non, ce n'est pas ça le but, comme pour les deux autres. On est là pour aider à la prière, à aider à l'évangélisation, aider à découvrir la parole de Dieu. C'est vraiment, ça ne se cloisonne pas à une fonction précise de lire, de prier ou d'être catéchiste.
1: Et la fonction en elle-même, donc la désignation, c'est l'évêque qui désigne.
2: C'est l'évêque qui désigne. Alors, il y a quand même une consultation du lieu où on est institué. Et donc, même si on est institué ministre à vie, on a une mission qui est limitée dans le temps. Donc ici, moi, c'est pour Banneux. Françoise, c'est pour son UP. Et on n'a pas les mêmes missions. Voilà. Moi, c'est spécifique et propre à ce que je fais ici au sanctuaire.
1: Mais toujours au service de l'évêque.
2: Ah, toujours, évidemment.
1: Oui.
2: On a quand même obéissance à l'évêque.
1: Donc, en fait, vous pouvez être amené à exercer occasionnellement une autre mission sur la demande de l'évêque ou des responsables.
2: Tout à fait. Même si ça a été quand même bien précisé et par le recteur et par moi que c'était ma mission principale, c'était pour Banneux.
1: D'expérience, je dirais que ça c'est théorique parce que le reste, on reste au service de l'évêque, donc l'évêque peut très bien désigner ou faire appel pour d'autres missions ponctuelles.
2: Ça, il le sait, il le fait.
1: Mais vous pourriez aussi changer à un moment donné, je veux dire, ici vous avez un mandat dans le temps alors qu'il a été fixé.
2: Oui, donc un mandat de 3 ans, hein, comme, qui est renouvelable, tout en sachant que contrairement au diacre ou au prêtre, moi, je suis engagé par le sanctuaire. Même si la ministère institué, ce n'est pas rémunéré, c'est du bénévolat, mais il faut savoir que moi, je suis, de ma fonction ici au sanctuaire, c'est payé par la SBL du sanctuaire.
1: Oui, donc là, vous gardez, là, c'est un contrat de travail, je veux dire, c'est un peu distinct,
2: c'est
1: tout à fait distinct de l'autre mission, là, c'est un peu normal, mais c'est le cas les diacres ne sont pas normalement rémunérés, sauf si, je veux dire, ils exercent une fonction qui implique cette rémunération avec un statut un peu différent, et alors à ce moment-là, ça devient un peu comme les assistants pastoraux qui sont rémunérés, qui exercent un boulot à côté du, à côté de l'autre service, oui. Et au niveau, donc, les 3 ans sont renouvelables, mais vous pourriez être désigné pour un autre endroit, par exemple, à la demande.
2: Oui, sauf que ça posera un problème avec mon contrat à Banu.
3: Oui, oui.
2: Oui, mais voilà, quand on me demande, généralement, je suis assez ouvert et je dis malheureusement beaucoup oui.
1: Ouais, c'est un peu l'optique du ministère.
2: Oui.
1: Et au niveau vie spirituelle, alors, il y a quand même un... Comment organiser un peu le lien entre vie spirituelle, vie professionnelle, entre guillemets, enfin pour vous, les deux se combinent évidemment, et la vie personnelle, enfin la liberté, comment est-ce qu'on peut s'organiser dans ce système-là?
2: Ben on a quand même des... On peut participer à des retraites, il y a les formations permanentes qui vont commencer aussi en lien. Et puis déjà nous, entre les 5 ministres institués, on a prévu de se voir 3 fois par an ensemble. Et on a même ouvert aux futurs ministres institués qu'on a déjà vus lors de notre première rencontre. Et on a pu partager sur ce qu'on vit, sur ce qu'on espère, ou les préoccupations, et puis répondre aux questions des autres. Donc je trouvais que c'était une belle rencontre de se revoir une fois ensemble après, de faire déjà un peu le point après quelques mois d'avoir été institué.
1: Oui. Je ne sais pas comment ça évoluera dans les années, dans les dizaines d'années qui vont suivre. Je me rappelle par exemple pour le diaconat, quand le ministère a commencé, les diacres se voyaient régulièrement. Puis devenant plus nombreux, on a fait des petits groupes pour permettre à des diacres, je veux dire, du même coin, de se voir, de se rencontrer. Et puis finalement, c'est quelque chose qui ne se fait plus que rarement, 2-3 fois par an maximum, avec la retraite. Et je crois que c'est venu du fait que le ministère a fait qu'il y avait une intégration avec les autres ministres ordonnés, avec les prêtres, avec les laïcs. Donc quelque part, il n'y avait plus la nécessité de se revoir pour aborder des points spécifiques, parce que tout ça était maintenant bien intégré dans un fonctionnement, mais ça a pris une bonne 30aine d'années avant d'arriver à un système comme celui-là. Donc je ne sais pas si pour vous ça prendra autant de temps.
2: Si ça prend autant de temps, je ne serais peut-être plus là pour le voir.
1: oui, tout à fait, oui. Ah ben les premiers diacres, on n'était plus là quand le système s'est rodé différemment et se rôde aussi différemment. Vous avez parlé de candidats, donc il y a beaucoup de candidats pour les moments.
2: Aucune idée. Je sais que nous, on en a vu, il y en a 4 qui sont venus nous rejoindre, mais il y en avait d'autres, mais je ne sais pas exactement combien.
1: Et mais le système de formation, je suppose, est le même que celui que vous avez eu, c'est ça. Et comment articuler ce ministère? Évidemment, ici, c'est un peu plus facile parce que c'est une fonction, je dirais, professionnelle, une responsabilité, mais l'articuler avec les ministères ordonnés, avec les prêtres et diacres, et avec les laïcs qui sont déjà en fonction.
2: Mais c'est important, on n'est pas là pour prendre la place de quiconque, mais on est là pour travailler ensemble. Et quand on voit, par exemple, dans les paroisses, que les paroisses deviennent les UP deviennent de plus en plus grosses, et les prêtres ont besoin d'un coup de main. Ils ne peuvent pas continuer à travailler tout seuls. Donc, la collaboration avec les diacres, les assistants paroissiaux, les ministres institués, ça coule de source et ça doit bien se mettre en place, d'un côté comme de l'autre.
1: Oui.
2: Donc, il faut vraiment une bonne collaboration.
1: D'expérience, je dirais, beaucoup de diplomatie aussi.
2: Tout à fait. Je n'osais pas en parler.
1: Eh bien, je vous propose de prendre une nouvelle pause musicale avec un chant pour Jésus qui nous appelle, qui est déjà un peu ancien, que l'on trouve sur les CD Signes. Ce chant qui nous appelle qu'il y a bien quelqu'un qui nous invite, quelqu'un qui nous invite à agir aujourd'hui dans le monde, un peu comme il a appelé les apôtres, il a appelé les 72 disciples, il nous appelle aujourd'hui chacun à remplir notre mission au service de la communauté chrétienne et au service du monde.

0: que Fabian, qui a été institué ministre de la prière communautaire récemment et que je suis allé interviewer dans le lieu, j'allais dire où il sévit, mais en fait où il sert les communautés chrétiennes, qui est le sanctuaire de Banu. Je me dis toujours que nous sommes dans une situation peut-être de... un peu comme dans une situation d'une armée qui devient de moins en moins nombreuse face à un ennemi qui est de plus en plus nombreux. Je dirais le mal dans le monde quelque part parce qu'il est bien présent. Et même s'il n'attaque pas directement, mais la réalité est là, nos communautés deviennent de plus en plus petites. La foi n'est plus du tout évidente. On vit des situations que nous n'avons pas connues parce que la situation est beaucoup plus grave finalement que ce qui a été connu dans le passé, même à l'époque où la République française nous a imposé des règles. Il n'y a jamais eu une situation d'une diminution. Hein, quand je regarde les chiffres, les archives paroissiales, on n'a jamais vécu une situation comme celle que nous vivons aujourd'hui. Et les ouvriers sont moins nombreux. Donc, quelque part, il n'est plus question de prendre la place de quelqu'un, mais il est question de remplir un vide. Parce qu'il y a un vide, parce que quelqu'un n'est plus là et il faut que quelqu'un, monte au front, quoi. On est là embarqué dans la, je vais pas dire dans la même galère, mais enfin, dans la même situation. Et je la remarque ici au niveau œcuménique où on se regarde de moins en moins en chien de faïence, mais on est plutôt là aussi, même si, je vais dire, nos drapeaux ne sont pas les mêmes, mais le grand patron est le même derrière, donc quelque part, on est obligé, par les circonstances, et peut-être que l'Esprit du Seigneur nous oriente vers là aussi, de travailler ensemble, évidemment, sur le chemin. Et au niveau de l'avenir, est-ce que ce ministère... J'ai entendu des personnes qui ont dit, oui, ce ministère, c'est intéressant... Mais en fait, c'est un moyen de permettre à des femmes qui ne peuvent pas accéder au ministère ordonné de remplir une fonction reconnue. Vous n'avez pas l'impression parfois qu'il y a une espèce de stratégie ?
1: Non, je ne pense pas. On demande à tout laïc, qu'il soit homme ou femme, de s'investir dans l'Église, sans doute plus qu'avant, pour justement pallier un peu à cette diminution de personnes qui tiennent les rênes des paroisses. On a plein d'assistantes paroissiales. Chacun a son rôle. Et puis, c'est bien de collaborer une fois avec des femmes. Elles ont un autre sens que les hommes, parfois. Hein. Elles vont voir, par exemple, qu'il y a une tache sur la nappe qu'un homme ne verra peut-être pas. Mais je trouve qu'on a une très bonne collaboration voilà, le pape a ouvert les ministères aux femmes. C'était logique, je trouve, parce que les femmes s'investissent dans l'Église de tout temps. Si on n'avait pas eu les religieuses pour créer les maisons de repos, les hôpitaux et tout ça, où est-ce qu'on en serait maintenant ? Donc, les écoles, pareil. C'était quand même beaucoup de religieuses qui s'occupaient des écoles. Heureusement qu'on a eu toutes ces femmes déjà, bien avant qu'on voie la condition des femmes dans l'Église. Oui.
0: Au niveau des ministères institués, je ne sais pas si vous en avez abordé, si vous avez abordé la question dans le cadre des cours sur l'historique, mais moi je suis plutôt liturgiste. Et ce qui m'a frappé quand j'ai étudié le cérémonial des évêques du Concile de Trente, donc vraiment l'ancien, c'est que quand on décrit la célébration, les auteurs présupposent que ceux qui exercent les fonctions liturgiques le sont réellement. Donc, c'est un vrai diacre qui officie comme diacre et pas un prêtre, un vrai sous-diacre, etc., des vrais acolytes, des vrais lecteurs. Or, on parle de chanoine dans ce clergé. Et on dit un chanoine diacre. Alors, on m'avait dit, mais oui, mais ils étaient tous prêtres, j'ai gardé le titre, etc. Et pourtant, il y a des subtilités qui montrent que ce n'était pas vrai. Parce que, par exemple, dans le cérémonial, il est dit, le diacre et le sous-diacre doivent communier de la main de l'évêque. Et puis on ajoute, sauf s'ils sont prêtres et s'ils ont vraiment tenu à célébrer la messe avant. Mais donc, ça sous-entend que celui qui exerce le concile, présuppose

0: pense que c'est un vrai. Et alors, au niveau historique, c'est intéressant. Quand Mgr Zumpfeld devient évêque de Liège au début du 19e, il vient pour relancer la baraque. Il n'y a plus de séminaire, il n'y a plus rien, etc. Et on le voit ordonner des gens, diacres et prêtres ou sous-diacres, et des gens d'âge vénérable, quelque part. On dit, mais d'où viennent ces gens-là? Et en fait, il est allé rechercher les anciens chanoines, parce que de nombreux chanoines n'étaient pas prêtres. Certains n'avaient même reçu que donc, les ministères institués. C'était la seule exigence pour exercer d'être chanoine, ministère institué. Donc en fait, quand on dit que ça a disparu, oui et non, parce qu'il y a quand même eu des... Je veux dire, dans certains endroits, notamment dans la principauté de Liège, ça s'était maintenu au niveau des chanoines. Des différents chanoines dans les collégiales. Et au 19e siècle, à Rome, c'est mieux quand on étudie, on voit qu'à Rome, il y a des... qui gravitent autour du pape à l'époque, nous sommes encore dans les états pontificaux, des tas de gens qui viennent, qui portent la soutane, mais qui ne sont ni prêtres, ni diacres, ni clercs en vue de l'ordination, mais qui exercent une fonction dans la haute administration romaine et qui sont ni laïcs, ni prêtres, etc., mais qui mettent l'habit ecclésiastique dans leur fonction.
1: C'est comme le président Macron qui est chanoine du Latran, alors.
0: Oui, c'est un peu ça.
1: Je l'imagine en soutane.
0: Oui, ça serait pas mal. Là, je ne pense pas qu'il la mette, mais...
1: Il la mettra peut-être pour la visite du pape.
0: Pour la visite du pape, oui. Mais dans la réalité, dans le fonctionnement, on retrouve ça dans le fonctionnement. Et même aller plus loin, tous les papes actuels, on s'attend que le pape soit un évêque quand il est choisi. Oui. Mais au XIXe siècle, un cardinal prêtre qui est prêtre et pas évêque, mais il n'a jamais reçu l'épiscopat, comme tous nos cardinaux électeurs aujourd'hui le reçoivent, et il est choisi comme pape.
1: Saint-Patron était un laïc.
0: Oui.
1: Saint-Fabien était un laïc Saint-Fabien. Qu'on est allé chercher et qu'on a propulsé pape.
0: Mais je veux dire, ici, nous sommes au 19e siècle.
1: Oui.
0: Donc, quelque part, et ce fut un casse-tête pour les liturgistes qui, pour la première fois, allaient devoir aller rechercher comment est-ce qu'on fait l'installation d'un pape. Il faut d'abord le consacrer évêque. Qui peut le consacrer évêque? Donc, ça a été un office beaucoup plus solennel que l'installation habituelle du pontife, puisqu'il est entré dans la basilique comme prêtre et en est sorti comme pape. Et au moins deux des cardinaux secrétaires d'État, peut-être même trois, on n'est pas certain pour le troisième dans les textes, étaient diacres, cardinaux diacres, mais n'ont jamais été ordonnés prêtres.
1: Ah oui.
0: Le secrétaire d'État du pape Pie IX, bien conservateur, n'a jamais été ordonné prêtre. Il avait fait son séminaire, je suppose, formation, et puis on lui a dit, bon, tu vas dans la haute administration romaine, il n'y a pas besoin d'être prêtre, tu seras diacre, et tu vas... Et puis de là, il est monté, et il a exercé la fonction, et il y a eu d'autres, un autre, je crois celui de Pie VII, au début du XXe, était également un cardinal diacre, un très bon diplomate, paraît-il, mais qui n'avait jamais été ordonné prêtre. Donc c'était... dire donc quand on dit...
1: Mais les titres sont encore là.
0: Les titres sont
1: cardinaux
0: là,
1: diacres
0: les...
1: et cardinaux...
0: Oui, mais les titres ne présentent
1: plus,
0: ils
1: sont tous évêques. Voilà, oui, voilà.
0: Depuis Jean XXIII, ils sont tous les cardinaux lecteurs doivent devenir évêques, c'est Jean XXIII qui l'avait décidé. Mais on montre que derrière une disparition officielle dans le grand nombre, il y a des endroits où des pratiques s'étaient maintenues, notamment à Rome.
1: Oui. Donc, on a eu un prêtre il n'y a pas si longtemps que ça qui disait, mais vous savez, nous en Afrique, ceux qui sont responsables des communautés de base, c'est un ministère institué.
0: Oui.
1: Donc il y a des choses qui restent comme ça, ou qui, en fonction des diocèses, qui sont mis en place.
0: Oui. Et paradoxalement, j'en ai rencontré un qui m'expliquait que tout ce qui touche à l'Eucharistie, au sacrement, il ne peut rien faire puisqu'il n'est pas diacre. Par contre, dans la pratique, il faisait beaucoup plus que nous dans la gestion, dans l'animation des communautés. Donc on voit qu'il y a toute une... des choses qui ne se disaient pas, je veux dire, mais qui étaient une pratique... qui était une pratique courante à l'époque. Et donc, l'avenir de ces ministères, vous pensez qu'il y a un grand avenir derrière ?
1: Oh, j'espère qu'on n'est pas les premiers et les derniers. Non, je pense que ça va évoluer. Donc maintenant, il y a quand même 5 qui ont été institués. Il y en a d'autres candidats qui sont là. Et je pense que ça va un peu... Les retours que j'ai sont excessivement positifs. Et surtout, bizarrement, de Flandre. Donc ici, au sanctuaire, on reçoit quand même pas mal de pèlerins. Et il y a eu un article dans la presse catholique flamande. Et donc, des gens viennent, et évidemment, quand ils viennent à Banu, hors des 5, il y a une tête qui leur est connue, c'est la mienne. Et donc, généralement, on vient et on dit « Oh, c'est bien, il nous faudrait ça aussi chez nous, il faut qu'on en parle, il faut qu'on fasse, c'est bien, il faut que ça bouge. » Donc, je pense que ça va bouger. Je pense qu'on a un peu le laboratoire ici. On a, notre évêque a lancé l'idée, on a concrétisé ça. Bah, peut-être que les autres diocèses, s'il est vrai qu'à Namur, il y a tourné, bah, c'était des évêques qui attendaient d'être remplacés, donc ils n'ont pas lancé ce projet-là, c'est un peu logique. Donc j'espère que les deux nouveaux vont embrayer, et à mon avis, ça va évoluer en Belgique, et c'est une bonne chose de donner comme ça un peu une intensité différente dans les paroisses, d'avoir quelqu'un qui a une fonction entre guillemets officielle et qui a un peu du poids.
0: Et au niveau donc l'institution de la prière communautaire, et par rapport, on a aussi des personnes dans le diocèse qui ne sont pas ministres institués, mais qui sont autorisées, entre guillemets, à animer les célébrations de funérailles. On est aussi un peu dans le même registre. Mais dans votre cas, est-ce que ça inclut aussi pour la prière communautaire? Est-ce que l'optique prévoit aussi la possibilité de...
1: Oui, donc dans chaque ministre institué, par exemple pour ma part dans la prière communautaire, il y a toute une série de choses qu'on peut faire, mais dans la lettre de mission, on a des choses propres. Et donc dans la prière communautaire, il y a l'animation des célébrations de funérailles, il y a l'animation des liturgies de la parole pour pallier à l'absence d'un prêtre ou dans les paroisses. Il y a la conduite du rosaire, la conduite... Donc, on est amené à faire toutes ces choses-là, oui.
0: Eh bien, merci. Je vous souhaite une bonne continuité. Et oui. J'espère que les ministères institués auront autant de succès que la restauration du diaconat. Pour le moment, il y a un problème, il y a moins de candidats. Mais je veux dire, ça quand même... Bon, maintenant, c'est une réalité pratique. Même, je dis, dans pratiquement tous les pays du monde, quand je regarde des célébrations... il y a systématiquement, on voit qu'il y a des diacres permanents qui ne sont pas uniquement les séminaristes. Je pense à la visite quand le pape va quelque part en visite, ben, le plus souvent, il y a au moins un, voire parfois tous les diacres officiants peuvent se trouver des diacres permanents. Donc il y a une évolution dans ce domaine-là. Donc j'espère que pour les ministères institués, ce sera la même évolution.
1: Aucun doute là-dessus.
0: Non.
1: Merci. Mais on a du retard par rapport au diaconat.
2: Oui. Non, mais vous allez rattraper le retard.
1: Oh non, doucement. Hein.
0: Vous allez rattraper le retard, parce que pour le moment, des diacres, il y a moins de candidats, donc il serait temps que ça redémarre un peu, parce que pour l'instant, c'est pas...
1: Il y aura une admission ici le 15 septembre.
2: Oui, mais ouais. Cette année, on n'aura pas d'ordination.
1: Ah, de là qu'il faut bien prier pour les vocations.
2: Il faut prier pour les vocations. Et
1: quelles qu'elles soient, on a besoin.
0: Oui, et je pense aussi qu'on ne doit pas hésiter à appeler, à interpeller.
1: Oui. Tout à fait. Moi, quand on m'en parle, voilà, on a encore parlé d'une personne pour une certaine fonction, et je dis, mais voilà, un candidat très bien pour les ministères institués. Donc voilà, il faut un peu pousser les gens. Moi aussi, on m'a un peu poussé, donc voilà.
0: Oui. Oui, moi, je, personnellement, c'était une lettre de l'évêque me donnant rendez-vous. Donc, je ne sais pas que quelqu'un lui avait susurré qu'il fallait le faire, mais je veux dire, ça a été assez didactique, assez définitif comme ça. Voilà, eh bien, je vous remercie beaucoup. Merci. Et je vous souhaite une bonne continuité dans votre ministère.
2: Merci.
0: Eh bien, après cette rencontre, que souhaiter, sinon que... chacun d'entre nous prenne sa place dans la communauté chrétienne et dans le monde. Vous avez écouté Pointe-Repère, Regard d'Église. Aujourd'hui, je rencontrais Fabian, qui a été institué au service de la prière communautaire. Et je vous souhaite de passer les jours qui viennent dans la joie, car en écoutant RCF, nous devons rester dans la joie et de nous mettre à l'écoute de ce chant qui commence déjà à être un peu ancien, mais qui garde toute sa valeur parce qu'il nous montre tous les aspects des appels. Chacun est appelé à un rôle particulier si le Père vous appelle.

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0: Il est 6h30, vous avez choisi RCF Notre-Dame pour débuter ce dimanche avec nous.
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0: Bonjour à toutes et à tous et merci de nous rejoindre en ce 20 septembre. Nous fêtons ce matin Saint-Eustache de Rome. Isabelle Delaunay nous le fait découvrir à 6h45 dans le Saint du Jour. Et avant de parler des Journées du Patrimoine avec Mgr Bernard Potvin dans Aujourd'hui pour aimer, nous faisons un premier point sur vos conditions météo. Le soleil brille très largement au sud de la Loire, alors que sur un tiers nord du pays, de nombreux nuages laissent passer quelques éclaircies au cours de l'après-midi. En Belgique, le ciel est très nuageux, quelques éclaircies et des ondées. Les températures ce matin de 11 à Orléans et Limoges jusqu'à 19 à Marseille. On relève actuellement 15 à Rouen, Paris et Lyon. Les températures pour votre dimanche après-midi, 20 à Lille, 21 à Rouen. Il fera cet après-midi 22 en Bretagne à Rennes, 24 à Metz et Paris, 25 degrés pour votre après-midi à Saint-Étienne, 26 à Tours et Dijon, 27 à Limoges, 28 degrés prévus à Marseille et Ajaccio, 29 à Lyon et Bordeaux et 30 à Montpellier. Pour la Belgique cet après-midi, 19 degrés pour la ville de Bruxelles. C'est le week-end du patrimoine, plaidoyer pour ouvrir nos églises. C'est ce que nous propose Mgr Bernard Potvin. C'est l'heure d'aujourd'hui pour aimer. Bonjour Mgr.
3: Bonjour Bruno, c'est le week-end du patrimoine. C'est une forte occasion, une heureuse occasion d'ouvrir nos églises au public. Il y a évidemment la part culturelle de l'initiative. Mais le simple fait d'ouvrir les édifices en de nombreux lieux fait événement à lui seul. En effet, la proportion d'églises et de chapelles sur notre hexagone qu'on trouve désespérément fermées le long de l'année, cette proportion est considérable. Ah, les motifs ne sont pas à chercher loin et je ne les ignore évidemment pas, je ne suis pas sur mon nuage. Mais je voudrais insister sur cette ouverture dans cette chronique dominicale. Je voudrais faire ce plaidoyer et de trois manières. D'abord, en premier lieu, l'insertion des édifices religieux dans le paysage urbain et rural est primordiale. Le motif sociologique et culturel est considérable. Il est nécessaire à l'équilibre même de la population dans sa mobilité, dans sa fragmentation. On voit bien l'attachement des gens à leur église, de village ou de quartier. Il est donc légitime, au-delà des convictions religieuses, que l'habitant, le contribuable, dont la commune est souvent propriétaire, puisse tout simplement entrer dans ce lieu pour l'admirer et méditer à sa manière. Un second motif, plus pastoral, requiert une sorte d'équité entre les communautés. Faut-il donc aujourd'hui être une communauté qui a les moyens techniques, financiers et humains, pour encore pouvoir ouvrir son église ? Que signifie une ouverture suivie d'une si rapide fermeture après office, alors que la bonne nouvelle est pour tous ? Les réformes territoriales sont en cours dans de nombreux diocèses. L'ouverture de l'église de proximité va devenir encore plus essentiel, d'où le troisième motif, motif plus spirituel, qui touche à l'intime de chacun de nous. De très nombreuses personnes disent qu'elles doivent la maturité de leur vocation à un temps prolongé, dans un lieu de silence, de recueillement. Les catéchumènes ne cessent de dire en grand nombre avoir apprécié, vraiment apprécier pouvoir prier et consolider leur conversion, leur chemin baptismal, dans ces havres de paix, de silence. Il ne faudrait donc pas, chers auditeurs, que nos églises soient simplement regardées de l'extérieur durant quasiment toute l'année, et puis regardées comme des musées le jour du patrimoine. J'aime personnellement raviver ces lieux, j'aime leur donner sens. Par exemple, en ce moment, nous vivons des installations de curés, des installations d'équipes d'animation paroissiale. Et l'occasion de présider ces événements me fait accompagner le rituel d'une sorte de pèlerinage. Un pèlerinage physique, concret, dans l'église, avec l'assemblée, auprès des lieux, du mobilier. Faire vivre le mobilier liturgique, montrer à quel point nous sommes incarnés, à quel point toute cette tradition que nous recevons de l'histoire est une tradition qui fait sens, à quel point ces lieux sont habités. Tout ceci me semble essentiel et il faut saluer hautement, chaleureusement, celles et ceux qui prennent soin de nos églises chaque jour, discrètement, avec abnégation. Sans ces personnes, l'effondrement ne serait pas seulement architectural, patrimonial. Il serait un effondrement moral et spirituel, une véritable sécheresse. Notre âme a besoin de pouvoir fréquenter les églises, de pouvoir s'y ressourcer dans la discrétion, dans le silence qui plaît à Dieu. Nous avons aujourd'hui pour aimer.
0: Et oui, merci Monseigneur Bernard Potvin, nous vous retrouvons très bientôt pour aujourd'hui pour aimer. Dans quelques instants, nous allons revenir sur le 20 septembre 1946, il y a tout juste 80 ans, avec l'ouverture du premier festival de Cannes. C'est juste après ces quelques notes de John Williams sur RCF Notre-Dame.

0: Quelques notes de musique signées John Williams. Vous écoutez RCF Notre-Dame, il est quasiment 6h40. On s'intéresse à l'histoire.
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0: Aujourd'hui, nous sommes le 20 septembre. En 1187, rien ne va plus dans les États latins de Terre Sainte. Le royaume de Jérusalem a connu une immense défaite le 4 juillet à Athènes. Le 20 septembre, les troupes de Saladin débutent le siège de la ville sainte. La ville, dont la défense est commandée par Baliandi Belina, tombera le 2 octobre 1187, une chute qui entraînera la troisième croisade et la venue en Terre Sainte de Richard Cœur de Lion et Philippe Auguste. Annoncé dans un discours par le général George Marshall, secrétaire d'État américain, le 5 juin 1947, le programme de rétablissement européen est signé à Paris le 20 septembre.
2: À Paris, suite aux travaux de la conférence des 16 tenue récemment, les ministres des Affaires étrangères des 16 nations européennes intéressées au plan Marshall ont signé la Convention de coopération économique européenne qui doit, dans l'accroissement de la production générale et le développement des échanges, permettre de reconstruire une saine économie et relever l'Europe.
0: 16 pays vont bénéficier de ce plan, connu par le grand public sous le nom de plan Marshall. Le général George Marshall recevra le prix Nobel de la paix en 1949. Sa première édition aurait dû avoir lieu en septembre 1939. Elle a été annulée à cause du début de la Seconde Guerre mondiale. Une fois la paix revenue, le 20 septembre 1946, s'ouvre la première édition du Festival du film de Cannes.
3: Pour trois semaines, Cannes est devenue la capitale du cinéma international. Et le festival, projeté avant-guerre, a rendu à Cannes l'animation des temps heureux. Sur la croisette, pavoisée aux couleurs des 19 nations participantes, dans cette compétition pacifique, quelle place emportera le cinéma français aux prises avec le cinéma américain, qui est peut-être venu défendre Grace Moore, et avec le cinéma soviétique.
0: Il faudra attendre 1951 pour que le Festival de Cannes se déroule au printemps.
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0: Au niveau culture, l'une des plus importantes stars du cinéma italien est née un 20 septembre. C'est Sophia Loren qui voit le jour en 1934. Elle obtiendra ses plus grands rôles dans les années 60. Et puis le 20 septembre 1946, naissait dans le Finistère le chanteur Jean-Michel Karadec. Il était aussi auteur et compositeur. Parmi ses plus grands succès, La colline coralline, Ma Bretagne quand elle pleut et puis Il trouve la mort dans un accident de voiture le 29 juillet 1981.

0: La Bretagne à l'honneur avec Jean-Michel Kéradec et Il pour refermer ce jour dans l'histoire. Très bon dimanche à tous à l'écoute de RCF Notre-Dame. Dans un instant, Isabelle Delaunay nous rejoint pour le Saint du jour. Nous fêtons ce matin Saint-Eustache de Rome.
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0: Très bon début de journée à tous, vous écoutez RCF Notre-Dame, il est 6h44.
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0: Et nous retrouvons Isabelle Delaunay. Bonjour Isabelle.
5: Bonjour. En ce 20 septembre, nous fêtons les Eustaches et les Davies. Le prénom Eustache est d'origine grecque. Il signifie « bien équilibré ». Quant à Davy, c'est un dérivé de David, qui veut dire « bien-aimé de Dieu ». Le bienheureux Davy fut un chartreux de Londres mort martyr en 1537 pour avoir refusé de reconnaître Henri VIII comme chef spirituel de l'Église d'Angleterre. Fêté aujourd'hui dans le calendrier civil français, il est fêté les 8 juin dans l'Église universelle. Quant à Saint-Eustache de Rome, c'est un martyr du IIe siècle. Il était général dans l'armée impériale quand il se convertit, lui et sa famille, sa femme, sainte Théopista, ainsi que leurs deux enfants, Agape et Théopiste, ce qui veut dire « qui a la foi en Dieu ». Capturés par des pirates alors qu'ils s'embarquaient pour l'Égypte, ils furent vendus comme esclaves. Le général fut garçon de ferme, son épouse servante d'auberge et leurs deux fils commis dans une boutique. Puis enfin, la famille va se retrouver quelques années plus tard. Mais, reconnus comme chrétiens, ils furent mis à mort. La romanesque histoire de Saint-Eustache et des siens connut une grande ferveur et inspira un grand nombre de récits profanes médiévaux. Au cœur de Paris, aujourd'hui, dans le nouveau quartier des Halles, l'église Saint-Eustache, célèbre pour ses orgues, abrite toujours les reliques du saint martyr. Cette église vaisseau fut voulue par François Ier comme l'équivalent sur la rive droite de Notre-Dame.
0: Et oui, merci Isabelle Delaunay, on vous retrouve demain matin. Vous écoutez RCF Notre-Dame, dans quelques instants à 6h50, vous retrouverez la prière du matin.

0: Mother's Love, c'était The Vernon Spring sur RCF Notre-Dame. Il est 6h50, c'est l'heure de la prière du matin. Dans quelques instants, le père Jean-Jacques Dutheil nous proposera sa méditation de l'Évangile. Pour ce 25e dimanche du temps ordinaire, l'Évangile selon saint Matthieu, au chapitre 20, les versets 1 à 16. « Ton regard est-il mauvais parce que moi, je suis bon ?»
1: En ce temps-là, Jésus disait à ses disciples cette parabole. Le royaume des cieux est comparable au maître d'un domaine qui sortit dès le matin afin d'embaucher des ouvriers pour sa vigne. Il se mit d'accord avec eux sur le salaire de la journée. Un denier, c'est-à-dire une pièce d'argent, et il les envoya à sa vigne. Sorti vers 9h, il en vit d'autres qui étaient là, sur la place, sans rien faire. Et à cela, il dit « Allez à ma vigne, vous aussi, et je vous donnerai ce qui est juste. » Ils y allèrent. Il sortit de nouveau vers midi, puis vers 3h, et fit de même. Vers 5h, il sortit encore, en trouva d'autres qui étaient là, et leur dit « Pourquoi êtes-vous restés là, toute la journée sans rien faire ?» Ils lui répondirent « Parce que personne ne nous a embauchés. » Il leur dit « Allez à ma vigne, vous aussi. » Le soir venu, le maître de la vigne dit à son intendant « Appelle les ouvriers et distribue le salaire, en commençant par les derniers pour finir par les premiers. » Ceux qui avaient commencé à 5h s'avancèrent et reçurent chacun une pièce d'un denier. Quand vint le tour des premiers, ils pensaient recevoir davantage, mais ils reçurent, eux aussi, chacun une pièce d'un denier. En la recevant, ils récriminaient contre le maître du domaine. « Ceux-là, les derniers venus, n'ont fait qu'une heure, et tu les traites à l'égal de nous, qui avons enduré le poids du jour et de la chaleur. » Mais le maître répondit à l'un d'entre eux, « Mon ami, je ne suis pas injuste envers toi. N'as-tu pas été d'accord avec moi pour un denier ? Prends ce qui te revient et va-t'en. Je veux donner au dernier venu autant qu'à toi. » N'ai-je pas le droit de faire ce que je veux de mes biens ? Ou alors ton regard est-il mauvais parce que moi je suis bon ? C'est ainsi que les derniers seront premiers et les premiers seront derniers. »

Qu'est-ce que nous dit cette parole? D'abord, la bonté de Dieu. Dieu donne tous ses biens, tous appelés à la vigne du Seigneur, tous appelés à servir. Dieu appelle toute l'humanité. Il appelle les consciencieux ou non, et les autres, les travailleurs ou ceux qui ne veulent pas travailler, ceux qui sont courageux et ceux qui ne le sont pas, peu importe. Dieu ne fait pas dans la qualité, il ouvre son cœur. Ça, c'est la première chose que Dieu nous dit dans cette belle parole. Ensuite, il commence par les derniers. Les derniers, il les appelle. Le texte dit, il les fit appeler en commençant par les derniers. Quelle sagesse! Qu'est-ce que Dieu nous dit en regardant d'abord ceux qui sont arrivés à la fin, ceux peut-être qui ont plus besoin selon lui. Enfin, Dieu donne comme il veut. Ça, c'est la sagesse de Dieu. Il donne ce qu'il souhaite. Il va donner la même chose aux derniers qu'aux premiers qui ont subi tout le poids de la journée. C'est une justice qui lui est propre à lui. Alors, mes amis, que comprendre? Je dirais se convertir pour nous. Nous n'avons pas fini d'être surpris, d'être confondus, d'être étonnés de la sagesse, de la manière dont Dieu s'y prend. Nous pensons connaître Dieu, mais nous sommes encore de surprise, nous allons de surprise en surprise. C'est lui qui veut nous ouvrir, nous enseigner quelque chose de nouveau. Alors, ouvrons nos cœurs, notre intelligence, laissons-nous interpeller par l'amour de Dieu qui n'a pas de limite. Bonne journée.

Notre Père qui es aux cieux, que ton nom soit sanctifié, que ton règne vienne, que ta volonté soit faite, sur la terre comme au ciel. Donne-nous aujourd'hui notre pain de ce jour. Pardonne-nous nos offenses, comme nous pardonnons aussi à ceux qui nous ont offensés. Et ne nous laisse pas entrer en tentation, mais délivre-nous du mal, car c'est à toi qu'appartiennent le règne, la puissance et la gloire, pour les siècles des siècles. Amen.

0: C'était la prière du matin. Le Père Jean-Jacques Dutheyne avait préparé la méditation de l'Évangile pour ce 25e dimanche du temps ordinaire. L'Évangile selon saint Matthieu, chapitre 20, les versets 1 à 16. Sur RCF Notre-Dame, voici à présent la prière de l'Angélus.
1: L'ange du Seigneur apporta l'annonce à Marie.
2: Et elle conçut du Saint-Esprit. Je vous salue Marie, pleine de grâce. Le Seigneur est avec vous. Vous êtes bénie entre toutes les femmes, et Jésus, le fruit de vos entrailles, est béni. Sainte Marie, Mère de Dieu, priez pour nous pauvres pécheurs, maintenant et à l'heure de notre mort.
1: Voici la servante du Seigneur.
2: Qu'il me soit fait selon votre parole. Je vous salue Marie, pleine de grâce. Le Seigneur est avec vous. Vous êtes bénie entre toutes les femmes, et Jésus, le fruit de vos entrailles, est béni. Sainte Marie, Mère de Dieu, priez pour nous pauvres pécheurs, maintenant et à l'heure de notre mort.
1: Et le Verbe s'est fait chair.
2: Et il a habité parmi nous. Je vous salue Marie, pleine de grâce. Le Seigneur est avec vous. Vous êtes bénie entre toutes les femmes, et Jésus, le fruit de vos entrailles, est béni. Sainte Marie, Mère de Dieu, priez pour nous pauvres pécheurs, maintenant et à l'heure de notre mort.
1: Priez pour nous, Sainte Marie, Mère de Dieu.
2: Afin que nous soyons rendus dignes des promesses du Christ.
1: Daignez, Seigneur, répandre votre grâce dans nos âmes, afin qu'ayant connu par la voix de l'ange l'incarnation de votre Fils Jésus-Christ, nous puissions parvenir par sa passion et par sa croix à la gloire de sa résurrection, par le même Jésus-Christ, votre Fils, notre Seigneur. Amen.
0: C'était la prière de l'Angélus. Dans un instant, sur RCF Notre-Dame, nous retrouvons le Père Bernard Devers, le fondateur de l'association Habitat et Humanisme.
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0: Une messe pontificale, c'est quoi ? Réponse à 7h15 du Père Sylvain Gasser dans le rendez-vous liturgique du dimanche matin. Juste avant, nous vous proposons un retour sur l'année 1966. Pop révolution dans la société et bientôt dans la chanson chrétienne. C'est le thème abordé ce matin à 7h05 par Robert Migliorini dans Un air qui me rappelle. Avant de retrouver le Père Bernard Devers, on fait un point sur vos conditions météo pour ce dimanche. Le soleil brille très largement au sud de la Loire, alors que sur un tiers nord du pays, de nombreux nuages laissent passer quelques éclaircies au cours de l'après-midi. En Belgique, le ciel est très nuageux avec quelques éclaircies et des ondées. Les températures de ce matin, de 11 à Orléans, Limoges jusqu'à 19 à Marseille, il fait actuellement 15 à Rouen, Paris et Lyon. Les températures pour ce dimanche après-midi, 20 à Lille, 21 à Rouen, on prévoit 22 du côté de Rennes, 24 à degrés à Metz et Paris cet après-midi, 25 à Saint-Étienne, 26 à Tours et Dijon, 27 à Limoges, 28 degrés prévus cet après-midi à Marseille et Ajaccio, 29 à Lyon et Bordeaux et 30 à Montpellier. Pour la Belgique, 19 degrés cet après-midi à Bruxelles.
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0: Et nous retrouvons le fondateur d'Habitat Humanisme, le père Bernard Devers. Bonjour père Devers.
8: Cher Bruno, bonjour, et à vous aussi, chères auditrices et auditeurs. Ma chronique, la somme des moi-je, ne fait pas le nous qui s'impose pour faire société. Comme il serait heureux que les valeurs de notre société énoncées dans la devise républicaine soient mieux prises en compte, se rappelant que la France est la patrie des droits de l'homme et du citoyen. Soyons attentifs à des propos qui ne relèvent pas d'idées, mais d'appels au crime ou l'autre parce qu'il est différent et considéré comme un être ou un gêneur ou un profiteur. Qu'il parte ! Terrible violence dont l'histoire, pas si lointaine, nous rappelle qu'elle s'est emparée d'un peuple riche d'une immense culture qui, face à la haine, s'est trouvé dans l'impossibilité de faire barrage au mépris envahissant les cœurs et les esprits. Un des risques avérés de notre société est d'habiter le mythe de Babel. Il est là. Souvenons-nous de ceux qui ont construit une tour pour se mettre à part. Il eut cette, une parole du ciel, entendez, du cœur, et les autres. Les autres, pour eux, n'avaient pas d'importance pour n'avoir rien ou peu. Prenons garde à deux situations. Le « je » occulte le « nous » et le « nous » traversé par l'indifférence, parfois la peur qu'entretient et distille le refus de l'autre, fait surgir des mots et des actes qui assassinent la fraternité à l'égard de ceux que nous nommons facilement « eux ». Il ne nous suffit pas qu'ils soient mis à part, à distance, il nous faut encore ajouter des abîmes. En un quart de siècle, quel recul ! Je prends l'année 2000 comme référence pour avoir vu le jour de la loi Solidarité et Renouvellement Urbain, bien connue par son acronyme et ses rues. Ce dispositif imposait aux communes de plus de 3000 habitants de construire 20%, aujourd'hui 25% de logements sociaux, afin de lutter contre les ghettos. Un grand chantier. Sommes-nous prêts, suivant le mot de Jean-Marie Domenach, à ne pas nous contenter de penser contre ni de penser ailleurs, mais de penser là où ça fait mal. Sans ce courage, comment éradiquer les causes endémiques du mal-logement qui pourraient être dénoncées depuis plus de 60 ans sont dramatiquement actuelles. Sans l'audace de cette équité, les lieux de non-droit se développeront plus encore, créant les conditions inexorables de la relégation, source des violences, comme le dénonçait Jacques Chirac, « Notre maison brûle et nous regardons ailleurs ». L'accueil des différences est toujours un risque, à commencer par celui de la vie. Le refus de la mixité ne serait-il pas le déjà-là des indifférences stigmates des relations mortifères ? Nous voici confrontés à un choix. Il n'est pas sans grandeur pour nous permettre de nous rassembler sur des valeurs de responsabilité portées par une éthique retrouvée sans laquelle nous ne parviendrons pas à faire société. Le défi à relever est de susciter une prise de conscience de la nécessité du respect des plus fragiles pour que s'éveille un autre monde. Bâtissons-le maintenant.
0: C'était le père Bernard Devers, le fondateur de l'association Habitat et Humanisme. 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
0: C'est un voyage d'antan que nous vous proposons aujourd'hui. Retour sur 1966. Pop révolution dans la société et bientôt dans la chanson chrétienne. Bonjour Robert Migliorini.
9: Oui, bonjour à toutes, bonjour à tous. Oui, à partir du livre d'Antoine Compagnon, 1966, année mirifique, l'année des cheveux longs et de la mini-jupe, mon cher Bruno. Ah. C'était un résumé de l'époque, mais bref. Sommet des 30 glorieuses, arrivée des enfants du baby-boom à l'âge adulte, etc. Et donc 66, c'est juste après la fin du Concile Vatican II, et ça annonce une nouvelle génération d'auteurs, compositeurs chrétiens, et en attendant, une première plongée sur cette année 66 du côté de notre répertoire.
0: Au programme, il y aura notamment Mireille Mathieu, l'école Pierre, mais on commence avec Michel Delpech, Inventaire 1966.

0: Inventé en 1966 sur RCF Notre-Dame, Michel Delpech, Robert.
1: Voilà une chanson de Roland Vincent et Michel Delpech qui essaye de faire le tour de la question avec toujours le même président. Vous vous souvenez de qui c'était?
0: Bref, avec un képi.
1: Voilà, avec un képi. Et donc Antoine, le fameux Antoine, les étubrations qu'on évoque et bien d'autres choses. 1966, donc, c'est aussi l'année de la grande vadrouille, de la microcassette Philips et de plein d'autres choses. Donc 66, qu'est-ce qu'on chante dans nos milieux, on va dire? Eh ben, le père Duval continue à faire des concerts, Sœur Sourire va finir sa carrière de Sœur Sourire pour devenir Luc Dominique. Et je crois qu'il y a du nouveau aussi à Thésée, on l'évoquera dans une autre émission, où on commence à avoir un nouveau répertoire à Thésée à partir des années 66, que l'on évoquera dans une autre émission.
0: Et également Mireille Mathieu, Robert.
1: Alors Mireille Mathieu, c'est le tube de l'année, Mon Credo.
0: On l'écoute.

0: La demoiselle d'Avignon, Mireille Mathieu, Robert, avec Mon Credo.
1: Oui, évoqué par Michel Delpech dans son inventaire 66. Je crois que c'est le début, c'est tous ses débuts, et avec ses succès en tout cas. Une chanson de Paul Mauria et André Pascal, où elle décline un credo à sa façon.
0: Elle a été découverte l'année avant dans Le Jeu de la Chance à la télévision sur la première chaîne de l'ORTF, qu'on me disait à l'époque, Robert.
1: Exactement, on n'y était pas, mais on imagine.
0: On va poursuivre avec eux, non plus n'y étaient pas, en 1966. C'est l'école Pierre, Le Seigneur est ma lumière et mon salut.

0: Le Seigneur est ma lumière et mon salut, l'école Pierre sur RCF Notre-Dame, Robert.
1: Oui, on a fait un grand bond dans le temps, puisque l'école Pierre, cette reprise d'un classique, c'est date de ces mois-ci, enfin de cette année, de cet été. Un texte classique a été souvent repris, et on l'imagine aussi en 1966, dans d'autres musiques qu'on retrouvera par ailleurs. Là, l'école Pierre a pris une version plus récente, on va dire, et en l'adaptant à sa façon, ce psaume 26, tout à fait une invitation à la prière, comme chaque dimanche matin.
0: Merci mon cher Robert, alors on ne se retrouve pas la semaine prochaine parce qu'il y a, paraît-il, le pape Léon XIV en France.
1: Je vous confirme qu'il sera là.
0: Et on se retrouve dans 15 jours pour un air qui me rappelle, et pour patienter, il y a votre blog au cabaret du bon Dieu sur le site de l'Assomption.

0: Xavier Cuga sur RCF Notre-Dame, c'était Perfidia à 7h20.
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0: Très bon dimanche à tous. On s'intéresse maintenant à la liturgie dominicale avec le père Sylvain Gasser. Bonjour père Gasser.
3: Bonjour Bruno.
0: Vous êtes rédacteur à la revue Prions. Les catholiques français s'apprêtent à accueillir le pape Léon XIV. Cet événement sera marqué notamment par de grandes célébrations eucharistiques à Paris ou à Lourdes. Quand on évoque la liturgie, on entend parler de messe pontificale. Qu'est-ce que cela veut dire ?
3: Eh bien, quand l'évêque préside, on dit que la messe est pontificale, c'est-à-dire qu'elle est présidée par un pontife. Le pontife, c'est celui qui fait le pont, non pas un congé, mais qui fait l'unité entre les chrétiens. C'est cela, le ministère de l'évêque. Et je rappelle, bien sûr, que le pape Léon XIV, c'est l'évêque de Rome. La venue de l'évêque dans une paroisse est toujours une fête et un événement qu'on prépare avec soin. C'est l'occasion de situer la fonction de l'évêque dans l'Église. Ce n'est pas d'abord le supérieur hiérarchique des prêtres, c'est le successeur des apôtres. Et en cela, il a la responsabilité de l'annonce de l'Évangile et de la vitalité de l'Église au service du monde dans l'ensemble de son diocèse. Et un des rites spécifiques de son ordination consiste à placer le livre des évangiles sur sa tête au moment de la prière d'ordination.
0: Alors père Gasser, comment se déroule cette messe ?
3: Eh bien, une messe pontificale se déroule presque comme chaque messe. Dans le cérémonial des évêques qui est paru en 1984, on appelle messe stationnelle la messe que l'évêque diocésain, entouré par ses prêtres et ses ministres, et avec la participation du peuple de Dieu, célèbre dans les principales fêtes de l'année. C'est la forme moderne de la grand-messe pontificale au trône, en particulier quand elle est célébrée par un évêque dans sa cathédrale. Quand on dit trône, c'est parce que l'évêque est assis sur son siège, qu'on appelle la cathèdre. Toutefois, là où un clergé et les servants sont disponibles, la forme solennelle sera appropriée dans quelque église que ce soit, par exemple lors d'une visite pastorale, c'est ce que dit le cérémonial.
0: Père Gasser, je prends avec vous, j'ai rarement entendu parler de messe stationnelle.
3: Vous avez raison. L'expression de messe stationnelle, elle est souvent utilisée en Italie, mais très peu utilisée dans les pays francophones. Chez nous, on continue de parler de messe pontificale pour désigner, comme je vous l'ai dit avant, toute célébration présidée par un évêque ou aussi par certains abbés mitrés, c'est-à-dire des abbés qui dirigent un ensemble d'abbayes, lorsque celui-ci utilise les insignes pontificaux et les formules liturgiques qui lui sont réservées. Et l'évêque diocésain doit célébrer la messe dans cette forme particulièrement solennelle, surtout dans les grandes fêtes, je pense à la messe chrismale, la messe du Jeudi Saint, la célébration du saint patron du diocèse, l'anniversaire de l'ordination épiscopale, c'est aussi une fête importante, ou la célébration des ordinations, la bénédiction d'un abbé ou d'une abbesse, ou encore, mais c'est plus rare, la dédicace d'une église ou d'un hôtel.
0: La place des diacres est importante, père Gasser.
3: Oui, c'est vrai. Une telle messe doit être célébrée en principe avec la participation de diacres en répartissant entre eux les différents ministères. Normalement, il en faut au moins trois. Un qui proclame l'évangile et qui sert à l'autel et deux qui assistent l'évêque. En l'absence de diacres, parce qu'on n'a quand même pas toujours trois diacres à disposition, certaines de leurs fonctions sont exercées par des prêtres qui portent l'étole presbytérale et la chasuble et qui concélèbrent la messe. Et en principe, la messe pontificale ou la messe stationnelle, parce que vous avez bien compris maintenant le sens de ce mot, est présidée par l'évêque diocésain.
0: Alors quels sont les insignes portés par l'évêque ?
3: Eh bien, même dans les formes les plus solennelles de la messe, l'évêque n'utilise aujourd'hui plus les gants ou les sandales. Mais d'insigne, il n'y a que l'anneau, la crosse, la mitre, la croix pectorale, et pour ceux qui ont droit, le pallium, c'est-à-dire cet habit qui rappelle le rôle du Christ bon berger. De fait, il faut tout ordonner de manière que l'évêque apparaisse comme le grand prêtre de son troupeau. Ainsi, quand il visite les paroisses et les communautés de son diocèse, il convient que les prêtres de la paroisse ou de la communauté concélèbrent avec lui et avec la participation des diacres permanents. S'il n'y en a pas, un prêtre lira l'évangile et assistera l'évêque à l'autel. Mais dans la pratique, tout évêque célèbre pontificalement chaque fois que les circonstances appellent une solennisation, chaque fois que la fête devient importante. Tout cardinal, évêque ou prêtre peut donc présider une messe pontificale.
0: Et la messe papale, père Gasser ?
3: Eh bien, je pense qu'on l'a compris, la messe pontificale n'est pas une messe papale, c'est-à-dire célébrée par le pape. Une messe papale renvoie tout simplement vers l'identité du célébrant. On dit une messe papale quand c'est le pape, tout simplement, qui célèbre la messe, ce que fera Léon XIV à Paris et à Lourdes.
0: Merci Percy de Magasser. On se retrouve dans 15 jours pour parler de liturgie. La semaine prochaine, nous vous proposerons une matinale spéciale en raison du voyage du pape Léon XIV en France. À dans 15 jours, Père Gasser.
3: Eh bien, bon dimanche à tous les auditeurs et que tout le monde se réjouisse d'accueillir bien le pape Léon XIV parmi nous.

0: De Frédéric Chopin, nous écoutions le prélude en mi mineur, opus 28, numéro 4. Dans un instant, avec Benoît de Blanpré de l'AED, l'aide à l'église en détresse, nous reviendrons sur la situation en Haïti. C'est juste après votre météo. Le soleil brille très largement au sud de la Loire, alors que sur un tiers nord du pays, de nombreux nuages laissent passer quelques éclaircies au cours de l'après-midi. En Belgique, le ciel est très nuageux, avec quelques éclaircies et des ondées. Les températures, ce matin, de 11 à Orléans et Limoges, jusqu'à 19 à Marseille. On relève ce matin 15 à Rouen, Paris et Lyon. Les températures de votre dimanche après-midi, 20 à Lille. Il fera 21 du côté de Rouen, Normandie, 22 à Rennes. 24 cet après-midi à Metz et Paris, 25 à Saint-Étienne. 26 et pour Tours et Dijon, 27 degrés cet après-midi à Limoges. 28 à Marseille et Ajaccio, 29 à Lyon et Bordeaux et 30 à Montpellier. Côté Belgique, 19 degrés pour l'après-midi à Bruxelles.
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0: C'est notre rendez-vous avec l'AED, l'aide à l'église en détresse. Et j'accueille son directeur pour la France, Benoît de Blanpré. Bonjour Benoît.
2: Bonjour Bruno.
0: Et aujourd'hui, vous voulez nous parler de la situation en Haïti.
2: Oui, en effet, parce que parmi toutes les informations que nous recevons chaque jour de l'Église dans le monde, j'ai été particulièrement ému ces dernières semaines par des nouvelles difficiles que nous avons reçues. Haïti est en effet dévasté par la violence de gangs armés qui commettent des assassinats, organisent des enlèvements et mènent d'incessantes activités criminelles en toute impunité. Ces gangs contrôlent désormais près de 90% de la capitale Port-au-Prince et ils continuent malheureusement à étendre leur influence néfaste sur tout le territoire. On peut dire sans exagérer que ces gangs sont devenus les véritables maîtres d'Haïti.
0: Dans ce contexte de violence et de peur, l'Église est la seule institution à oser dénoncer ouvertement l'emprise des gangs.
2: Oui, exactement. Et cette raison qu'elle en est devenue une cible prioritaire. Ainsi, de nombreuses communautés religieuses ont été attaquées et contraintes de fermer. Les gangs prennent d'assaut les bâtiments, ils les incendient ou les utilisent à leur profit. De nombreuses écoles catholiques ont aussi été attaquées et nul ne sait si ces bâtiments pourront un jour être récupérés. Et cette violence des gangs a aussi des conséquences dévastatrices sur la vie des 10 diocèses du pays. Rendez-vous compte, Bruno, à Port-au-Prince, 40 paroisses ont dû fermer, tout comme une quinzaine dans le plateau central du pays et une dizaine à l'ouest d'Haïti. Et lors d'un entretien avec l'aide à l'église en détresse, Monseigneur Décoste, qui est l'évêque du diocèse de Jérémy au sud-est du pays, nous a déclaré « Nous sommes le dernier rempart ». Morale, éthique, spirituelle et prophétique, c'est pourquoi ils veulent nous éliminer.
0: Mais au cœur de ces situations absolument dramatiques, Benoît, l'Église poursuit courageusement et fidèlement ses missions pastorales et sociales.
2: Elle s'adapte en effet aux circonstances et conserve une confiance inébranlable. Monseigneur Décoste l'affirme par ce dicton créole, « Les enfants de la Vierge Marie ne perdent jamais une bataille ». Et à Port-au-Prince, ce sont ainsi près de 200 séminaristes qui poursuivent leurs études tant bien que mal. Et partout dans le pays, les diocèses ont mis en place des programmes d'enseignement en ligne, accueillent des milliers de déplacés, diffusent la messe et des émissions religieuses par le biais de la radio. Et puis ils maintiennent, lorsque cela est possible, les pèlerinages et les processions. Et je voudrais d'ailleurs noter que beaucoup de ces projets sont soutenus par l'aide à l'Église en détresse. Et je veux profiter de ce micro pour vous remercier chaleureusement, chers auditeurs, pour votre générosité. Grâce à vous, l'Église en Haïti essaye vaillamment de rester debout. Et Monseigneur Décoste nous adresse ce message. Nous continuons à prier, à chanter et à danser. Nous ne perdrons jamais notre espérance.
0: Merci Benoît de Blanpré de nous avoir parlé d'Haïti. On se retrouve très bientôt pour ce rendez-vous avec l'AED, l'aide à l'Église en détresse.
2: Merci beaucoup Bruno.
0: C'est la carte blanche de Didier Rance. Bonjour Didier.
3: Bonjour Bruno.
0: Aujourd'hui, carte blanche à un certain Jean de La Fontaine.
3: Eh oui, je suis tombé ou retombé cet été sur une de ses fables, La Besace.
0: Ce n'est pas la plus connue, hein ?
3: À tort, car elle met le doigt là où ça fait mal. Notre propension à voir ce qui ne va pas chez les autres, notre réticence à le voir chez soi.
0: Encore un mot avant de l'écouter, c'était quoi une besace à l'époque de La Fontaine ?
3: C'était un sac à deux poches porté de part et d'autre de l'épaule, par les mendiants, d'où leur surnom de traîne-besace, ou bien par les paysans qui allaient à leur champ.
0: Écoutons votre fable à présent, Didier.
3: Jupiter dit un jour que tout ce qui respire s'en vienne comparaître au pied de ma grandeur. Si dans son composé quelqu'un trouve à redire, il peut le déclarer sans peur, je mettrai remède à la chose. Venez, singe, parlez le premier et pour cause. Voyez ces animaux, faites comparaison de leur beauté avec les vôtres. Êtes-vous satisfait ? Moi, dit-il, pourquoi non ? N'ai-je pas quatre pieds aussi bien que les autres ? Mon portrait jusqu'ici ne m'a rien reproché, mais pour mon frère l'ours, on ne l'a qu'ébauché. Jamais, s'il me veut croire, il ne se fera peindre. L'ours, venant là-dessus, on crut qu'il s'allait plaindre. Tant s'en faut, de sa forme il se loua très fort, glosa sur l'éléphant, dit qu'on pourrait encore ajouter à sa queue, ôter à ses oreilles, que c'était une masse informe et sans beauté. L'éléphant, ayant écouté, tout sage qu'il était, dit des choses pareilles. Il jugea qu'à son appétit, Dame Baleine était trop grosse, Dame Fourmi trouva le ciron trop petit, se croyant pour elle un colosse. Jupin les renvoyant, s'étant censurés tous, du reste content d'eux. Mais parmi les plus fous, notre espèce excella, car tout ce que nous sommes, lynx envers nos pareils et taupe envers nous, nous nous pardonnons tout et rien aux autres hommes. On se voit d'un autre œil qu'on ne voit son prochain.
0: C'est la morale de la fable, Didier ?
3: Oui, et sa conclusion. Le fabricateur souverain nous créa beux aciers tous de même manière. Tant ceux du temps passé que du temps d'aujourd'hui. Il fit pour nos défauts la poche de derrière et celle de devant pour les défauts d'autrui. Remarquez, la prière de saint Éphrem disait cela plus d'un millénaire auparavant. Seigneur, donne-nous de voir nos fautes et de ne pas juger nos frères.
0: Un grand merci Didier Rance, on vous retrouve très bientôt pour votre carte blanche sur RCF Notre-Dame.
3: À bientôt.
0: Les mots de la Bible, comme chaque dimanche matin, avec Roselyne Fayard, journaliste. Bonjour Roselyne.
4: Bonjour Bruno.
0: Nous partons à la découverte de la Bible, un rendez-vous réalisé en collaboration avec l'Alliance biblique française et coordonné par Anna Horouz. 108 chercheurs travaillent en ce moment même à la révision de la traduction œcuménique de la Bible. Et nous partons ce matin au cœur de la deuxième lettre aux Thessaloniciens.
5: Paul, nous l'avons indiqué dans l'émission de la semaine dernière, envoya à la communauté chrétienne de Thessalonique la première de ses lettres. Elle était pleine d'affection pour les membres de la communauté, riche en compliments à leur endroit. À la toute fin, Paul y affirmait avec force que Jésus est ressuscité. Il y rappelait aussi l'espérance chrétienne. Les vivants, lui et les Thessaloniciens ressusciteraient aussi et seraient enlevés sur les nuées à la rencontre du Seigneur. On comprend que Paul croyait que le Seigneur reviendrait de son vivant. On imagine que la deuxième lettre s'inscrit dans une continuité tout aussi positive par rapport à la première, et ce n'est pas vraiment le cas. Pour les Thessaloniciens, le temps est venu des persécutions et des épreuves. Ils souffrent. Paul parle d'eux comme des opprimés. Qui est la cause de ces maux ? Était-ce Caligula, l'empereur divinisé qui persécutait les Juifs, s'opposant à sa volonté de mettre sa statue dans le temple ? Il est mort en 41. Ou Néron, mort en 68, qui mit le feu à Rome, sa capitale, pour en accuser les Juifs. Ou Domitien, mort en 96. Ces empereurs, dans leurs dernières années de règne, ont laissé aux chrétiens des souvenirs exécrables. Autant d'interprétations possibles, mais en fait, l'auteur des troubles n'est autre que le fils de la perdition, c'est-à-dire l'homme de l'impiété, l'impie, Satan.
0: Roselyne, Paul a-t-il écrit ce texte avec un sentiment d'urgence ?
5: Mais quand on lit la lettre de plus près, on découvre ce qui y est dit. Et la brutalité des propos ressemble à l'Apocalypse de Jean. Feu flamboyant, vengeance de ceux qui ne connaissent pas Dieu, jugement, châtiment, puissance d'égarement, ruine éternelle. On n'est plus ici au milieu du premier siècle, comme la première lettre, mais plutôt à sa fin. Le plus grave, c'est qu'en ces temps de troubles, un soi-disant prophète fait croire que le jour du Seigneur est arrivé. Une mise au point s'impose. L'espérance de la résurrection n'est pas remise en cause. Elle ne se réalisera cependant pas immédiatement, comme on aurait pu le croire, mais plus tard, après les temps de troubles. Si cette explication est probable, elle oblige cependant à considérer que Paul, mort en 67, ne peut en être l'auteur. Certains traducteurs de la Bible considèrent que ce n'est pas possible, pour la simple et bonne raison que Paul en est le signataire avec Sylvain et Timothée. Pour d'autres traducteurs, dont ceux de la nouvelle traduction œcuménique, la littéralité gagne à être éclairée par l'histoire. Ici, l'histoire nous apprend que l'utilisation de pseudonymes est très fréquente dans le monde gréco-romain. Pour donner de l'autorité à un écrit, on n'hésite pas à se réclamer d'un personnage connu et réputé. Si tel est le cas, alors on peut penser que la deuxième lettre a été rédigée vers la fin du 1er siècle par un auteur qui s'est réclamé de l'autorité de Paul.
0: Merci Roselyne Faya, merci également à l'Alliance biblique française. On se retrouve très vite pour évoquer un nouveau livre de la Bible.
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0: Du 27 septembre au 2 octobre se déroule la semaine thérésienne en l'honneur de Sainte Thérèse de Lisieux. Une semaine qui débute dimanche prochain par un concert donné à la chapelle du sanctuaire Sainte Thérèse à Paris dans le 16e arrondissement. Laure-Marie Meillard, bonjour.
6: Oui, bonjour.
0: Vous dirigez l'ensemble Éclair d'art qui nous propose un concert conté. C'est quoi un concert conté ?
6: Alors effectivement, c'est un terme inhabituel. Alors, il s'agit d'un concert, mais en fait, il est fortement émaillé de textes. Alors, nous allons utiliser des textes de Thérèse elle-même dans son journal, des textes de sa correspondance, des textes également de ses derniers propos recueillis par sa sœur. Voilà, on se sert un peu de tout ça, de ses poèmes, mais ça n'est pas une conférence. Et donc, chaque morceau important vient illustrer une parole forte de Thérèse.
0: Alors vous nous invitez à partir sur les pas de Thérèse avec les grands compositeurs. Comment avez-vous conçu votre programme ?
6: Alors en fait, à la base déjà, au départ, j'ai vraiment potassé, on peut dire, la vie de Thérèse grâce au gros bouquin de Guy Gaucher, qui est un des spécialistes de Thérèse, qui a une véritable dévotion pour elle. Donc je me suis plongée, si vous voulez, dans sa vie, dans sa psychologie, enfin autant que faire se peut, hein, quand il s'agit d'une âme aussi éclatante. Et à partir de là, j'ai sélectionné les passages, moi, qui me touchaient le plus. Et en fonction ensuite de ces passages, il m'est venu assez spontanément, tiens, on pourrait illustrer par exemple cette détresse qu'elle ressent quand elle perd ses mères successives avec tel morceau. Par exemple, j'ai choisi un negro spiritual, « Sometimes I feel like a motherless child ». Parfois, je me sens comme un enfant qui n'a plus de mère. C'est un petit exemple. Et ensuite, voyez, comme je suis baignée dans la musique classique, en fait, les références me viennent spontanément. Et je me suis rendu compte que ça fonctionnait bien. Même si c'est pas, par exemple, ses propres paroles mises en musique, comme ça a été fait souvent par des chanteurs de notre temps, je me suis rendu compte que ça fonctionnait. Et on a déjà donné ce concert conté au Rameau, à la collégiale de Champeau en Seine-et-Marne, et les gens ont dit que vraiment ils avaient bien reçu l'ensemble, à la fois le texte et la musique qui vient l'illustrer.
0: Alors justement, quelles sont les principales œuvres que nous pourrons entendre dimanche prochain ?
6: Alors, ça va vraiment du baroque à nos jours. Vous voyez, par exemple, il y a un extrait du Credo de Vivaldi. On va avoir un petit extrait du Requiem de Mozart. Ensuite, il va y avoir des auteurs comme Gustav Mahler. Quand elle vit des choses si difficiles au moment de sa maladie, des douleurs insupportables, qui n'étaient pas soulagées parce que sa prieure, étant de la vieille école, ne voulait pas utiliser la morphine. Donc, c'était des douleurs difficiles à décrire si on ne les a pas connues, au point que Thérèse disait, mais ma mère ne laissait jamais près des grands malades des médicaments qui pourraient entraîner la mort, parce que moi, si je n'avais pas la foi, je me serais donné la mort. Et bien là, j'ai utilisé un morceau qui s'appelle Pietà, qui fait partie de cette œuvre de Hindemith qui s'appelle Maria's Leben. Et nous finissons avec un morceau absolument magnifique de Elgar, le compositeur anglais, qui s'intitule Lux Aeterna, donc la lumière éternelle. Alors vous voyez, c'est tout un chemin qui passe par des auteurs très différents, choisis parce que, à mon point de vue, ils illustrent un moment de la vie de Thérèse.
0: Sur les pas de Thérèse, avec les grands compositeurs, concert compté en ouverture de la semaine thérésienne, c'est dimanche prochain, dimanche 27 septembre. Rendez-vous à 16h30 à la chapelle du sanctuaire Sainte-Thérèse. C'est 40 rue Jean de la Fontaine à Paris, dans le 16e arrondissement. Laure-Marie Meyer, un grand merci à vous.
7: 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Agnuriste, c'est chaque matin dans la matinale de Pierruc Dubois. Rendez-vous à partir de 7h35. Lundi dernier, Pierruc recevait Alex Ramponi. Je vous invite à les réécouter.
8: Bonjour Axel.
9: Bonjour Pierruc Dubois. Alors j'imagine que vous êtes très heureux de recevoir aujourd'hui Monsieur le Président de la République.
8: Alors non, Monsieur François Hollande n'est pas avec nous ce matin. L'entretien politique a été enregistré ce week-end.
9: Ah quel dommage, car comme un hommage, j'avais mis ma cravate de travers.
8: Ah oui, on le voit, effectivement.
9: Alors Monsieur Hollande, permettez-moi tout de même de vous casser un peu de sucre dans le dos. Ah. Alors attention, je ne suis pas de ceux qui s'amusent à enfariner les politiques, même si c'est vrai, farine plus sucre, il ne manque plus que l'œuf, et vous avez l'intégralité de la recette du flan. Et oui, on dit de vous que vous avez le sens de l'humour, on aurait pu rigoler ensemble physiquement. Là, j'ai comme l'impression d'être enfermé dans le groupe WhatsApp de votre anniversaire, en train d'essayer de vous faire un cadeau commun qui vous plaira. Et sans vous spoiler, c'est l'idée d'une certaine Julie du 19 qui l'emporte, un scooter T-Max 750. Allez, une blague saut 2014 pour la route, qui je vois plaît bien à notre directeur de la rédaction. Et justement, vous avez fêté le 12 août dernier vos 72 ans. Et vos amis vous ont fait un super cadeau. Voilà, ils ont collé des affiches avec votre portrait un peu partout en France pour rappeler votre bilan. Un teaser très original pour dire discrètement « Je suis candidat à l'élection présidentielle ».
8: Oui, alors Axel, trêve de plaisanterie sur François Hollande. Vous venez nous parler aujourd'hui d'un film qui va faire couler beaucoup d'encre.
10: Après Rocky IV et Rambo III, le nouveau Stallone. François Hollande II, le retour.
9: Et oui, après le célèbre You can be do what you want to do, il revient pour de nouvelles pépites de l'humour, toujours improvisées. Quelle folie de lancer ce deuxième épisode, alors que l'histoire nous l'a appris, les deuxièmes films sont souvent moins bien que les premiers. Et cela quand le premier film était un succès. Alors, je n'en dirai pas plus, hein, je ne veux pas me mettre les cathos de gauche à dos. Bien souvent, en plus, le personnage principal a vieilli et il est si difficile d'être le roi de la... Pardon, d'écrire un meilleur scénario. Quoique, Monsieur Hollande. Heureusement, tous les films ne sont pas concernés. On accepte volontiers le second volet d'OSS 117.
8: Ah oui, très bien.
9: Voilà, mais nous nous serions passés d'Alad 2, hein, le deuxième opus d'Aladin.
8: Je ne savais même pas que ça existait. Alad 2.
9: Alad 2, vous pourrez le regarder, quoi. Mais bon, noter 1 sur 5 sur Allociné.
8: 1 sur 5, ah oui.
9: C'est peut-être la note au bac d'anglais de François Hollande également. Alors, François Hollande 2, le retour, succès ou navet du box-office, à l'image du film Jésus 2, des Inconnus, allez-vous revenir tel le Messie ?
10: François Hollande 2, 50% homme, 50% Dieu, 100% sauveur de la France.
9: Les Français s'interrogent donc, est-ce que votre prophétie va se réaliser ? Allez-vous renaître de vos cendres ? Une certitude, si cela venait à se produire, ce seront les cendres d'une rose qui n'a pas vu le soleil depuis une petite dizaine d'années.
0: Alex Ramponi, à retrouver demain matin à 7h35 au micro de Pierruc Dubois dans la matinale sur RCF Notre-Dame. Dans quelques instants, à 7h50, vous retrouverez la prière du matin.

0: Sofiane Pamart sur RCF Notre-Dame, nous écoutions La Havane. Du 27 septembre au 2 octobre se déroule la semaine thérésienne en l'honneur de Sainte Thérèse de Lisieux. Une semaine qui débute dimanche prochain par un concert donné à la chapelle du sanctuaire Sainte Thérèse à Paris dans le 16e arrondissement. Laure-Marie Meillard, bonjour.
1: Oui, bonjour.
0: Vous dirigez l'ensemble Éclair d'art qui nous propose un concert conté. C'est quoi un concert conté ?
1: Alors effectivement, c'est un terme inhabituel. Alors, il s'agit d'un concert, mais en fait, il est fortement émaillé de textes. Alors, nous allons utiliser des textes de Thérèse elle-même dans son journal, des textes de sa correspondance, des textes également de ses derniers propos recueillis par sa sœur. Voilà, on se sert un peu de tout ça, de ses poèmes, mais ça n'est pas une conférence. Et donc, chaque morceau important vient illustrer une parole forte de Thérèse.
0: Alors vous nous invitez à partir sur les pas de Thérèse avec les grands compositeurs. Comment avez-vous conçu votre programme ?
1: Alors en fait, à la base, déjà au départ, j'ai vraiment potassé, on peut dire, la vie de Thérèse grâce au gros bouquin de Guy Gaucher, qui est un des spécialistes de Thérèse, qui a une véritable dévotion pour elle. Donc je me suis plongée, si vous voulez, dans sa vie, dans sa psychologie, enfin autant que faire se peut, hein, quand il s'agit d'une âme aussi éclatante. Et à partir de là, j'ai sélectionné les passages, moi, qui me touchaient le plus. Et en fonction ensuite de ces passages, il m'est venu assez spontanément, tiens, on pourrait illustrer par exemple cette détresse qu'elle ressent quand elle perd ses mères successives avec tel morceau. Par exemple, j'ai choisi un negro spiritual, « Sometimes I feel like a motherless child ». Parfois, je me sens comme un enfant qui n'a plus de mère. C'est un petit exemple. Et ensuite, voyez, comme je suis baignée dans la musique classique, en fait, les références me viennent spontanément. Et je me suis rendu compte que ça fonctionnait bien. Même si c'est pas, par exemple, ses propres paroles mises en musique, comme ça a été fait souvent par des chanteurs de notre temps, je me suis rendu compte que ça fonctionnait. Et on a déjà donné ce concert conté au Rameau, à la collégiale de Champeau en Seine-et-Marne, et les gens ont dit que vraiment ils avaient bien reçu l'ensemble, à la fois le texte et la musique qui vient l'illustrer.
0: Alors justement, quelles sont les principales œuvres que nous pourrons entendre dimanche prochain ?
1: Alors, ça va vraiment du baroque à nos jours. Vous voyez, par exemple, il y a un extrait du Credo de Vivaldi. On va avoir un petit extrait du Requiem de Mozart. Ensuite, il va y avoir des auteurs comme Gustav Mahler. Quand elle vit des choses si difficiles au moment de sa maladie, des douleurs insupportables, qui n'étaient pas soulagées parce que sa prieure, étant de la vieille école, ne voulait pas utiliser la morphine. Donc, c'était des douleurs difficiles à décrire si on ne les a pas connues, au point que Thérèse disait, mais ma mère ne laissait jamais près des grands malades des médicaments qui pourraient entraîner la mort, parce que moi, si je n'avais pas la foi, je me serais donné la mort. Et bien là, j'ai utilisé un morceau qui s'appelle Pietà, qui fait partie de cette œuvre de Hindemith qui s'appelle Maria's Leben. Et nous finissons avec un morceau absolument magnifique de Elgar, le compositeur anglais, qui s'intitule Lux Aeterna, donc la lumière éternelle. Alors vous voyez, c'est tout un chemin qui passe par des auteurs très différents, choisis parce que, à mon point de vue, ils illustrent un moment de la vie de Thérèse.
0: Sur les pas de Thérèse, avec les grands compositeurs, concert conté en ouverture de la semaine thérésienne, c'est dimanche prochain, dimanche 27 septembre. Rendez-vous à 16h30 à la chapelle du sanctuaire Sainte-Thérèse. C'est 40 rue Jean de la Fontaine à Paris, dans le 16e arrondissement. Laure-Marie Meillard, un grand merci à vous.
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0: Il est 7h50, c'est l'heure de la prière du matin. Dans quelques instants, le Père Jean-Jacques Dutheil nous proposera sa méditation de l'Évangile. Pour ce 25e dimanche du temps ordinaire, l'Évangile selon saint Matthieu, chapitre 20, les versets 1 à 16. « Ton regard est-il mauvais parce que moi, je suis bon ?»
3: En ce temps-là, Jésus disait à ses disciples cette parabole. Le royaume des cieux est comparable au maître d'un domaine qui sortit dès le matin afin d'embaucher des ouvriers pour sa vigne. Il se mit d'accord avec eux sur le salaire de la journée. Un denier, c'est-à-dire une pièce d'argent, et il les envoya à sa vigne. Sorti vers 9h, il en vit d'autres qui étaient là, sur la place, sans rien faire. Et à cela, il dit « Allez à ma vigne, vous aussi, et je vous donnerai ce qui est juste. » Ils y allèrent. Il sortit de nouveau vers midi, puis vers 3h, et fit de même. Vers 5h, il sortit encore, en trouva d'autres qui étaient là, et leur dit « Pourquoi êtes-vous restés là, toute la journée sans rien faire ?» Ils lui répondirent « Parce que personne ne nous a embauchés. » Il leur dit « Allez à ma vigne, vous aussi. » Le soir venu, le maître de la vigne dit à son intendant « Appelle les ouvriers et distribue le salaire, en commençant par les derniers pour finir par les premiers. » Ceux qui avaient commencé à 5h s'avancèrent et reçurent chacun une pièce d'un denier. Quand vint le tour des premiers, ils pensaient recevoir davantage, mais ils reçurent, eux aussi, chacun une pièce d'un denier. En la recevant, ils récriminaient contre le maître du domaine. « Ceux-là, les derniers venus, n'ont fait qu'une heure, et tu les traites à l'égal de nous, qui avons enduré le poids du jour et de la chaleur. » Mais le maître répondit à l'un d'entre eux, « Mon ami, je ne suis pas injuste envers toi. N'as-tu pas été d'accord avec moi pour un denier ? Prends ce qui te revient et va-t'en. Je veux donner au dernier venu autant qu'à toi. N'ai-je pas le droit de faire ce que je veux de mes biens ? Ou alors ton regard est-il mauvais parce que moi je suis bon ? C'est ainsi que les derniers seront premiers et les premiers seront derniers. »

Qu'est-ce que nous dit cette parole? D'abord, la bonté de Dieu. Dieu donne tous ses biens, tous appelés à la vigne du Seigneur, tous appelés à servir. Dieu appelle toute l'humanité, il appelle les consciencieux ou non, et les autres, les travailleurs ou ceux qui ne veulent pas travailler, ceux qui sont courageux et ceux qui ne le sont pas, peu importe. Dieu ne fait pas dans la qualité, il ouvre son cœur. Ça, c'est la première chose que Dieu nous dit dans cette belle parole. Ensuite, il commence par les derniers. Les derniers, il les appelle. Le texte dit, il les fit appeler en commençant par les derniers. Quelle sagesse! Qu'est-ce que Dieu nous dit en regardant d'abord ceux qui sont arrivés à la fin, ceux peut-être qui ont plus besoin selon lui. Enfin, Dieu donne comme il veut. Ça, c'est la sagesse de Dieu. Il donne ce qu'il souhaite. Il va donner la même chose aux derniers qu'aux premiers qui ont subi tout le poids de la journée. C'est une justice qui lui est propre à lui. Alors, mes amis, que comprendre? Je dirais se convertir pour nous. Nous n'avons pas fini d'être surpris, d'être confondus, d'être étonnés de la sagesse, de la manière dont Dieu s'y prend. Nous pensons connaître Dieu, mais nous sommes encore de surprise, nous allons de surprise en surprise. C'est lui qui veut nous ouvrir, nous enseigner quelque chose de nouveau. Alors, ouvrons nos cœurs, notre intelligence, laissons-nous interpeller par l'amour de Dieu qui n'a pas de limite. Bonne journée.

Notre Père qui es aux cieux, que ton nom soit sanctifié, que ton règne vienne, que ta volonté soit faite, sur la terre comme au ciel. Donne-nous aujourd'hui notre pain de ce jour. Pardonne-nous nos offenses, comme nous pardonnons aussi à ceux qui nous ont offensés. Et ne nous laisse pas entrer en tentation, mais délivre-nous du mal, car c'est à toi qu'appartiennent le règne, la puissance et la gloire, pour les siècles des siècles. Amen.

0: ce chant de l'Église protestante unie de France, « Ô Dieu, tu es grand » pour refermer la prière du matin. C'est le père Jean-Jacques Dutheyne qui avait préparé la méditation de l'Évangile pour ce 25e dimanche du temps ordinaire. L'Évangile selon saint Matthieu, chapitre 20, les versets 1 à 16.
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0: Et à 7h58, on accueille Isabelle Delaunay. Bonjour Isabelle.
3: Bonjour. En ce 20 septembre, nous fêtons les Eustaches et les Davies. Le prénom Eustache est d'origine grecque. Il signifie « bien équilibré ». Quant à Davy, c'est un dérivé de David, qui veut dire « bien-aimé de Dieu ». Le bienheureux Davy fut un chartreux de Londres mort martyr en 1537 pour avoir refusé de reconnaître Henri VIII comme chef spirituel de l'Église d'Angleterre. Fêté aujourd'hui dans le calendrier civil français, il est fêté les 8 juin dans l'Église universelle. Quant à saint Eustache de Rome, c'est un martyr du IIe siècle. Il était général dans l'armée impériale quand il se convertit, lui et sa famille, sa femme, sainte Théopista, ainsi que leurs deux enfants, Agape et Théopiste, ce qui veut dire « qui a la foi en Dieu ». Capturés par des pirates alors qu'ils s'embarquaient pour l'Égypte, ils furent vendus comme esclaves. Le général fut garçon de ferme, son épouse servante d'auberge et leurs deux fils commis dans une boutique. Puis enfin, la famille va se retrouver quelques années plus tard. Mais, reconnus comme chrétiens, ils furent mis à mort. La romanesque histoire de saint Eustache et des siens connut une grande ferveur et inspira un grand nombre de récits profanes médiévaux. Au cœur de Paris, aujourd'hui, dans le nouveau quartier des Halles, l'église saint Eustache, célèbre pour ses orgues, abrite toujours les reliques du saint martyr. Cette église vaisseau fut voulue par François Ier comme l'équivalent sur la rive droite de Notre-Dame.
0: Merci Isabelle Delaunay, c'était le saint du jour. 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
0: Aujourd'hui, 1781.
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0: Mais que s'est-il passé pendant ces 12 mois ? Dans les territoires des Habsbourg, la situation des Juifs s'améliore avec la suppression de plusieurs mesures discriminatoires. Le ministre des Finances de Louis XVI publie un état des finances du royaume. Et le 5 octobre, pendant la guerre d'indépendance américaine, la France remporte la bataille navale de Chesapeake. Invité, Dominique Lebrun, auteur du livre « Chesapeake, quand la France sauva les États-Unis », sorti chez Talendier.
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0: Astronome amateur germano-britannique, William Herschel découvre dans la nuit du 13 mars la planète Uranus. C'est la première planète découverte depuis l'Antiquité. Il est décidé de lui donner en l'honneur du roi George III le nom de Georgium Sidus, l'astre géorgien. Mais le nom du roi anglais ne passant pas en France, on finit par se mettre d'accord sur un autre nom, Uranus. En Amérique, le 4 septembre, 44 colons espagnols, sous l'autorité de Felipe de Neve, le gouverneur de Californie, fondent El Pueblo de Nuestra Señora, la Reina de Los Angeles de Picunscula. Cette fondation deviendra Los Angeles, c'est aujourd'hui la deuxième ville des États-Unis. Le 13 octobre est promulgué un édit de tolérance qui accorde aux protestants et aux orthodoxes des États habsbourgeois la liberté de culte et restitue leurs droits civiques. D'autres édits de tolérance sont signés également en Hongrie, en Transylvanie, aux Pays-Bas et en Lombardie. Enfin, le 14 octobre, les discriminations vestimentaires pour les Juifs sont abolies dans les États des Habsbourg. Les Juifs sont également autorisés à pratiquer des métiers manuels, à fonder des entreprises industrielles et à fréquenter les universités. Les Juifs orthodoxes accueillant ce décret avec réserve, craignant l'assimilation de leur communauté.
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0: Rendre public l'état des finances afin d'augmenter la confiance des investisseurs, c'est la conviction profonde de Jacques Necker, le ministre des Finances de Louis XVI. C'est ainsi qu'est publié le 19 février 1781 le compte-rendu roi, un document faisant l'état des lieux des dépenses de l'État pour l'année 1781. Ce texte, de 100 pages, édité par la librairie Pankouk, remporte un grand succès avec 100 000 exemplaires vendus en quelques jours. Dans l'introduction, Necker explique que seules les dépenses ordinaires vont être évoquées, laissant apparaître un excédent de 10 millions de livres. Mais si on rajoute les dépenses de la guerre d'Amérique, le déficit français atteint 90 millions de livres. Necker insiste dans son propos sur le gaspillage que représentent les guerres et les difficultés que celles-ci font peser sur l'économie. Le compte-rendu roi fait aussi le point sur les pensions et allocations versées par l'État à certains nobles. C'est pourquoi la publication fait scandale et la noblesse exige la démission de Necker. Le ministre étant également lâché par les autres membres du gouvernement. La démission de Necker est actée par le roi le 19 mai. Il est remplacé le 21 par Jean-François Joly de Fleury. La situation des finances du royaume va continuer à se dégrader, entraînant la convocation des états généraux du royaume en 1789. Mais ça, c'est une autre histoire.
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0: 1781. Dans le cadre de la guerre d'indépendance des États-Unis, se déroule la bataille navale de Chesapeake, opposant les marines françaises et anglaises. Dominique Lebrun, bonjour.
4: Bonjour.
0: Vous êtes l'auteur de Chesapeake, quand la France va les États-Unis, sorti chez Talendier. Dès le début de votre livre, vous expliquez que la présence européenne n'a pas commencé par les Anglais. Alors, qui sont les premiers Européens à s'installer en Amérique du Nord ?
4: Eh bien, parmi les tout premiers, on compte les Français. Et la France a oublié qu'au début du règne de Louis XV, il existe une nouvelle France qui court depuis, on va dire, le nord du Canada jusqu'à l'actuel golfe du Mexique. Et en fait, cette présence française va générer une réaction anglaise par la suite.
0: Les premiers Anglais vont donc arriver dans la région seulement à partir de 1607, créant donc des tensions entre la France et l'Angleterre. Pourquoi de telles tensions ?
4: Eh bien, ce qui se passe, c'est que les Anglais occupent une bande côtière. Or, l'émigration anglaise est très importante parce que les conditions de vie en Grande-Bretagne sont très difficiles. Et très, très vite, on a une saturation de cette région. Et donc, les Anglais ont besoin de se développer vers l'ouest. Mais il y a donc toute cette ceinture française, la Nouvelle-France, qui les en empêche. C'est ce qui va aboutir à une guerre qui aura pour conséquence la perte du Canada français.
0: Également le rôle des Acadiens, qu'est-ce qui leur est arrivé à ce peuple ?
4: Eh bien, les pauvres Acadiens, c'était ceux qui occupaient donc ce qu'on appelle les cantons de l'Est actuellement, ou l'Estrie. L'occupant anglais leur a donné le choix entre s'incorporer à une société anglaise ou tout simplement partir. Et les Anglais se sont chargés eux-mêmes de les transporter en Europe. Donc, on a eu un retour de population et des gens comme Bougainville vont tenter justement de chercher de nouvelles terres ou les installer. Ce seront par exemple les îles Malouines. Dans le sud de l'Amérique.
0: Dominique Lebrun, ce qui est surprenant dans l'histoire, c'est que ces tensions entre Français et Anglais vont avoir une conséquence, l'entrée de l'Angleterre dans la guerre de 7 ans contre la France. Alors, quelles vont être les conséquences de cette guerre de 7 ans, conflit purement européen, sur la présence française en Amérique du Nord ?
4: Eh bien, tout simplement, nous allons être chassés d'Amérique du Nord et d'une partie des possessions dans les Antilles, ainsi d'ailleurs que les comptoirs en Inde. C'est une véritable catastrophe, cette guerre de 7 ans, dans laquelle l'Angleterre s'est glissée. C'est une affaire à l'origine strictement européenne et épouvantablement complexe, dans laquelle l'Angleterre s'est glissée dans l'idée d'évacuer complètement de toute présence française l'Amérique du Nord.
0: On peut dire que c'est la fin de la Nouvelle-France.
4: Ah, c'est la fin définitive de la Nouvelle-France. Alors, on retrouvera par la suite d'ailleurs la Louisiane que Napoléon, en revanche, revendra aux États-Unis d'Amérique.
0: À la veille de la déclaration d'indépendance, à quoi ressemblent les 13 colonies anglaises d'Amérique du Nord ?
4: 13 colonies, il faut dire d'abord qu'elles sont très distinctes entre elles et par leur statut administratif et par leur fonctionnement. On pourrait dire qu'au nord, on a les Yankees qui sont puritains et protestants et qu'au sud, on a une colonisation à base d'esclavage d'ailleurs, plus occidentale et plus catholique éventuellement.
0: On trouve en fait un petit peu la rupture qui aura quelques années plus tard entre le nord et le sud des États-Unis.
4: Et j'allais vous dire que la guerre de sécession était déjà en latence.
0: Avec vous, Dominique Lebrun, nous nous intéressons à la bataille de Chesapeake. On se retrouve dans quelques instants.

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1: 1781, la bataille de Chesapeake, et avec nous Dominique Lebrun. Je rappelle le titre de votre livre, Chesapeake, quand la France va les États-Unis, sorti chez Talendier. Alors parmi les prémices du processus qui va mener à l'indépendance des 13 colonies en Amérique du Nord, il y a les Fils de la Liberté. Nous sommes en 1765. Quel est ce mouvement ?
2: Alors, ce qui se passe après la guerre de 7 ans, l'Angleterre sort victorieuse de cette guerre, mais elle en sort ruinée. Et l'idée du gouvernement britannique est de rentabiliser tout ce qu'il peut des colonies anglaises, avec des taxes et des surtaxes et encore des taxes qui vont aboutir à un ras-le-bol qui va être, entre autres, organisé par les fils et ensuite les filles de la liberté. C'est-à-dire un mouvement qui s'oppose à ces taxations, mais qui n'est pas pour autant désireux d'acquérir une indépendance. Dans un premier temps, c'est juste une négociation avec l'Angleterre. Ensuite, seulement viendra la révolte quand on sera arrivé au bout de toute discussion possible.
1: Alors, comment va-t-on passer d'un mouvement pacifiste au départ à un mouvement violent ?
2: Par des heurts et échauffourées qui vont prendre de plus en plus d'importance. On va parler du massacre de Boston. En fait, à l'origine, ce sont de simples échauffourées avec quelques victimes. Mais par la suite, on va avoir de véritables oppositions entre les milices américaines et l'armée anglaise. Et pour terminer, on aura un soulèvement. C'est une chose qui va se faire de façon progressive. Il faut aussi savoir que pendant toute la durée de la guerre d'indépendance, les loyalistes, donc pro-anglais, seront extrêmement nombreux, et sans doute aussi nombreux que les insurgents, en l'occurrence les insurgés.
1: Dominique Lebrun, l'un des symboles de la marche vers l'indépendance américaine, c'est la Boston Tea Party. De quoi s'agit-il ?
2: Alors, la Boston Tea Party, c'est une affaire assez compliquée. L'Angleterre a pour principale richesse coloniale l'existence de la compagnie orientale, qui a un monopole du commerce. On a donc un monopole du commerce du thé vers les États-Unis. Mais la contrebande est extrêmement forte, ce qui fait que la compagnie est sur le point d'être ruinée. L'État anglais va donc décider que les importations de thé par la compagnie orientale, la compagnie officielle donc, se feront pratiquement sans taxes, ce qui va ruiner les commerçants américains qui vivent de l'importation frauduleuse du thé. C'est la raison pour laquelle, lorsque des navires chargés du thé de la compagnie arrivent, on va exiger, quand je dis on, ce sont les Fils de la Liberté et autres, exiger que ces bateaux repartent. Le gouverneur va exiger qu'ils restent et déchargent leurs marchandises. Les Américains vont donc monter à bord les premiers et jeter à l'eau les

0: susceptible de leur apporter une aide serait la France. Sans doute se disent-ils que la France pourrait être intéressée par une revanche à prendre sur les colonies qu'elle a perdues. Le fait est qu'ils dépêchent en France d'abord Silas Dean, sous la forme d'un homme d'affaires, mais qui est un agent du gouvernement américain, et ensuite Benjamin Franklin, qui viendra faire une représentation officielle des jeunes États d'Amérique sur le point d'être submergé par l'armée anglaise. Mais l'explication rationnelle n'existe pas.
1: Alors vous parliez de Silas Dean, il y a un autre personnage qui a joué un rôle également dans cette amitié, cette relation franco-américaine, c'est Beaumarchais.
0: Alors Beaumarchais, ça c'est du côté français, le côté totalement irrationnel, où nous avons un homme connu comme homme de théâtre, donc les Noces de Figaro, le Barbier de Séville, qui est connu aussi pour avoir inventé la gestion collective du droit d'auteur, puisque la SACD est la descendante de ce qu'il a fondé à l'époque. C'est aussi un agent secret qui, dès Louis XV, travaille dans les services du secret du roi, et sous Louis XVI, ça va continuer, donc ce sera lui qui sera l'intermédiaire entre les dons du trésor français et les insurgés américains. C'est lui qui va s'occuper donc de faire livrer aux États-Unis des armes, des uniformes, de l'équipement. Très vite, il va y avoir problème, puisque Beaumarchais, qui est vraiment un homme d'affaires, va mélanger, sans se poser de questions, les capitaux venus du Trésor royal et ceux d'investisseurs français de toute la France. Ça va être assez compliqué. Personne n'y retrouvera ses petits pour terminer. Et en définitive, comme on le sait, les États-Unis refuseront de payer les sommes qu'il devait à la France, puisque ça avait été aussi des emprunts et pas seulement des dons.
1: Le 4 juillet 1776, les États-Unis déclarent leur indépendance. La guerre d'indépendance va se poursuivre jusqu'en 1783. Dominique Lebrun, nous nous retrouvons dans quelques instants. 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
1: En 1781 a lieu la bataille navale de Chesapeake. Avec nous, Dominique Lebrun, je rappelle le titre de votre livre, Chesapeake, quand la France sauva les États-Unis, sorti chez Talandier. Alors, où est Chesapeake et à quoi ressemble cette baie ?
2: Alors, Chesapeake, c'est une baie qui est très profonde, qui s'enfonce donc en face de la ville de Yorktown dans le pays américain. Le fait qu'elle soit très profonde n'a pas grande importance dans l'histoire de la bataille navale. En revanche, la présence de Yorktown à l'entrée de cette ville va conditionner et l'existence de la bataille et ensuite la perte de l'armée anglaise dans la guerre d'indépendance.
1: Quels sont les événements qui vont conduire à la bataille de Chesapeake ?
2: L'affaire est compliquée. Je vais essayer de la raconter simplement. Il faut comprendre que la guerre d'indépendance est une guerre d'insurrection. C'est-à-dire que depuis le Canada et jusqu'à la Floride, on a des foyers de rébellion partout. On a une armée américaine et qui existe par bout et de façon assez peu organisée parce que ce sont toujours des volontaires qui la composent. Et en face de ça, on a une armée anglaise qui ne peut pas occuper tout le terrain, mais s'installer dans des points précis qui sont les villes de New York, qui sont Savannah, qui sont Charleston, et dans le nord, plus au nord, Yorktown. Ce qui va se passer, c'est que la moitié de l'armée anglaise, pratiquement, se trouve à Yorktown, ce qui fait que l'amiral de Grasse, commandant d'une importante armée navale, va prendre pour option d'assiéger Yorktown, et à partir de là, ayant vaincu, divisé par deux la présence anglaise aux États-Unis et par conséquent assuré la victoire américaine. Un plan est donc décidé, ou proposé du moins, par de Grasse à Rochambeau et à George Washington. Cette proposition est faite par une frégate qui part avant même l'arrivée de Grasse en Amérique. Et ce plan va se réaliser, c'est-à-dire que toutes les forces américaines disponibles vont se regrouper pour assiéger Yorktown, tandis que l'amiral de Grasse va y apporter un renfort de 6 000 hommes

0: et une artillerie lourde qui, elle, arrive de Newport. Et finalement, la victoire va être claire et définitive. Mais elle n'était pas évidente à l'origine pourtant, et elle va aboutir donc à la défaite anglaise.
1: Le 5 septembre 1781, une flotte anglaise entre donc dans la baie de Chesapeake pour faire face à la marine française. Quelles sont les forces en présence? Il y a les Français, il y a les Anglais, est-ce qu'il y a des Américains?
0: Alors, sur l'eau, les seuls Américains qu'il y ait, et ils sont capitaux, ce sont des pilotes qui connaissent bien la région d'un point de vue nautique, qui ont été embarqués sur les bâtiments français, mais pour le reste, c'est une bataille strictement navale et strictement franco-anglaise. Les forces en présence, on a grosso modo, je dirais, 24 vaisseaux français et 18 ou 20 vaisseaux anglais. A priori, les Français sont en état d'infériorité totale pour plusieurs raisons. La première, c'est que les bateaux sont au mouillage. Il faut donc qu'ils quittent le mouillage. La seconde, c'est que au moins un tiers des équipages se trouvent à terre en train de débarquer les fameux 6000 hommes de troupes nécessaires au siège. Enfin, les bateaux anglais sont plus rapides parce que leurs carènes sont doublées de cuivre alors que seulement une partie des bateaux français le sont. A priori donc, on a une situation d'infériorité totale pour les Français, mais il se trouve que les Français vont quand même gagner la bataille.
1: Dominique Lebrun, vous écrivez dans votre livre que la faculté d'adaptation constitue l'une des clés de la victoire de Chesapeake. Quelle est cette clé ?
0: Eh bien voici, c'est la raison pour laquelle la flotte française en état d'infériorité absolue va réussir à gagner. La première clé, c'est l'adaptation à la situation. C'est-à-dire, on n'a pas le temps de sortir et de se mettre en ligne de bataille, donc on sort par ordre de vitesse. En clair, le premier bâtiment dehors prend la tête de la file, les autres suivent et le premier attaque les Anglais dès que possible. Ce qui va se passer devant ce que les militaires appellent cette agilité, cette adaptation, les Anglais vont être complètement perturbés, perdre leur temps à établir une ligne de bataille et en définitive perdre. En fait, la clé de la victoire à Chesapeake, c'est l'adaptabilité. Et celle-ci est possible, pourquoi ? Parce que la flotte française est surentraînée et extrêmement professionnelle.
1: Quelles vont être les conséquences de cette bataille de Chesapeake pour la suite de cette guerre d'indépendance ?
0: Eh bien, il se trouve que Yorktown se trouve définitivement isolé de l'Angleterre et de possibles renforts. Le siège va aboutir à la défaite anglaise. Cornwallis, le général anglais, va devoir se rendre. À partir de là, la moitié ou plus des forces anglaises sur les territoires américains est hors service. Par conséquent, l'Angleterre, petit à petit, a deux solutions. Soit envoyer des renforts en Amérique, soit laisser tomber. Comme l'Angleterre est ruinée pour une deuxième fois, elle ne peut pas envoyer de renforts, donc les troupes anglaises devront se rendre et les États-Unis seront définitivement indépendants.
1: Chesapeake, quand la France va les États-Unis, c'est le titre de votre livre. Pourquoi ce titre ?
0: Eh bien parce que dans l'histoire navale, c'est la première fois, et peut-être mieux à la dernière d'ailleurs, qu'une bataille va conditionner la victoire dans une guerre. Ça, c'est le premier point. Et le deuxième point, c'est que cette victoire est une victoire strictement française sur la flotte anglaise. Et donc, effectivement, avec cette bataille, la France a sauvé les États-Unis. Ce que M. Trump a un peu oublié lorsqu'il nous pressait d'intervenir avec lui dans le détroit d'Ormuz.
1: Dominique Lebrun, je rappelle le titre de votre livre, donc Chesapeake, quand la France va les États-Unis, sorti chez Talendier. Un très grand merci à vous.
0: C'est moi qui vous remercie.
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1: Dans le processus de naissance des États-Unis, il y a la déclaration d'indépendance du 4 juillet 1776. L'historien Bertrand Van Rienbeck, auteur de 1776, l'année américaine, nous présente ce texte.
3: Je parle de laboratoire constitutionnel parce que à l'époque, il n'y a pas de constitution écrite. Avoir une convention qui se réunit spécifiquement pour rédiger un texte qui sera une constitution, les Anglais ne connaissent pas cela. Parce que ce qu'on appelle à l'époque « the British Constitution », c'est en fait une série de textes depuis la Grande Charte, la Magna Carta de 1215, donc c'est toute une série de textes. Mais rédiger une constitution où on réfléchit, est-ce qu'on aura un exécutif ou non ? Un législatif, très bien. Est-ce qu'on aura des élections ? qui pourra voter. Toutes ces questions, c'est en fait le laboratoire constitutionnel, parce que chaque colonie va réfléchir en fait à un modèle institutionnel, un modèle constitutionnel, et c'est une grande première dans le monde à l'époque.
1: Et nous voici arrivés au 4 juillet 1776. Les 13 colonies proclament leur indépendance. Que contient cette déclaration d'indépendance ?
3: Premièrement, on ne la lit pas tout à fait de la même manière de nos jours qu'à l'époque, parce qu'à l'époque, c'est un document qui doit être proclamé. Donc Thomas Jefferson, qui est le principal rédacteur, il avait dans sa première version, il avait indiqué où faire des pauses. Donc ça sera un document à lire à haute voix, en fait. Alors il contient 4 grandes parties. La première partie, qui est celle que l'on lit actuellement et qui à l'époque n'avait pas beaucoup d'importance et que les gens à Londres n'ont pas du tout lu, en fait, c'est 2 paragraphes de philosophie politique inspirés en grande partie par John Locke, donc un philosophe anglais du siècle d'avant, dans les années 1780. Vous avez des grandes phrases comme « Tous les hommes sont créés égaux », vous avez « la vie, la liberté et la poursuite du bonheur », vous avez tous ces principes politiques qui est écrit dans une très belle langue. Donc ça, c'est les 2 premiers paragraphes. Et ensuite, le cœur de la déclaration et ce qu'on lisait à l'époque, c'est 27 accusations contre le roi qui n'est pas nommé. Elles commencent tous par « he », donc « il a fait ceci, il a décidé ceci », etc., etc. Donc vous avez ces 27 doléances, en fait. Et puis après, vous avez un paragraphe qui reproche aux Britanniques de ne pas les avoir soutenus. Ici, les Américains font allusion aux élections parlementaires de 1774, donc 2 ans auparavant, où le Parlement, qui était assez hostile aux colons, a été réélu par les Anglais. Et donc on leur reproche ce manque de solidarité. Et le tout dernier paragraphe, c'est la déclaration d'indépendance elle-même, c'est-à-dire que ces colonies deviennent des... Alors l'expression, c'est « free and independent states », donc des États libres et indépendants.
1: Bertrand Van Drunbeek, auteur de 1776, l'année américaine, sorti chez Talendier.

La semaine prochaine, dans C'était dans l'histoire, 1789, les débuts de la Révolution française. Notre invité, Jean-Christian Petit-Fils, auteur de La Révolution française qui vient de sortir chez Perrin. 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Dans quelques instants, à 8h30, nous ferons un nouveau point sur vos conditions météo. Puis juste après, nous vous proposerons un point de vue oriental sur la visite de Léon XIV en France. Notre invité, Mgr Hugues de Walmont, le directeur de l'œuvre d'Orient.

0: Blue Sorry, c'était Ibrahim Maalouf sur RCF Notre-Dame. Avant de retrouver Mgr Hugues de Walmont, le directeur de l'œuvre d'Orient, je vous propose de faire un nouveau point sur vos conditions météo. Le soleil brille très largement au sud de la Loire, alors que sur un tiers nord du pays, de nombreux nuages laissent passer quelques éclaircies au cours de l'après-midi. En Belgique, le ciel est très nuageux, quelques éclaircies et des ondées. Les températures de votre dimanche après-midi, 20 à Lille, 21 à Rouen, on annonce pour l'après-midi, 22 du côté de Rennes, 24 à Metz et Paris, 25 degrés pour ce dimanche après-midi à Saint-Étienne, 26 à Tours et Dijon, 27 à Limoges, 28 c'est pour Marseille et Ajaccio, 29 à Lyon et Bordeaux et 30 à Montpellier. Côté Belgique, 19 degrés pour ce dimanche après-midi à Bruxelles.
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0: C'est notre rendez-vous avec l'œuvre d'Orient et son directeur général, Mgr Hugues de Walmont. Bonjour Monseigneur.
2: Bonjour cher Bruno, bonjour chers amis.
0: Et avec vous ce matin, nous revenons sur l'événement de cette semaine, la visite du pape Léon XIV en France.
2: Oui, la venue du pape Léon XIV est un événement majeur pour l'Église en France et pour la France, mais elle peut aussi être regardée depuis l'Orient. Car depuis le début de son pontificat, Léon XIV a manifesté une attention particulière aux chrétiens d'Orient. Vous vous en rappelez, pour son premier voyage apostolique, il a choisi la Turquie puis le Liban. En Turquie, il a placé l'unité des chrétiens au cœur de son voyage. Au Liban, pays emblématique de la présence chrétienne au Moyen-Orient et du dialogue entre les communautés, il est venu en pèlerin de paix et d'espérance. Et Léon XIV a déjà fixé un horizon 2033. 2000 ans après la mort et la résurrection du Christ, il souhaite que les chrétiens puissent revenir ensemble à Jérusalem, au Cénacle.
0: Alors Monseigneur, lors de sa visite en France, va-t-il prolonger ses intuitions ?
2: Oui, déjà l'UNESCO, le pape parlera notamment d'éducation et de patrimoine, deux sujets essentiels pour les chrétiens d'Orient, car leur avenir dépend bien sûr de leur sécurité, mais aussi de leur école, de la transmission de leur culture, de leur langue, de leur liturgie et de la sauvegarde d'un patrimoine plusieurs fois millénaire. Et puis, nous le savons, il se rendra également à Metz, il sera question de paix. Là encore, comment ne pas penser aux chrétiens d'Orient ? De la Terre Sainte à l'Ukraine, du Liban à la Syrie et jusqu'au Caucase, nombre de ces communautés orientales vivent directement les conséquences de la guerre. Mais le pape ne veut pas seulement les regarder comme des victimes, il leur reconnaît aussi une vocation particulière, être des artisans de dialogue et de réconciliation. Il a également une conviction très concrète, c'est que les chrétiens d'Orient doivent pouvoir continuer à vivre sur leur terre. Dès le début de son pontificat, il lançait cet appel: il faut donner aux chrétiens orientaux la possibilité, et pas seulement en parole, de rester sur leur terre. Et puis bien sûr, un troisième moment important de la visite, c'est à Notre-Dame de Paris. Cette attention du pape prendra un visage particulièrement symbolique lorsqu'il visitera la cathédrale. Léon XIV s'arrêtera à la chapelle des chrétiens d'Orient, voulue par le diocèse de Paris et l'œuvre d'Orient. Y sont déposées des icônes représentant les différentes églises orientales. Car pour Léon XIV, les églises orientales ont de grandes choses à apporter à l'ensemble du monde catholique.
0: Merci Mgr Hugues de Walmont, on se retrouve très bientôt pour ce rendez-vous avec l'œuvre d'Orient sur RCF Notre-Dame. C'est une jeune chanteuse franco-américaine. Elle a représenté la France lors du concours Eurovision de la chanson. Elle chantera vendredi prochain pour le pape Léon XIV au Stade de France. Monroe est ce matin l'invité de Simon Tatro.
3: Mon invité, vous la connaissez, c'est une chanteuse. Elle a représenté la France à l'Eurovision. Mais là, elle s'apprête à vivre un moment incroyable. Ça sera dans quelques jours. Bonjour Monroe.
4: Bonjour Simon, comment allez-vous ?
3: Ravi de vous avoir avec nous. Vous étiez d'ailleurs venu il y a quelques semaines dans nos studios, Monroe, et vous aviez fait part à ce moment-là d'un rêve, celui de chanter devant Léon XIV. Le Saint-Père, il sera en France dans quelques jours, et ce rêve, il va devenir réalité. Racontez-nous le moment où vous avez appris cette nouvelle.
4: Ah oui, j'étais à la fois profondément émue et incroyablement honorée. C'est quelque chose d'assez difficile à réaliser quand on l'apprend pour la première fois. Savoir qu'on va chanter devant le pape, c'est vraiment une expérience extraordinaire. Avant tout, j'ai ressenti énormément de gratitude, mais aussi un grand sens de responsabilité, parce que comme artiste, j'ai envie d'être à la hauteur et donner le meilleur de moi-même, parce que c'est une très belle occasion aussi.
3: Et oui, ce grand moment que vous allez vivre devant le pape et des millions de fidèles, bon, c'est pas encore tout à fait là, mais il y a beaucoup de choses qui doivent se passer dans votre tête. Ça représente quoi pour vous tout ça?
4: C'est une belle occasion parce que c'est un événement qui rassemble à la fois la foi et la jeunesse. Et c'est vraiment inspirant de voir tout le temps et tout l'effort que tout le monde et l'attention que tout le monde consacre à créer quelque chose aussi beau. Il y a un énorme effort pour créer quelque chose qui sera mémorable pour tous les jeunes qui seront là. Et comme artiste, c'est une expérience unique dans une vie. Alors c'est un peu terrifiant, j'avoue que ça me fait un peu peur, mais aussi ça m'excite beaucoup parce que c'est un moment où tu te dis ça arrive et ça va être super. Alors c'est incroyable.
3: Le moment, l'annonce où vous avez appris que vous alliez chanter devant Léon XIV, c'est quoi? C'est le téléphone qui a sonné? Qui vous l'a annoncé d'ailleurs?
4: Oui, en fait j'étais avec ma mère et on a reçu le message et on s'est dit waouh, mais c'est incroyable, c'était l'équipe qui organise cet événement incroyable, qui nous ont contactés, qui nous ont dit on aimerait que tu chantes pour cet événement, quelques chansons, et représente la musique sur cette scène. Alors j'étais vraiment très excitée, c'est une opportunité dans une vie.
3: Vous savez comment ça se déroulera? Vous devez déjà être en train d'imaginer tout ça, de le rêver dans votre tête, de vous projeter même.
4: Oui, alors je chanterai deux chansons lors de cet événement. Je chanterai déjà l'Ave Maria, qui est une chanson qui touche, qui est ressentie par des gens à travers les générations, qui est une chanson qui nous inspire beaucoup, qui est très précieuse dans le monde de la religion et autour, vraiment. Et ensuite, je chanterai la version jusqu'à travers l'Eurovision. La version originale de Regarde est très connue, mais il y a aussi la version acoustique de Regarde que j'aime beaucoup, que je vais pouvoir chanter lors de cet événement. C'est une version qui est très émotionnelle, qui est très doux. Et dans ce cas-là, je le chanterai au pré-show. Et ce sera un peu comme une conversation. Alors, j'ai hâte pour ça.
3: Et, ouais, et comment vous les avez choisis, ces deux titres? Parce que se produire devant le Saint-Père, comme ça, on a envie évidemment de le marquer, de le toucher en plein cœur.
4: Oui, bah, en fait, c'est au fur et à mesure que tout ça s'est arrivé. Je me souviens, je m'en rappelle très bien, il y a, je pense, 1 ou 2 ans, j'ai pu chanter au Vatican. J'ai pu chanter au Vatican avec Fratello. Ils ont fait un petit voyage au Vatican où c'était vraiment très spirituel. Ils ont ramené plein de gens et on a juste passé un moment qui était très beau. J'ai pu chanter là-bas, j'ai pu chanter et parler avec des gens, visiter le Vatican et c'était très beau. Et ça m'a fait un peu, tu fais penser à comment ça serait pour de continuer à chanter dans des événements comme ça qui sont remplis de la promotion de, tu vois, de la foi et des moments précieux comme ça. Alors, quand on a entendu de cette nouvelle et de cette possibilité de chanter pour le pape à cet événement comme ça, on était très excités parce que moi aussi, en grandissant, j'étais à l'église, j'ai chanté comme ça et c'est toujours quelque chose de pouvoir chanter pour des rassemblements comme ça, c'est très précieux.
3: Alors, l'enceinte va être très grande, il y aura des milliers et des milliers de fidèles, il y aura évidemment le Saint-Père, vous allez chercher peut-être à accrocher son regard, à essayer de voir une petite émotion sur le visage de Léon XIV, comment vous imaginez cela?
4: Oui, surtout j'ai hâte d'y chanter, j'ai hâte de chanter l'Ave Maria, j'ai hâte de chanter Regarde, parce que c'est des chansons que j'ai chantées depuis très longtemps. C'est toujours des chansons qui m'ont beaucoup touchée à moi-même et j'ai hâte de chanter avec tous les gens qui vont être là. Déjà, c'est un énorme stadium, c'est une grande chance. Et déjà, oui, c'est une chance de chanter pour le pape. Et bien sûr, toujours quand on chante, l'idée, c'est la volonté, c'est de partager une émotion et que ça touche les gens. Alors bien sûr que comme une artiste, j'ai envie de parler aux gens, de parler à tous les jeunes qui vont être là, au pape, et tous l'équipe qui a travaillé sur cet bel événement. Alors c'est toujours le goal de transmettre l'émotion dans la chanson, surtout, oui.
3: Eh bien, nous aussi, Monroe, on a envie de vous écouter chanter. Justement, on va écouter un extrait de l'un de vos titres, « O meu bambino caro ».

0: Ah, cette voix, elle touche en plein cœur, elle nous envoie comme ça des émotions. Vous nous présentez un petit peu ce titre, Monroe ?
1: Oh mio babino caro,
0: ouais.
1: C'est ça ?
0: Ouais.
1: Oui. Oui, en fait, c'est la chanson que j'ai chantée sur mon premier album. C'était le titre qu'on avait sorti en single, on avait mis une vidéo avec. Et c'est aussi une chanson qui va se produire sur ma tournée. C'est une chanson que j'ai beaucoup chantée pendant ma vie et ça vient de l'un des opéras mon préféré. En fait, j'adore cet opéra, ça vient de Giannis Kiki. Et c'est tellement marrant, c'est tellement drôle. C'est essentiellement une énorme dispute entre une famille autour d'un héritage. Et à peu près au milieu de tous ces chaos, il y a Lauretta et Dinuccio qui sont amoureux. Et elle n'a que ça en tête. On voit Lauretta assez peu dans l'opéra, mais elle passe ses 3 minutes dans l'opéra pour partager cette ère où elle dit à son père, s'il te plaît, laisse-moi épouser l'homme que j'aime. Sinon, elle menace très sérieusement de se jeter dans la rivière. Du coup, c'est une chanson qui est plein d'amour, plein de... tu vois, elle prie, tu vois, elle prie à Dieu, elle prie à son père, elle lui demande, laisse-moi le faire. Et c'est une très belle aria et c'est une très belle opéra aussi.
0: Monroe, ce répertoire, ce que vous apprêtez à vivre, votre parcours m'amène à vous demander la place qui occupe la foi dans votre quotidien et dans votre activité artistique, j'ai envie de savoir.
1: Oui, la foi, elle est une très grande partie de ma vie. Au fur et à mesure, quand je continue d'apprendre sur ma foi, il y a plein de choses qui aident à grandir la foi. Il y a la prière. Tu vois, c'est une façon de connecter, une façon d'être vulnérable et de partager ses ressentiments, d'apprendre. Il y a les écritures qui nous donnent des leçons pour toute notre vie. Aussi la méditation qui aide beaucoup à reconnecter, à se calmer. Très important, le service, je trouve. Le service aide énormément à être juste simple et calme, à montrer... la chose la plus importante, c'est la gentillesse. Et ensuite, pour moi, je trouve que la musique, c'est une grande façon de grandir la foi, d'être connecté et de ressentir quelque chose qu'on ressent peut-être pas tous les jours. Et je sais que pour moi, souvent, quand j'ai du mal, j'écoute la musique et ça m'aide beaucoup à comprendre des choses que je n'aurais pas compris sinon. Et du coup, il y a beaucoup de musique qui aide à partager ça. Les chansons comme l'Ave Maria, c'est des chants directs qui ont cette intention de partager cette connexion. Et bien sûr, il y a des autres chansons qui ne partagent pas cette même idée, mais il y en a plein qui le font. Et pour ça, c'est quelque chose de très magique, je trouve.
0: Alors, vous concernant, il y a aussi une tournée des églises, le Stade de France, des enceintes dans lesquelles vous auriez imaginé vous produire il y a encore quelques mois, Monroe ?
1: Ah oui, j'ai tellement hâte. J'ai tellement hâte pour ça. Là, comme on commence à s'avancer, je répète beaucoup. Et j'ai eu la chance de vraiment pouvoir aller directement dans quelques-unes de ces cathédrales et des églises et juste répéter et de chanter comme ça et d'être dans ces lieux et jouer avec l'acoustique, qui est vraiment super. Et on va bientôt commencer. On commence le 17 septembre. On va commencer à Metz. Ensuite, on ira à Colmar, à Autun, Reims, Lille et plein d'autres villes. Et ensuite, on a encore des places. Alors, venez nous rejoindre et on passera un moment super.
0: Merci Monroe d'avoir été avec nous. Alors, vivez pleinement ce grand moment dans quelques jours avec le pape Léon XIV et puis une merveilleuse tournée des cathédrales et des églises à vous. Merci d'avoir été avec nous Monroe.
1: Merci beaucoup.
2: La chanteuse Monroe, micro de Simon Tatro pour son portrait. Et je vous rappelle que le voyage du pape Léon XIV en France est à vivre sur notre antenne. Rendez-vous à partir de vendredi.

0: La musique sur RCF Notre-Dame, nous écoutons à l'instant Nils Petter Molvær avec One Stream. Dans quelques instants, vous retrouverez la prière du matin, puis juste avant 9h, le saint du jour avec Isabelle Delaunay. On s'intéresse à un saint du Moyen-Âge aujourd'hui. Il s'agit de Saint-Eustache de Rome. Rendez-vous aux alentours de 8h55. Tous les détails sur le programme de la radio à retrouver sur le web. Rendez-vous sur rcfnotredame.fr. 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
0: Il est 8h50 sur RCF Notre-Dame, voici la prière du matin. Dans quelques instants, le Père Jean-Jacques Dutheil nous proposera sa méditation de l'Évangile pour ce 25e dimanche du temps ordinaire. L'Évangile selon saint Matthieu, au chapitre 20, les versets 1 à 16. « Ton regard est-il mauvais parce que moi, je suis bon ?»
6: En ce temps-là, Jésus disait à ses disciples cette parabole. Le royaume des cieux est comparable au maître d'un domaine qui sortit dès le matin afin d'embaucher des ouvriers pour sa vigne. Il se mit d'accord avec eux sur le salaire de la journée. Un denier, c'est-à-dire une pièce d'argent, et il les envoya à sa vigne. Sorti vers 9h, il en vit d'autres qui étaient là, sur la place, sans rien faire. Et à cela, il dit « Allez à ma vigne, vous aussi, et je vous donnerai ce qui est juste. » Ils y allèrent. Il sortit de nouveau vers midi, puis vers 3h, et fit de même. Vers 5h, il sortit encore, en trouva d'autres qui étaient là, et leur dit « Pourquoi êtes-vous restés là, toute la journée sans rien faire ?» Ils lui répondirent « Parce que personne ne nous a embauchés. » Il leur dit « Allez à ma vigne, vous aussi. » Le soir venu, le maître de la vigne dit à son intendant « Appelle les ouvriers et distribue le salaire, en commençant par les derniers pour finir par les premiers. » Ceux qui avaient commencé à 5h s'avancèrent et reçurent chacun une pièce d'un denier. Quand vint le tour des premiers, ils pensaient recevoir davantage, mais ils reçurent, eux aussi, chacun une pièce d'un denier. En la recevant, ils récriminaient contre le maître du domaine. Ceux-là, les derniers venus, n'ont fait qu'une heure, et tu les traites à l'égal de nous, qui avons enduré le poids du jour et de la chaleur. Mais le maître répondit à l'un d'entre eux, « Mon ami, je ne suis pas injuste envers toi. N'as-tu pas été d'accord avec moi pour un denier ? Prends ce qui te revient et va-t'en. Je veux donner au dernier venu autant qu'à toi. N'ai-je pas le droit de faire ce que je veux de mes biens ? Ou alors ton regard est-il mauvais parce que moi je suis bon ? C'est ainsi que les derniers seront premiers et les premiers seront derniers. »

qu'est-ce que nous dit cette parole? D'abord, la bonté de Dieu. Dieu donne tous ses biens, tous appelés à la vigne du Seigneur, tous appelés à servir. Dieu appelle toute l'humanité. Il appelle les consciencieux ou non, et les autres, les travailleurs ou ceux qui ne veulent pas travailler, ceux qui sont courageux et ceux qui ne le sont pas, peu importe. Dieu ne fait pas dans la qualité, il ouvre son cœur. Ça, c'est la première chose que Dieu nous dit dans cette belle parole. Ensuite, il commence par les derniers. Les derniers, il les appelle. Le texte dit, il les fit appeler en commençant par les derniers. Quelle sagesse! Qu'est-ce que Dieu nous dit en regardant d'abord ceux qui sont arrivés à la fin, ceux peut-être qui ont plus besoin selon lui. Enfin, Dieu donne comme il veut. Ça, c'est la sagesse de Dieu. Il donne ce qu'il souhaite. Il va donner la même chose aux derniers qu'aux premiers qui ont subi tout le poids de la journée. C'est une justice qui lui est propre à lui. Alors, mes amis, que comprendre? Je dirais se convertir pour nous. Nous n'avons pas fini d'être surpris, d'être confondus, d'être étonnés de la sagesse, de la manière dont Dieu s'y prend. Nous pensons connaître Dieu, mais nous sommes encore de surprise, nous allons de surprise en surprise. C'est lui qui veut nous ouvrir, nous enseigner quelque chose de nouveau. Alors, ouvrons nos cœurs, notre intelligence, laissons-nous interpeller par l'amour de Dieu qui n'a pas de limite. Bonne journée.

Notre Père qui es aux cieux, que ton nom soit sanctifié, que ton règne vienne, que ta volonté soit faite, sur la terre comme au ciel. Donne-nous aujourd'hui notre pain de ce jour. Pardonne-nous nos offenses, comme nous pardonnons aussi à ceux qui nous ont offensés. Et ne nous laisse pas entrer en tentation, mais délivre-nous du mal, car c'est à toi qu'appartiennent le règne, la puissance et la gloire, pour les siècles des siècles. Amen.

0: C'était la prière du matin. Le père Jean-Jacques Dutheyne avait préparé la méditation de l'Évangile pour ce 25e dimanche du temps ordinaire. L'Évangile selon saint Matthieu, chapitre 20, les versets 1 à 16. (Rire) 8h56 sur RCF Notre-Dame, l'heure de rejoindre Isabelle Delaunay. Voici le saint du jour. Bonjour Isabelle.
1: Bonjour. En ce 20 septembre, nous fêtons les Eustaches et les Davies. Le prénom Eustache est d'origine grecque. Il signifie « bien équilibré ». Quant à Davies, c'est un dérivé de David, qui veut dire « bien-aimé de Dieu ». Le bienheureux Davies fut un chartreux de Londres mort martyr en 1537 pour avoir refusé de reconnaître Henri VIII comme chef spirituel de l'Église d'Angleterre. Fêté aujourd'hui dans le calendrier civil français, il est fêté les 8 juin dans l'Église universelle. Quant à saint Eustache de Rome, c'est un martyr du IIe siècle. Il était général dans l'armée impériale quand il se convertit, lui et sa famille, sa femme, sainte Théopista, ainsi que leurs deux enfants, Agape et Théopiste, ce qui veut dire « qui a la foi en Dieu ». Capturés par des pirates alors qu'ils s'embarquaient pour l'Égypte, ils furent vendus comme esclaves. Le général fut garçon de ferme, son épouse servante d'auberge et leurs deux fils commis dans une boutique. Puis enfin, la famille va se retrouver quelques années plus tard. Mais, reconnus comme chrétiens, ils furent mis à mort. La romanesque histoire de saint Eustache et des siens connut une grande ferveur et inspira un grand nombre de récits profanes médiévaux. Au cœur de Paris, aujourd'hui, dans le nouveau quartier des Halles, l'église saint Eustache, célèbre pour ses orgues, abrite toujours les reliques du saint martyr. Cette église vaisseau fut voulu par François Ier comme l'équivalent sur la rive droite de Notre-Dame.
0: Et oui, merci Isabelle Delaunay, c'était le saint du jour. Je vous rappelle également qu'aujourd'hui, c'est le 25e dimanche du temps ordinaire. On parle de la météo de ce dimanche 20 septembre. Le soleil brille très largement au sud de la Loire, alors que sur un tiers nord du pays, de nombreux nuages laissent passer quelques éclaircies au cours de l'après-midi. On passe à la Belgique, le ciel est très nuageux avec quelques éclaircies et des ondées. Les températures pour ce dimanche après-midi, 20 degrés prévus du côté de Lille, 21 à Rouen, 22 à Rennes, 24 degrés pour l'après-midi à Metz et Paris, 25 à Saint-Étienne, 26 degrés au thermomètre cet après-midi à Tours et Dijon, 27 à Limoges, 28 à Marseille et Ajaccio, 29 degrés prévus à Lyon et Bordeaux et 30 à Montpellier. Côté Belgique, 19 degrés à Bruxelles. Merci à Nicolas Fournel pour la réalisation technique. Passez toutes et tous une excellente semaine à l'écoute des programmes de RCF Notre-Dame. On se retrouve très très vite.
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0: 9h, passé les quelques instants ce dimanche 20 septembre. J'espère que vous passez d'ores et déjà une agréable matinée à notre écoute. Monseigneur Jean-Pierre Delville est l'invité de Ralph Schmeder. Ensemble, ils s'intéressent comme toujours à la vie des saints inscrits dans le calendrier. Aujourd'hui, Monseigneur nous présente la vie de Sainte Colombe de Cordoue, une religieuse morte martyre sous la domination musulmane en Espagne. Et puis en seconde partie d'émission, il nous explique la tradition, jadis très répandue en Wallonie, du tribolage des cloches.
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2: Qui est très heureux de vous souhaiter la bienvenue. Et une fois de plus, je ne suis pas seul dans le studio. Celui qui parle toujours le plus dans cette émission est venu me rejoindre, l'évêque de Liège. Bonjour, Monseigneur Delville.
3: Bonjour, Ralph.
2: Alors, aujourd'hui, on parlera d'une sainte, Sainte Colombe de Cordoue, que nous fêtons le 17 septembre, et dans la deuxième partie, d'une actualité, je crois qu'on peut parler d'une actualité, parce que c'est la saison actuellement du tribolage des cloches. Alors de quoi s'agit-il? Vous nous le raconterez dans quelques instants, mais tout d'abord, la vie donc de Colombe, qui est une sainte catholique ayant vécu à Cordoue, en Al-Andalus au 9e siècle. Donc Al-Andalus, je suppose que c'est l'Andalousie,
3: c'est ça? Oui, Al-Andalus, c'est l'Andalousie.
2: Voilà. Mmh. Alors racontez-nous son histoire.
3: Oui, donc nous sommes dans les années 850. Il faut savoir qu'à cette époque-là, l'Andalousie est sous domination arabe et il y a un changement de régime qui s'opère. Il y a l'influence venant de Bagdad qui s'atténue et il y a un nouveau sultan qui s'appelle Abd al-Rahman numéro 2 qui prend le pouvoir. Donc nous sommes dans une situation, on va dire, relativement chaotique. Et dans ce cadre-là, il y a une contestation qui s'opère par rapport aux chrétiens vivant dans cette ville devenue en bonne partie musulmane. Et le statut des chrétiens, qui est ce qu'on appelait le statut des dhimmis. Les dhimmis, ce sont des personnes qui payent l'impôt à l'autorité et qui sont des citoyens de seconde zone, mais peuvent néanmoins exercer leur culte et leurs activités. Donc ce statut de dhimmis devient un peu plus sévère. Et des gens se disent qu'il faut affirmer sa propre foi d'une façon plus nette par rapport à l'autorité musulmane, et donc être chrétien d'une façon plus identitaire. Au point que certains se mettent à critiquer l'islam de manière très publique en recherchant carrément à être fait prisonnier et à être martyrisé. Donc il y a un peu ce mouvement-là qui caractérise la situation de Cordoue vers l'année 850.
2: Et donc Colombe va faire partie de ces martyrs, c'est ça ?
3: Un petit peu dans ce cadre-là, en effet, se situe Colombe. Donc elle fonde un monastère avec ses sœurs, d'ailleurs, qui s'appellent Elisabeth et Martine, et avec l'époux d'Elisabeth en plus. Un monastère double, c'est-à-dire communauté de femmes, communauté d'hommes, dans une région montagneuse au nord de Cordoue. La partie masculine du monastère était dirigée par le frère de Colombe qui s'appelait Martin. Et d'autre part, il y avait le monastère de femmes où elle était elle-même engagée. Ça, c'est une caractéristique en effet de l'époque. On peut dire qu'à Nivelles, par exemple, c'était aussi un monastère double, mais là, dirigé par une femme. La plus célèbre, c'est Sainte Gertrude, la fondatrice. Mais il y avait aussi une communauté d'hommes qui y habitaient.
2: Mais Colombe ne devient pas religieuse tout de suite, en tout cas.
3: Non, elle ne devient pas religieuse tout de suite, parce que ses plans sont contrariés. Sa mère voulait qu'elle se marie. Néanmoins, Colombe s'est révoltée contre cette idée d'un mariage forcé. La mère, d'ailleurs, rendit l'âme, et Colombe a alors pu prendre le voile. Suivant certains historiens qui ont étudié sa vita, elle souffrait d'une forte anxiété. Elle doutait aussi de ses capacités à résister à la tentation. Elle avait donc des inquiétudes internes. Et pour elle, la chasteté était une manière de résister à ces tentations. Parfois même, elle y ajoutait des autopunitions qui rendaient encore plus sévère sa vie religieuse. C'était un peu une manière de vivre un martyr avant la lettre, avant d'être soumise elle-même au martyr. Donc, il y avait une vie religieuse très sévère qu'elle suivait là-bas. Et en 852, la persécution vis-à-vis des chrétiens augmente, ce qui fait que la communauté de Colombes est forcée à l'exil. Elle trouve refuge dans un foyer à Cordoue, non loin de l'église Saint-Cyprien. Et c'est là que Colombes va alors ignorer la disposition prise par les évêques qu'il y était qu'on ne puisse pas se proposer publiquement aux martyrs. Donc dans l'Église catholique, il est quelque part interdit de rechercher le martyr, de se faire, si vous voulez, coffrer, emprisonner, ou d'avoir des attitudes telles que ça provoque l'emprisonnement et le martyr. On ne reçoit le martyr que quand il est reçu, mais pas quand il est cherché activement.
2: Mais Colombes a choisi la provocation.
3: Elle se présente au magistrat musulman de la ville et elle dénonce la foi musulmane et le Coran. Ce qui fait que le magistrat de la ville la condamne à la décapitation le 17 septembre 853. C'est pourquoi elle fut exécutée un 17 septembre. C'est aussi pour nous le jour de la fête de Saint-Lambert. Et c'est le jour de sa fête, évidemment. Elle a été la sixième martyre exécutée sous le sultan Mohammed Ier et l'une des martyrs de Cordoue, puisqu'il y en a 48 qui ont été exécutées dans cette période-là. Son corps a été jeté dans les marais de la rivière qui est le Guadalquivir, mais récupéré par des chrétiens et finalement enterré. Des reliques ont été déposées dans le monastère Santa Maria la Real de Najera et dans son prieuré consacré à Sainte Colombe. Donc voilà comment la vie de Sainte Colombe peut être résumée. C'est donc un épisode qui nous montre une radicalisation de la situation et de l'opposition, en quelque sorte, entre les chrétiens et les musulmans dans l'Espagne du 9e siècle. Plus tard, il y aura évidemment ce qu'on appellera la Reconquista, et donc il y aura une reprise du territoire espagnol par les chrétiens. Il n'empêche que pendant des siècles, et cela jusque finalement, on peut dire au 15e siècle, il y aura une convivence de chrétiens et de musulmans dans le sud de l'Espagne. Donc même si ici l'événement se passe au 9e siècle, il faut savoir que jusqu'au 15e siècle, ça nous fait 6 siècles plus loin, il y a encore une convivence, parfois conflictuelle évidemment, mais quand même en bonne partie réelle, entre musulmans et chrétiens. Ça a donné naissance au christianisme mozarabe, c'est-à-dire les chrétiens qui vivent sous le régime arabe.
2: Alors, vous l'avez dit vous-même, elle avait quand même des scrupules, beaucoup de doutes. Elle cherchait vraiment une grande sévérité. Elle s'est présentée elle-même au martyr. Est-ce que vous trouvez que c'est normal? Parce que normalement, on ne va pas chercher la mort ou le martyr. Est-ce que c'est quand même un signe pour vous de sainteté?
3: Mais évidemment, c'est un signe de conviction, de foi, d'audace, parfois un petit peu malvenu. Ici, les historiens disent que c'est une personne qui avait à la fois des angoisses, mais sans doute aussi, je dirais, des audaces pour résister à ces angoisses. Donc voilà, on ne peut pas juger la conscience de quelqu'un d'une façon unilatérale. Qui plus est, la vita de cette Colombe n'est pas garantie en matière d'historicité sur beaucoup de détails. Le cadre historique correspond bien avec une véritable vraisemblance à la situation. mais les intuitions des personnes, les mouvements spirituels des personnes ne sont pas garantis dans leur authenticité par cette vita. Donc ici, je serais un peu prudent avant d'aller jusqu'à croire dans le détail qu'elle a forcé, si vous voulez, le martyr pour sa propre personne. Mais il est quand même vrai qu'il y a cette série des 42 martyrs de 48 martyrs de Cordoue qui sont vénérés. Donc c'est clair qu'il y a ce mouvement, et qui est un mouvement de résistance, effectivement, par rapport à une présence musulmane qui se faisait plus forte qu'auparavant. Donc en ce sens-là, il y a certainement un mouvement de résistance, bon, tout à fait, je vais dire, légitime, qui a entraîné lui-même des persécutions.
2: Il faut dire aussi qu'il y a eu plusieurs saintes colombes, et peut-être que là aussi, les commentateurs ou ceux qui ont écrit les Vita ont parfois confondu aussi certains détails. C'est possible ?
3: Oui, c'est possible. Il y a une colombe de Sens en France, qui est une martyre du 3e siècle. Donc là, nous sommes dans un tout autre contexte. Mais il est vrai que le profil d'une femme martyre comme celle-là, martyre française, a pu influencer l'historicité, l'histoire, plutôt, le récit de l'histoire de cette colombe d'Espagne, en accentuant la, le,

0: même persécutée, puisque le monastère où elle avait vécu avait été fermé. Et donc nous sommes dans une situation où il y a une agressivité qui se manifeste par rapport aux chrétiens, une opposition. Et c'est beau de voir que des chrétiens ont osé en quelque sorte résister à cela et résister aussi aux obligations de conversion qui atteignaient par exemple les enfants des familles mixtes. Si il y avait une famille mixte avec un homme qui était d'une part
1: Musulman.
0: musulman et une femme qui était catholique, l'enfant devait nécessairement être musulman. Et donc voilà, il y avait des conversions forcées. Et donc contre cela, ben, Colomb s'est élevé et a manifesté aussi la force de sa foi.
1: Voilà donc la vie de Sainte Colombe de Cordoue que nous fêtons chaque année le 17 septembre, le même jour que, à Liège évidemment, Saint Lambert. Dans quelques instants, on parlera d'une pratique qui a été perdue un petit peu, qu'on est en train de redécouvrir au niveau des cloches, dans quelques instants, après un peu de musique.

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1: De retour en studio avec Mgr Jean-Pierre Delville, évêque de Liège. Dans cette deuxième partie, Mgr, on va parler du tribolage. Je ne sais pas si vous l'avez déjà pratiqué. Il s'agit d'une ancienne tradition qui existait autrefois dans toute la Wallonie et je crois même au-delà. Elle a repris en différents endroits du diocèse. Alors, racontez-nous en quoi consiste le tribolage.
2: C'est ça. Donc, le tribolage, c'est une manière particulière de faire sonner les cloches. C'est le fait d'attacher une corde au battant d'une cloche et de tirer sur la corde pour lancer le battant contre la cloche elle-même, produire un son, mais par ce son-là, permettre aussi une répétition du son et donc un battement en rythme. Mmh. Donc on tire sur le battant, il cogne la cloche, ça fait tink, et si on fait en rythme, ça fait tink, tink, tink, tink, tink. Et donc on a des rythmes qui sont des rythmes, on va dire, de type mesure régulière, alors que le

0: battements des cloches habituels et irréguliers. C'est boum, boum, boum, boum, boum. Donc, avec le tribolage, on obtient un son rythmé à espace régulier. Si l'on s'y met à plusieurs, ben, y a une cloche qui fait ting, qui est l'autre qui fait tonk, et la troisième qui fait tank. Mm. Et donc, on peut se mettre d'accord pour créer, à trois, par exemple, cette musique stéréo, avec trois cloches différentes, où l'on actionne le battant avec une ficelle. Donc, c'est ainsi une manière originale d'utiliser les cloches. Ça nécessite que les personnes qui pratiquent le tribolage montent dans le clocher jusqu'à hauteur de la cloche et fassent actionner ce mécanisme dont je viens de parler en attachant une corde au bâton.
1: Donc, c'est presque un orchestre, là,
0: oui, c'est un orchestre stéréophonique, effectivement. Voilà, ça demande donc une concertation entre les personnes qui pratiquent le tribolage pour qu'on s'y mette à deux ou trois, chacun sur sa propre cloche. Ça demande aussi de faire attention où on met les pieds, parce qu'il s'agit de ne pas tomber en bas quand les cloches sont à hauteur.
1: Alors, quel est l'intérêt de cette tradition particulière ?
0: Mais l'intérêt, c'est que ça met dans le coup des personnes qui ne sont pas habituées, si vous voulez, à pratiquer cela. Ça permet que des gens soient formés ou se forment pour ce type de musique qui est tout à fait original. Ça permet aussi, évidemment, aux auditeurs d'avoir des sons de cloche tout à fait différents des sons de cloche habituels. Et ça rejoint à une musique qu'on appellera rythmée, quoi, qu'on aime bien aujourd'hui. Et donc, ça crée un effet de fête et un effet communautaire, puisqu'il s'agit d'être à plusieurs pour pratiquer ce tribolage. Il y a donc cette dimension festive qui est tout à fait manifeste.
1: Quelle est la différence avec le carillon ?
0: Alors, le carillon, là, ce sont des marteaux qui vont frapper contre les cloches. Le marteau est actionné par un clavier, et la personne qui est carillonneuse, elle doit se mettre au clavier. C'est un clavier qui ressemble à un clavier de piano, mais beaucoup plus large. Au lieu d'enfoncer les touches avec le doigt, on tape les touches avec le poing. Et on a un pédalier, comme à l'orgue, qui permet alors d'actionner les marteaux des touches les plus graves. Ce qui permet que le carillonneur joue des pièces en polyphonie, c'est-à-dire en entendant plusieurs cloches à la fois. Avec sa main gauche, avec sa main droite, il peut toucher une cloche différente. Et avec ses pieds, une troisième, par exemple.
1: Donc le son n'est pas le même que...
0: Le son sera tout à fait différent, puisque là, on peut obtenir, avec le carillonneur, toute une, disons, composition musicale qui ressemble, que sais-je, à une sonate de piano. on peut exécuter sur un carillon.
1: Ou une chanson des Beatles.
0: Une chanson des Beatles, voilà, une sonate de Mozart, une pièce de Jean-Sébastien Bach, ou bien une composition moderne, évidemment. Ça demande beaucoup d'habileté et de formation, des années de formation au conservatoire. Il y a des classes de carillonnage spécialement à Malines. Il y a des petits carillons portables, d'ailleurs, avec des fausses cloches pour l'usage des étudiants. Et ça permet aussi de faire des nuances. Parce que quand vous tapez fort sur la touche de la cloche, elle va forcément donner un son fort. Si vous tapez légèrement, ça va donc donner un son plus léger. C'est un peu comme un xylophone à ce niveau-là. Si vous tapez fort sur le xylophone, ça donnera des sons forts. Bref, vous pouvez obtenir des nuances avec le carillon, un peu moins avec le tribolage, même si là aussi on peut obtenir des nuances, mais c'est plus grossier, plus spécifique, quoi.
1: Alors, en ce début d'année pastorale et scolaire, les triboleurs sont en action en quatre endroits du diocèse. Tout d'abord à Verviers, c'était le 5 septembre dernier, donc c'est déjà passé. Et puis, à la cathédrale de Liège, c'est cette semaine. Donc, ceux qui nous écoutent au début de la semaine, ils peuvent encore s'y rendre. Donc, le vendredi 18 septembre à 17h, dans le cadre de la fête donc de Saint-Lambert, donc à la cathédrale de Liège. Et puis, le 11 octobre, ce sera à la cathédrale de Malmedy pour la Saint-Jean Géréon, après la messe de 10h, et finalement à Eupen, fin septembre, dans le cadre de la procession de la paroisse Saint-Joseph. Alors, Monseigneur, pourquoi ces quatre endroits-là ? Est-ce que parce que Eupen, c'est quand même plutôt la région germanophone. Est-ce que cette tradition des tribolages existe aussi ailleurs qu'en Wallonie ?
0: Alors, ce qu'il y a, c'est que la personne qui a lancé cette pratique du tribolage d'une manière renouvelée dans notre région, c'est une personne de Verviers, c'est Marie-Madeleine Kriegbaum, donc qui est elle-même carillonneuse, qui sait jouer aussi piano et orgue, et qui est très forte en tribolage. Donc elle a initié les gens de sa région, donc les villes que vous avez citées, elles sont toutes autour de Verviers, finalement.
1: Oui.
0: Que ce soit Eupen, Liège, Malmedy, etc. C'est dans cette région-là, donc je pense que c'est un peu pour ça.
1: Est-ce qu'il y a aussi peut-être un objectif, je dirais presque symbolique, à une époque où beaucoup de gens ne veulent plus entendre les cloches parce que les cloches font du bruit et empêchent parfois les gens de dormir le dimanche matin. Donc peut-être pour rappeler aussi la présence chrétienne dans la cité.
0: Donc évidemment le tribolage réveille dans le sens que c'est un son inattendu, donc ça suscite l'attention. Inversement, c'est un son qui n'est pas destiné à appeler à la liturgie, parce que dans ce cas-ci, c'est plutôt sous forme de concert et d'amusement que ça se fait. C'est plutôt ici, d'ailleurs, en après-midi, c'est pas pour les messes du matin. Donc voilà, c'est un autre genre littéraire que la sonnerie des cloches qui appelle à la messe, quoi.
1: Alors, comment devient-on triboleur ? Vous en avez un tout petit peu parlé tout à l'heure, mais oui. Est-ce qu'il y a vraiment des cours de tribolage ?
0: Oui, je pense qu'il y a des cours, il faut nécessairement suivre des cours, parce que il faut avoir la technique pour actionner correctement le battant de la cloche, ni trop fort, ni trop peu. Il faut trouver des partitions qui permettent à 2, 3, 4 personnes de jouer ensemble, chacune à sa propre cloche. Donc ça demande une concertation, comme un petit concert, quoi. Donc forcément, ça demande voilà, une formation. Mais il est vrai que c'est une formation franchement différente de la formation d'un musicien habituel, puisqu'au fond, la personne qui pratique le tribolage ne joue qu'une seule note. Elle joue la note de sa cloche.
1: C'est ça.
0: Donc l'important, c'est le rythme. C'est d'être bien en rythme. Donc il n'y a pas besoin de connaître la musique au sens de déchiffrer une partition. Il faut surtout être sensible au rythme et avoir la capacité de lire une partition uniquement sur base des éléments rythmiques, quoi, de la régularité des sons. Donc voilà, ça met aussi des gens dans le coup, sans qu'ils aient déjà une formation musicale spécifique.
1: Et si possible aussi, une église qui a beaucoup de cloches pour avoir des notes différentes, c'est ça ?
0: Oui, sans doute une église qui a... Mais en général, les églises, surtout celles dont on parle ici, ont toujours au minimum 3 cloches. Donc avec 3 cloches, on peut déjà avancer dans le tribolage.
1: Eh bien, merci beaucoup, Monseigneur, pour la présentation donc, de la tradition wallonne, je crois. Est-ce que ça existe dans d'autres pays, Monseigneur ?
0: Oui, j'ai vu qu'il y avait un nom en flamand pour le dire, donc ça s'appelle Tribelen. Et donc, ça doit exister en Flandre aussi, mais je n'ai pas encore fait d'enquête sur le sujet.
1: Et au-delà, donc, en France ou dans d'autres pays ?
0: Je pense que oui, parce que c'est trop tentant. J'ai vu que ça se faisait en Italie. Je ne sais pas comment ça s'appelle. C'est trop tentant parce que c'est... Au fond, facile, quoi. Je veux dire, monter dans le clocher, taper sur la cloche, être un peu régulier, en quelque sorte, cela s'apprend vite. Et donc, à un moment donné, si même des cloches sont, par exemple, relativement peu utilisées, ben, y a quelqu'un qui peut se dire, moi, je vais faire un peu de tribolage avec un ami, et on se met d'accord, et à ce moment-là, on crée un mini-concert.
1: Évidemment, quand on fait des répétitions, ça risque de déranger quand même le voisinage.
0: Oui, c'est ça, oui, ça c'est effectivement, oui.
1: Merci beaucoup, Monseigneur, donc, pour tous ces commentaires, notamment sur cette pratique du tribolage des cloches. Si vous le souhaitez, on se retrouvera la semaine prochaine. Et là, je peux déjà vous annoncer, on parlera de Saint Matthieu. Là, c'est un saint bien connu puisqu'il est auteur d'un évangile et nous le fêterons le 21 septembre. Jusque-là, passez encore de bons moments à l'écoute de nos programmes aussi pendant cette nouvelle grille qui a commencé la semaine passée. À très bientôt.

0: 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Monseigneur Jean-Pierre Delville, évêque de Liège, était reçu par Ralph Schmeder, comme ils en ont l'un et l'autre l'habitude. Il n'est jamais trop tard pour entrer dans le royaume, c'est ce que l'on lit en Matthieu chapitre 20, versets 1 à 16. On en discute et on approfondit le sujet dans Enfin une bonne nouvelle.
1: Travailler plus pour gagner plus. On connaît le fameux slogan et la logique économique qui veut que plus le temps de travail est long, meilleur sera le salaire. L'évangile de ce jour vient balayer ces calculs et remettre en cause le droit du travail. Normal, c'est une parabole, et comme à chaque fois que Jésus utilise ces petites histoires allégoriques, il vient interroger nos façons de voir le monde, de penser ce qui est juste et ce qui ne l'est pas, et bousculer nos certitudes. Cette fois-ci, il compare le royaume à un vigneron qui distribue le même salaire à tous ses ouvriers qu'ils aient travaillé une journée ou une heure. Pour commenter cette parabole, je reçois la bibliste Marie-Reine Mezzaroba. Nous commençons par écouter la parole, c'est chez Matthieu, chapitre 20, versets 1 à 16.
2: Jésus disait cette parabole. Le royaume des cieux est comparable au maître d'un domaine qui sortit au petit jour afin d'embaucher des ouvriers pour sa vigne. Il se mit d'accord avec eux sur un salaire d'une pièce d'argent pour la journée, et il les envoya à sa vigne. Sorti vers 9 heures, il en vit d'autres qui étaient là sur la place, sans travail. Il leur dit « Allez-vous aussi à ma vigne, et je vous donnerai ce qui est juste. » Ils y allèrent. Il sortit de nouveau vers midi, puis vers 3 heures. Et fit de même. Vers 5 heures, il sortit encore, en trouva d'autres qui étaient là et leur dit « Pourquoi êtes-vous restés là toute la journée sans rien faire ?» Ils lui répondirent « Parce que personne ne nous a embauchés. » Il leur dit « Allez-vous aussi à ma vigne. » Le soir venu, le maître de la vigne dit à son intendant « Appelle les ouvriers et distribue le salaire, en commençant par les derniers pour finir par les premiers. » Ceux qui n'avaient commencé qu'à 5 heures s'avancèrent et reçurent chacun une pièce d'argent. Quand vint le tour des premiers, ils pensaient recevoir davantage, mais ils reçurent eux aussi, chacun, une pièce d'argent. En la recevant, ils récriminaient contre le maître du domaine. « Ces derniers venus n'ont fait qu'une heure, et tu les traites comme nous qui avons enduré le poids du jour et de la chaleur. » Mais le maître répondit à l'un d'entre eux, « Mon ami, je ne te fais aucun tort. N'as-tu pas été d'accord avec moi pour une pièce d'argent? Prends ce qui te revient et va-t'en. Je veux donner à ce dernier autant qu'à toi. N'ai-je pas le droit de faire ce que je veux de mon bien? Vas-tu regarder avec un œil mauvais parce que moi, je suis bon? Ainsi, les derniers seront premiers et les premiers seront derniers. »
1: Marie-Reine Mezzaroba, un mot sur le contexte. Cette parabole, elle intervient juste après un passage où Pierre demande à Jésus « Nous avons tout quitté pour toi, alors qu'est-ce qu'il y aura pour nous ?»
3: Oui, ce qui vient après la rencontre avec le jeune homme riche, qui n'a pas été capable de quitter son père et sa mère et tous ses biens. Et du coup, les disciples sont tout à fait étonnés en disant « Mais enfin !» Si c'est exigeant à ce point, comment on va pouvoir faire?
1: Rappelons que la parabole, c'est une histoire généralement qui a pour théâtre la vie coutumière de l'époque. Alors là, c'est un vigneron qui demande à des ouvriers de venir travailler chez lui. Et puis, il y a toujours quelque chose d'étrange, une anomalie au cœur de la parabole. Généralement, Jésus, par ses histoires, veut nous faire réagir.
3: Oui, et il y arrive d'ailleurs dans celle-là.
1: On peut dire que c'est l'objectif, c'est de mettre une situation qui choque.
3: Absolument. Enfin, en tout cas, dans celle-là, toutes les paraboles ne sont pas comme ça, mais celle-là, elle est faite pour choquer.
1: Pour réveiller ?
3: Elle est faite pour, oui, plus que réveiller. Je crois qu'elle choque. Et je disais à des amis, je crois que c'est une parabole à ne pas donner aux enfants avant qu'ils aient l'âge d'avoir compris que normalement, habituellement, on paye quelqu'un au salaire qui est dû en fonction de normes humaines et que la justice, selon les hommes, c'est que si t'as pas travaillé, tu gagnes rien. Si tu as travaillé un petit peu, tu gagnes un petit peu. La logique humaine, c'est ce qui est dû, c'est en fonction de l'effort, c'est en fonction du temps que tu as passé, de la fatigue que tu as prise. Enfin, c'est ça qui te donne d'avoir un salaire, et le salaire étant ce qui nous permet de vivre.
1: Oui, donc pour qu'il y ait réaction, il faut qu'on comprenne cette logique-là, et les enfants, il faut qu'ils la comprennent justement, pour que la parabole joue son rôle.
3: Voilà, parce que les enfants, eux, ils vivent dans la pleine gratuité, c'est-à-dire que pendant des années, ils reçoivent tout et ils pensent en plus que ça leur est dû. Donc il faut qu'ils arrivent à comprendre cette logique humaine pour dans un deuxième temps comprendre que là, Jésus nous fait rentrer dans la logique du royaume de Dieu.
1: Alors justement, Marie-Hélène Mezzaroba, la parabole commence comme ça. Le royaume des cieux est comparable à, et à quoi ? À un maître du domaine qui sort au petit jour pour embaucher ses ouvriers pour sa vigne. Il se met d'accord avec eux sur un salaire d'une pièce d'argent pour la journée et il les envoie à sa vigne. Le royaume des cieux, il faut rappeler que c'est une expression qu'on retrouve souvent dans les évangiles. C'est quoi ce royaume ?
3: Moi, je crois que ça désigne la vie selon Dieu, c'est-à-dire notre rencontre, ce que peut devenir le monde, l'humanité, quand elle vit selon Dieu, et c'est pas pour après la mort. Ça commence maintenant, puisqu'il dit ailleurs, le royaume des cieux est au milieu de vous ou parmi vous. Donc c'est quand on rentre dans cette logique, mais dans cette logique, il y a quand même ce maître qui est extérieur à notre logique.
1: En fait, c'est plus une qualité d'être, une manière de réagir et d'exister qu'un lieu, qu'une forme particulière. Ça n'a rien à voir avec le royaume tel qu'on peut l'imaginer.
3: Ah, c'est pas du tout géographique. C'est pas un lieu, c'est une manière d'être. Et il donne des tas de comparaisons qui nous évitent quand même de nous enfermer dans une d'elles. De se dire, ça y est, on sait ce que c'est le royaume des cieux.
1: Et alors, la vigne, il est souvent fait référence hein, dans l'évangile de Matthieu à la vigne.
3: Oui.
1: Qu'est-ce que vous diriez là-dessus ?
3: Ah ben, la vigne est quand même un mot très important de la vie biblique. Déjà, c'est Isaïe qui parle, Isaïe 5, qui parle de la vigne du Seigneur, c'est le peuple de Dieu. Le Seigneur qui se plaint parce que il avait tout préparé pour que son peuple soit heureux. Et il avait pris tellement de soins, et voilà, entre eux, c'est l'iniquité, c'est l'injustice, c'est les pleurs. Et il dit, mais qu'est-ce que j'aurais pu faire pour ma vigne ? Et on retrouve ça aussi dans d'autres paraboles, y compris chez Matthieu, par exemple, les vignerons homicides. C'est-à-dire, c'est toujours le rapport, enfin toujours, souvent, le rapport entre Dieu et son peuple. Et c'est insignifiant de la joie, de la rencontre, du lieu, j'allais dire, de la vie selon Dieu.
1: Oui, de la vie du royaume, justement.
3: Oui, oui, oui.
1: Où la fête est première, normalement, la joie est première.
3: La joie est première, le vin, hein, voilà.
1: Revenons avec vous sur cette histoire d'ouvriers embauchés par le maître, parce que les premiers ouvriers sont embauchés au petit matin, donc, avec un accord.
3: Voilà.
1: Une journée de travail égale une pièce d'argent. C'est la seule fois d'ailleurs dans la parabole où les termes du contrat sont aussi clairs.
3: Oui.
1: Qu'est-ce que ça nous dit d'eux là, ces ouvriers, les premiers ?
3: Ça dit qu'ils étaient d'accord. C'est-à-dire qu'ils étaient dans un contrat d'embauche avec « tu travailles pendant 7h, 8h, 10h, je ne sais pas quelles étaient les coutumes, tu travailles la journée, une journée de travail de ton époque et tu as ce qui correspond à un salaire acceptable pour le travail que tu fais ». Et c'est une pièce d'argent. Bon.
1: Mais par rapport aux autres, qu'on verra plus tard, le contrat était clair, parce qu'il ne redira pas, le maître, tous ces termes du contrat pour les autres.
3: Alors c'est très drôle, parce qu'au suivant, il leur dit « je vous donnerai ce qui est juste ». C'est-à-dire qu'il n'y a pas de contrat, et les autres sont obligés de lui faire confiance, puisque ce qui est juste, ça veut dire quoi ?
1: Et oui, ça veut dire quoi, ça ?
3: Hein ? Si quelqu'un vous dit « venez travailler, je vous donnerai ce qui est juste », vous ne savez pas ce qu'il entend par ce qui est juste.
1: C'est un peu flou.
3: C'est très flou.
1: Et donc, on peut dire qu'il y a une logique de confiance pour les ouvriers de 9h du matin, alors que ceux qui étaient plus tôt, visiblement, eux, ils étaient dans une logique de donnant-donnant.
3: Oui, ils étaient dans une logique contractuelle. De salariat. De salariat.
4: Et alors, comment vous l'interprétez, ce « je vous donnerai ce qui est juste » ? Non pas une pièce d'argent, mais « je vous donnerai ce qui est juste ».
3: Ben ça vise la fin de la parabole. Qu'est-ce qui va être juste ? Que la pièce d'argent est ce qui vous permet de vivre aujourd'hui. Ça me fait penser au Notre Père. Donne-nous notre pain de ce jour. Et c'est pas le pain pour demain, c'est le pain d'aujourd'hui. Et finalement, ce qui est juste, c'est une pièce d'argent pour que tu puisses vivre. On nous dit pas si c'est spirituel ou si c'est matériel, mais c'est peut-être bien les deux, hein, c'est ce qu'il faut pour vivre.

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1: Marie-Hélène Mezzaroba, je rappelle que nous regardons avec vous l'évangile de ce dimanche. C'est chez Matthieu, chapitre 20, versets 1 à 16. Un maître vient chercher des ouvriers pour travailler à sa vigne. Alors les premiers, c'est très tôt le matin, il y a un contrat. Les deuxièmes viennent pour avoir ce qui est juste. Et puis l'évangéliste Matthieu nous dit qu'il sortit de nouveau ce maître vers midi, puis vers 3 heures, il fit de même. Donc là, il va chercher des ouvriers, et là, il n'est plus du tout question ni de salaire, ni de ce qui est juste. Il les appelle.
2: Ben, il fit de même, donc on peut imaginer qu'il leur a dit « je vous donnerai ce qui est juste ». Mais effectivement, je pense que plus on avance, plus les gens se disent « de toute façon, je ne vais pas avoir grand-chose, mais ça sera mieux que rien ».
1: Et qu'est-ce que ça nous dit de cet homme qui sans arrêt cherche, part à chercher les gens là pour travailler à sa vigne?
2: Il est quand même, étrange. Enfin, étrange oui et non. Alors, est-ce qu'il n'a pas trouvé? Parce que pourquoi est-ce qu'il va chercher les gens comme ça toutes les heures? Est-ce qu'il n'a pas trouvé? Ou est-ce qu'on peut aussi le rapprocher de Jésus quand il nous parle de la brebis perdue ou de la drachme perdue, où il nous met en scène quelqu'un qui va chercher. Et donc cet homme, il revient plusieurs fois pour chercher des personnes qui n'ont pas encore été embauchées, qui n'ont pas trouvé quelque chose à faire de leur vie, et en tout cas de leur journée, et qui sont en attente et disposées à lui répondre. La question que je me suis toujours posée, c'est comment se fait-il qu'ils ne se soient pas rencontrés avec les derniers, qui disent qu'ils sont restés là toute la journée à attendre. Ce maître, il semble qu'il est venu plusieurs fois, et pourtant, il y a toujours des gens qui, ils nous disent à la fin, il me semble, qu'ils étaient présents depuis le matin, mais qu'ils n'ont pas été embauchés.
1: Oui, ils auraient pu rencontrer le maître.
2: Ben oui, longtemps je me suis demandé pourquoi ils ne l'avaient pas rencontré. Et ça reste un mystère. Même quand je l'applique à des personnes qui cherchent le Christ, ça reste un mystère de savoir pourquoi des personnes ont rencontré le Christ quand ils étaient tout jeunes et pourquoi d'autres ne l'ont pas rencontré, et le rencontrent sur leur lit de mort, ou quasiment.
1: Marie-Hélène Mezzaroba, il y a une dernière sortie vers 5 heures du maître de la vigne pour aller chercher à nouveau des ouvriers. Il leur dit « Pourquoi êtes-vous restés là toute la journée sans rien faire ?» Ils lui répondirent « Parce que personne ne nous a embauchés. » Et là, il dit « Allez vous aussi à ma vigne. » C'est un peu tard, 5 heures du soir.
2: C'est la dernière heure. Alors moi je vous avoue que là j'ai une lecture complètement chrétienne, c'est-à-dire pour avoir rencontré comme aumônier d'hôpital en particulier une personne dans ces 3 dernières semaines de vie, je dois dire que cette femme a rencontré le Christ à ce moment-là par une de ses amies qui lui a dit « tu sais, l'Église n'est plus comme tu penses ». Et cette femme, dans les 3 dernières semaines de sa vie, a fait une rencontre du Christ qui la rendait lumineuse d'être enfin accueillie comme elle était. C'était quelqu'un qui n'avait jamais été dans les bons mariages aux yeux de la religion. Et du coup, elle avait raté sa vie intégralement, j'allais dire, parce que dès le début, le conjoint qu'elle aurait aimé avoir n'a pas été accepté par sa famille pour des motifs religieux. Et ça a été une catastrophe pour cette femme. Et ensuite, elle n'était plus dans les clous parce qu'elle était divorcée. Enfin, c'était jamais être dans les clous. Elle a rencontré le Seigneur à la fin de sa vie, qui l'aimait gratuitement, qui ne lui demandait pas de compte. Et ça reste pour moi une clé de lecture de cette parabole.
1: On a l'impression que le maître aussi, c'est moins l'idée de sa vigne qui l'intéresse que de rencontrer des personnes qui vont aller y travailler.
2: Oui, ça renvoie tout à fait, vous savez, la parabole du père qui envoie ses 2 fils à la vigne. On voit bien aussi, il envoie ses 2 fils, un dit qu'il va y aller et puis il n'y va pas, l'autre il dit qu'il ne va pas y aller puis il y va. Bon, on voit bien qu'en fait, Jésus cherche à embaucher des gens et qu'il cherche à nous embaucher, à mon avis, il cherche à nous embaucher tous, à nous embaucher pour travailler à ce royaume. C'est-à-dire à la fois pour nous y introduire, qu'on en profite, qu'on vive dans ce royaume, mais aussi pour qu'on participe à sa construction.
1: Qu'on soit co-créateur,
2: parce qu'il ne peut pas le faire tout seul. Il a voulu ça comme ça, il ne peut pas le faire tout seul, il ne peut pas le faire sans nous.
1: Poursuivons la lecture de cette parabole. Marie-Hen Metzahoba, le soir venu, le maître de la vigne dit à son intendant « Appelle les ouvriers et distribue le salaire en commençant par les derniers pour finir par les premiers. » Vous le disiez, première étrangeté dans ce texte, la distribution démarre avec ceux qui ont travaillé le moins longtemps.
2: Oui, donc sous les yeux de tous les autres. Et déjà, c'est eux qui vont pouvoir partir le plus vite, n'est-ce pas, pour aller se reposer. Et en plus, puisqu'ils ont eu le salaire total, les autres peuvent se dire, ben, nous, on a mérité plus. C'est un peu logique. Se dit, ben, ce maître est très généreux, peut-être que finalement, s'il paye une heure comme ça, ben, il va payer au prorata. Hein, c'est, notre logique à nous, c'est au prorata. Si une pièce d'argent pour une heure, ben, deux pièces d'argent pour deux heures, etc. Voilà.
1: C'est ce qui explique la réaction des autres. Quand vint le tour des premiers, ils pensaient recevoir davantage, mais ils reçurent eux aussi chacun une pièce d'argent.
2: Ils reçoivent ce qui est juste, ce qui a été convenu, ce dont ils ont besoin et le salaire correspondant. C'est-à-dire qu'ils n'ont pas, ils ont rien de plus et rien de moins que les autres.
1: Dans leur logique contractuelle, d'ailleurs, c'était signifié au début.
2: Ben oui, oui, complètement.
1: Donc, ils s'étaient engagés pour ça.
2: Ils n'ont rien de plus et rien de moins. Hein.
1: Mais c'est parce qu'ils voient les autres.
2: Mais oui.
1: Qu'il y a une logique de convoitise qui se met en place ou de jalousie?
2: C'est parce qu'ils le voient qu'ils s'en rendent compte, oui, bien sûr. Enfin, quand on voit comment on a été élevé dans... Là, je fais des rapprochements chrétiens, mais comment on a été élevé dans notre éducation chrétienne, à accumuler les mérites. Enfin, ou comment on s'imagine, même quand on n'est pas chrétien, que la vie, ça se mérite, et qu'il faut faire des efforts, et que les gens qui sont dans des situations difficiles, douloureuses, c'est toujours un peu de leur faute. Hein. C'est que s'ils ont raté de leur vie, c'est de leur faute. Enfin, si ça va pas, s'ils n'ont pas une bonne place, s'ils sont au chômage, c'est certainement qu'ils n'ont pas assez bossé. Enfin, je veux dire, on a toujours ça, c'est très humain, de se dire qu'on reçoit la vie en fonction d'un mérite. Et ça me revient à l'idée qu'effectivement, les enfants ne pensent pas ça tout de suite. Ça vient après. Dans un premier temps, ils ont été nourris in utero, sans rien faire. Mais petit à petit, on les fait rentrer dans l'idée qu'il faut gagner sa vie. Et c'est vrai dans la logique humaine. Mais dans la logique de Dieu, la vie est donnée complètement. Et du coup, il n'y a rien à mériter.
1: Ce qui est intéressant, c'est qu'il y a une expression, en tout cas, de la colère, de la déception. Il parle, hein, ses serviteurs frustrés. Et alors, le maître répond à l'un d'entre eux, « Mon ami, je ne te fais aucun tort, n'as-tu pas été d'accord avec moi pour une pièce d'argent ?»« Mon ami, mon compagnon », traduit Sœur Jeanne d'Arc. Mm-hmm. Il y a une grande proximité, là, c'est beau ce terme.
2: C'est beau d'un côté, en même temps, il lui dit « va-t'en », ce qui est quand même assez violent. Donc,
1: Parce qu'il lui dit « prends ce qui te revient et va-t'en ».
2: Va-t'en. Puisque tu n'es pas content si ça ne va pas. De toute façon, chacun repart aussi. Hein, je veux dire, on est dans la logique de la parabole.
1: Et comment vous l'interprétez, cette parole un peu rude du maître?
2: Je crois que ça nous dit quand même que si on reste dans cette logique, qui est notre logique spontanée de la jalousie, si on y reste coincé, on est exclu, on est mis dehors. On s'exclut en réalité, on s'exclut de ce qui pourrait être justement le festin qui se donnerait dans la vigne à la fin d'un repas, d'une journée de travail.
1: Et dans la relation.
2: On s'exclut de la relation avec les autres, avec
1: oui,
2: tous les autres.
1: Parce qu'on a l'impression que cette phrase cinglante, en fait, il lui envoie presque pour lui projeter ce que lui-même vit, au fond. De se couper, va-t'en,
2: oui,
1: c'est comme
2: oui,
1: si
2: oui.
1: Lui-même, c'est lui-même qui se dit ben, « je me coupe ». Quoi.
2: Ben, il lui signifie. Tu te coupes, bon, tu ne supportes pas, et ben écoute, pars. Puisque je suis bon, ça t'est insupportable, et ben tu te coupes toi-même.
1: Je veux donner à ce dernier autant qu'à toi. N'ai-je pas le droit de faire ce que je veux de mon bien?
2: Oui.
1: Ça, c'est le maître qui parle. Donc, liberté par rapport à la logique marchande?
2: Ben, c'est surtout une gratuité absolue. C'est-à-dire, ça renvoie à ce que vous disiez en tout début d'émission. C'est l'excès. L'excès de demande de dons, qu'aucun homme n'en donnera assez, et l'excès de demande, l'excès du don de Dieu, c'est-à-dire Jésus lui-même, il va aller jusqu'à donner sa vie. Et c'est quand même un texte qui est encadré par les annonces de la Passion. Il y en a une qui suit immédiatement, ce texte. Donc on voit bien que Jésus va aller jusqu'à donner sa vie, et qu'il est venu pour donner en abondance, et il nous signifie là, de ce don, vous n'en voulez pas. Et il nous le dit à chacun. Parce que c'est vrai, du don gratuit, de cette surabondance, nous n'en voulons pas.
1: Et pourquoi ?
2: Parce que pour nous, tout s'achète et tout se vend. Enfin, si vous voulez, tout se mérite. On a une espèce d'orgueil terrible et de jalousie, ça nous mène dans notre monde. Et Jésus ne nous rate pas, j'allais dire. Il nous symbolise les choses et il les interprète, mais d'une façon pas du tout doucereuse et pas du tout gentillette, en disant « mon pauvre chéri », enfin, non, non, non, clac, c'est violent.
1: La parole tranche.
2: La parole tranche, oui, oui.

0: Enfin une bonne nouvelle, Béatrice Soltner.
1: Vas-tu regarder avec un œil mauvais parce que moi je suis bon? C'est la fin de cet évangile. Marie-Hélène Mezzaroba, l'œil mauvais, en fait, il intervient très très vite dans la Bible. La Genèse.
2: Ça intervient tout de suite. Alors, je ne sais plus exactement quand ça intervient, mais je suppose que c'est entre Cain et Abel. Vous pensiez à quoi?
1: Le serpent.
2: Au serpent, bien sûr. Enfin, c'est la jalousie, la comparaison, le mensonge, c'est-à-dire...
1: Qui fait croire à l'homme qu'il est dépossédé de quelque chose qu'il n'aura pas.
2: S'il fait alliance. Qui lui fait croire que Dieu est jaloux de lui. Qui fait projeter de la part de l'homme sa propre jalousie sur Dieu. Enfin, ou la jalousie du serpent. C'est-à-dire le serpent, il essaye de dire « Mais tu peux vivre tout seul. T'as pas besoin de Dieu. T'as pas besoin. » Et on peut vivre tout seul. On peut s'exclure et vivre rien qu'en essayant de vivre par soi-même. C'est-à-dire sans ouverture. Je ne parle pas de foi confessante. Je parle de foi dans une gratuité du don de la vie. C'est pas que les gens croient en Dieu ou en Christ. Bon, c'est une chance pour nous. Mais c'est pas fondamentalement ça. C'est est-ce que je reçois la vie comme un don ou est-ce que je reçois la vie comme un dû? Et évidemment, il n'y en a jamais assez.
1: Marie-Hélène Mezzaroba, il faut quand même citer le dernier verset de cet évangile. Ainsi, les derniers seront premiers et les premiers seront derniers.
2: Alors, ça fait penser un petit peu à ce que dit Marie dans son cantique, dans son Magnificat. Il renverse les puissants de leur trône, il élève les humbles. Et je me dis, c'est la chance pour les premiers, c'est qu'ils vont être tellement humiliés que ça peut les rendre petits. Du coup, ça peut les ouvrir à la réception du don. À partir du moment où ils vont se trouver dehors, en se disant, coincés dans cette jalousie, dans cette convoitise, et ils vont se dire, mais là, je ne vis pas, je suis mort. Alors du coup, ils vont faire comme les autres, ils vont appeler au secours. Enfin, ils vont dire, mais donne-moi, appelle-moi.
1: C'est ça les ténèbres du dehors, quand on dit ils sont jetés dans les ténèbres, c'est dans leur propre colère, dans leur propre...
2: Dans les ténèbres dans lesquelles ça nous place de nous couper du don. Parce qu'on ne l'a pas mérité, parce que les autres en ont eu plus que nous, parce qu'on n'arrive pas à accepter que chacun a eu son chemin et que le Seigneur donne la vie à tout le monde, de quelque manière que ça se soit passé. Parce que finalement, on rentre dans la joie. Quand vous pensez aux paraboles où Jésus va chercher, où on attend le fils prodigue, on retrouve ça chez le fils aîné. Comment c'est possible qu'on accueille comme ça ce frangin? Mais il va s'exclure, lui, du banquet. C'est dramatique pour ce gars-là. Et on se dit comment ça va se faire, quoi. Et ça ne peut se faire que, je dirais, à travers sa souffrance. C'est-à-dire de percevoir qu'il s'exclut. Et que du coup, cette logique, il est resté depuis le début, il était dans une logique salariale, le fils aîné. Une logique, j'ai mérité, j'ai travaillé, j'ai... et lui, il n'a rien fait, enfin c'est quoi ça? Est-ce qu'il va devenir fils l'aîné? C'est ça qui est douloureux.
1: Marie-Hélène Mezzaroba, vous avez déjà dit beaucoup de choses sur ce texte, mais la bonne nouvelle profonde qu'on entend à travers ce que vous avez commenté, c'est qu'il n'y a pas à mériter la vie.
2: Non, il y a à l'accueillir, c'est-à-dire qu'il faudrait croire. Mais alors ça, c'est le plus dur.
1: Pourquoi est-ce si difficile d'y croire?
2: Je crois que la défiance, c'est-à-dire ce que vous parliez du serpent, la défiance est quelque chose, en tout cas que j'ai repéré dans ma propre vie, comme quelque chose de très précoce. Et ce qu'introduit le serpent, c'est la défiance. C'est-à-dire, Dieu t'a parlé et il t'a menti. Et du fait qu'on a tous été plus ou moins trompés de façon ou d'une autre, parce que nos parents ont fait comme ils ont pu. Enfin, on s'est placé devant plus ou moins de défiance par rapport aux autres qui n'ont pas tenu leurs promesses.
1: Et on n'y croit plus.
2: Et du coup, on s'est coincé dans une attitude qui consiste à ne croire au final qu'en soi. Et c'est très, très, très ancré. Enfin, quand je regarde dans ma propre vie, je me rends compte que c'est beaucoup plus ancré que je n'imaginais. Donc cette défiance, cette impossibilité de croire, fait que la vie, ça se mérite et je me la donne. Et on a beaucoup de mal. Et je pense que ça existe aussi chez les petits, c'est pour ça qu'on a Caïn et Abel. C'est-à-dire que Caïn voit que le sacrifice d'Abel est accepté. Et Ésaü voit que c'est Jacob qui est béni. En plus, il lui a volé sa bénédiction. Alors il dit, il a ce cri déchirant. Est-ce que tu as une bénédiction pour moi, Père ? Et c'est la question de chacun.
1: Le gros doute.
2: Le gros doute, est-ce qu'il y a une bénédiction pour moi ? Et quand est-ce que nous acceptons enfin, j'allais dire d'être assez petit, d'être assez peut-être désespéré, je ne sais pas, enfin, pour recevoir quelque chose gratuitement ?
1: Merci à vous, Marie-Hélène Mezzaroba. Pour ceux qui veulent lire cet évangile, nous l'avons lu chez Matthieu, chapitre 20, versets 1 à 16.

0: Vous écoutez RCF Liège, il est pour ainsi dire 10h, c'est Ralph Schmeder que l'on va retrouver dans Vive Dieu aujourd'hui. Il nous présente aujourd'hui Coppa, chanteur francophone assez original qui ne se laisse pas cantonner dans un style musical bien précis et notamment son dernier disque, Lettres d'amour.
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2: Bonjour à toutes et à tous dans l'émission consacrée à la musique chrétienne moderne ou ancienne. Aujourd'hui, je voudrais vous présenter un chanteur français qui a déjà publié plusieurs albums. Il s'appelle Coppa, de son vrai nom Raphaël Warseka. Récemment, il a publié un CD intitulé « Lettres d'amour au pluriel ». Cet opus s'inscrit pleinement dans son style musical, mêlant chill, lo-fi, pop et rhythm and blues, tout en gardant des messages profondément centrés sur la foi et Jésus. L'album propose 12 titres, dont une collaboration notable avec l'artiste Lisa Picard sur le morceau Soulmate. Nous allons l'entendre dans quelques instants, pour une durée totale d'environ 28 minutes. Écoutons un premier titre, Toi et Jésus.

Le projet Lettres d'amour de Copa s'écoute comme un voyage intimiste mêlant relations humaines, amour et spiritualité avec plusieurs interludes et morceaux poétiques. Vous pouvez retrouver l'intégralité de cet album sur les principales plateformes de streaming comme YouTube, Spotify et Deezer, profondément attachés aux valeurs familiales. Copa a choisi son nom d'artiste en hommage au nom de famille de son grand-père et il souhaite perpétuer son héritage, évangéliser et impacter les cœurs à travers la musique. Voici un autre extrait, Roman.

Autodidacte, Coppa découvre la guitare à l'âge de 17 ans sans avoir reçu de formation musicale. Rapidement, il élargit son champ d'expertise, écriture, arrangement, mixage. Il navigue à présent entre pop, rhythm and blues, musique électronique et cloudy jazz et transforme son ordinateur en un véritable laboratoire sonore. En 2022, sa collaboration avec le groupe Souffle Nouveau et Prisca Vua sur le titre Une Seconde le révèle sur la scène gospel francophone. Fort de ce tremplin, Coppa affirme sa direction artistique et sort Écho du passé, un EP aux sonorités pop, rhythm and blues et soul vivement salué. De plus en plus identifié, Coppa multiplie sorties et concepts et il signe notamment un single avec David Okit quand j'avais véritable succès d'écoute. Son ambition, continuer à surprendre son public avec des titres édifiants par leurs mots et innovants par leur musicalité. Il crée aussi des chansons en anglais comme celle-ci, Soulmate.

Vous êtes à l'écoute de RCF dans l'émission consacrée à la musique chrétienne et plus particulièrement aux nouveautés. Aujourd'hui, nous écoutons l'album Lettres d'amour du chanteur francophone Coppa ou Raphaël Warzeka. Basé à Lille, son objectif est clair, il veut contribuer à remettre Jésus au centre de l'art musical en France. Il aime naviguer entre les genres, explorant pop, rock, indie, folk, bedroom, pop et beaucoup d'autres styles. Nous écoutons un titre assez lent et assez prenant, Mont des Oliviers.

copain est actuellement en train de faire un room tour, une tournée qui l'emmène sur les routes de France avec 15 dates. Il a eu envie d'ouvrir les portes de sa chambre, ce laboratoire où tout a commencé pour lui, là où il compose depuis ses tout premiers débuts. Dans ce décor intimiste et inédit, il invite à un voyage entre musique et émotion. Son désir le plus profond est de partager avec le public cette intimité avec Dieu au cœur de l'adoration.

Nation. Sur scène, il tisse un lien entre les grands classiques de la louange et ses propres compositions. Il souhaite que chacun, croyant ou non, jeune ou moins jeune, puisse retrouver son âme d'enfant et vivre un véritable moment de cœur à cœur avec le Seigneur. Nous écoutons encore un extrait de son dernier album « Lettres d'amour » All Around.

Coppa a donc intitulé son nouvel album « Lettres d'amour ». Il existe évidemment beaucoup de formes de lettres d'amour. Même un message sur une boîte vocale peut devenir une déclaration d'amitié, comme nous allons l'entendre dans le prochain morceau « Note vocale ».

Et ce message que je te fais, ce deuxième message, c'est un peu plus bizarre. Ça va peut-être te surprendre. Et peut-être pas, peut-être que tu t'en doutais. Voilà, mais là, je suis en train de le faire, ok, je suis en train de me lancer là. J'ai du mal à réaliser que je suis en train de faire ça. C'est pour te dire que je t'aime bien, que je t'apprécie, je t'apprécie beaucoup, même si on se connaît pas trop, on s'est jamais vu, on habite loin. Mais voilà, ça fait depuis un petit moment que je prie pour ça et que je regarde à qui tu es. S'il y a beaucoup de choses que j'aime et qui me plaisent, déjà ton cœur et ton humilité qui est très beau de service et aussi forcément dans la musique, c'est sûr, les projets que tu fais. Mais si vraiment avec le Seigneur, je trouve ça très beau et très inspirant comment tu es. Moi, c'est vraiment aussi ça que je cherche, quelqu'un avec qui avancer dans le ministère à fond. Je préfère rester seul que pas être avec quelqu'un comme toi.

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1: Nous avons presque fait le tour des titres du dernier album de Raphaël Warseka qui s'appelle Copa et qui fait de la musique chrétienne assez originale. Je vous laisse avec un ou deux morceaux, si nous avons le temps, que nous n'avons pas encore entendus. J'espère que cette demi-heure vous a plu. À la semaine prochaine, si vous le souhaitez. Au revoir.

0: Vive Dieu aujourd'hui à l'instant sur RCF Liège en compagnie de Ralph Schmeder et voici Terre et Vie. On y retrouve Nicolas Gazon. Il reçoit Nathalie Guetta Babourage, médecin, conférencière et autrice.
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2: Bonjour à tous, bienvenue dans notre émission Terre et Vie. Aujourd'hui, on a le plaisir d'accueillir par téléphone Nathalie Guetta Babourage, qui est médecin et qui va nous parler d'un documentaire qui sera bientôt diffusé à Liège, dans le cadre du festival Prendre Soin. Et ce documentaire, justement, s'appelle Passeur de Soins. Bonjour Nathalie.
3: Bonjour Nicolas, merci pour l'invitation.
2: Oui, merci à vous d'être disponible pour cette émission. Alors notre objectif, c'est de pouvoir mieux comprendre votre initiative et comprendre notamment pourquoi vous avez décidé de faire ce documentaire et de le faire justement avec des passeurs de soins de la région de Liège. Alors qu'est-ce qui vous a amené, vous, comme médecin, à avoir envie justement de travailler cette notion du soin et quelle était votre intention au départ ?
3: Alors mon intention, ça fait plus de 20 ans que je m'intéresse à ce qu'on appelle la santé intégrative, c'est-à-dire comment allier le meilleur de la médecine occidentale avec tous ses progrès, et le meilleur des sagesses ancestrales, puisque j'ai grandi entre la France et l'Inde. Donc pour moi, en fait, depuis toute petite, les connaissances de cette médecine traditionnelle indienne qui s'appelle l'Ayurveda faisaient partie de ma vie. Et les choses de la vie ont fait que j'ai choisi de suivre des études de médecine occidentale en France. Et plus tard, pendant mon premier poste, j'étais médecin militaire, et j'ai pu voyager à l'étranger et participer à un groupe de recherche à l'OTAN sur la santé intégrative dans le monde. Donc ça, c'était la première étape. Et après, de fil en aiguille, quand j'ai quitté l'uniforme et que je suis devenue entrepreneur, j'ai commencé à m'intéresser à tous ces sujets de l'écologie, de la transition écologique, de l'éducation, de l'agriculture. Et je me suis rendu compte que c'était les mêmes enjeux que dans la santé, en fait, autour du care, du prendre soin. Comment est-ce que, en tant que société, on prend soin du vivant, de manière générale? Qui prend soin de nous, les humains, mais aussi des ce qu'on appelle les non-humains, la nature et la planète? Et j'ai fait beaucoup de recherches, publié beaucoup d'articles, et je me suis dit que de passer par un média qui permet de rencontrer des personnes sur les territoires qui font des choses, justement, soit qui sont du milieu du soin ou qui sont du milieu de l'agriculture, de la permaculture, et de montrer que c'est possible de faire des choses même si c'est pas simple, ça a été, ça a été décidé l'année dernière. Et Et j'imagine que votre prochaine question, ce sera pourquoi la Belgique et pourquoi la région de Liège ?
2: Oui, peut-être avant cela, oui. Pour vous, c'était des mondes qui étaient un peu séparés auparavant, le monde de la médecine d'un côté et le monde de l'écologie de l'autre. Est-ce que vous sentiez qu'il y avait besoin de faire un pont, de faire un lien plus fort entre ces deux mondes, entre guillemets ?
3: Oui, complètement. D'ailleurs, souvent, on me demande mon métier, qu'est-ce que c'est aujourd'hui, puisque je ne reçois plus de patients, je ne vois plus des gens en cabinet de consultation, mais pour moi, c'est vraiment... On a besoin de créer des ponts, justement, comme vous le disiez. Aujourd'hui, on a tellement tout séparé dans nos sociétés que même dans le cadre de la médecine, il y a tellement de spécialités que même les spécialistes ne se parlent pas entre eux. Alors en plus, si on ouvre à des thérapies complémentaires, si on ouvre à des principes écologiques, tout le monde fait quelque chose dans son coin, mais il n'y a pas vraiment de connexion facile pour relier toutes les personnes, parce qu'au final, si on se connecte à l'intention commune de tout le monde, c'est de mieux prendre soin de nous, en fait.
2: Tout à fait.
3: Donc pour moi, ce film, Passeur de soins, c'est une manière de créer des ponts.
2: Alors dans ce film, justement, vous mettez à l'honneur des personnes qui prennent soin, à la fois de la santé et à la fois du vivant au sens large.
3: Exactement, oui. J'ai commencé, on a commencé par la région de Liège parce que la jeune médecin grâce à qui j'ai commencé ce projet, elle a créé une ASBL qui est là justement pour créer des ponts entre les soignants, les thérapeutes et les citoyens. Et elle est basée à Verviers et son ASBL s'appelle Mia Sano. Et je me suis dit, je vais commencer par la suivre, elle et son réseau. Et petit à petit, en ouvrant un petit peu faisant de la recherche sur le territoire, je me suis rendu compte qu'il y avait aussi des personnes qui venaient par exemple de l'enseignement et qui avaient quitté cette filière-là pour vraiment s'investir dans quelque chose qui faisait sens pour elles. Et j'ai rencontré un couple de pépiniéristes agriculteurs à côté de Spa, la microferme du bout du monde. On est aussi allé jusqu'à Otigny, parce qu'il y a un tiers-lieu rural qui a été monté par des jeunes Belges.
2: Ah oui, l'arbre qui pousse.
3: Exactement. Oui. Qui ont suivi une formation en Angleterre, où j'y étais allée aussi. C'est un Indien qui s'appelle Satish Kumar, qui lui aussi crée des ponts entre l'écologie, l'agriculture, la santé, la spiritualité. Et ben, ils ont réussi à créer vraiment ces principes de vie, du vivre ensemble, qu'il prône dans son université au Schumacher College en Angleterre, et de voir en fait concrètement comment ils font sur le terrain. Les intentions communes posées au départ, les résistances, et de voir que finalement, parce que c'est ça le message principal du film, c'est de montrer quelque part, quel que soit notre métier d'origine, notre niveau socio-culturel, on est toutes et tous passeurs de soins.
2: Oui, donc c'est un message qui ne se limite pas justement aux personnes qui travailleraient uniquement dans le domaine de la médecine. Vous avez l'impression qu'aujourd'hui, dans l'idée de santé intégrative, on est tous partie prenante d'une santé qui serait commune.
3: Exactement. Puis c'est intéressant parce que du coup, on voit depuis quelques années, on parle beaucoup du mouvement One Health, oui. Même dans les universités et dans les centres de recherche. Et ça rejoint ce principe que toutes les santés sont reliées. Il y a vraiment cette notion de santé commune et sociale. Et là, du coup, c'est plus des experts qui sont en haut d'une pyramide de connaissances, même si on a toujours besoin d'experts, mais on a besoin de venir dans une forme de co-responsabilité partagée où tout le monde peut s'impliquer, tout citoyen, en fait, peut vraiment s'impliquer dans ses réflexions, dans ses actions. Et pour moi, c'est une manière de démocratiser aussi la santé.
2: Oui, est-ce que vous avez l'impression que dans le monde qui se dessine devant nous, c'est qu'il y a beaucoup d'enjeux, que ce soit des enjeux financiers ou par exemple ici en Belgique, on a des grosses restrictions budgétaires à devoir faire, apparemment dans les mois qui viennent.
3: Pareil en
2: France, je pense, oui. Il y a des enjeux de santé mentale, il y a une crise aussi dans le monde de l'éducation. Est-ce que vous avez l'impression que dans le monde de demain, si on a moins de moyens financiers, on sera peut-être obligé davantage de prendre soin les uns des autres d'une autre manière qu'en reposant uniquement sur le corps médical ou sur la technique ?
3: Complètement. Et ça ne veut pas dire que c'est facile, en fait. Mais pour moi, et c'est là où les philosophies anciennes peuvent nous inspirer, je parle beaucoup du chaos créateur, parce que c'est inspiré des textes anciens qui s'appellent les Védas en Inde. C'est justement dans les crises qu'on a besoin d'être résilient, et ça peut nous permettre de développer notre créativité. Et j'en parle aussi dans le film, en fait, de cette question de comment ça se fait que toutes ces personnes qui prennent soin du vivant, que ce soit dans la santé, dans l'agriculture, dans l'économie sociale et solidaire, dans les associations, puisque nous aussi, en France, on constate que les subventions diminuent de plus en plus, alors qu'on en demande de plus en plus. Il y a de plus en plus besoin, parce que comme vous avez très bien dit, les sujets de santé mentale explosent en ce moment. Et pour moi, à un moment donné, il faut aussi se poser ensemble et intégrer les entreprises à cette réflexion d'une économie régénérative, qui pourrait soutenir un modèle qui prend soin du vivant et aider toutes ces initiatives. Donc il y a tellement de choses à faire que je pense que ces crises peuvent être une opportunité pour repenser notre modèle économique.
2: Ça fait quelques mois que vous travaillez sur la thématique. Est-ce que vous sentez qu'aujourd'hui, il y a plus de réception pour ce genre de discours, ou bien vous sentez que les mondes sont encore un petit peu fermés? Comment est-ce que vous vous positionnez? Comment est-ce que c'est reçu finalement votre proposition aujourd'hui, que ce soit dans le monde économique ou peut-être le monde de la santé?
3: Alors, paradoxalement, il est beaucoup plus accepté dans le monde économique, dans le monde de la transition écologique, que dans le monde de la médecine conventionnelle. Mais je reste optimiste parce que ça fait partie des modèles qui expliquent un peu les temps de complexité, de chaos d'un point de vue sociétal. Quand on rentre vraiment dans le noyau de la complexité, on se rend compte qu'il y a beaucoup de polarité. Et après, moi, j'ai un biais de sélection. Le fait d'avoir côtoyé pendant plusieurs mois des personnes qui sont dans ces initiatives, je trouve que c'est très positif et qu'il y a de plus en plus de personnes qui commencent à se questionner et à se dire « bon, bah, il y a des choses qui ne sont plus OK avec moi, avec mon métier, j'ai envie de changer des choses ». Et dans les interviews, ce qui était intéressant, c'est que pas mal de personnes que j'ai rencontrées me parlent d'une prise de conscience au moment du Covid, donc il y a 6 ans. Parce que ça a été vraiment quelque chose de mondial qui a créé comme un égrégore, on va dire, un cloud de questionnement dans le monde entier. Et en même temps, à l'extérieur, je vois aussi beaucoup de résistance. C'est comme si le système est câblé pour résister au changement. Et ça, c'est notre manière de fonctionner. Notre cerveau a aussi peur du changement. Donc il y a des résistances qui augmentent en même temps qu'il y a une prise de conscience qui augmente. Donc c'est un peu paradoxal, mais je suis quand même optimiste parce que je vois de plus en plus d'initiatives qui commencent à être rendues visibles Et du coup, des gens qui d'habitude ne se parlaient pas commencent à se dire, ah, mais tiens, moi aussi, je vis ce que tu vis, moi aussi, je me questionne, moi aussi, je fais des choses. Comment est-ce qu'on pourrait faire ensemble ?
2: Oui, puis c'est intéressant de voir que ce n'est pas seulement que des mots d'inviter un nouveau paradigme aujourd'hui, mais que ça devient une réalité concrète et que cette réalité concrète, elle peut être attirante aussi. C'est ça que vous avez voulu montrer ?
3: Oui, pour moi, il y a vraiment cette... je fais aussi de la prospective. J'ai bossé avec l'Institut des Futurs Souhaitables à Paris. Et on parle beaucoup de comment imaginer et incarner des nouveaux récits. En fait, donner envie de laisser advenir ce changement, cette émergence. Et en fait, pour moi, prendre soin, ça peut aussi se réenchanter. Ça ne va pas forcément passer par des restrictions, par des quotas ou par des obligations. En fait, si on revient vraiment à la base de la compréhension du corps humain, du cerveau humain, on est fait pour prendre soin, en fait. Pour moi, c'est vraiment une compétence innée qu'on a un peu perdue ces 200 dernières années, parce qu'on est rentré dans un modèle de performance. Vous avez sûrement entendu parler d'Olivier Armand, qui est ce biologiste qui parle justement de comment est-ce qu'on épuise.
2: Oui. Il vient souvent à Liège aussi.
3: Oui. Et pour moi, le parallèle entre la biosphère, la planète et l'être humain, elle est évidente, en fait. On va vers une forme de burn-out généralisé, quels que soient les métiers, comme on est en train de favoriser le burn-out de la planète. Donc peut-être que dans cette crise intense, ben on peut se dire, en fait, on est tous ensemble dans le même bateau, donc qu'est-ce qu'on va faire ?
2: Et vous avez partagé, vous avez un pied avec le monde oriental, vous êtes inspiré de ce qui se passe en Inde. Est-ce que vous avez l'impression que dans la philosophie orientale, la culture orientale, il y a davantage... comment est-ce qu'on peut dire ça ? On est davantage prêt à faire avec quelque chose de plus chaotique ou de moins organisé qu'ici en Occident et d'accepter ce changement de paradigme. Est-ce que vous en êtes inspiré dans ce sens-là ?
3: Oui, tout à fait. Mais j'ai vraiment passé toute mon adolescence en Inde et je parle vraiment de l'Inde comme du pays du chaos créateur. Mais je pense qu'en Inde, en fait, on a cette capacité à naviguer à la fois dans une vision très occidentale. On est très occidentalisé en Inde. Mais on est encore connecté aux racines des ancêtres, aux transmissions des ancêtres. En fait, c'est très simple en Inde d'être à la fois très cartésien, de bosser dans une grosse boîte de IT, et en même temps d'être très spirituel, d'aller faire des rituels au temple. Il n'y a pas de contradiction, en fait. Alors qu'en Occident, et en particulier en France, c'est un peu, on dirait, deux mondes à part.
2: Oui, et pour vous, c'est intéressant de faire dialoguer ces deux mondes-là aussi, pour la santé, justement.
3: Complètement, parce qu'on se rend compte, et même l'OMS le dit, la santé, c'est pas que un bien-être physique, c'est aussi un bien-être émotionnel, mental et spirituel. Et on le voit, en fait, quand je parle de spiritualité, c'est vraiment au sens large de quelle est ma contribution pour le monde et comment je peux être alignée et donner du sens à ce que je fais au quotidien.
2: Alors, merci Nathalie Guita Babourage pour ces premiers éclairages par rapport à votre documentaire « Passeur de soins ». Je propose de faire une première petite pause musicale dans cette émission avec un morceau que vous avez choisi qui s'intitule « Le meilleur à venir » d'un groupe qui s'appelle Evayana. C'est un morceau que je ne connaissais pas. Qu'est-ce qui vous a amené à choisir ce morceau ?
3: Eh bien, Evayana, c'est un couple, un duo. C'est Noémie et David qui sont des amis qui vivent en Guadeloupe. Et c'est deux musiciens que j'ai la chance de rencontrer en 2022. Enfin, je les connaissais déjà, mais on a participé ensemble à une conférence TEDx. Et ils ont clôturé l'après-midi de conférence avec cette chanson et je trouvais que c'était parfait. Alors, je vais l'utiliser. Elle est dans la bande du générique de fin de mon film. Et quand vous m'avez proposé de choisir une chanson, je me suis dit que ce serait parfait de faire découvrir au public belge cette rythmique caribéenne et qui parle à tout le monde, je pense.
2: On va découvrir alors ce morceau qui s'intitule « Le meilleur est à venir » et qui est déjà qui donne un peu le goût de votre documentaire.
3: Exactement.

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1: On se retrouve à nouveau au téléphone avec Nathalie Guita Babourage, qui est médecin, conférencière et autrice. Nathalie qui participe à notre émission pour nous parler de son documentaire Passeur de soins, un documentaire qui fait un zoom sur toute une série de personnes qui prennent soin du vivant, dans le cadre de la santé, mais aussi dans le cadre de la nature, tout simplement. Et ces intervenants dans ce documentaire viennent de la région de Liège et de Verviers. Et Nathalie, pourtant, elle est de Paris. Et ce documentaire va être projeté pour la première fois dans le cadre du festival Prendre Soin, qui aura lieu à Liège, ici fin septembre et en octobre. Alors Nathalie, on peut peut-être aller plus en détail dans cette initiative du documentaire. Donc ce n'est pas seulement un documentaire, si j'ai bien compris, il y a également des ateliers qui accompagnent ce documentaire.
2: Tout à fait, parce que pour moi ce film, c'est un mouvement, c'est un prétexte pour créer la rencontre physiquement dans les différents territoires où on va aller. Et donc ce premier territoire, et c'est pour ça que j'insiste sur le fait qu'on va commencer par la Belgique, parce que pour moi vous êtes un peu des pionniers. Et l'idée, c'est à la fois de proposer des séances de projection avec des temps de questions-réponses après chaque projection et des ateliers participatifs qui dureront par exemple une demi-journée, voire même, on a même une journée entière. Et l'idée, c'est de proposer aux personnes qui ont vu le film et qui s'identifient comme passeuses de soins, qui ont un projet, qui portent un projet sur leur territoire, c'est de faire se rencontrer toutes les personnes d'un même territoire et à travers des ateliers d'intelligence collective et de créer des synergies et d'aider, d'accompagner en fait les débuts de projets ou les collaborations possibles. Donc on a vraiment 7 dates de projection, dont la première le 4 octobre, comme vous l'avez dit, au festival Prendre Soin. Et puis on a quelques dates d'atelier aussi, et on en fait rien, notamment le 11 octobre, à la Microferme du Bout du Monde, donc près de Spa.
1: Oui.
2: Où on va être aussi en immersion, les mains dans la terre et à ouvrir nos 5 sens, puisque ça fait aussi partie de prendre soin de soi, de se régénérer.
1: Et après, vous partez pour une tournée plus internationale, en France et à l'étranger?
2: C'est ça, oui. Après, j'enchaîne avec, comme je vous ai dit, l'idée c'est un prétexte à la rencontre, dans un monde où on se sent de plus en plus isolé. Et donc il y a différents territoires en France qui vont être touchés, et je vais aussi aller dans les dom-toms, donc en Guadeloupe par exemple, au Québec, et on va même aller jusqu'en Inde et en Thaïlande, dans les alliances françaises. Du coup, la Belgique va vraiment être notre expérience pilote, pionnière, parce que l'idée c'est derrière aussi, dans un deuxième temps, de faire d'autres films, il y aura des suites, sur les différents territoires qu'on aura visités.
1: Oui, de mettre un peu en miroir différentes initiatives.
2: Voilà.
1: Et c'est intéressant que vous soyez arrivé dans notre région, ici à Liège-Verviers, une région qui a été fortement marquée par les inondations en 2021, et je pense que cela a créé un choc pour beaucoup de personnes. Est-ce que ça, vous l'avez ressenti dans votre documentaire, que les inondations, surtout à Verviers, elles ont pu toucher les gens et peut-être les encourager à oser des initiatives de prendre soin?
2: Sûrement, j'en suis persuadée en fait, que quand on est touché dans son quotidien, jusque dans sa maison, dans son métier, dans sa chair, d'événements de catastrophes naturelles, ça crée une forme de résilience. Et en plus, moi, j'étais très connectée à ce moment-là, puisque je suis en contact avec Cécile Warnimont, qui est interviewée dans le film aussi, qui est chef cuisinière à Teux. Et donc, elle a vraiment vécu au quotidien ce qui s'est passé à ce moment-là. Et du coup, j'avais des nouvelles. Mais je pense vraiment que ça fait partie des chaos créateurs, je pense, qui font que c'est probablement une région qui a permis de faire fleurir toutes ces initiatives.
1: Est-ce que vous avez été marqué par un certain tempérament de gens dans la région, d'une manière d'être au monde particulière que vous trouvez peut-être différente qu'en France? Est-ce que vous avez remarqué des différences?
2: Déjà, de manière générale, en Belgique, j'ai l'impression que vous avez une capacité, vous prenez le meilleur des pays anglo-saxons et de la France, j'ai envie de dire. Il y a un côté très pragmatique et même parfois humoristique, dans les endroits où ça pourrait être tendu, là où j'ai l'impression, les Français vont pas être contents, mais qu'en France, on se prend beaucoup la tête.
1: Peut-être qu'il y a un climat politique parfois un petit peu plus clivé en France qu'en Belgique.
2: Oui, voilà, c'est ça, et je pense qu'il y a ce côté, alors quand je disais, vous vous inspirez aussi du meilleur des anglo-saxons, c'est qu'il y a un côté pragmatique. On a une idée, on fait, on teste, on verra bien. Il n'y a pas vraiment, enfin moi j'ai pas ressenti la peur de l'échec, par exemple.
1: Oui, vous avez senti que les personnes comme ça se disent, on a une idée, on va la tenter, on verra bien comment ça se passe.
2: Voilà, c'est ça.
1: Et dans votre documentaire, je pense qu'il y a une anesthésiste qui travaille à l'hôpital à Liège, dans un grand hôpital à Liège.
2: Oui.
1: Est-ce que dans son témoignage, elle montre justement que même dans des grands hôpitaux, aujourd'hui, il y a quand même une place quand même pour une autre manière de prendre soin?
2: Alors oui, elle insiste aussi sur le fait que c'est vraiment pas facile et qu'elle a besoin de s'entourer. Heureusement qu'elle a une équipe qui la soutient. Mais elle arrive, là, elle a réussi à avancer sur son projet de créer un jardin thérapeutique, notamment pour les patients en soins intensifs de son hôpital. Parce que, comme elle le décrit dans le film, c'est des personnes qui sont enfermées dans une salle blanche pendant plusieurs semaines, voire même parfois plusieurs mois. Et on le sait aujourd'hui, grâce au progrès des neurosciences, que pour aider un corps à cicatriser, il y a besoin de se connecter avec la lumière du soleil, avec les éléments de la nature. Et ça, je suis vraiment contente pour elle qu'elle ait réussi à porter son projet et que, voilà, c'est en cours, mais elle a pu, comme le dirait Pierre Rabhi, faire sa part du colibri.
1: Oui, donc on voit qu'il y a des possibilités aujourd'hui pour faire bouger un petit peu les lignes. Alors, il y a une galerie d'intervenants dans votre documentaire. Est-ce que vous pouvez nous donner quelques idées de type de personnes que vous avez décidé d'interroger?
2: Bien sûr, déjà en premier, puisque c'est dans le cadre du festival Prendre Soin, on a rencontré Eugène Aigle, l'un des cofondateurs du festival, qui nous a partagé un peu comment il en arrive à là, parce qu'à la base, il est comédien et metteur en scène. Et ce que je trouvais beau dans son témoignage, c'est de me dire, mais en fait, même un comédien peut prendre soin finalement des soignants, puisque sa troupe ont vraiment travaillé, après un long travail sur le terrain, à rencontrer différentes personnes qui gravitent dans le milieu hospitalier. Ils ont créé, par exemple, leur pièce de théâtre Urgence.
1: Oui, qui sera diffusée lors du festival Prendre Soin.
2: Voilà. Après, dans votre région, j'ai beaucoup aimé l'initiative des deux sœurs sacrées, avec le centre au lit à Verviers qu'elles ont créé à partir d'une ferme familiale, pour accompagner ces personnes atteintes d'un cancer après leur traitement aigu. Et de manière générale, en fait, il y a d'autres activités qui sont proposées dans ce centre en lien avec se reconnecter à la terre, prendre soin des enfants. Qui est-ce qu'on a d'autre ? On a filmé à la maison à Verviers Michel Colson et Gwendoline Lufsfeld qui, eux, ont créé une association qui s'appelle Tresse et ils accompagnent les aidants, notamment en fin de vie, pour les patients en fin de vie. On a Anaïs et Michael de la microferme du bout du monde, Cécile Warnimont et Catherine Minguet de l'épicerie Aspa, l'épicerie Demain. Voilà, oui, donc on a des belles illustrations.
1: Ça c'est bien diversifié. Merci à Nathalie pour en tout cas toutes ces explications qui donnent envie d'aller voir ce documentaire Passeurs de soins. Alors pour les personnes qui sont intéressées par le projet, je les invite à aller sur votre site.
2: Tout à fait, tout est expliqué.
1: Passeurdesoins.org, c'est ça l'adresse du site. Et puis de venir alors le 4 octobre à Liège découvrir alors votre documentaire. Merci beaucoup d'être passé par notre studio par téléphone.
2: Merci
1: Nicolas.
2: Et
1: on termine alors avec un deuxième morceau que vous avez choisi.
2: C'est Heal the World, bien lié au film.
1: Tout à fait, oui, merci.

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1: Il est 11h.
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2: Pour que le monde ait la vie, c'est le thème qui accompagnera la venue du pape en France, un thème inspiré par le verset 51 de l'évangile selon saint Jean au chapitre 6. « Moi, je suis le pain vivant qui est descendu du ciel. Si quelqu'un mange de ce pain, il vivra éternellement. Le pain que je donnerai, c'est ma chair donnée pour la vie du monde. » Alors comment ce thème va-t-il se déployer tout au long de ces 4 jours de cette visite du pape en France? Quel est le sens spirituel de ce séjour? C'est ce que nous allons essayer de comprendre tout au long de cette semaine avec vous, Père Jean-Baptiste Arnaud. Bonjour.
3: Bonjour Madeleine.
2: Vous êtes prêtre du diocèse de Paris, docteur en théologie, président de la faculté Notre-Dame au collège des Bernardins. Vous êtes aussi formateur au séminaire de Paris. Et avec vous, on s'arrête sur ce déplacement du pape en France. Alors, je voudrais revenir sur la signification, le sens et la portée de ce déplacement. Quel est le sens spirituel de ce déplacement du pape? Ou bien est-ce que c'est aussi un déplacement plus politique, plus diplomatique? Comment on doit s'intéresser à ce déplacement, Père Jean-Baptiste Arnaud?
3: Alors, c'est un déplacement qui répond à une triple invitation. Le pape vient dans un pays parce qu'il est invité.
2: Toujours.
3: Toujours. Et il a été invité par 3 instances. D'abord l'UNESCO, comme Jean-Paul II lorsqu'il était venu en 1980, qui avait donné lieu à un très beau discours que je vous recommande de lire pour vous préparer à l'avenue du pape en 1980 sur le sens de la culture. Et il est invité bien sûr par l'État français, par le gouvernement, et il est invité par la Conférence des évêques de France. Ce qui veut dire qu'il y a une triple dimension, on pourrait dire internationale avec l'UNESCO, politique, c'est aussi un chef d'État, le pape, et bien sûr pastorale, et avec l'invitation lancée par la conférence des évêques. C'est un événement spirituel, c'est sûr. Vous avez employé le mot spirituel, il est important parce qu'il dit que c'est l'Esprit Saint qui est à l'œuvre. Mais ce n'est pas parce que c'est l'Esprit Saint que ce n'est pas aussi un événement temporel, avec bien sûr tout ce que ça implique de préparation, nous en sommes témoins depuis des semaines, et d'enjeux qui sont à la fois les plus spirituels comme les plus concrets, comme les plus temporels, les plus politiques aussi.
2: Alors justement, vous évoquez les enjeux spirituels. Je m'appuie sur un tweet, mais en réalité, c'est ce qu'évoque l'Élysée quand il parle de cette venue comme d'un honneur pour tous les Français, une joie pour tous les catholiques, un grand moment d'espérance pour tous. Qu'est-ce qu'il entend par l'espérance si on est sur un vocabulaire peut-être plus laïque cette fois-ci? L'espérance pour tous quand le pape vient en France, qu'est-ce que ça veut dire?
3: Donc, d'abord, c'est intéressant que ce tweet de l'Élysée emploie ce vocabulaire-là. En effet, je l'avais également repéré. Le cardinal Avelin lui dit aussi que c'est un cadeau vraiment pour la France. En fait, ce qu'on peut dire, c'est que c'est important parce que le pape ne vient pas seulement pour ceux qui croient au ciel. Il vient pour tous les Français. Et c'est pour ça que l'invitation à double ou même à triple titre, à triple niveau, hein, donc UNESCO, gouvernement français et Église en France, est importante parce que précisément il vient s'adresser à tout le monde. Le fait d'être et chef d'État et on pourrait dire chef spirituel, en tout cas de l'Église catholique, lui donne aussi cette liberté de parole. Je pense que c'est vraiment ça qui est en jeu. Derrière le mot spirituel, il y a le mot Esprit Saint, comme je le disais, et donc c'est vraiment l'œuvre de l'Esprit Saint. Et derrière le mot spirituel, il y a aussi le mot liberté. C'est un verset de saint Paul auquel je pense dans la deuxième épître aux Corinthiens, là où est l'Esprit du Seigneur, là est la liberté. Donc je crois vraiment que le pape vient. Il est invité, il choisit de répondre, c'est un choix libre, et il veut donner une parole libre pour des gens libres de l'écouter ou de ne pas l'écouter, de venir parce qu'ils sont croyants, chrétiens, parce qu'ils sont peut-être familiers des églises, ou peut-être pas du tout, ou parce qu'ils sont intéressés, touchés par sa parole. Évidemment, le fait qu'ils viennent peu de temps après avoir publié son encyclique Magnifique Humanité, dont nous savons qu'elle a eu un retentissement dans des cercles bien au-delà de l'église, je pense que c'est un motif d'espérance et j'espère que pour beaucoup, ça le sera de manière même encore plus forte que ce qu'ils pouvaient attendre. Et puis, on dit beaucoup que le monde traverse des instabilités, ce qui est bien vrai, et on dit beaucoup que notre pays est parfois de plus en plus polarisé, ou voilà, qu'on va être dans une année aussi qui sera une année électorale très intéressante, et en même temps sans doute pas toujours très simple, que c'est pas si simple de former une nation, d'avoir ces liens, de retisser du lien social. On sait que beaucoup le font, et le pape en rencontrera aussi de ces personnes-là. Je crois que c'est aussi un motif d'espérance pour ceux-là, en fait, serait un signe de communion, d'unité, et puis d'encouragement bien au-delà de l'Église, dire que la vie vaut la peine d'être vécue, et c'est le sens aussi du choix qui a été fait de ce thème.

0: Père Jean-Baptiste Arnaud, on est avec vous sur RCF Notre-Dame. On évoque la venue du pape Léon XIV, une venue pour tous, vous le disiez à l'instant. Vous dites, quelque part, l'Esprit-Saint y est pour quelque chose. Est-ce que ça veut dire qu'on doit comprendre que dans ce temps qui est le nôtre, aujourd'hui, des paroles vont être dites qui sont à prendre très au sérieux, peut-être à la manière de celles qu'on prendrait d'un prophète, finalement, de quelque chose peut-être un peu différent, à écouter avec vraiment attention?
1: Oui, bien sûr, l'Esprit-Saint y est pour beaucoup. Non pas à côté ou malgré des décisions humaines de l'avoir invité, d'avoir permis. J'ai compris aussi que c'était à peu près la seule date qui restait dans un emploi du temps. On voit déjà que c'est un pape qui voyage beaucoup, etc. Donc, il fallait qu'il vienne avant l'année électorale, etc. Bon. Donc, tout ça fait que l'Esprit-Saint y est pour beaucoup et qu'il va susciter une parole. L'Esprit-Saint, c'est celui qui fait parler, en fait, qui donne vraiment l'assurance, comme aux apôtres. C'est un voyage apostolique, c'est aussi comme ça qu'on l'appelle, parce que le pape, avec le collège des évêques, successeur des apôtres, gardien de cette communion des apôtres et de leurs successeurs au service de l'Église et du monde, bien, vient vraiment donner une parole libre. Donc il faudra bien l'écouter, se laisser surprendre. Il va parler 11 fois, si j'ai bien noté, donc avec beaucoup de registres différents, évidemment, des interventions officielles à l'arrivée, interventions à UNESCO, homélie dans la messe à Paris, à Lourdes, à Metz, homélie pendant les vêpres, etc. Donc, paroles adressées aux jeunes au Stade de France. Donc, ça va être évidemment très intéressant d'écouter, de se laisser aussi conduire par ce pape qui nous parle toujours de manière très méthodique. C'est le cas dans son encyclique, c'est très frappant. Et puis de relire après aussi. On aura très vite accès évidemment à ces textes et donc de pouvoir les relire, de pouvoir s'en nourrir, de pouvoir voir quel chemin ils ouvrent, de pouvoir y réfléchir, les travailler en paroisse, les travailler dans différents lieux. Alors, en tout cas, pour ma part, au Collège des Bernardins, c'est sûr, pour voir comment il crée un dynamisme, un élan, une espérance pour l'ensemble des Français et aussi, pour, bien sûr, et pour les chrétiens.
0: Alors, Père Jean-Baptiste Arnaud, est-ce que justement, pour les chrétiens qui hésitent encore, on peut y lire ici véritablement un pèlerinage? C'est-à-dire que venir voir le pape, c'est pas simplement se rendre dans un endroit pour voir quelqu'un qui est important pour l'Église, puisque c'est le chef de l'Église, c'est aussi venir en pèlerinage voir le successeur de Saint-Pierre et donc y vivre quelque chose comme un événement de sa propre foi.
1: C'est un vrai pèlerinage. Vous me direz, le pape, on peut le voir à la télévision. Et puis peut-être que si on est tout au bout de l'avenue des Champs-Élysées, on ne le verra quand même pas de très près. Mais il sera réellement présent et nous serons réellement présents. C'est, notre foi est fondée sur la présence réelle. Et le choix de ce thème, qui est à la fin du grand discours sur le pain de vie, que vraiment l'Église, a lu comme étant déjà une annonce de l'Eucharistie et de sa foi dans la présence réelle de Jésus. Nous sommes une religion incarnée. Et donc le pape vient, il prend le temps de faire ce déplacement. Quand vous voyez, pendant le voyage en Afrique, par exemple, ça m'a beaucoup frappé, tous les déplacements qu'il a accomplis aux quatre coins de chaque pays qu'il a visité. Il ne craint pas de se déplacer, de venir à nous, pour que nous venions à lui. Bien sûr, nous ne venons pas à lui comme si c'était simplement une vedette de la chanson.
0: Comment bien garder sa place aussi? Ce n'est pas un gourou.
1: Pas du tout, pas du tout. Le pape est le successeur de Pierre, et donc il est là pour exercer cette mission que Jésus a donnée à Pierre. Quand tu seras revenu, autrement dit après m'avoir renié, affermi tes frères. C'est au chapitre 22 de Saint-Luc, hein. J'ai prié pour toi pendant la Passion, j'ai prié pour toi, quand tu seras revenu, affermis tes frères. Donc le pape vient nous affermir, nous confirmer, nous encourager. Et puis il est un signe de communion aussi. Du fait que dans l'Église, il y a certainement beaucoup de sensibilités, beaucoup de différences, beaucoup d'histoires qui parfois se rencontrent ou parfois s'opposent. Il vient être au service de la communion, être au service d'une unité qui ne gomme pas les différences, mais qui nous rappelle qu'il y a une unité plus profonde. Et puis, on l'évoquait tout à l'heure, il vient aussi au service d'une communion plus large encore, qui est une communion dans un pays, une communion entre des pays. Le pape est vraiment un signe de communion. Il est là pour affermir, encourager, et aussi pour nous donner de vivre la communion. Et puis, sur l'aspect pèlerinage, je crois aussi que c'est important pour marquer la mémoire. Alors moi, en 1980, je n'étais pas à Paris, mais je me souviens en 1986 à Lyon. Mais les Parisiens se souviennent de Jean-Paul II en 1980 à Paris, au Bourget, au Stade de France, au Parc des Princes. Ouais. Et puis, on se souvient de Jean-Paul II à Lyon en 86, on se souvient là où on était. En fait, quand on y était et quand on n'était pas, c'est pas pareil. Moi, je me souviens avoir été à Lourdes en 2004 pour la dernière visite de Jean-Paul II. On se souvient de la venue de Benoît XVI en 2008. J'ai été ordonné prêtre depuis un an et je commençais tout juste ma mission dans ma première paroisse. Donc voilà, marquer la mémoire, marquer l'histoire, marquer des lieux et j'allais dire nourrir une mémoire spirituelle. Le pape, avant d'être pape, il avait accompagné François à Marseille et à Ajaccio. comme préfet du dicastère pour les évêques. Et donc, on le voit sur certaines photos, c'est assez émouvant, en fait. Et donc, il a accompagné François, qui est lui-même quand même venu à Strasbourg, à Marseille et à Ajaccio. Tout ça aussi, ça marque la mémoire. Donc, on peut bien venir à Paris faire un pèlerinage, notamment aux Champs-Élysées, pour cette messe. Et c'est intéressant, on en reparlera sûrement, mais que voilà, ce pèlerinage, on le fait dans des lieux qui ne sont pas en soi des lieux religieux, au fond. Alors, il y aura quand même Notre-Dame, bien sûr, notamment pour les prêtres, les consacrés, les religieux, les religieuses, les diacres, les séminaristes. Donc, mais ce sera... voilà, tout le monde ne pourra pas venir et rentrer à Notre-Dame, même parmi ceux que je viens de nommer. Mais on peut venir parce que le pape vient et qu'il nous invite à le rencontrer. Donc, c'est aussi une rencontre. Voilà. Par l'écoute, par la présence réelle, être là. Bon, voilà, ça marque la mémoire, en fait. Et on construit sa foi sur cette mémoire spirituelle. C'est comme ça que la Bible a été rédigée, au fond, et c'est comme ça que vivent les croyants depuis toujours.

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2: Le pape Léon XIV a-t-il un attachement particulier à la France? En tout cas, celui qui s'appelait Robert Francis Prévost. Il y a des racines familiales, plusieurs régions même revendiquent des origines dans leur propre territoire. Mais dans quelle mesure ce déplacement sera-t-il bien particulier? Comment va-t-il s'adresser aux Français? Et surtout, que vient-il partager de l'Évangile qui soit un enjeu actuel pour notre pays? C'est ce que nous allons essayer de comprendre avec vous, Père Jean-Baptiste Arnaud. Vous êtes prêtre du diocèse de Paris, docteur en théologie. Vous êtes président de la faculté Notre-Dame au Collège des Bernardins et formateur au séminaire de Paris. Alors, on s'arrête sur ce déplacement du pape. Le pape, c'est le chef de l'Église catholique universelle. Est-ce que venir en France, finalement, est-ce que c'est venir en Europe, venir en Occident, ou en fait, il y a quand même une pointe particulière dans ce pays-là?
3: Alors, il faudrait lui demander, mais en tout cas, ce qui est sûr, c'est qu'il a choisi de commencer, une série de visites dans des capitales européennes. Nous ne sommes pas les premiers, on a beaucoup parlé du voyage en Espagne qui a eu lieu avant l'été, qui était extrêmement marquant. Par ailleurs, voilà, il est

0: écrit une lettre aux évêques de France dans laquelle il avait mentionné Saint Jean Eudes, Sainte Thérèse de Lisieux, Saint Jean Marie Vianney, parce qu'il y avait un anniversaire de canonisation et en 1925-2025. Et donc il avait mentionné cette riche histoire spirituelle de la France, ces figures de sainteté, et puis en même temps aussi la vocation missionnaire. C'est quelque chose que le cardinal Aveline a souligné plusieurs fois dans la préparation de ce voyage, vraiment voilà, la richesse de l'histoire spirituelle de la France, et puis en même temps sa vocation missionnaire aujourd'hui. Et donc oui, c'est un vrai choix de venir en France, mais comme je l'espère pour lui et pour d'autres pays européens, il aura l'occasion de visiter d'autres capitales européennes par la suite.
1: Alors, c'est intéressant que vous recitiez les grands saints qui ont vécu en France, parce que c'est ce qu'avait fait justement le pape Jean-Paul II au Bourget en 1980, en posant la question « France, fille aînée de l'Église, qu'as-tu fait des promesses de ton baptême ?» Et donc, est-ce qu'en s'inscrivant dans ce sillon-là, le pape Léon XIV vient aussi redire qu'au fond, cet héritage que nous avons, peut-être qu'il ne faut pas faire comme si on ne l'entendait pas, comme si on n'avait jamais eu ces témoins du Christ, en fait.
0: Donc, un vrai héritage, qui était ce que Jean-Paul II, en effet, avait cité, que François aussi avait largement mis en lumière, notamment à Marseille, je m'en souviens très bien, dans l'homélie de la messe au Stade de Rome, et puis dans plusieurs lettres que le pape François avait écrites, sur Saint-François de Sales, sur Thérèse de Lisieux, sur Blaise Pascal. Donc, on voit bien qu'en effet, il y a cette tradition spirituelle française qui interpelle les papes. Donc, on verra ce que dit le pape Léon et comment il s'adresse à la France, mais c'est sûr qu'il vient pour réveiller la conscience des chrétiens qui peut-être parfois a tendance un petit peu à s'assoupir. C'était une vraie interpellation de Jean-Paul II quand même, à la fois pour les chrétiens et pour le rôle des chrétiens dans un pays comme la France. La France n'est pas un pays chrétien aujourd'hui, au sens où c'est un État laïque, le pape le sait bien, donc il vient pas pour dire il faut que la République sorte de cette laïcité, mais il vient interroger la manière dont les chrétiens vivent leur foi, pas seulement dans la sphère privée, c'est ça qui va être important et intéressant, parce que c'est souvent là que soit on veut nous mettre, ou que nous nous mettons nous-mêmes, mais que il y a bien aussi une place de la foi, de la religion catholique, du christianisme dans la sphère publique. Voilà. Ne pas confondre État laïque et société laïque. Voilà. Au sens, en tout cas, d'une société qui ne tolérerait pas la présence et l'expression de la foi chrétienne. Le fait que nous puissions célébrer la messe Place de la Concorde et sur les Champs-Élysées, évidemment que le pape fasse une déambulation en papa mobile par le boulevard Saint-Michel pour arriver jusqu'à Notre-Dame, le Stade de France, tout ça, c'est quand même, ce sont de vrais signes que la société est accueillante à la vie de l'Église. La foi n'est pas un enjeu politique et la politique n'est pas un enjeu spirituel. La République est une République laïque, mais bien sûr, la société est habitée par cette foi chrétienne, non seulement dans l'histoire, mais aussi aujourd'hui. Et les jeunes qui seront présents au Stade de France, qui a marqué l'histoire de notre pays pour bien d'autres raisons depuis 1998, seront aussi le manifester.

0: Père Jean-Baptiste Arnaud, on est avec vous sur RCF Notre-Dame. On parle du déplacement du pape, vous évoquiez l'engagement des chrétiens. Est-ce que, au fond, ce passé, cet héritage spirituel, il vient pointer du doigt quelque part la responsabilité des chrétiens aujourd'hui? C'est-à-dire que la responsabilité des chrétiens par rapport à leurs aînés?
1: Oui, par rapport à leurs aînés, puis par rapport à leurs successeurs. Mais en tout cas, ce qui est vrai, c'est que cette expression « fille aînée de l'Église », qui a été, on va dire, popularisée surtout à partir du 19e siècle, en fait, elle est intéressante parce que, à certains, elle peut paraître un peu datée, un peu désuète. Il ne faut pas se méprendre sur le fait qu'en effet, il ne s'agit pas de dire que l'Église, que la France aurait un titre particulier que d'autres n'auraient pas. En fait, ça veut dire qu'au fond, chaque nation a une vocation spirituelle, comme une personne, par analogie. Hein. Chaque personne a une vocation. Une vocation à la vie, une vocation au baptême, et à l'intérieur d'une vocation au baptême, une vocation singulière, on en reparlera peut-être un peu plus tard, mais qu'on peut le dire par analogie, au fond, que chaque nation a aussi une forme de vocation spirituelle, marquée par son histoire et aussi par les enjeux les plus contemporains de sa situation dans le monde. Et quand on parle de fille aînée d'Église, on se réfère surtout à au moins un double fait. Le premier, c'est que les premiers chrétiens sont arrivés en France à la fois par la Méditerranée

0: par Marseille avec Saint-Lazare, Sainte-Marie-Madeleine, les Saintes-Maries de la mer. Hein, et puis ensuite, bah, toute la tradition spirituelle qui s'est développée à Marseille aujourd'hui, avec des pères de l'Église dont certains sont très connus, comme Jean Cassien, qui est à l'abbaye de Saint-Victor. Et puis aussi à Lyon. Moi qui ai grandi à Lyon, j'aime rappeler que si la France est filiée de l'Église, c'est parce que Saint-Irénée est venu de Smyrne, Izmir aujourd'hui en Turquie actuelle, où il avait été disciple de Polycarpe, Saint Polycarpe, qui lui-même avait été disciple de Saint Jean. Et donc, voilà, les premiers chrétiens sont venus à Lyon, capitale des Gaules et source de la foi en France, avec Marseille, par cette manière-là. Donc ça, c'est vrai que dans ce sens-là, ce sont nos aînés. Voilà. Alors, ce sont nos aînés c'est une bonne occasion aussi, la visite du pape, de se souvenir, de faire mémoire de cette histoire pour voir comment il nous encourage à avancer, quoi, et à être plus missionnaire, à être plus audacieux, à être plus responsable de notre foi. Vous l'avez dit, c'est un mot que le pape emploie souvent dans Magnifique Humanité, une question de responsabilité, notamment à propos de l'intelligence artificielle dans l'encyclique, mais pas seulement, de manière plus large. Et de fait, je pense que c'est un mot très important pour la foi chrétienne, ouais, être responsable de sa foi, répondre. Je pense à la question que Jésus pose à Pierre, que dites-vous que je suis, hein, que dites-vous que je suis. C'est pas seulement pour vous qui suis-je, comme une opinion, c'est vraiment qu'est-ce que vous dites, vous, apôtre, sur moi, Jésus, fils de Dieu, je suis. Hein. Et Pierre va faire cette confession de foi extraordinaire, tu es le Messie, le fils du Dieu vivant, le premier qui arrive à le dire par la grâce de Dieu dans l'Évangile. Et donc, c'est une question de responsabilité, être responsable de sa foi. En effet, le pape Léon vient nous conforter dans cette responsabilité qui n'est pas seulement pour nous, mais qui est une mission. C'est une mission pour que l'Évangile porte du fruit dans la société, dans le pays, dans le monde, pour que le monde ait la vie. C'est ça.
1: Alors justement, je voudrais qu'on revienne sur ce thème, parce qu'on l'a évoqué rapidement en début d'émission, mais pour que le monde est la vie. De quelle vie parle Saint Jean dans ce verset 51 au chapitre 6 de l'Évangile selon Saint Jean ?
0: Alors, de quelle vie et de quel monde ? Alors déjà, c'est intéressant parce que c'est vraiment la fin du discours sur le pain de vie. Hein. Donc un grand chapitre, chapitre 6, Jésus fait une multiplication des pains, entre guillemets, parce que c'est pas exactement une multiplication, c'est plutôt une fraction de quelques pains qui du coup nourrissent une foule entière. Nulle part Jésus ne dit « je multiplie les pains », mais il se trouve qu'à la fin il y en a beaucoup pour tout le monde, pour l'abondance, l'insistance du texte est sur l'abondance et sur les restes. Et puis donc Jésus fait cette grande catéchèse, uniquement dans l'évangile de Saint Jean, qui va provoquer en fait un clash. Après, si vous avez la curiosité de lire les versets qui suivent, le verset 51, une confession de Pierre, là aussi, cette fois c'est Saint Jean qui la raconte, voilà, à qui irions-nous Seigneur, tu as les paroles de la vie éternelle. Et puis de Jésus qui dit, mais parce que les interlocuteurs de Jésus disent, mais cette parole est trop dure, on ne peut pas l'entendre, et Jésus leur a dit, mais je ne vous retiens pas. Et il dit ça à ses apôtres aussi, voulez-vous partir, vous aussi. Donc cette parole, elle suscite un choix. Elle est un message d'espérance, vraiment, je crois, pour que le monde ait la vie, et elle suscite un choix libre. Dans l'Évangile, c'est vraiment le cas. Et elle nous situe au cœur du mystère de l'Eucharistie. Donc c'est le pape lui-même qui a choisi ce thème, pour qu'il soit une interpellation, je crois vraiment, d'espérance, de liberté, vraiment, de choix. Et en effet, pour savoir comment le monde... Alors le monde, c'est le monde au sens très large, le cosmos, hein, vraiment, on pourrait dire, c'est le mot qui est employé en grec, hein, mais donc c'est Dieu a tant aimé le monde. C'est vraiment dans le même évangile de Saint Jean, au chapitre 3, au verset 16. Donc c'est ce monde que Dieu aime, mais qui parfois rejette Dieu. Et donc dans Saint Jean, dans l'évangile de Saint Jean, il y a toujours cette ambivalence quand même. Hein, parfois, le monde est sous un jour plus négatif. Voilà, j'ai vaincu le monde, dit Jésus aussi, confiance, j'ai vaincu le monde. Dans le monde, vous aurez à souffrir, confiance, j'ai vaincu le monde. Mais pourtant, c'est ce monde que Dieu aime. Dieu a tant aimé le monde qu'il a envoyé son fils. Donc c'est deux réalités, Dieu et le monde, qui n'étaient pas faites pour se rencontrer, ben en fait, ou qui risquent toujours de s'opposer, pour le dire autrement. Elles sont unies par Dieu. Et la vie, c'est vraiment la vie au sens le plus large possible. C'est pas seulement la vie biologique, en fait. Hein, il y a plusieurs mots en grec, c'est vraiment la vie la plus large. C'est la vie en abondance, quoi. Jésus dit ça aussi un peu plus loin dans le...
1: Et ce sera le même terme.
0: Voilà, au chapitre 10 de Saint Jean, je suis venu pour qu'ils aient la vie en abondance. Mais c'est intéressant d'avoir choisi ce passage-là, parce qu'on est dans le mystère de l'Eucharistie, et vraiment un des moments centraux du voyage, ça va quand même être la messe des Champs-Élysées, et puis la messe à Lourdes et la messe à Metz, et puis parce qu'il y a aussi ce choix ensuite. Donc on reçoit le pape, on l'écoute, et puis après, qu'est-ce qu'on va faire ? C'est ça notre responsabilité, notre liberté. Donc c'est vraiment une parole libre pour un choix libre.
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1: Dans chacun des pays qu'il visite, le pape Léon XIV s'adresse aux foules, des plus jeunes aux plus âgés, des plus engagés aux plus curieux, bref, à cette magnifique humanité. Et toute cette semaine, nous revenons sur le déplacement du pape qui sera dans quelques jours en France. Et je vous propose d'explorer les grands thèmes prévus avec vous, Père Jean-Baptiste Arnaud. Vous êtes prêtre du diocèse de Paris, docteur en théologie et président de la faculté Notre-Dame au Collège des Bernardins. Vous êtes aussi formateur au séminaire de Paris. Alors, avant de nous arrêter sur les lieux significatifs dans lesquels le pape va se rendre, je voudrais comprendre ce que dit Mgr Ulrich, l'archevêque de Paris, quand il dit « À Paris, le pape Léon XIV rencontrera une église, avec un grand E, capable de produire une pensée originale ». Qu'est-ce qu'il veut dire, Père Jean-Baptiste Arnaud, quand il dit ça ?
0: Alors, il faudrait lui demander, mais en tout cas, il veut dire, moi, tel que j'entends cette phrase, je comprends que, notamment le déplacement du Saint-Père à l'Institut catholique de Paris, pour plusieurs raisons sur lesquelles on reviendra peut-être tout à l'heure, notamment l'Assemblée ecclésiale provinciale autour de l'accompagnement, de l'accueil des catéchumènes et des néophytes. Alors, et puis, le fait que l'Institut catholique de Paris soit un lieu où on étudie la théologie, où on enseigne la théologie depuis plus de 150 ans, je pense qu'il veut dire aussi que vraiment, chacun a une parole originale à dire, en fait. C'est ça qui est intéressant. La parole de l'Église, c'est une parole à la fois très traditionnelle, inscrite, qui tire de son trésor du neuf et de l'ancien. On a entendu ça dans l'Évangile cet été. Et donc, un scribe qui tire de son trésor du neuf et de l'ancien, bah, c'est-à-dire qu'il reçoit toute une tradition, toute une histoire. On en a parlé hier à propos de l'expression « fille d'église », dont il faut peut-être rappeler quand même aussi qu'elle désigne le baptême de Clovis en 496. Et c'est pour ça que Jean-Paul II était venu non seulement en 80 au Bourget, où il avait fait cette interpellation, mais aussi en 1996 à Reims notamment. Donc, il y a cette tradition qu'on reçoit. Et puis, il y a cette parole qu'on est appelé à dire. Et c'est ça la mission, au fond. Quelle parole est-ce que je suis appelé à dire dans le corps de l'Église, dans la vie du monde, aujourd'hui? Et il n'y a que moi qui peux la dire. Moi, comme baptisé, comme chrétien, alors c'est certainement le rôle des prêtres et des théologiens d'encourager tout le peuple de Dieu à pouvoir dire cette parole et à être missionnaire et même à être théologien. Donc, c'est pour ça qu'elle est originale, il me semble, cette parole. Et elle a quelque chose d'original en ce temps parce qu'il y a une situation un peu original, c'est-à-dire qu'on n'avait pas tellement anticipé, qui fait que beaucoup de catéchumènes frappent à la porte de l'Église. Et pas seulement des catéchumènes, aussi des gens qui viennent demander la confirmation. Alors, ils avaient été baptisés, mais ils n'ont jamais une formation chrétienne. Et puis, beaucoup d'autres demandes. Moi, j'ai été curé pendant 5 ans dans une petite paroisse dans le centre de Paris, qui est en même temps une des maisons du séminaire. J'ai vu, même en 5 années, changer le type de demande qui était faite à l'Église, ou des personnes que je croisais dans la rue, c'est un quartier où tout le monde se connaît, etc. Et j'ai vu naître et grandir une soif spirituelle. Enfin, entre l'année 1 et l'année 5, vraiment, j'ai vu ce changement. Et elle s'exprime de 1000 manières, et puis par des gens qui ne sont pas encore prêts à franchir la porte, le seuil de l'Église. Donc, il y a beaucoup de paroisses qui développent des activités un peu de seuil, dans des tiers-lieux, etc. Donc, et puis vraiment, donc ça c'est original en fait.
1: Vous voulez dire, oui, c'est ça, ces personnes viennent chercher quelque chose qu'elles ne trouvent pas dans le monde, et l'Église en ce sens est originale, c'est ça que vous voulez dire?
0: Oui, l'Église se doit de donner une parole qui est originale parce qu'en fait elle est la parole ici et maintenant qu'on a à dire. Mais vous savez, quand dans ma mission comme formateur du séminaire, j'enseigne la prédication, donc j'essaie d'apprendre aux prêtres à prêcher, ce qui est vraiment très redoutable parce que soi-même on se sent pas non plus très bon. Mais en fait, c'est ça qu'on demande à un prêtre quand il prêche, c'est une parole originale. Pas original au sens de farfelu, pas original au sens de absolument nouvelle, qui va inventer des choses ou à la mode. C'est pas ça. Hein. Mais en fait, original au sens de c'est moi, c'est vous, ici et maintenant, qui pouvez dire ce que vous avez à dire. Comme témoignage, au fond, un témoignage, il va être toujours original.
1: Ça renvoie à la vocation, en fait.
0: Oui, ce que vous dites. Traditionnel, et en même temps, il me semble qu'aujourd'hui, c'est vrai. Alors, on pourrait dire il y a une action originale, c'est vrai, une action de l'Esprit Saint aussi. Hein. Et cette action originale, eh bien, elle donne lieu à une pensée originale. Et donc, le pape va aussi nous aider peut-être à mettre des mots. Mais là aussi, pour libérer, pour susciter une réflexion nouvelle, une action nouvelle, il ne vient pas, c'est pas pour tout enfermer dans une parole définitive. C'est ça qui est intéressant.

0: Père Jean-Baptiste Arnaud, le pape Léon XIV. C'est vrai qu'en Espagne, par exemple, il a appelé notamment régulièrement à apprécier, je cite, la complexité, à fuir toute approche qui peuple le monde de fantômes, d'ennemis, ça ce sont ses mots. Il a dénoncé les préjugés qui s'exacerbent et tous les lieux où la pensée critique s'affaiblit. Je dis ça parce qu'il va dans ce lieu qui est l'Institut catholique de Paris que vous évoquiez à l'instant, et il va notamment rencontrer dans ce lieu des carmes, parce que c'est ici qu'a vécu Laurent de la Résurrection, qui était cuisinier dans ce réfectoire. Il a aussi été cordonnier par la suite, mais en tout cas, il a été cité par le pape comme étant celui qui l'inspirait pour une certaine forme de prière. J'aimerais que vous développiez, Père Jean-Baptiste Arnaud, ce que voulait dire le pape.
1: D'abord, en vous écoutant, je pensais à une chose que dit le pape aussi dans Magnifique Humanité. Il s'agit d'être responsable, critique et créatif. Ça aussi, je trouve ça intéressant, un peu ce triptyque, hein, responsable, critique et créatif, pour se lancer, en effet, ne pas avoir peur de se salir les mains dans les chantiers de notre époque. Voilà. C'est ça l'originalité. Ça, c'est vraiment une citation mot à mot de ce que dit le pape. Alors, il vient à l'Institut catholique, à plusieurs titres, et vous évoquez en effet Laurent de la Résurrection, ce carme du XVIIe siècle, que le pape a un peu remis en lumière, enfin, beaucoup le connaissaient quand même, parce qu'il donne accès à une manière de prier très simple, très attentive à la présence de Dieu. On parlait il y a deux jours de la présence réelle du pape qui vient et qui appelle notre présence réelle. C'est d'abord ça la prière, au fond, être présent à celui qui est présent. Être présent à celui qui est présent à chaque instant. Dans les tâches, les actions les plus quotidiennes, les plus humbles, les plus modestes, comme la cuisine pour le frère Laurent de la Résurrection, et qui marque notre Saint-Père, là, c'est être présent à celui qui est présent. Souvent, on cherche beaucoup, peut-être des formes de prière, et on a raison.
0: Un peu élaborer,
1: bien sûr,
0: en
1: un
0: fait.
1: Peu élaborer,
0: ouais.
1: Faire des prières, dire des prières. Être là pour celui qui est là. Et c'est intéressant que le pape lui-même vienne vivre ça. Ah ben, Dieu, il est là parce qu'il nous devance. Parfois, on dit, je veux mettre le Christ au centre de ma vie. Il y est déjà. Mais simplement, par votre baptême, par votre confirmation, par l'Eucharistie, il y est déjà. Regardez-le, repérez-le. Il vous a précédé, il vous a devancé, il a enveloppé toute chose de sa présence. Notre chance d'être chrétien, notre espérance, c'est qu'on vit toute réalité humaine, tous les événements, les rencontres, les circonstances, et puis y compris la création elle-même, enveloppée de la présence de Dieu, de l'amour de Dieu. Pas seulement une vague allusion au fait que Dieu existe. Ça, c'est tout à fait respectable déjà, une vague ou une forte allusion, mais c'est plutôt une démarche philosophique. Notre démarche de foi, c'est reconnaître une présence paternelle. Dieu a tant aimé le monde, une présence fraternelle, Jésus-Christ, notre frère. Et le pape insiste dans Magnifique Humanité pour dire que c'est, au fond, la clé, c'est le visage de Jésus humilié, c'est le visage de Jésus dans les plus pauvres, c'est ça qu'on va repérer. Et il va rencontrer aussi des personnes pauvres, des personnes fragiles, des personnes vulnérables, parce que c'est la mission de l'Église, de se faire proche, vraiment d'être frère avec toutes ces personnes. Et donc, voilà, c'est intéressant de mettre en lumière cette figure de Laurent de la Résurrection. Par ailleurs, à l'Institut catholique, il y a eu aussi beaucoup d'autres carmes, et aussi beaucoup d'autres prêtres qui ont été martyrisés après la Révolution française. Il y a eu aussi le père Christian de Chergé, qui a été séminariste au Carme. Et puis, donc, il y aura cette réunion de l'Assemblée ecclésiale provinciale. Et moi, j'espère aussi, comme théologien, qu'il va aussi nous donner des lumières et puis des encouragements sur la manière d'étudier la théologie aujourd'hui, d'une manière qui soit à la fois très traditionnelle et en même temps très nouvelle.
0: Alors, vous serez-vous à l'ICP, je ne sais pas si vous le suivrez, à l'UNESCO, c'est l'institut spécialisé puis international de l'Organisation des Nations Unies, de l'ONU, 194 États membres, moins un parce que les États-Unis quitteront à la fin de l'année 2026 et ça aura d'énormes conséquences. Peut-être simplement s'arrêter sur ce lieu, l'UNESCO. Que vient là aussi faire le pape? Il est invité, vous le disiez, au fond, dans ce lieu où c'est la culture, l'éducation, l'information, tout cela est très important. Que vient faire le pape? Est-ce qu'il a quelque chose à y ajouter?
1: Alors, le pape vient d'abord comme chef d'État dans une institution internationale. Hein, donc, l'UNESCO est une institution des Nations Unies qui donc a vraiment une présence internationale. L'ONU, c'est pas seulement à New York, c'est aussi à Paris avec l'UNESCO, à Genève, par exemple. Et à chaque fois, il y a aussi un représentant diplomatique du Saint-Siège, etc. Donc, il vient visiter presque en tout cas, une institution, non pas un autre État, c'est pas un État, mais en tout cas, une institution internationale. On se souvient de discours de police, par exemple, à la tribune de l'ONU à New York. Donc, le pape a une légitimité comme chef d'État pour s'exprimer dans ces lieux. L'UNESCO, spécifiquement, sa tâche est autour de la culture et de l'éducation. Donc, évidemment, c'est un enjeu très important pour l'Église. L'éducation est un sujet qui et travaillé pendant toutes ces années par la Conférence des évêques de France, hein, avec un gros travail qui est fait à ce sujet, notamment pour l'éducation catholique et puis pour la place des chrétiens et de l'Église dans ce grand chantier en fait de notre époque. Hein. Le pape en parle aussi dans Magnifique Humanité de qu'est-ce qu'on veut faire quand on veut éduquer à la liberté, éduquer des personnes responsables, critiques, créatifs. Mmh. En tout cas, mais de même que à propos de la doctrine sociale de l'Église dans Magnifique Humanité, il reprend l'histoire de la doctrine sociale et puis il apporte sa propre formulation, sa propre lecture. La tradition de l'Église, elle progresse comme ça aussi par formulations successives. Vous voyez. Et sur la culture, donc il s'inscrit à la suite de Jean-Paul II qui était venu en 1980, la culture au sens large, dans le Concile Vatican II, on parle de la culture comme ce qui fait que l'homme est plus homme. C'est vraiment ça, la culture. Qu'est-ce qui fait que l'homme est plus homme? Alors là, on est au cœur du message de l'Évangile. C'est ça qui est intéressant. Et en fait, on pourrait mettre ensemble éducation et culture, ce qui est d'ailleurs le cas à Rome. Hein, c'est maintenant le dicaster pour la culture et l'éducation, dont nous dépendons comme faculté de théologie. Hein, donc, c'est la culture et l'éducation, ça marche ensemble vraiment. Hein, et donc, parce que c'est ce qui fait que l'homme est plus homme. Voilà. Et évidemment, je ne peux pas m'empêcher d'évoquer en un mot le discours de Benoît XVI au Collège des Bernardins en 2008, où Benoît XVI avait devant 650 personnes du monde culturel français, voilà, mais commencé par dire, en fait, les moines qui étaient ici, ils n'ont pas voulu créer une culture. Ils ont voulu chercher Dieu. Et en cherchant Dieu, eh bien, une culture européenne, une culture qui se prolonge jusqu'à nos jours, à peu émergée. C'est intéressant parce que vraiment, la culture, ce n'est pas un objet sur lequel on va pouvoir mettre la main. Ce qui fait que l'homme est plus homme, sa dignité, et sa dignité première et fondamentale, c'est de chercher Dieu pour l'aimer et pour aimer ses frères.
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0: Père Jean-Baptiste Arnaud, vous êtes prêtre du diocèse de Paris, docteur en théologie. Et avec vous, nous revenons sur le déplacement du pape Léon XIV à Paris, à Lourdes, à Metz, en France. Et l'un des thèmes qui sera évoqué avec le pape Léon XIV, c'est le thème de l'engagement. Alors, je voudrais qu'on s'arrête sur ce thème-là parce qu'il va être présent d'une certaine manière en filigrane lors des vêpres avec le clergé, les personnes consacrées, lors de la rencontre avec des personnes qui accompagnent les néophytes et les catéchumènes, tous ceux qui découvrent la foi, lors de cette veillée des jeunes aussi, qui cherchent à s'engager, qui osent s'engager dans la foi, on pourrait dire. Et puis, dans cet engagement social et politique des chrétiens, ce sera Metz avec la figure de Robert Schuman. Alors, Père Jean-Baptiste Arnaud, cette réflexion sur l'engagement des chrétiens, comment est-ce que vous lisez, vous, justement, ces différents lieux dans lesquels il va se rendre et le lien que vous feriez avec l'engagement qui est attendu peut-être des chrétiens?
1: D'abord, l'engagement, il est contenu dans le thème, hein, encore une fois, de cette visite pour que le monde ait la vie, fin du discours du pain de vie qui suscite ensuite l'engagement. C'est Jésus lui-même, au fond. Ce que je veux dire par là, c'est qu'on s'engage parce qu'on répond à un appel. Voilà. Il se trouve que le séminaire de Paris a désormais un lieu central qui est l'église Saint-Germain-l'Auxerrois et que cette église a aussi reçu la mission d'être une maison de prière pour les vocations, pour toutes les vocations, au sens le plus large possible. Et derrière le mot vocation, peut-être que le mot vocation est plus parlant encore que le mot engagement, ou en tout cas, il ne faudrait pas que le mot engagement fasse perdre de vue le mot vocation. Quand on pense vocation, on pense tout de suite prêtre, religieuse, mais en fait, c'est bien plus large que ça, et ça qui unifie les différentes engagements, les différentes vocations dont vous parlez et dont parlera certainement le pape à l'occasion de ces personnes rencontrées et ces lieux visités. En fait, c'est un appel. Donc, répondre à un appel qui est un appel libre. Et dans l'évangile de Saint Jean, juste après ce verset pour que le monde ait la vie, voilà, Jésus suscite cette liberté. Hein. Voulez-vous partir, vous aussi? Et donc, pour qu'on dise, ben non, moi je veux rester. Alors, il ne faut pas minimiser, il faut pas réduire l'engagement à cela, mais ça veut dire qu'on est toujours libre de s'engager quand même. C'est quand même, et toujours libre de répondre à un appel, l'appel à la sainteté, par notre baptême. Par le baptême, nous recevons ce don, au fond, de la sainteté, pour en vivre, pour le déployer. La sainteté, ce n'est pas une récompense réservée à des gens très expérimentés, mais c'est un cadeau qui est fait à tous les baptisés. Ensuite, libre à eux de le faire fructifier, de le mettre en œuvre, d'en vivre. De différentes manières, de la manière la plus spirituelle ou la plus religieuse, dans la prière, dans la vie liturgique, et on aura l'occasion de célébrer des liturgies avec le Saint-Père, et puis dans des engagements aussi. Donc aujourd'hui, tous les jeunes que le Saint-Père rencontrera au Stade de France, bah, pour beaucoup, pas tous, et puis, mais pour beaucoup, ils vivront des engagements, que ce soit dans le scoutisme, que ce soit dans les moments éducatifs, que ce soit au service des plus pauvres, que ce soit au service de la... en prenant soin de la création, que ce soit dans la aussi d'une manière artistique, culturelle. Enfin, il y a une multitude d'engagements. On voit bien aujourd'hui, et en particulier quand même dans le domaine caritatif au sens le plus large, hein, vraiment de très très beaux engagements. Voilà. C'est pas forcément une vocation pour la vie, ça peut le devenir parfois. Oui. Mais donc le pape va essayer d'encourager d'abord aussi sans doute dans des rencontres d'écouter, de dialoguer, et puis certainement qu'il aura été préparé à ces rencontres, d'encourager ces engagements, y compris l'engagement politique, hein, dont les papes successifs répètent depuis Pie XI que la politique est la forme supérieure de la charité. L'adjectif a parfois...
0: On l'a
1: parfois,
0: perdu de vue.
1: Parfois varié. Non, on l'a pas perdu de vue, on y travaille au Collège des Bernardins notamment. Pendant 7 ans, j'ai co-dirigé un département politique et religion, notamment sur ces questions-là, donc, et y compris avec des jeunes. Aujourd'hui, nous avions lancé avec d'autres prêtres un parcours qui continue toujours, qui s'appelle les bâtisseurs de formation à la doctrine sociale de l'Église, et avec vraiment une dimension d'engagement très concrète qui vraiment a répondu pour beaucoup de jeunes à un vrai appel. Donc la vocation, l'engagement au sens le plus commun, tout le monde a une vocation, un engagement qui est lié à son baptême. Et on pourrait dire, si on élargit encore, à son humanité, c'est dans un sens analogique, hein, mais le fait d'être homme, au fond, c'est déjà... ça engage, en fait, d'être homme, ça engage. Et puis, après, comme chrétien, on va chercher à discerner quelle est notre vocation, quel est notre engagement pour toute la vie, ou pour un temps aussi. Et que chacun puisse trouver sa place dans le corps de l'Église. Voilà, l'Église, c'est un corps, une famille où chacun a sa place. Et je pense que le pape, il a une place particulière, bien sûr, mais sa place, en tant qu'évêque de Rome, hein, ne l'oublions pas, il vient parce qu'il est évêque de Rome, affermir les autres Églises, eh bien, il vient nous aider à trouver chacun notre place. Si ce voyage nous aide à mieux trouver notre place dans l'Église, qui que nous soyons, et peut-être que nous en sentons très loin, ou très indignes, ou pas prêts, ou très lassés, ou usés... C'est l'occasion peut-être, en écoutant le Saint-Père et puis en priant, de se dire ben, alors, où est ma place dans ce corps? Il y a une place pour tout le monde. Bien sûr, ça peut avoir un coût, ça peut être exigeant, mais c'est aussi et surtout une joie. C'est quand même la joie et la paix qui vont être les critères du fait qu'on est à notre place.

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1: Alors, Père Jean-Baptiste Arnaud, justement, on parlait de l'éducation tout à l'heure. Est-ce qu'on peut imaginer, là aussi, qu'il y a une interpellation vis-à-vis de l'enseignement catholique ? On est sur l'un des fils, hein, mais est-ce qu'on peut imaginer qu'il y a une interpellation sur l'engagement de ceux qui exercent, et puis peut-être de ceux qui s'y rendent et qui viennent y étudier ?
2: Oui, j'imagine. Enfin, en tout cas, on peut l'espérer, vraiment. C'est vraiment un sujet qui, aujourd'hui, préoccupe beaucoup les évêques de France qui travaillent, parce qu'on sait bien que pour qu'une société soit plus humaine, plus juste, plus fraternelle, ce qui est la contribution que nous voulons apporter, hein, comme chrétiens, à la société. Hein. C'est vraiment ça l'enjeu, pour que la société soit plus juste, plus humaine, plus fraternelle, que la dignité de la personne soit plus au centre, que la qualité des relations interpersonnelles, qu'elles soient amicales, familiales, dans un quartier, dans un pays. Vous savez, dans l'Église, il y a toujours cette attention au fait que c'est souvent ce qu'on m'a dit d'ailleurs de la part de gens qui n'étaient pas spécialement croyants, qui venaient au collège des Bernardins. Vous chrétiens, vous avez cette chance de savoir que d'avoir un trésor qui est le fait que chaque personne est liée à une communauté et à des communautés. On est souvent tenté d'opposer, dire bah, soit on est dans l'individualisme, soit on est dans le communautarisme. On va essayer toujours de tenir les deux. Bien sûr, c'est la personne et sa conscience libre, éclairée, capable de décider, de s'engager, justement, qui revient toujours au centre. Hein. Mais une personne, c'est une personne en relation, c'est une personne en communion avec d'autres. Et dans la théologie, dans l'histoire de l'Église, on a toujours considéré que la famille d'une part et un pays d'autre part, c'était une nation, c'était pas des catégories parmi d'autres, c'était donné, quoi. C'est qu'on fait tous partie d'une famille, qu'elle soit nombreuse ou pas, divisée, recomposée, tout ça, et on fait tous partie d'une nation, d'un pays. Mais là, au milieu et autour, il y a aussi d'autres communautés. On fait partie d'une association, d'un club de sport, de musique, je ne sais pas quoi. Et puis on fait partie d'une communauté de nations. On en reparlera peut-être à propos de l'étape en Lorraine. Et donc, il y a toujours cette dimension-là aussi, en fait, de venir affermir les liens, les tissus de relations. Dans l'éducation, puisqu'on parlait d'éducation, je suis moins maintenant directement impliqué, mais lorsque j'étais aumônier de jeunes, je leur disais souvent, mais regardez avec qui vous êtes en relation, en fait. Une sorte d'architecture des relations. Alors, et c'est pas pareil d'être en relation. On n'a pas la même relation avec ses parents, ses frères et sœurs, ses collègues d'études, ses camarades d'études, ses collègues de travail, un pauvre dans la rue. C'est toujours intéressant de se situer avec qui est-ce qu'on est en relation. Et donc ça, je pense que... éduquer vraiment au sens de faire grandir une liberté pour qu'elle soit consistante, on pourrait dire, et en même temps en relation, ça va être un enjeu. Et puis, ce qu'on essaye de vivre aussi, en tout cas, moi, je me suis occupé pendant des années d'un parcours de formation pour des étudiants et des jeunes professionnels aussi, mais en fait, c'est d'être pleinement enraciné. Il me semble qu'il y a cet enjeu-là pour l'éducation catholique en particulier, d'être pleinement enraciné. Voilà ce que nous sommes. C'est pas, nous avons reçu une identité, c'est pas une identité qu'on possède ou qu'on a construite, hein, mais voilà ce que nous sommes, voilà notre histoire, voilà nos racines. On parlait de la finalité de l'Église, etc. Nous sommes chrétiens, travaillons cette identité comme étant un cadeau reçu de Dieu. Mais pour pouvoir être le plus ouvert possible, plus nous serons enracinés, plus nous aurons des ailes, plus nous serons enracinés, plus nous serons les bras ouverts, plus universels, plus accueillants, plus en dialogue. Bon, c'est modestement ce que nous essayons de vivre au Collège des Bernardins, c'est, il me semble, un enjeu important pour l'éducation, pour que les chrétiens, là aussi, très souvent, soit nous nous mettons dans des cases, soit on nous met dans des cases et on est soit ouvert, soit fermé. Voilà. Bon, ben, en fait, non, c'est les deux, en fait. C'est-à-dire qu'on est, on est ni fermé ni ouvert, c'est pas comme ça que ça se pose, mais on est pleinement nous-mêmes, on assume notre histoire, notre être chrétien, et puis on pourrait être le plus ouvert possible au service de la société, pour rencontrer le monde entier. Et je crois qu'il y a vraiment cet enjeu-là dans l'éducation.
1: Père Jean-Baptiste Arnaud, justement, vous parliez de relations. Et puis, si je le lis au thème de ce déplacement, pour que le monde ait la vie, le thème de la fin de vie, on peut imaginer qu'il sera abordé, puisqu'il se rend à Lourdes, au cœur des malades, au milieu des malades, pour prier avec eux et leur dire peut-être que, voilà, cette relation, elle compte, la relation à Dieu, mais aussi la relation aux autres.
2: Toute vie vaut la peine d'être vécue. J'espère vraiment que c'est ça le message qu'on va aussi retenir, notamment à Lourdes. Moi, j'ai aussi la chance d'aller célébrer la messe à la prison de la santé régulièrement. Et je pense à ça parce que je pense à l'Immaculée Conception. Le message de Lourdes, pour moi, c'est comme ça que je le traduis. C'est-à-dire que ce soit pour des malades, des personnes de la rue, des prisonniers. Alors, nul n'est jamais enfermé dans son péché, dans sa souffrance. Attention, je distingue la souffrance subie, le mal qu'on subit et contre lequel il faut lutter, et qui est, en tout cas, et qui est injuste, et que l'Église accompagne comme le Christ se fait compatissant. Et puis il y a aussi le péché qu'on commet. Mais on n'est jamais enfermé dans le mal, ni celui que l'on subit, ni celui dont on est complice, ni celui que l'on commet. C'est ça l'Immaculée Conception. Ça veut dire qu'il y a toujours une vie plus forte, qu'il y a toujours une espérance plus forte, qu'il y a toujours un amour, un chemin, un pardon. Voilà. Il y a toujours une flamme, une lumière. La nuit n'est jamais totalement ténébreuse, comme dit notamment le psaume 118. Et donc j'espère vraiment que cette parole-là va bien sûr pouvoir être donnée, entendue, reçue, et elle s'applique en particulier à des situations apparemment où, à vue humaine, il semble ne plus avoir d'espoir. C'est pour ça que beaucoup, en tout cas ceux qui sont favorables à cette loi sur la fin de vie, vont prendre cet argument-là. Mais en fait, il y a bien une espérance, il y a bien un chemin possible qui ne peut pas être celui de donner la mort.
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1: Nous reprenons le chemin du pape Léon XIV en France, qui sera à la fin du mois de septembre dans différents lieux, Lourdes, Paris, Metz. Et nous le faisons avec vous, Père Jean-Baptiste Arnaud. Bonjour.
2: Bonjour Madeleine.
1: Vous êtes prêtre du diocèse de Paris, docteur en théologie, président de la faculté Notre-Dame au Collège des Bernardins. Vous êtes aussi formateur au séminaire de Paris. Alors, on revient justement sur cette visite du pape à l'appui de ce verset inspiré de l'évangile selon saint Jean, pour que le monde ait la vie. Nous allons nous arrêter sur le thème de la réconciliation, réconciliation qui va être inscrite dans l'Union européenne, dans l'Europe on pourrait dire, puisque le pape se rendra à la cathédrale Saint-Étienne à Metz, et que la Moselle est marquée par des conflits, par des divisions. La figure qui sera mise en avant, la figure politique mais aussi spirituelle, c'est celle de Robert Schuman. Il a été déclaré vénérable. Qu'est-ce qu'on peut dire de lui dans le cadre justement de cette visite? Pourquoi c'est important que le pape vienne mettre la lumière sur cet homme-là?
2: Alors d'abord, il vient mettre la lumière, mais sans la mettre trop. C'est ça qui se passe finalement, parce qu'on avait dit que peut-être il irait dans sa maison, oui, etc., à Sichazel. Alors d'abord, je crois que la maison ne permettait pas d'accueillir le pape. C'était trop exigu, si j'ai bien compris. Et puis aussi parce que, précisément, il n'est pas encore bien heureux. Donc voilà, j'ai compris quand même que la visite à Metz était moins autour de Schuman que ce qu'on avait imaginé au départ. Voilà. Maintenant, pourquoi le pape vient à Metz? Il faudrait aussi lui demander, mais c'est... Moi, j'aime bien l'idée quand même qu'il va dans une ville dans laquelle on ne l'attendait pas forcément. Et que Paris et Lourdes, c'était moins étonnant. Voilà, même si, après, dans le détail des rencontres, évidemment, il y a des choix qui sont faits, mais je trouve ça intéressant d'aller dans un lieu où je ne suis pas sûr qu'un pape y soit déjà allé, enfin, donc... Ou en tout cas, pas depuis très, très, très longtemps. Et puis, dans un lieu, il me semble, où il y a à la fois cet enjeu de la réconciliation franco-allemande comme, on pourrait dire, exemplaire, ou en tout cas, un enseignement sur le fait que des peuples divisés peuvent se réconcilier. On sait combien c'est important aujourd'hui, combien les conflits actuels, en fait, vraiment nous mettent devant ce qui paraît humainement impossible, hein, vraiment à vue humaine. Et pourtant, comme chrétiens, nous voulons croire qu'il est possible qu'un conflit se termine par une réconciliation. Bien sûr, on peut penser à l'Ukraine, à la Russie, on peut penser à tout ce qui se vit au Moyen-Orient. Ça, c'est un premier élément, je pense, vraiment très important, qui correspond aussi à ce que le pape dit depuis son élection. La paix soit avec vous. Alors, vraiment, cette thématique
1: de
2: la paix,
1: premier mot qu'il a
2: souvent répété, et qu'il a toujours lié à leur source première, et on pourrait dire à leur puissance d'efficacité de ces mots, qui est la résurrection du Christ, puisqu'il a été élu pendant le temps pascal. Il a très souvent rappelé, voilà, c'est le Christ ressuscité qui donne la paix. La paix soit avec vous, c'est les mots de Jésus ressuscité au soir de Pâques, au Cénacle, lorsque les apôtres sont là, toutes portes fermées, par peur, etc. C'est vraiment sortir de la peur et prier et travailler, être artisan de paix et soutenir les artisans de paix pour que des artisans de paix se lèvent. Parce que vraiment, pour sortir de ces conflits, il faut prier pour qu'il y ait des personnes, des hommes, des femmes, et quelques-uns, plusieurs, qui des deux côtés, ou s'il y a deux belligérants, se disent on arrête. Et maintenant, on fait un travail de réconciliation, de mémoire, de vérité, de pardon, qui est colossal, mais qui en même temps ne peut venir que des cœurs, en fait, ouais, et des consciences. Et le deuxième élément, mais il est lié, en fait, c'est sur la construction européenne. Avant les institutions européennes, il y a des intuitions européennes, et Schuman en est un de ceux qui les a portées, bien sûr, des intuitions européennes qui était celle évidemment de la paix, de la réconciliation, qui était celle aussi d'une cohérence géographique dans un continent, etc. Et je pense que le pape, qui vient de l'autre côté de l'Atlantique, comme son prédécesseur d'ailleurs, mais a quelque chose à nous dire sur notre vocation d'Européen. C'est toujours intéressant d'avoir un écho extérieur. Hein. Le pape François a à plusieurs reprises parlé de l'Europe d'une manière très intéressante et très suggestive. Et je pense que le pape Léon le fera aussi. Aujourd'hui, quel sens ça a pour une nation comme la France qui assume son histoire et ses spécificités, ses particularités, sa singularité, de faire partie d'un corps plus large qu'est l'Union européenne? On est toujours nous-mêmes et intégrés dans plus large que nous.
1: Ça veut dire, Père Jean-Baptiste Arnaud, qu'à un moment, le pape va nous interpeller en nous demandant est-ce qu'on y croit au fond à ces unions entre pays? Est-ce qu'on y croit à la paix? Est-ce qu'on a envie aussi de chacun d'entre nous s'y engager là où nous sommes?
2: Alors je crois que la question fondamentale, c'est en effet, est-ce que nous croyons à la paix? Est-ce que nous croyons qu'une paix est possible? Et ça ne peut se faire que parce que nous serons nous-mêmes engagés dans la paix, dans les relations qui sont les nôtres. On en parlait hier, nous sommes tous dans des tissus de relations. Alors, je me souviens d'un témoignage d'un curé, j'étais jeune séminariste, je crois, à l'époque, qui disait « Moi, quand mes paroissiens me disent « on va faire une veillée de prière pour la paix », je leur dis « on va commencer par tous se confesser ». Ça peut prêter à sourire, évidemment, mais en fait, comment la paix, elle vient dans les cœurs. La paix, elle vient dans le cœur. Dans la Bible, on voit très bien comment la division du cœur de Salomon, qui pourtant avait demandé à Dieu un cœur attentif, capable d'écouter, de discerner pour gouverner son peuple, peu à peu, dans sa vieillesse, son cœur va se diviser. Et en fait, cette division du cœur, elle va entraîner une division des royaumes, le schisme entre le royaume de Juda et le royaume d'Israël. Et donc, c'est très intéressant de voir que ça commence toujours par le cœur. La division et aussi la réconciliation. Donc, est-ce que nous croyons, et nous pouvons demander aussi dans la prière, que des personnes vont avoir assez d'audace, assez de courage, assez d'ambition spirituelle, hein, parce que c'est un, c'est ça aussi, vraiment, pour dire, ben, alors maintenant, il faut faire autrement. On se souvient quand même qu'il y a une trentaine d'années, un peu plus de 30 ans, entre Israël et la Palestine, il y avait vraiment eu ce mouvement-là très fort, quand même, hein, en 1994, au moment des accords d'Oslo. Donc, il faut y croire. Alors après, ça ne veut pas dire que nous n'avons rien à faire, parce que de toute façon, ça ne nous concerne pas. Qu'est-ce que chacun de nous peut faire dans son ordre d'action? Là où je suis, dans les relations qui sont les miennes, avec qui est-ce que je suis en guerre? Bon, ben, y a les gens avec qui je suis en guerre, il va falloir se réconcilier. Et si je ne commence pas par le faire moi, c'est sûr, ça ne se fera pas au niveau international. Donc, c'est vraiment chacun dans son ordre de relation et d'action va travailler ses processus, ses chemins plutôt de vérité, de mémoire. Il faut pouvoir se dire des choses, il faut du temps, et à un moment il faut pouvoir se pardonner. Et c'est vrai que les uns les autres, c'est vrai que cette à vue humaine, ça paraît souvent infaisable, hein, mais rien n'est impossible à Dieu. Le cardinal Lustiger a à un moment une très belle phrase dans son livre La Promesse, hein, le pardon est une résurrection des morts. En fait, il n'y a pas d'autre solution. Quoi. C'est vraiment, c'est-à-dire que si c'est notre foi en la résurrection en fait qui est en jeu. Ouais. Si nous sommes croyants, si nous sommes chrétiens, nous croyons que parce que nous croyons en Jésus ressuscité des morts, alors il y a une espérance et que cette espérance, c'est l'espérance d'un pardon et d'une paix possible. Et je comprends que c'est ce que veut nous montrer le pape, en tout cas en venant à Metz, à travers l'histoire franco-allemande et européenne au sens plus large. Et dans la nouvelle configuration qui est celle d'aujourd'hui, qui est que aux portes de l'Europe, eh bien, il y a certainement des conflits qui durent et dont on ne sait pas comment sortir en fait. Donc, quand humainement il n'y a pas de solution et il n'y a que Dieu qui puisse faire quelque chose, mais il le fait avec nous en suscitant notre action là où nous sommes. Voilà, l'espérance, ça commence quand il n'y a plus d'espoir. Quand il n'y a plus d'espoir humain, alors là, il faut autre chose. Et c'est sans doute notre mission de chrétien aussi de porter cette parole-là, mais pas seulement cette parole, aussi cette action. Hein, heureux les artisans de paix.

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1: Père Jean-Baptiste Arnaud, on entend l'espérance que va pouvoir susciter, encourager le pape Léon XIV en se rendant en France et notamment à Metz, puisqu'on évoque ce déplacement. Quand il était en Algérie, quand il était à Monaco, quand il se rend dans différents pays, à la fois il a des paroles d'encouragement, mais aussi il a des paroles de dénonciation, qui nomment le mal, qui nomment les dysfonctionnements, avec beaucoup de vérité, beaucoup de franchise en tout cas, et ce sont des paroles que peut-être les chefs d'État entendent peu. Qu'est-ce qu'il pourrait dénoncer en France? Peut-être je peux reciter, en Algérie, il a dénoncé les détournements du nom de Dieu à des fins militaires, économiques, politiques, il a dénoncé les catastrophes sociales, environnementales, il a dénoncé les chaînes de corruption. Qu'est-ce qu'il pourrait dénoncer en France et est-ce qu'il vient pour cela aussi?
2: Alors, ce qui est sûr, c'est qu'il vient d'abord pour annoncer une bonne nouvelle. Le royaume de Dieu est au milieu de vous, le Christ est ressuscité des morts, la paix soit avec vous. La foi chrétienne est d'abord une annonce, mais c'est vrai qu'à l'intérieur de cette annonce, il y a une dénonciation qui commence par la dénonciation de notre propre cœur, encore une fois, de notre propre péché. C'est-à-dire, avant de dénoncer des choses autour de moi, à côté de moi, je commence par regarder déjà, moi, qu'est-ce que j'ai à dénoncer? C'est-à-dire qu'il y a un combat spirituel qui se joue et qui permet aussi, en effet, de dire, de dénoncer ce qui touche, à l'idolâtrie lorsqu'on est chrétien, lorsqu'il s'adresse à des chrétiens, hein, c'est-à-dire quand est-ce que nous avons remplacé Dieu par des idoles, ce qui touche à des atteintes à la liberté religieuse lorsqu'il s'adresse à un État, puisque c'est ça qui, aux yeux de l'Église, est toujours, en tout cas, un critère important. Voilà, je ne sais pas de quelle manière il parlera de cette loi sur la fin de vie, mais je pense qu'il aura l'occasion de dire que, puisque là c'est un exemple très concret et très récent, et avec aussi toutes les questions de clause de conscience qui sont liées, etc. C'est un exemple très concret, très récent, sur lequel il pourrait s'exprimer. Et puis l'interpellation à une société pour lui demander comment elle prend soin des plus vulnérables, des plus pauvres, des plus petits, de manière plus générale, parce que c'est ça qu'il y a derrière aussi. Il n'est pas seulement là pour rappeler des règles morales, c'est pas ça qui est très intéressant, si vous voulez. En revanche, pour vraiment montrer les enjeux spirituels des choix politiques, que ce soit des choix de la part des gouvernants, de la part de ceux qui votent, on sera à la veille d'une année électorale, etc. Bon. Mais pour montrer quels enjeux spirituels, alors on peut les entendre à différents niveaux, si on est chrétien, pas chrétien.
1: Existentiels, à minima.
2: Existentiels, ouais. Profonds, il y a derrière. Et en particulier, quand même, comment les plus petits, les plus pauvres, ceux qui n'intéressent personne, ceux qui sont invisibles ou rendus invisibles, mais qui se rappellent bien à nous, dans la société, sont pris en compte, en fait. Et pas seulement dans un mouvement de condescendance, mais pour faire avec eux aussi. Voilà. Donc, il y a une forme, on pourrait dire, de compassion prophétique, c'est-à-dire une vraie compassion. C'est ce que fait le Christ, il vient annoncer, consoler, voilà. Et puis, prophétique, parce qu'on en parlait aussi il y a quelques jours, parce que vraiment réveiller les consciences, quoi, à la manière d'un prophète. Le prophète dans la Bible, c'est pas celui qui annonce ce qui va se passer, c'est celui qui écoute la parole de Dieu et qui va la dire pour réveiller la conscience, pour dire mais vous avez oublié l'alliance avec Dieu, vous avez oublié la dignité de la personne, vous avez oublié que la personne vulnérable et fragile est au centre. Ça, le pape le dit déjà tellement dans Magnifique Humanité. Le centre, c'est vraiment le visage du Christ humilié. Je pense que il va pouvoir s'appuyer là-dessus pour dire ce qui a l'air de s'opposer à cela. Mais on lui fait confiance pour nous donner des paroles très stimulantes, très, très nourrissantes et qui vont nous réveiller aussi.
1: Bah, merci beaucoup pour cet enthousiasme, Père Jean-Baptiste Arnaud.
2: Merci à vous.
1: Merci beaucoup d'avoir été avec nous. Vous êtes prêtre du diocèse de Paris, docteur en théologie, président de la faculté Notre-Dame au Collège des Bernardins et formateur au séminaire de Paris.
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5: midi passé de quelques instants. Bon appétit d'ailleurs, si justement vous passiez à table. 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Il est parti cette semaine à la rencontre de Fabien Delarbre, fraîchement institué ministre de la prière communautaire.
6: Point de repère. Bonjour, Luc Maïls au micro, et vous écoutez l'émission Point de repère avec cette semaine l'option Regard d'Église. Pour cette émission Regard d'Église, j'ai été à la rencontre de Fabien qui vient d'être institué ministre de la prière communautaire. On appelait cela dans le langage canonico-liturgique du passé l'acolyta ou éventuellement le sous-diaconat. Donc en fait, l'Église catholique, depuis plusieurs années, a remis en vigueur une tradition très ancienne, c'est d'instituer des ministres, c'est-à-dire des serviteurs de l'Église, qui le sont définitivement pour toute leur vie, même s'ils exercent leurs fonctions évidemment dans des endroits déterminés pour une durée déterminée, mais ils gardent la qualification du ministère pour toute leur vie, à côté de ce que l'on appelle les ministres ordonnés, c'est-à-dire l'évêque, les prêtres et les diacres. C'est une tradition qui est très ancienne, on la trouve tout à fait présente dans l'Église primitive dès la fin du 1er siècle. Elle a perduré jusqu'au Moyen-Âge, mais ensuite, ces ministères n'ont plus été donnés, en règle générale, qu'à des candidats aux ordinations. Quoique, même à Rome, au XIXe siècle, il y avait encore des personnes qui étaient laïques, c'est-à-dire qui n'étaient ni prêtres, ni diacres, ni évêques, et qui exerçaient des ministères institués, à l'époque en portant même l'habit ecclésiastique lors des célébrations ou quand ils rendaient des services au Vatican. Mais avant de nous mettre à l'écoute d'un de ces ministres ordonnés, institués, pardon, nous allons nous mettre évidemment, comme chaque mois, à l'écoute de l'actualité œcuménique des dernières semaines. Ralph, c'est à vous.
7: Merci Luc. En ce mois de septembre, voici de nouveau quelques nouvelles œcuméniques récentes. Et évidemment, tout d'abord, rappelons que nous sommes actuellement dans le temps de la création, un mois de prière et de réflexion œcuménique autour de la sauvegarde de la création. Il s'agit d'une période au cours de laquelle l'Église, aux côtés des autres communautés chrétiennes, est invitée à renouveler son engagement envers la création par la prière, la conversion et des gestes concrets de protection. À cette occasion, le patriarche œcuménique Bartholomée Ier de Constantinople, fervent défenseur de l'environnement, a lancé un appel poignant pour que le riche insensé cesse de démolir sa maison et emprunte enfin la voie du développement durable, la seule voie écologique. Tel est le message publié à l'occasion du début de l'année liturgique et de la Journée mondiale de prière pour la sauvegarde de la création le 1er septembre. Il s'agit d'un ultime appel vibrant à l'humanité pour qu'elles prennent enfin conscience de la crise écologique contemporaine, une crise multidimensionnelle de la liberté humaine, de notre religion et de notre philosophie, de notre éthique et de notre culture qui engendre une altération néfaste, une conduite destructrice nous séparant et nous éloignant de la source de vie. L'archevêque de Constantinople parle d'un géocide dont le Dieu homme est responsable, ignorant toute mesure et toute limite au nom de desseins géopolitiques et d'intérêts économiques, du consumérisme et de la satisfaction de besoins insatiables, mais aussi plus profondément en raison d'une perversion de l'expérience et des valeurs intérieures. De son côté, le pape Léon XIV a aussi célébré une messe pour la sauvegarde de la création le 1er septembre dernier dans les jardins pontificaux de Castel Gandolfo. Pour la célébration eucharistique, le formulaire de la messe pour la sauvegarde de la création a été utilisé, fruit d'un parcours commun entre le dicastère pour le service du développement humain intégral, le dicastère pour le culte divin et la discipline des sacrements, le dicastère pour la doctrine de la foi et le dicastère pour la promotion de l'unité des chrétiens. À l'occasion de la journée mondiale de prière pour la sauvegarde de la création, le message du pape qu'on trouve facilement sur Internet, notamment sur Vatican News, rappelle le lien profond qui unit la paix, la sauvegarde de la création et la dignité humaine et invite à orienter les ressources vers la vie, le développement et la durabilité plutôt que vers la violence et la destruction. Pendant le temps de création, la ville d'Assise propose un riche programme d'événements sur le thème « L'eau vive » qui est le thème choisi cette année. Un mois d'initiatives, de moments de prière, de dialogue, de rencontres et d'ateliers pour redécouvrir le rôle de l'humanité appelée à être une source d'eau vive pour les autres et pour la planète. Tel est le sens du temps de la création qui s'achève le 4 octobre, fête de Saint-François d'Assise. Cet événement annuel qui vise à sensibiliser à la défense de l'environnement et à l'écologie intégrale revêt une signification particulière dans la ville du Poverello, car il coïncide avec le 8e centenaire de la mort de Saint François. C'est la marche Assise Gubbio qui a ouvert cette période spéciale le 1er septembre, suivie de plusieurs rendez-vous mettant à l'honneur tous les partenaires du projet Assisi Terra Laudato Si. Parmi les initiatives, une prière écuménique interdiocésaine, les événements du Cortile di Francesco, l'inauguration du théâtre du dialogue à la Citadelle Laudato Si en l'honneur de Raymond Panikkar, un théologien indo-espagnol, une rencontre écuménique à Pérouse sur les thèmes de la paix, les activités sur la pelouse de la basilique Saint-François, la fête du Cantique à Saint-Damien, les excursions au bois de Saint-François, une table ronde à Pérouse sur le changement climatique intitulée « L'eau, un bien précieux à préserver ». Le 3 octobre marquera la clôture de ce temps de la création par la participation active à la neuvaine de Saint-François et à la marche nocturne En marche avec François, organisée par les familles franciscaines et le diocèse en collaboration avec le centre Laudato Si. Une visite à Moscou du secrétaire pour les relations avec les États et les organisations internationales, Mgr Paul Richard Gallagher, s'est déroulée du 24 au 28 août dernier. Au cours de cette mission à Moscou, des rencontres ont eu lieu avec les autorités de la Fédération de Russie, des représentants du patriarcat de Moscou et la communauté catholique. C'était donc 4 jours de dialogue et de rencontres intenses au cours desquelles la dimension proprement diplomatique du voyage a été complétée par une dimension ecclésiale avec des rencontres avec les évêques et la communauté catholique de la Fédération de Russie. Cette importante mission comportait également une dimension écuménique, notamment à travers la rencontre avec les représentants du patriarcat de Moscou. Une rencontre qui a confirmé la volonté du Saint-Siège de poursuivre sur la voie du dialogue, même dans l'une des phases les plus difficiles des relations internationales à l'échelle mondiale. L'Église catholique en Russie représente une minorité numérique et est géographiquement dispersée sur un territoire très vaste. Son organisation territoriale comprend l'archidiocèse de la Mère de Dieu à Moscou et les diocèses de Saint-Clément à Saratov, de la Transfiguration à Novosibirsk et de Saint-Joseph à Irkoutsk. Petit retour sur les élections régionales en Saxe-Anhalt. un Land en Allemagne. Après le résultat sans précédent de l'AFD, parti d'extrême droite, qui n'a toutefois pas obtenu la majorité absolue, les églises, des représentants juifs et des organisations de migrants mettent en garde contre les conséquences pour la démocratie et la cohésion sociale. L'évêque régional protestant Friedrich Kramer a réagi en ces termes. Cela montre très clairement qu'une fracture traverse profondément la société. Friedrich Kramer a également déclaré « Nous prions aussi pour nos ennemis ». Avant ces élections régionales, les églises avaient vivement mis en garde contre les conséquences d'un gouvernement de l'AFD et contre le nationalisme ethnique du parti. En Saxe-Anhalt vivent un peu plus de 300 000 chrétiens, dont 235 000 protestants et 66 000 catholiques. Dans une déclaration commune, l'évêque Kramer, son homologue catholique Gerhard Feige et le président de l'église régionale protestante d'Anhalt, Carsten Georg Wolkenhauer, expriment leur inquiétude pour la paix sociale et la coexistence des habitants de leur Land. Notre inquiétude concerne également les conséquences que le résultat des élections aura pour la culture et l'éducation, la vie collective et l'engagement bénévole, la diaconie, Caritas et les églises, ainsi que pour la sécurité intérieure et extérieure, expliquent les responsables religieux. En tant qu'Église, nous avons une longue histoire de résilience. Nous avons survécu aux dictatures et à l'oppression, aux guerres et aux crises, et nous continuerons à ouvrir nos portes à toutes les personnes qui cherchent protection et tranquillité, guérison et orientation dans la présence de Dieu, indique le communiqué. Les signataires de la déclaration appellent les vainqueurs des élections à respecter sans réserve la constitution du Land ainsi que la loi fondamentale et à préserver la dignité de toutes les personnes, y compris les migrants. Et pour terminer, signalons encore un anniversaire à Jérusalem, à l'hôpital Saint-Louis de Jérusalem, qui fête cette année ses 175 ans. Chrétiens, juifs et musulmans travaillent ensemble pour accompagner chaque patient sans distinction. Même au cœur de la guerre, ce lieu est resté un espace de paix et d'humanité pour les malades en fin de vie. Une mission résumée par ces mots du pape Léon XIV, donner davantage de vie au jour qu'il reste à vivre. L'établissement appartient à la Congrégation des Sœurs de Saint-Joseph de l'Apparition. Pour marquer cet anniversaire, le cardinal Pierre Battista Pizzaballa a présidé une messe en présence notamment du patriarche orthodoxe Théophile III et du cardinal Rainer Wölki. Voilà tout pour ce mois-ci, cher Luc. Je vous laisse avec votre invité. À bientôt.
6: Merci, Ralph. Nous allons continuer dans le cadre de cette émission Point Repère, Orientation, Regard d'Église, en nous mettant à la rencontre d'un ministre institué, Fabien Delarpre. Mais avant, nous allons nous mettre un peu dans l'ambiance de cette rencontre en écoutant un premier chant, car tous dans l'Église, nous sommes appelés par le Seigneur à des fonctions, à des rôles, à des missions spécifiques, et nous allons nous mettre à l'écoute.

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1: Voilà, bonjour, vous écoutez Regard d'Église, point de repère, Luc Maïls au micro, et je suis avec Fabien Delarbre, qui a été institué, acolyte, ou plutôt ministre de la prière communautaire, je pense, il y a quelques mois maintenant. Donc vous savez que dans l'Église catholique, il y a ce que l'on appelle les ministères ordonnés, c'est-à-dire l'évêque et ceux qui participent à son sacerdoce épiscopal de manière différente, les prêtres et les diacres. Mais à côté, il y a aussi les ministères institués. Jadis, ces ministères étaient surtout donnés aux futurs prêtres et aux futurs diacres, mais le Concile Vatican II avait envisagé très nettement qu'ils puissent être restaurés pour être donnés, confiés de manière permanente à des chrétiens et non uniquement en vue d'une ordination. Et le pape François a, je vais dire, scellé tout cela dans des documents qui permettent aujourd'hui aux évêques de conférer ces ministères. Et le diocèse de Liège, qui a été le premier diocèse en Belgique et le deuxième dans le monde, après le diocèse d'Aix-la-Chapelle, a ordonner des diacres permanents, le diocèse de Liège a restauré les ministères institués il y a quelques mois, donc c'est le premier en Belgique. Je pense d'ailleurs que c'est plutôt rare, à part le diocèse de Rome où le pape François l'avait institué. Je ne sais pas, je n'ai pas entendu parler de ce ministère en France ou en Allemagne pour le moment. Alors je vais demander à Fabien de se présenter.
2: Oui, bonjour, donc moi c'est Fabien Delarbre, je travaille ici au sanctuaire de Banneux depuis maintenant 15 ans à temps plein. Avant il y avait quand même 19 ans de bénévolat. Et donc je suis issu de l'AS Bay, de la région de Hannu, où j'ai pris différentes fonctions aussi dans la paroisse rapidement. Et puis j'ai fait des études après l'école secondaire. Je me suis lancé dans un régendat en maths physique, mais j'ai vite déchanté. Et puis j'ai fait l'école normale pour être instituteur. Et dès la fin, je me suis directement lancé dans du travail administratif. Et de fil en aiguille, après avoir travaillé quelques années, et comme j'étais bénévole ici au sanctuaire, l'abbé Palme m'a proposé de travailler à temps plein au sanctuaire. Et je n'ai pas hésité longtemps à accepter. Et donc ici au sanctuaire, je suis l'adjoint du recteur. Je m'occupe de la liturgie, je suis le cérémoniaire du sanctuaire. Puis les chants, je m'occupe aussi du secrétariat.

0: Tari International qui diffuse le message de Banu à travers le monde et qui envoie des statuts. Je m'occupe de la communication et de la presse. Et voilà, et beaucoup d'autres choses, parce que dans mon contrat, il est marqué un petit mot très important, plus divers.
1: Ah oui, c'est le genre de choses intéressantes.
0: C'est le genre de choses qu'il faut faire attention quand on le met dans son contrat.
1: L'ancien juriste que je suis dirait, ne signez jamais ça, mais...
0: Trop tard. Mais c'est avec beaucoup de plaisir que je fais les divers.
2: D'accord. Et en fait, vous résidez ici à Banu ou bien...
0: Non, donc moi j'habite Liège maintenant et je fais le trajet tous les jours jusque Banu. Oui. Les groupes viennent d'un peu partout, ils ont différentes manières de célébrer. On a parfois des gens qui sont un peu moins rigoureux sur la liturgie, mais voilà, il faut faire avec tous les groupes qu'on reçoit. C'est un accueil, quelle que soit la personne, quelle que soit la façon dont on célèbre, et tout le monde est les bienvenus à Banu.
1: D'accord. Et ensuite, on a oublié de le dire, je crois que vous n'avez pas donné votre âge actuel.
0: Ah, moi j'ai 52 ans actuellement.
1: Donc ça vous fait encore au moins 15 ans de fonctionnement ici. Donc,
0: si le gouvernement ne change pas la date de, oui, de pension.
1: Bah, disons, le problème, je ne sais pas si on a prévu pour les ministères institués, mais pour les ministères ordonnés, les méritants, c'est 75 ans. Hein, donc...
0: Les ministères institués, c'est institué à vie. Et donc le recteur m'a dit, quand j'ai été reçu ici lors de l'installation, que jusque dans mon cercueil, je devais prier. Donc voilà.
1: D'accord, ça va. Bien. Et alors, comment s'est fait ce cheminement? Alors, d'abord, qu'est-ce que c'est le ministère de la prière communautaire?
0: Ben, c'est aider les gens à prier. Et de différentes manières. Il y a les célébrations, il y a les eucharisties, il y a le rosaire, il y a différentes choses. Et donc, comme je faisais déjà ça ici au sanctuaire, ben, ça coulait un peu de source que j'arrive à cela. Mais c'est parti d'un point très important. C'est un jour, un triduum qui était ici au sanctuaire, et le prêtre était âgé. Il n'était pas dans la sacristie pour présider la bénédiction des malades, et on a cherché après. Il n'y avait pas d'autres prêtres disponibles pour la procession. Et donc, il m'a dit, mais je ne sais pas porter. Je dis, oui, mais il est 3h, on doit commencer. Et donc, spontanément, j'ai attrapé le Saint-Sacrement et on est parti en procession. Et je me suis dit, après, demain, j'ai un coup de fil de l'évêque, on va sûrement se rouspéter. Et quelques jours après, on avait la journée interdiocésaine des acolytes. Et Mgr Hudson était là. Et donc, je l'ai interpellé là-dessus. Et sa réaction a été très spontanée. Voilà, le ministère institué de l'Eucharistie, voilà, tu en es la preuve vivante, il faut faire ça. Et donc ça a cheminé dans ma tête, et quand l'évêque a lancé les ministères institués, j'ai vu les plaquettes arriver, et j'ai dit oui, c'est vrai, c'est une opportunité de rendre ça officiel, on va dire.
1: Et alors, pour recevoir ce ministère, vous avez eu une... Comment c'est passé? Vous avez pris l'initiative de contacter... L'évêque, oui.
0: Donc, l'évêque m'en a parlé, d'autres personnes m'en ont parlé. Et donc, quand la demande a été faite à Delphine pour le commencer, tout semblait tout à fait logique. Donc, j'ai été reçu, on a discuté et on s'est lancé dans la formation. Hein. Donc, on a regardé ce que j'avais déjà, on a complété. Et donc, pendant un an, j'ai suivi différents cours à l'espace Prémontré pour... accéder à ce ministère institué.
1: À ce niveau-là, dans ce que vous avez dit, il y a deux points qui pourraient intéresser nos auditeurs. Le premier, vous avez dit Delphine.
0: Oui.
1: Alors, je sais que c'est une des responsables à l'évêché, mais peut-être dire un mot sur le fait que dans l'évêché de Liège, au niveau de ce qu'on appelle la curie diocésaine, donc ceux qui, je veux dire, aident l'évêque pour la gestion de l'ensemble du diocèse, le personnel féminin est quand même important, avec des responsabilités.
0: Ah, ça c'est clair. Il arrive souvent, parce que je fais partie aussi du vicariat pour la liturgie et les sacrements, je m'occupe aussi des acolytes et dans différentes choses au niveau du vicariat, cheminer et célébrer. Il arrive souvent qu'à des réunions, je sois le seul homme. Il y a peut-être 5, 6, 10 femmes autour de la table. Donc voilà, quand on dit que l'Église n'a pas de place aux femmes, moi je vois vraiment l'inverse.
1: en étant le seul homme, et vous n'êtes pas le responsable. C'est bien une femme qui...
0: Tout à fait, c'est une femme la responsable. Oui.
1: Eh bien, je vous propose de prendre une petite pause musicale avec un très beau chant. Dieu nous appelle pour faire église, car je pense que nous sommes tous appelés, femmes, hommes, jeunes, adultes, personnes âgées, non pas pour vivre notre foi tout seul, mais au contraire pour faire église, c'est-à-dire vivre en assemblée, en communion. Le Christ nous a d'ailleurs dit « Tu es Pierre et sur cette pierre je bâtirai mon église ». Il n'a donc pas appelé uniquement des personnes à vivre une vie personnelle de foi, mais au contraire, il a appelé des personnes à vivre ensemble, et c'est le rôle, notamment de ceux qui reçoivent une ordination ou un ministère institué, de faire en sorte que tous les croyants puissent faire église, c'est-à-dire construire ensemble cette vie, cette relation, ensemble et avec le Christ.

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1: Vous écoutez toujours Point de repère, regard d'église, Luc Maïls au micro et je suis avec Fabian qui a été institué ministre de la prière communautaire, donc au service de la prière communautaire, de la vie liturgique des communautés. Et alors l'autre niveau, vous avez parlé des cours, donc les cours je suppose dans notre institut de formation ici dans le diocèse, mais quels étaient les cours plus spécifiques pour vous ?
2: Donc, j'ai pris le cours d'introduction à la Bible, j'ai pris le cours d'interministérialité pour avoir tout l'historique des différents ministères et comment ça a évolué au cours du temps. J'ai aussi eu la formation pour les ministères institués. J'ai eu un cours sur la foi, le credo avec l'abbé Joël Spronck. Et il y avait aussi un autre cours, mais qui a été supprimé parce que ça rentrait dans le cursus des profs de religion cette année, qui était englobé dedans. Donc le cours a été supprimé l'année passée.
1: Pas de cours de liturgie ?
2: Non, pas de cours de liturgie. On a sans doute estimé que j'avais déjà un bagage assez conséquent ici à Banneux sur le terrain.
1: Et au niveau, vous n'êtes pas le seul à avoir reçu ce ministère, puisqu'il y a une autre personne qui est une femme qui l'a reçue également. C'était les mêmes cours tous les deux ou bien il y a vraiment eu une adaptation ?
2: Il y a une adaptation par rapport au cursus qu'on a déjà avant ou aux formations qu'on a déjà suivies. Donc on a eu des cours ensemble et on a eu des cours séparés. Oui. Dans les 5 ministères institués qui ont été institués à la cathédrale, on n'a pas tous suivi tous les mêmes cours. Voilà.
1: Vous avez parlé d'autres ministères institués. Vous vous rappelez quelles y sont les qualités ?
2: Oui, donc il y a les ministères de la parole de Dieu, la prière communautaire et le troisième, l'évangélisation.
1: Et vous savez en quoi ça consiste, plus ou moins, oui.
2: Bien sûr, c'est important surtout de ne pas dire que c'est le lectorat, l'acolyta ou le catéchisme, parce que alors les gens vont croire que quelqu'un qui a reçu le ministère institué du lectorat, de la parole de Dieu, mais quand il arrive à une célébration, c'est lui qui doit lire. Non, ce n'est pas ça le but, comme pour les deux autres. On est là pour aider à la prière, à aider à l'évangélisation, aider à découvrir la parole de Dieu. C'est vraiment, ça ne se cloisonne pas à une fonction précise de lire, de prier ou d'être catéchiste.
1: Et la fonction en elle-même, donc la désignation, c'est l'évêque qui désigne.
2: C'est l'évêque qui désigne. Alors, il y a quand même une consultation du lieu où on est institué. Et donc, même si on est institué ministre à vie, on a une mission qui est limitée dans le temps. Donc ici, moi, c'est pour Banneux. Françoise, c'est pour son UP. Et on n'a pas les mêmes missions. Voilà. Moi, c'est spécifique et propre à ce que je fais ici au sanctuaire.
1: Mais toujours au service de l'évêque.
2: Ah, toujours, évidemment. Oui. On a quand même obéissance à l'évêque.
1: Donc, en fait, vous pouvez être amené à exercer occasionnellement une autre mission sur la demande de l'évêque ou des responsables.
2: Tout à fait. Même si ça a été quand même bien précisé et par le recteur et par moi que c'était ma mission principale, c'était pour Banneux.
1: D'expérience, je dirais que ça c'est théorique parce que le reste, on reste au service de l'évêque, donc l'évêque peut très bien désigner ou faire appel pour d'autres missions ponctuelles.
2: Ça, il le sait, il le fait.
1: Mais vous pourriez aussi changer à un moment donné, je veux dire, ici vous avez un mandat dans le temps alors qu'il a été fixé.
2: Oui, donc un mandat de 3 ans, qui est renouvelable, tout en sachant que contrairement au diacre ou au prêtre, moi, je suis engagé par le sanctuaire. Même si la ministère institué, ce n'est pas rémunéré, c'est du bénévolat, mais il faut savoir que moi, je suis, de ma fonction ici au sanctuaire, c'est payé par la SBL du sanctuaire.
1: Oui, donc là, vous gardez, là, c'est un contrat de travail, je veux dire, c'est un peu distinct, c'est tout à fait distinct de l'autre mission, là, c'est un peu normal, mais c'est le cas les diacres ne sont pas normalement rémunérés, sauf si, je veux dire, ils exercent une fonction qui implique cette rémunération avec un statut un peu différent, et alors à ce moment-là, ça devient un peu comme les assistants pastoraux qui sont rémunérés, qui exercent un boulot à côté du, à côté de l'autre service, oui. Et au niveau, donc, les 3 ans sont renouvelables, mais vous pourriez être désigné pour un autre endroit, par exemple, à la demande.
2: Oui, sauf que ça posera un problème avec mon contrat à Banu. Oui, mais voilà, quand on me demande, généralement, je suis assez ouvert et je dis malheureusement beaucoup oui.
1: Ouais, c'est un peu l'optique du ministère. Oui. Et au niveau vie spirituelle, alors, il y a quand même un... Comment organiser un peu le lien entre vie spirituelle, vie professionnelle, entre guillemets, enfin pour vous, les deux se combinent évidemment, et la vie personnelle, enfin la liberté, comment est-ce qu'on peut s'organiser dans ce système-là?
2: Ben on a quand même des... On peut participer à des retraites, il y a les formations permanentes qui vont commencer aussi en lien. Et puis déjà nous, entre les 5 ministres institués, on a prévu de se voir 3 fois par an ensemble. Et on a même ouvert aux futurs ministres institués qu'on a déjà vus lors de notre première rencontre. Et on a pu partager sur ce qu'on vit, sur ce qu'on espère, ou les préoccupations, et puis répondre aux questions des autres. Donc je trouvais que c'était une belle rencontre de se revoir une fois ensemble après, de faire déjà un peu le point après quelques mois d'avoir été institué.
1: Oui. Je ne sais pas comment ça évoluera dans les années, dans les dizaines d'années qui vont suivre. Je me rappelle par exemple pour le diaconat, quand le ministère a commencé, les diacres se voyaient régulièrement. Puis devenant plus nombreux, on a fait des petits groupes pour permettre à des diacres, je veux dire, du même coin, de se voir, de se rencontrer. Et puis finalement, c'est quelque chose qui ne se fait plus que rarement, 2-3 fois par an maximum, avec la retraite. Et je crois que c'est venu du fait que le ministère a fait qu'il y avait une intégration avec les autres ministres ordonnés, avec les prêtres, avec les laïcs. Donc quelque part, il n'y avait plus la nécessité de se revoir pour aborder des points spécifiques, parce que tout ça était maintenant bien intégré dans un fonctionnement, mais ça a pris une bonne 30aine d'années avant d'arriver à un système comme celui-là. Donc je ne sais pas si pour vous ça prendra autant de temps.
2: Si ça prend autant de temps, je ne serais peut-être plus là pour le voir.
1: Oui, tout à fait, oui. Ah ben les premiers diacres n'étaient plus là quand le système s'est rodé différemment et se rôde aussi différemment. Vous avez parlé de candidats, donc il y a beaucoup de candidats pour les moments.
2: Aucune idée. Je sais que nous, on en a vu, il y en a 4 qui sont venus nous rejoindre, mais il y en avait d'autres, mais je ne sais pas exactement combien.
1: Mais le système de formation, je suppose, est le même que celui que vous avez eu, c'est ça. Et comment articuler ce ministère? Évidemment, ici, c'est un peu plus facile parce que c'est une fonction, je dirais, professionnelle, une responsabilité, mais l'articuler avec les ministères ordonnés, avec les prêtres et diacres, et avec les laïcs qui sont déjà en fonction.
2: Mais c'est important, on n'est pas là pour prendre la place de quiconque, mais on est là pour travailler ensemble. Et quand on voit, par exemple, dans les paroisses, que les paroisses deviennent les UP deviennent de plus en plus grosses, et les prêtres ont besoin d'un coup de main. Ils ne peuvent pas continuer à travailler tout seuls. Donc, la collaboration avec les diacres, les assistants paroissiaux, les ministres institués, ça coule de source et ça doit bien se mettre en place, d'un côté comme de l'autre. Oui. Donc, il faut vraiment une bonne collaboration.
1: D'expérience, je dirais, beaucoup de diplomatie aussi.
2: Tout à fait. Je n'osais pas en parler.
1: Eh bien, je vous propose de prendre une nouvelle pause musicale avec un chant pour Jésus qui nous appelle, qui est déjà un peu ancien, que l'on trouve sur les CD Signes. Ce chant qui nous appelle qu'il y a bien quelqu'un qui nous invite, quelqu'un qui nous invite à agir aujourd'hui dans le monde, un peu comme il a appelé les apôtres, il a appelé les 72 disciples. Il nous appelle aujourd'hui chacun à remplir notre mission au service de la communauté chrétienne et au service du monde.

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1: Nous sommes toujours avec Fabian qui a été institué ministre de la prière communautaire récemment et que je suis allé interviewer dans le lieu, j'allais dire où il sévit, mais en fait où il sert les communautés chrétiennes, qui est le sanctuaire de Banneux. Je me dis toujours que nous sommes dans une situation peut-être de... un peu comme dans une situation d'une armée qui devient de moins en moins nombreuse face à un ennemi qui est de plus en plus nombreux. Je dirais le mal dans le monde quelque part parce qu'il est bien présent et même s'il n'attaque pas directement, mais la réalité est là, nos communautés deviennent de plus en plus petites. La foi n'est plus du tout évidente. On vit des situations que nous n'avons pas connues parce que la situation est beaucoup plus grave finalement que ce qui a été connu dans le passé, même à l'époque où la République française nous a imposé des règles. Il n'y a jamais eu une situation d'une diminution, hein, quand je regarde des chiffres, des archives paroissiales, on n'a jamais vécu une situation comme celle que nous vivons aujourd'hui. Et les ouvriers sont moins nombreux, donc quelque part, il n'est plus question de prendre la place de quelqu'un, mais il est question de remplir un vide, parce qu'il y a un vide, parce que quelqu'un n'est plus là, et il faut que quelqu'un, monte au front, quoi. On est là embarqué dans la même galère, mais enfin, dans la même situation, et je la remarque ici au niveau œcuménique, on se regarde de moins en moins en chien de faïence, mais on est plutôt là aussi, même si, je vais dire, nos drapeaux ne sont pas les mêmes, mais le grand patron est le même derrière. Donc, quelque part, on est obligé, par les circonstances, et peut-être que l'Esprit du Seigneur nous oriente vers là aussi, de travailler ensemble, évidemment, sur le chemin. Et au niveau de l'avenir. Est-ce que ce ministère... J'ai entendu des personnes qui ont dit « Oui, ce ministère, c'est intéressant, mais en fait, c'est un moyen de permettre à des femmes qui ne peuvent pas accéder au ministère ordonné de remplir une fonction reconnue. » Vous n'avez pas l'impression parfois qu'il y a une espèce de stratégie?
2: Non, je ne pense pas. Mais on demande à tout laïc, qu'il soit homme ou femme, de s'investir dans l'Église, sans doute plus qu'avant, pour justement pallier un peu à cette diminution de personnes qui tiennent les rênes des paroisses. On a plein d'assistantes paroissiales, chacun a son rôle, et puis c'est bien de collaborer une fois avec des femmes. Elles ont un autre sens que les hommes, parfois. Hein. Elles vont voir, par exemple, qu'il y a une tache sur la nappe, qu'un homme ne verra peut-être pas. Mais je trouve qu'on a une très bonne collaboration et le pape a ouvert les ministères aux femmes. Bah ça, c'était logique, je trouve, parce que les femmes s'investissent dans l'Église de tout temps. Si on n'avait pas eu les religieuses pour créer les maisons de repos, les hôpitaux et tout ça, où est-ce qu'on en serait maintenant? Donc, les écoles, pareil. C'était comme beaucoup de religieuses qui s'occupaient des écoles. Heureusement qu'on a eu toutes ces femmes déjà, bien avant qu'on voie la condition des femmes dans l'Église.
1: Oui. Au niveau des ministères institués, je ne sais pas si vous en avez abordé, si vous avez abordé la question dans le cadre des cours sur l'historique, mais moi je suis plutôt liturgiste. Et ce qui m'a frappé quand j'ai étudié le cérémonial des évêques du Concile de Trente, donc vraiment l'ancien, c'est que quand on décrit la célébration, les auteurs présupposent que ceux qui exercent les fonctions liturgiques le sont réellement. Donc c'est un vrai diacre qui officie comme diacre et pas un prêtre, un vrai sous-diacre, etc., des vrais acolytes, des vrais lecteurs. Or, on parle de chanoine dans ce clergé. Et on dit un chanoine diacre. Alors, on m'avait dit, mais oui, mais ils étaient tous prêtres, ils gardaient le titre, etc. Et pourtant, il y a des subtilités qui montrent que ce n'était pas vrai. Parce que, par exemple, dans le cérémonial, il est dit, le diacre et le sous-diacre doivent communier de la main de l'évêque. Et puis on ajoute, sauf s'ils sont prêtres et s'ils ont vraiment tenu à célébrer la messe avant. Ah oui. Mais donc, ça sous-entend que celui qui exerce le concile présuppose que c'est un vrai. Et alors, au niveau historique, c'est intéressant. Quand Mgr Zumfeld devient évêque de Liège au début du 19e, il vient pour relancer la baraque. Il n'y a plus de séminaire, il n'y a plus rien, etc. Et on le voit ordonner des gens, diacres et prêtres ou sous-diacres, et des gens d'âge vénérable, quelque part. On dit, mais d'où viennent ces gens-là? Et en fait, il est allé rechercher les anciens chanoines, parce que de nombreux chanoines n'étaient pas prêtres. Certains n'avaient même reçu que donc, les ministères institués. C'était la seule exigence pour exercer d'être chanoine, ministère institué. Donc en fait, quand on dit que ça a disparu, oui et non, parce qu'il y a quand même eu dans certains endroits, notamment dans la principauté de Liège, ça s'était maintenu au niveau des chanoines. Des différents chanoines dans les collégiales. Et au 19e siècle, à Rome, c'est mieux quand on étudie, on voit qu'à Rome, il y a des. Qui gravitent autour du pape à l'époque, nous sommes encore dans les états pontificaux, des tas de gens qui viennent, qui portent la soutane, mais qui ne sont ni prêtres, ni diacres, ni clercs en vue de l'ordination, mais qui exercent une fonction dans la haute administration romaine et qui sont ni laïcs, ni prêtres, etc., mais qui mettent l'habit ecclésiastique dans leur fonction.
3: C'est comme le président Macron qui est chanoine du Latran, alors.
2: Oui, c'est un peu ça.
3: Je l'imagine en soutane.
1: Oui, ça serait pas mal. Là, je ne pense pas qu'il la mette, mais...
3: Il la mettra peut-être pour la visite du pape.
1: Pour la visite du pape, oui. Mais dans la réalité, dans le fonctionnement, on retrouve ça dans le fonctionnement, et même aller plus loin... Tous les papes actuels, on s'attend que le pape soit un évêque quand il est choisi. Oui. Mais au XIXe siècle, un cardinal prêtre qui est prêtre et pas évêque, mais il n'a jamais reçu l'épiscopat, comme tous nos cardinaux électeurs aujourd'hui le reçoivent, et il est choisi comme pape.
3: Saint-Patron était un laïc.
1: Oui.
3: Saint-Fabien était un laïc qu'on est allé chercher et qu'on a propulsé pape.
1: Mais je veux dire, ici, nous sommes au XIXe siècle.
3: Oui.
1: Donc, quelque part, et ce fut un casse-tête pour les liturgistes qui, pour la première fois, allaient devoir aller rechercher comment est-ce qu'on fait l'installation d'un pape. Il faut d'abord le consacrer évêque. Qui peut le consacrer évêque? Donc, ça a été un office beaucoup plus solennel que l'installation habituelle du pontife, puisqu'il est entré dans la basilique comme prêtre et en est sorti comme pape. Et au moins deux des cardinaux secrétaires d'État, peut-être même trois, on n'est pas certain pour le troisième dans les textes, étaient diacres, cardinaux diacres, mais n'ont jamais été ordonnés prêtres.
3: Ah oui.
1: Le secrétaire d'État du pape Pie IX, bien conservateur, n'a jamais été ordonné prêtre. Il avait fait son séminaire, je suppose, formation, et puis on lui a dit, bon, tu vas dans la haute administration romaine, il n'y a pas besoin d'être prêtre, tu seras diacre, et tu vas... Et puis de là, il est monté... Et il a exercé la fonction, et il y a eu d'autres, un autre, je crois celui de Pie VII, au début du XXe, était également un cardinal diacre, un très bon diplomate, paraît-il, mais qui n'avait jamais été ordonné prêtre. Donc c'était... C'est-à-dire, donc quand on dit...
3: Mais les titres sont encore là, alors,
1: les puisque
2: cardinaux diacres et cardinaux...
1: Oui, mais les titres présentés,
2: voilà,
1: évêques.
2: Oui, voilà.
1: Depuis Jean XXIII, ils sont tous les cardinaux lecteurs doivent devenir évêques, c'est Jean XXIII qui l'avait décidé, mais... On montre que derrière une disparition officielle dans le grand nombre, il y a des endroits où des pratiques s'étaient maintenues, notamment à Rome.
3: Oui.
1: Donc,
2: on a eu un prêtre il n'y a pas si longtemps que ça qui disait, mais vous savez, nous en Afrique, ceux qui sont responsables des communautés de base, c'est un ministère institué.
1: Oui.
2: Donc il y a des choses qui restent comme ça, ou qui, en fonction des diocèses, qui sont mis en place.
1: Oui. Et paradoxalement, j'en ai rencontré un qui m'expliquait que tout ce qui touche à l'Eucharistie, au sacrement, il ne peut rien faire puisqu'il n'est pas diacre. Par contre, dans la pratique, il faisait beaucoup plus que nous dans la gestion, dans l'animation des communautés. Donc on voit qu'il y a toute une... des choses qui ne se disaient pas, je veux dire, mais qui étaient une pratique...
3: Qui était une pratique courante à l'époque.
1: Et donc, L'avenir de ce ministère, vous pensez qu'il y a un grand avenir derrière ?
2: Oh, j'espère qu'on n'est pas les premiers et les derniers. Non, je pense que ça va évoluer. Donc maintenant, il y a quand même 5 qui ont été institués. Il y en a d'autres candidats qui sont là. Et je pense que ça va un peu... Les retours que j'ai sont excessivement positifs. Et surtout, bizarrement, de Flandre. Donc ici, au sanctuaire, on reçoit quand même pas mal de pèlerins. Et il y a eu un article dans la presse catholique flamande. Et donc, des gens viennent. Et évidemment, quand ils viennent à Banu, hors des 5, il y a une tête qui leur est connue, c'est la mienne. Et donc, généralement, on vient et on dit « Oh, c'est bien, il nous faudrait ça aussi chez nous. Il faut qu'on en parle, il faut qu'on fasse. C'est bien, il faut que ça bouge. » Donc, je pense que ça va bouger. Je pense qu'on a un peu le laboratoire ici. On a, notre évêque a lancé l'idée. On a concrétisé ça. Bah, peut-être que les autres diocèses... S'il est vrai qu'à Namur, il a tourné, ben, c'était des évêques qui attendaient d'être remplacés, donc ils n'ont pas lancé ce projet-là, c'est un peu logique. Donc j'espère que les deux nouveaux vont embrayer, et à mon avis, ça va évoluer en Belgique, et c'est une bonne chose de donner comme ça un peu une intensité différente dans les paroisses, d'avoir quelqu'un qui a une fonction entre guillemets officielle et qui peut... Il y a un peu du poids.
1: Oui. Et au niveau donc l'institution de la prière communautaire, et par rapport, on a aussi des personnes dans le diocèse qui ne sont pas ministres institués, mais qui sont autorisées, entre guillemets, à animer les célébrations de funérailles. On est aussi un peu dans le même registre. Mais dans votre cas, est-ce que ça inclut aussi pour la prière communautaire? Est-ce que l'optique prévoit aussi la possibilité de...
2: Oui. Donc, dans chaque ministre institué, par exemple, pour ma part, dans la prière communautaire, il y a toute une série de choses qu'on peut faire, mais dans la lettre de mission, on a des choses propres. Et donc, dans la prière communautaire, il y a l'animation des célébrations de funérailles, il y a l'animation des liturgies de la parole, pour pallier à l'absence d'un prêtre ou dans les paroisses. Il y a la conduite du rosaire, la conduite... Donc, on est amené à faire toutes ces choses-là, oui.
1: Eh bien, merci. Je vous souhaite une bonne continuité. Et oui. J'espère que les ministères institués auront autant de succès que la restauration du diaconat. Pour le moment, il y a un problème, il y a moins de candidats. Mais je veux dire, ça quand même... Bon, maintenant, c'est une réalité pratique... même je dis dans pratiquement tous les pays du monde, quand je regarde des célébrations, il y a systématiquement, on voit qu'il y a des diacres permanents qui ne sont pas uniquement les séminaristes. Je pense à la visite quand le pape va quelque part en visite, le plus souvent il y a au moins un, voire parfois tous les diacres officiants peuvent se trouver des diacres permanents. Donc il y a une évolution dans ce domaine-là. Donc j'espère que pour les ministères institués, ce sera la même évolution.
2: Aucun doute là-dessus.
1: Aucun doute là-dessus.
2: Non.
1: Merci.
2: Mais on a du retard par rapport au diaconat.
1: Oui. Oh, mais vous allez rattraper le retard.
2: Oh non, doucement. Hein.
1: Vous allez rattraper le retard, parce que pour le moment, des diacres, il y a moins de candidats, donc il serait temps que ça redémarre un peu, parce que pour l'instant, c'est pas...
2: Il y aura une admission ici le 15 septembre.
1: Oui, mais ouais. Cette année, on n'aura pas d'ordination.
2: Ah, de là qu'il faut bien prier pour les vocations.
1: Il faut prier pour les vocations. Et
2: quelles qu'elles soient, on a besoin.
1: Oui, et je pense aussi qu'on ne doit pas hésiter à appeler, à interpeller.
2: Oui. Tout à fait. Moi, quand on m'en parle, voilà, on a encore parlé d'une personne pour une certaine fonction, et je dis, mais voilà, un candidat très bien pour les ministères institués. Donc voilà. Il faut un peu pousser les gens. Moi aussi, on m'a un peu poussé, donc voilà.
1: Oui, moi, personnellement, c'était une lettre de l'évêque me donnant rendez-vous. Donc, je ne sais pas que quelqu'un lui avait susurré qu'il fallait le faire, mais je veux dire, ça a été assez, assez didactique, assez définitif comme ça. Voilà, eh bien, je vous remercie beaucoup. Et je vous souhaite une bonne continuité dans votre ministère.
2: Merci.
1: Eh bien, après cette rencontre, que souhaiter sinon que chacun d'entre nous prenne sa place dans la communauté chrétienne et dans le monde ? Vous avez écouté Pointe-Repère, Regard d'Église. Aujourd'hui, j'ai rencontré Fabian qui a été institué au service de la prière communautaire. Et je vous souhaite de passer les jours qui viennent dans la joie, car en écoutant RCF, nous devons rester dans la joie et de nous mettre à l'écoute de ce chant qui commence déjà à être un peu ancien, mais qui garde toute sa valeur parce qu'il nous montre tous les aspects des appels. Chacun est appelé à un rôle particulier si le Père vous appelle.

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C'est les bonnes nouvelles de Jésus sur long Saint Matthieu. 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
1: Bonjour à toutes et à tous et bienvenue dans un nouvel épisode de Culturez-vous sur RCF. Et aujourd'hui, je vous propose de découvrir une exposition qui se tient actuellement au Delta à Namur. Intitulée « Regards croisés d'enfants en exil », elle donne la parole aux MENA, ces mineurs étrangers non accompagnés qui se retrouvent seuls en Belgique sans leurs parents. L'exposition est divisée en deux parties, avec « Picture, Madame Picture » pour la première et la deuxième « POV, je suis sur la balançoire ». Et je reviendrai sur la signification de ce second titre plus tard dans cette émission. D'abord, voici un petit peu de contexte par rapport à ce sujet méconnu des MENA. Un MENA est un mineur étranger non accompagné. C'est tout simplement un jeune qui arrive en Belgique sans être accompagné par ses parents ou par ses représentants légaux. Dès qu'ils arrivent sur le territoire, ils sont suivis par un tuteur afin de les accompagner dans les différentes démarches administratives. En 2025, l'Office des étrangers a enregistré 1673 demandeurs d'une protection internationale et des personnes qui se déclarent mineurs étrangers non accompagnés. Finalement, après un examen sur leur âge, 971 ont été considérés comme étant des MENA. Ces jeunes viennent majoritairement d'Érythrée, 35,6%, d'Afghanistan, 18,3% et de Guinée, 8,3%. Et cette exposition, Regards croisés d'enfants en exil au Delta, a décidé de donner la parole à ces jeunes mineurs non accompagnés. La première partie de cette exposition s'intitule « Picture, Madame Picture ». Ce premier projet a été réalisé en 2019 par les artistes Marion Collard et Ninon Mazot, accompagnés de jeunes. Je vous propose de les écouter parler de leur projet au micro d'Olivier Goncet et de moi-même. Je suis maintenant en compagnie donc de Ninon et Marion, donc deux artistes qui sont présentes pour cette exposition justement par rapport aux mineurs non accompagnés notamment. Je suis aussi en compagnie d'Olivier qui va peut-être poser l'une ou l'autre question aux artistes. Donc déjà, bonjour à toutes les deux. Bonjour Ninon.
2: Bonjour.
1: Bonjour Marion.
3: Bonjour.
1: Comme ça, on vous distingue bien toutes les deux. Est-ce que vous pouvez expliquer justement ce que vous avez proposé ici au Delta ? C'est une exposition qui a été imaginée, je pense, il y a déjà 6 ans à peu près, en 2019. Est-ce que vous pouvez expliquer un petit peu la genèse de tout ça ?
2: Alors oui, donc en 2019, on se rencontre avec Marion dans une autre exposition où on propose deux choses complètement différentes, mais dans l'installation, il y a des liens entre nos deux travaux et on avait un ami en commun qui nous a dit « Ah, il faut absolument que vous arriviez... » En fait, c'est parti comme ça, il faut absolument que vous travaillez ensemble. Et donc, on s'est retrouvés en disant « Bah oui, pourquoi pas, effectivement, parce que j'aimais beaucoup son travail et je crois que c'était réciproque. » Et on a trouvé un appel à projet d'un fonds qui s'appelle le Fonds Hotman, qui travaille avec l'ONE, donc l'Enfance Nationale des Droits à l'Enfance, enfin de l'Enfance, qui propose tous les ans à des artistes de faire un projet avec des enfants. Et c'est comme ça que le projet a commencé. Nous, on avait envie de travailler avec des mineurs étrangers non accompagnés, parce qu'on travaillait déjà beaucoup avec des personnes en situation de migration. Et du coup, comme il fallait que ce soit en lien avec les enfants, alors on s'est dit bah, mineurs étrangers non accompagnés. C'est venu comme ça.
1: D'accord. Et donc, vous vous êtes rendu dans un centre alors, du côté de Bruxelles, je pense, c'est ça ?
3: Oui, oui, c'est ça. On a travaillé dans un centre de ce qu'on appelle de première ligne, donc où les jeunes font leur demande d'asile et sont hébergés pour 1 à 2 mois maximum avant d'être transférés dans un autre centre en Belgique. C'était à Neder-Overenbeek. Et donc, on a proposé pendant 4 mois, 1 à 2 fois semaine, des ateliers de création avec une trentaine de participants, participantes au total. C'est un projet qui est à la fois une exposition et à la fois un livre où on a collecté, où on a exposé, où on a montré toutes les images, toutes les créations des participants, participantes.
2: La démarche, c'est qu'on a coupé les ateliers en 3 grands thèmes, où il y a plusieurs protocoles dans ces thèmes. Mais donc le thème numéro 1, c'était se présenter via son portrait. Donc le portrait, comme on l'entend, de manière classique, c'est-à-dire la photo de son visage. Le deuxième thème, c'était comment se représenter via un objet qui t'est cher, un objet avec lequel t'as voyagé ou un objet que t'as gardé précieusement et qui en fait te protège. Donc il y avait la notion aussi un peu de magie à travers le deuxième thème. Et le troisième thème qui est moins représenté là, mais c'était le lieu, comment tu te représentes à travers les lieux que tu aimes ou que tu n'aimes pas.
3: Le projet Picture, Madame Picture, c'est un projet qui part de la question comment est-ce que tu te représentes sans montrer ton visage, sans donner ton identité. Ça part justement de ces questions qui sont administratives et qui sont les premières questions qu'on te pose quand tu arrives sur un territoire et que tu demandes possiblement l'asile. C'est photo d'identité, tes empreintes, ton nom, d'où tu viens, t'as quel âge. Avec les mineurs étrangers non accompagnés, il y a cette question... D'âge, déjà, est-ce que tu es considéré comme mineur ou non? Et il y a aussi cette question de droit à l'image, et donc comment tu peux diffuser des images, des portraits sans l'accord parental, puisque ces enfants viennent sans parents sur le territoire. Et donc de cette contrainte aussi d'anonymat, aussi pour leur propre sécurité, a découlé justement ce projet et les différentes techniques de se représenter par le dessin, par la photo, par l'écriture, par le collage. Et donc l'exposition qu'on propose aujourd'hui, c'est de fait la représentation via le portrait, mais aussi via les objets, les lieux, et comment se représenter différemment que par un portrait classique.
1: Vous avez parlé du titre Picture, Madame Picture. Pourquoi ce choix de titre? Est-ce qu'il y a une raison particulière?
2: Oui, c'est important, c'est vrai de le rappeler, parce que c'est pas évident. Picture, Madame Picture, c'était vraiment, quand on venait en atelier, à chaque fois, avec les appareils photo, tout ça, il y avait ce truc de « prenez-nous en photo, prenez-nous en photo, prenez-nous en photo ». Et majoritairement en anglais, parce que c'est la langue qu'on utilisait avec les jeunes, qui était majoritairement, à l'époque, afghan, qui est toujours, en fait, une des communautés qui se déplace le plus seule, sans tuteur légal. On a vu le travail des collègues avec qui qui exposent à côté. Elle le rappelle qu'en fait, toujours en 2026, c'est toujours la communauté qui se déplace le plus seule, sans parents. Et donc, c'est une communauté, de par la colonisation anglaise qu'ils ont eue, qui parle très bien anglais, et donc qui était toujours en train de répéter « Picture, madame, picture, picture, madame, picture ». On trouvait ça drôle, surtout qu'il y avait ce « madame » que nous, on a essayé de déconstruire pendant 4 mois en leur expliquant qu'on voulait pas qu'on nous appelle « madame », mais ça n'a jamais marché. Donc, est resté Picture, Madame Picture. Et il y a aussi quelque chose qui est important, je pense, dans le travail, c'est qu'effectivement, on parle de mineurs étrangers non accompagnés, on parle d'une politique migratoire très dure, mais en fait, on a beaucoup joué, il y a eu beaucoup de jeux, parce qu'en fait, on parle d'enfants quand même. Donc, dans tous les ateliers, il y a eu ce truc de jeu, et on trouvait que le titre Picture, Madame Picture, était un peu plus léger.
1: Nous allons faire une petite pause avec le titre C'est déjà ça, d'Alain Souchon, mais dans sa version 2025.

0: Nous voici dans la seconde partie de cette émission Culture et vous sur RCF. Aujourd'hui, nous mettons en avant l'exposition Regards croisés d'enfants en exil qui se tient actuellement au Delta jusqu'au 25 octobre. Je vous propose de découvrir la suite de l'interview de Marion Collard et de Ninon Mazot par rapport à leur projet Picture Madame Picture mené avec des mineurs non accompagnés de Votem en 2019. Et donc cette exposition, elle est ici au Delta. Elle a été imaginée donc en 2019, puis il y a eu le Covid en 2020. Pourquoi aujourd'hui elle revient ici en 2026 au Delta ?
1: Mais donc c'est le Delta qui nous a invités. On est hyper heureuse de remonter ce projet Picture Madame Picture. C'est intéressant de voir, après tout ce temps, nous, on a évolué, on a grandi dans nos pratiques artistiques et aussi dans notre militantisme et la radicalité de notre militantisme par rapport au climat politique actuel. Donc c'est très intéressant pour nous de la remonter avec un peu plus de recul, avec... aussi une actualisation, comme je le disais, politique qui se durcit et qui ne va pas dans le bon sens.
2: Oui, en fait, ce qui est terrible, c'est de constater, parce qu'en fait, nous, on est très contente de remonter cette expo, on est très contente de redonner la parole à ces jeunes, mais ce qui est terrible, c'est de constater qu'en 7 ans, la situation s'est plutôt dégradée et qu'en fait, on a encore et toujours besoin d'en parler parce que la plupart des citoyens, citoyennes, mais tels que nous, en fait, à l'époque, on ne sait pas trop ce que c'est la situation d'un MENA, d'un mineur étranger non accompagné.
0: Et en plus, vous n'avez plus été en contact avec ces jeunes, donc vous ne savez même pas ce qu'ils deviennent finalement. C'est un peu. Qu'est-ce que vous retenez finalement de cette expérience-là, puisque après, vous ne les voyez plus, ces jeunes?
2: Du coup, en fait, c'est très drôle qu'on pose cette question. On a resté en contact avec un parce qu'il se trouve que la situation administrative des jeunes était forcément liée au projet, parce qu'on peut pas défaire le côté juste vous venez faire des ateliers artistiques et on a une situation administrative très compliquée. Donc il y avait plein de liens entre leur vie privée et nous, ce qu'on venait faire sur le terrain. Et donc du coup, il y en a certains qui ont voulu rester en contact, mais voilà, la vie a fait que c'était long, tout ça. Mais il y en a deux, en fait, dont on a plutôt des nouvelles. Un qui est sur Liège, qui a eu ses papiers et qui a papa, qui a une petite fille. Et bah parce qu'ils sont tous majeurs aussi maintenant, c'est important de le dire. Et il y en a un autre qui a vécu en colocation à Bruxelles avec des amis à nous, qui vit avec des nouveaux amis en colocation à Bruxelles, qui a fait une formation de web designer et de programmateur, et qui en fait s'en sort très bien maintenant et qui a aussi eu ses papiers.
0: Qu'est-ce que ça représente justement pour vous, ces deux victoires-là, le fait que vous voyez ces jeunes grandir, évoluer ici en Belgique?
2: Et bah mine de rien, en tous les cas, moi je vais répondre de manière personnelle parce que c'est une question assez personnelle. Ce que je vous disais tout à l'heure par rapport au fait d'avoir quand même ce truc un peu triste de devoir encore en parler, ben en fait c'est comme vous le dites, vous les présentez comme des victoires et moi je les garde vraiment là-dessus en me disant en fait c'est pour ça qu'on doit continuer à se battre, même s'il y a beaucoup de négatifs, même s'il y a beaucoup une politique migratoire qui se durcit, il y a aussi une chance pour que ça marche. Et les gens sont porteurs de leur propre espoir. Et donc, en fait, moi, je me dis toujours que c'est une communication entre les deux. Entre la personne qui a vraiment envie de rester et la personne qui fait tout pour rester et nous qui pouvons apporter de l'aide. Et donc, je me dis, mine de rien, que, avec ces deux jeunes, dans tous les cas, il y a eu ce truc de... On s'est passé quelque chose qui a fait qu'ils ont pu s'installer sur un territoire. Et je trouve quand même que ça vaut le coup, du coup, de continuer à y croire.
3: Oui, j'avais juste une question par rapport à la démarche artistique de tous ces jeunes. Est-ce qu'il y a quelque chose dans leur démarche, quand vous avez fait les ateliers avec eux, qui vous a particulièrement marqué ?
1: Moi, ce qui m'a marqué, et c'est vrai que c'est une très bonne question, c'est à quel point on parle d'identité, on parle de comment se représenter, on parle de qu'est-ce qui fait que tu es toi. Et pour moi, le dessin, la peinture, la façon dont tu, je vais dire travail, mais la façon dont tu expérimentes les outils artistiques veut dire beaucoup de ta personnalité. Ça, c'est ce qui m'a le plus marqué et c'est ce que je retiens, c'est que vraiment les œuvres qui sont présentées ici dans l'exposition portent en elles vraiment les caractères des personnes qui les ont réalisées. Si tu fais un dessin en une minute ou que t'en prennes 30, ça dit déjà quelque chose de l'endroit où tu te situes et de l'énergie que tu as. Donc ça, c'est ce qui, moi, personnellement, m'a le plus marqué.
2: Je crois la manière aussi dont ils étaient en fait contents qu'on s'intéresse à autre chose que juste les faire manger, les faire dormir, les faire boire. D'un coup, il y avait deux filles qui venaient prendre du temps avec eux et sur complètement autre chose que des questions administratives. Et je crois qu'il y a eu un peu un truc de remerciement d'une certaine manière de prendre ce temps-là, en fait, de s'offrir en fait un temps ensemble, un peu refuge.
3: Offrir un espace d'expression aussi.
2: Ouais. Ouais, offrir un espace d'expression qu'en fait ils ont peu parce que pas le temps. Et puis parce que, et souvent ils nous disaient ah, j'ai trop de choses dans ma tête, j'y arrive pas. Mais en fait, au bout de quelques, je sais pas, je dirais même quelques minutes, hein, c'était au bout de 20-30 minutes, on faisait 2 heures d'atelier. Donc peut-être la première demi-heure, il y en avait, des fois ils arrivaient avec beaucoup de, un bagage dur. Mais en fait, ils arrivaient à s'approprier cet espace. Et du coup, je crois que moi, je garderais aussi ce truc de la puissance et l'importance de se créer des espaces d'expression.
0: Est-ce que vous aimeriez justement refaire, on va dire, ce même genre d'expérience 6 ans plus tard, ou peut-être en 2027? Est-ce que vous aimeriez refaire ça avec des jeunes mineurs non accompagnés?
1: Ah bah oui.
2: Oui,
1: donnez-nous du travail.
2: Donnez-nous du travail.
1: Appelez-nous. Non, mais plus sérieusement, oui, ben déjà, et dans le boulot de Ninon et dans le mien, c'est des questionnements avec possiblement d'autres publics, mais qui traversent nos démarches artistiques personnelles, les questions de représentation, les questions de militer pour d'autres formes de visualisation des personnes concernées.

0: eux créer pour, à la destination de leur famille qui viennent les visiter et comment faire comprendre les règles voilà, à leurs proches.
1: Dis oui, là c'est intéressant parce que même si j'ai fait d'autres choses, là le prochain projet sur lequel je travaille c'est aussi avec des personnes en parcours d'exil, c'est un collectif qui s'appelle Écrit-Vivre, qui a écrit une pièce de théâtre d'après leur récit de migration, qui l'ont mis en scène et qui vont la jouer notamment au Festival d'Avignon, ou en tout cas à Avignon, ici en septembre. Et donc il y a l'envie aussi en co-création de créer des images pour illustrer ces récits et pour illustrer cette pièce de théâtre.
2: Merci Ninon, merci Marion pour ces explications par rapport à vos œuvres et par rapport à cette exposition. Et merci à Olivier pour ces questions. On fait encore une petite pause avec un titre doux de la chanteuse Laurie Darmon qui s'intitule « L'exil ».

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1: Voici la troisième et dernière partie de Culturez-vous sur RCF consacrée à l'exposition Regards croisés d'enfants en exil qui se tient actuellement au Delta. Dans la première et deuxième partie d'émission, nous avons principalement parlé du projet Picture Madame

pictures, mais dans cette exposition, on retrouve aussi une seconde partie intitulée « POV, je suis sur la balançoire ». D'abord, pour ceux qui ne le savent pas, POV signifie « point of view », qu'on peut traduire en français par « point de vue ». Cette expression est régulièrement utilisée sur les réseaux sociaux par les jeunes pour illustrer une situation. Par exemple, l'expression ici « POV, je suis sur la balançoire » signifie ici que ces MENA sont dans un entre-deux administratif entre la Belgique et leur pays d'origine. Dans cette partie d'exposition, on retrouve donc différentes photos prises par ces mineurs non accompagnés. Des photos autour de leurs loisirs, de leur quotidien, mais aussi de leurs rêves. Vu qu'ils sont mineurs, il n'y a aucun visage sur ces photographies puisqu'ils ne bénéficient pas de l'autorisation de leurs parents. Ce projet a été réalisé à travers plusieurs structures d'accueil de la province de Namur entre juin 2025 et juillet 2026, notamment le centre El Paso de Jean Blou, les centres Fait d'Asile de Pont-de-Rome, Florennes, Vraie-sur-Semois et Couvin, mais aussi les Hirondelles à Assès, les centres Croix-Rouge de Belgrade et d'Ivoire. Pour terminer ce Culturez-vous, voici quelques petits rappels pratiques par rapport à Regards croisés d'enfants en exil. Cette exposition est accessible jusqu'au 25 octobre au Delta et son accès est totalement gratuit. Sachez que la partie POV « Je suis sur une balançoire » sera encore accessible en 2027 en province de Namur, notamment du 16 janvier au 26 février à la bibliothèque de Florennes, mais aussi du 2 mars au 11 avril à la bibliothèque de Bièvre. Pour en savoir plus sur Regards croisés d'enfants en exil, rendez-vous sur le site internet ledelta.be. C'est la fin de cette émission Culturez-vous sur RCF. Si vous avez manqué le début de celle-ci ou que vous souhaitez la réécouter, rendez-vous sur le site internet rcfsudbelgique.be.

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4: Il est temps à 14h30 de s'intéresser au cinéma. Aujourd'hui, Laurent Verporten s'intéresse à Tomber du ciel, un film de 2026 signé Mohamed Hamidi. Le salut par la banlieue, c'est la question que l'on se pose.
5: L'œil de Dieu à la découverte du cinéma chrétien. Bonjour à tous. Aujourd'hui, nous parlons d'un film sorti en 2026, Tombé du ciel, réalisé par Mohamed Hamidi.
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5: Sorti au début du mois d'août 2026, Tombé du ciel comptabilisait quelques semaines plus tard près de 2 millions d'entrées. Un véritable succès pour cette comédie réalisée par Mohamed Hamidi, un cinéaste qui jusque-là avait signé 5 films dont aucun, il faut bien l'avouer, n'avait laissé un souvenir impérissable dans l'histoire du cinéma français. Tout commence en 2013 avec « Né quelque part », 3 ans plus tard vient « La vache », puis « Jusqu'ici tout va bien » en 2019, « Une belle équipe » en 2020 et enfin « Citoyen d'honneur » en 2022. Mohamed Hamidi a donc réussi, avec une belle régularité, à tourner un film tous les 2-3 ans, chacun rencontrant manifestement un succès suffisant pour lui permettre de financer le suivant. Mais avec Tombé du ciel, il change de catégorie. Avec près de 2 millions de spectateurs, le film deviendra son plus grand succès public. Mohamed Hamidi est un réalisateur français d'origine algérienne dont les films reposent systématiquement sur une mécanique identique. Prendre un personnage appartenant à un univers bien identifié et le projeter dans un autre monde dont il ne maîtrise pas les codes. Et à chaque fois, cette confrontation se joue entre la France et l'Algérie ou entre la France traditionnelle et l'univers des banlieues. Dans Né quelque part, c'est un jeune français d'origine algérienne, parfaitement installé dans sa vie française, qui est envoyé dans le village algérien dont sa famille est originaire et découvre ainsi un monde qu'il ne connaît pratiquement pas. Dans La vache, Mohamed Hamidi inverse le trajet. Cette fois, c'est un paysan algérien qui quitte son village pour venir en France présenter sa vache au salon de l'agriculture. Donc jusqu'ici tout va bien, le choc culturel a lieu à l'intérieur même de la France lorsqu'une entreprise habituée au beau quartier parisien est contrainte de s'installer en Seine-Saint-Denis et découvre la banlieue. Enfin, dans Citoyen d'honneur, on retraverse la Méditerranée, un écrivain français d'origine algérienne qui ne connaît pratiquement plus le pays de ses ancêtres retourne en Algérie lorsqu'une ville décide de lui décerner le titre de citoyen d'honneur. À chaque fois, le principe est donc le même, déplacer quelqu'un de culture arabe, de culture algérienne, le sortir de son univers familier et provoquer la rencontre entre deux mondes qui se connaissent mal. Avec Tombé du ciel, Mohamed Hamidi reprend la même recette, simplement cette fois la frontière ne sépare plus la France de l'Algérie, ni Paris de la banlieue, elle sépare une cité de banlieue d'un lycée catholique perdu en pleine campagne.
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5: Ilyes est un jeune de banlieue qui préfère passer ses journées dans la rue avec ses copains plutôt que sur les bancs de l'école. Il n'a pas encore obtenu son bac, ce que ses parents acceptent assez mal. Le jour où il doit le repasser, un incendie se déclare dans son lycée. Il a en réalité été provoqué accidentellement par l'un de ses amis, mais c'est Ilyes qui emporte la responsabilité. Il est donc renvoyé, et avec un tel pédigré, auquel s'ajoutent des résultats scolaires pour le moins médiocres, aucun établissement ne semble disposé à l'accueillir. Le bac s'éloigne définitivement jusqu'à ce qu'une dernière possibilité se présente. Un lycée catholique, le lycée Saint-Louis-le-Grand, perdu en pleine campagne.
2: Iliès, qui n'a aucune envie de quitter ses amis, tente d'abord de faire valoir qu'il est musulman et qu'il ne peut donc pas fréquenter un établissement catholique. Ses parents, eux, ne l'entendent pas de cette oreille. Ils veulent qu'il obtienne son diplôme et c'est tout ce qui leur importe. Ils disparaissent d'ailleurs ensuite presque complètement du film et c'est déjà un élément intéressant. Aucune revendication de leur part, aucune inquiétude particulière à l'idée de voir leur fils plonger dans un univers d'une autre confession. Aucune demande de traitement de faveur, aucune demande d'aménagement raisonnable, comme on dit. Leur priorité est simple, leur fils doit avoir son bac et ce lycée constitue sa dernière chance. On aura compris le principe, Iliès se retrouve projeté dans un monde dont il ne connaît pratiquement rien. Un univers rural pour ce garçon de banlieue, un univers chrétien pour ce jeune de culture islamique. Le spectateur va donc assister à quelques quiproquos, à quelques gags liés à cette confrontation. Mais en réalité, cette opposition ne dure pas longtemps. Très vite, Iliès est bien accueilli. Tout le monde l'apprécie et réciproquement. Il se sent très vite parfaitement à l'aise parmi ses nouveaux camarades et rejoint même la chorale du lycée pour chanter « Comment ne pas te louer ?». Bien sûr, lorsqu'il assiste à la messe, il ne communie toutefois pas et continue à ne pas manger de porc. Tombé du ciel est en réalité tiré d'un sketch d'Iliès Jadel qui interprète le rôle principal du film. Le jeune humoriste avait raconté dans un sketch que l'on peut encore voir sur YouTube, un sketch intitulé « Le lycée catholique », son expérience, réelle ou fictive, je ne peux pas le déterminer, dans un établissement de ce type. Et c'est ici que se situe l'un des principaux problèmes du film. Presque toutes les plaisanteries de ce sketch de 5 à 6 minutes sont reprises dans le long métrage. Seulement, il faut désormais tenir environ une heure et demie. Les mêmes idées sont donc recyclées, étirées, prolongées, jusqu'à devenir des sortes de running gags de moins en moins efficaces. Car il faut bien le reconnaître, le scénario de « Tomber du ciel » tient sur un timbre-poste. Cela n'est pas forcément rédhibitoire au cinéma, il existe de très grands films bâtis sur des intrigues minuscules, mais encore faut-il que la mise en scène, les personnages ou les dialogues viennent enrichir cette simplicité. Or ici, ce n'est malheureusement pas le cas. On pourrait par exemple comparer ce choc culturel à celui que l'on voit dans « Les aventures de Rabbi Jacob » où un industriel français de tradition catholique est confronté au monde juif. Mais dans le film de Gérard Houry, le scénario est réglé comme une mécanique de précision. Les dialogues sont ciselés, les situations s'enchaînent avec une formidable efficacité. Il y a des scènes de polar, des scènes de poursuite, des scènes de chorégraphie. Et surtout, les personnages évoluent. Rien de comparable dans Tomber du ciel. Les personnages sont taillés à la serpe. Le jeune de banlieue est un peu paresseux, un peu filou, inculte, mais débrouillard et souriant. La religieuse, elle, est une religieuse. Les élèves catholiques sont des élèves catholiques. Chacun correspond à la fonction que le scénario cliché lui a assignée et n'en sort guère. L'humour lui-même demeure d'une pauvreté assez navrante. Au-delà des plaisanteries récurrentes autour du porc, ou d'un jeune élève, fils de bonne famille, qui rêve de parler comme un garçon de cité, une bonne partie des gags se situe à un niveau extrêmement élémentaire, la nourriture, les toilettes, quelques gros mots. Nous sommes parfois à peine au-dessus de la blague à Toto, on voit venir les effets plusieurs secondes à l'avance, et surtout, ils ne nous apprennent pratiquement rien sur les personnages. Une fois admis que tout se passe finalement très bien entre Iliès et le lycée catholique, le scénario doit trouver un nouveau ressort. Celui-ci prend les traits d'un prêtre malhonnête, attiré par l'argent, qui conclut un accord avec une société immobilière désireuse de récupérer les bâtiments du lycée à bas prix, l'établissement étant menacé de fermeture faute d'élèves. Iliès imagine alors une solution, faire venir ses copains de banlieue pour remplir artificiellement les classes le jour de la visite de l'évêque. Celui-ci croit ainsi découvrir un établissement florissant. Mais le subterfuge est finalement dévoilé, le lycée se retrouve une nouvelle fois menacé et Iliès doit trouver un autre moyen de le sauver. Il s'introduit alors dans un confessionnal au moment où le prêtre responsable de toute l'affaire vient sincèrement confesser ses fautes. Iliès enregistre ses aveux et les fait écouter à l'évêque, ce qui permet finalement au lycée d'échapper à la fermeture. Et tout se termine comme dans un film destiné à des enfants de moins de 12 ans, une grande fête où tout le monde mange, où tout le monde s'embrasse, où tout le monde danse pendant que le générique défile. Le lycée catholique a été sauvé par la banlieue.
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2: Tombé du ciel repose sur un ressort scénaristique vieux comme le cinéma. Placer un personnage dans un univers dont il ignore les codes, faire surgir de cette confrontation toute une série de malentendus, puis montrer que les préjugés existaient des deux côtés et qu'ils peuvent finalement être dépassés. Cette formule a donné d'excellents films. Je citais Rabbi Jacob, plus près de nous, on pourrait évoquer Bienvenue chez les Ch'tis de Danny Moon, sorti en 2008 et dont Tombé du ciel s'inspire d'ailleurs largement. Tombé du ciel appartient également à une seconde famille de films, plus spécifique au cinéma français, qui s'est considérablement développée depuis une vingtaine d'années. Dans ces histoires, un personnage issu de l'immigration africaine et plus généralement maghrébine, habitant un quartier populaire, rencontre un représentant de la culture française la plus traditionnelle, systématiquement incarné par un acteur reconnu du cinéma français. Dans un premier temps, le jeune de banlieue éprouve des difficultés à trouver sa place dans ce monde qu'il ne connaît pas, mais il finit ensuite non seulement par en assimiler les codes, mais encore par y introduire une énergie nouvelle. Les exemples sont nombreux. Dans « Intouchable », François Cluzet incarne un grand bourgeois neurasthénique cultivé dont la vie va être bouleversée par Omar Sy, un jeune de banlieue qui lui apporte sa vitalité et ses combines avec un grand sourire. Dans « Tour de France », Gérard Depardieu représente une France populaire, ancienne, attachée à la chanson et à la peinture face à un jeune rappeur de cité. Dans « La mélodie », Kad Merad, violoniste classique, initie à la musique un groupe d'adolescents de banlieue, parmi lesquels un jeune garçon d'origine africaine révèle un véritable talent. Dans Les Grands Esprits, Denis Podalydès, professeur dans un établissement parisien prestigieux, découvre l'enseignement en banlieue et parvient à transmettre à ses élèves turbulents le goût de la grande littérature. Dans « Abdel et la comtesse », c'est la vieille noblesse française incarnée par Charlotte de Turckheim qui rencontre un jeune de cité. Dans « Ténor », Michel Larocque ouvre les portes de l'opéra et du chant lyrique à un jeune rappeur de banlieue. Enfin, dans « Haute couture », Nathalie Baye transmettait les secrets de la haute couture à une jeune femme venue d'un quartier populaire. L'idée reste toujours la même. La culture française est certes grandiose, mais vieillissante. La rencontre avec une jeunesse qui lui est a priori étrangère va la revitaliser. Cette jeunesse apprend, mais en retour apporte à cette culture son énergie, contribue à revivifier ce qu'on lui transmet. Ces films sont donc généralement très consensuels. Les tensions restent limitées, chacun apprend de l'autre et le message final est celui d'une intégration harmonieuse et féconde. Et c'est précisément là que Tombé du ciel, tout en suivant la même ligne, introduit sa seule véritable originalité. Cette fois, ce n'est ni la littérature, ni la musique classique, ni la haute couture, ni un autre art français qu'un jeune issu de l'immigration vient contribuer à sauver. C'est tout simplement un lycée catholique. Et ce n'est pas tout à fait la même chose, car on peut considérer que l'art, par définition, dépasse les frontières culturelles ou religieuses. On peut apprendre le violon, aimer l'opéra ou s'intéresser à la peinture, quelle que soit son origine. Par contre, une religion engage autre chose. Or, dans ce film, ce sont des jeunes issus d'une culture majoritairement musulmane qui permettent très concrètement à une institution catholique de continuer à exister. Comme dans les exemples que j'ai donnés, c'est une figure bien connue du cinéma français qui incarne cette tradition française, la religion catholique. Il s'agit de Josiane Balasco qui interprète la religieuse responsable du collège Saint-Louis-le-Grand. Jamel Debbouze apparaît également dans le film à deux reprises en forme de caméo. Il joue une sorte de Kate de quartier, un homme qui exerce une forme d'autorité dans la cité. Mais comme Tombé du ciel refuse obstinément d'aborder les difficultés pouvant être liées à l'immigration ou à la vie des banlieues, on ne sait jamais exactement d'où lui vient cette autorité. Aucune activité illégale ne lui est attribuée, en tous les cas montrée à l'écran. Tout cela reste extrêmement vague et lorsqu'il réapparaît à la fin du film, c'est pour manger tranquillement un hot dog en compagnie de Sœur Balasco. Tout va donc pour le mieux dans le meilleur des mondes. Dans la banlieue de Tombé du ciel, pas de drogue, pas de trafic, pas de violence, pas même de policiers puisqu'il n'y a manifestement aucune raison pour qu'ils interviennent. Tout le monde vit en bonne intelligence, les différences d'origine ne posent aucun problème particulier, nous sommes, en somme, dans une banlieue de contes de fées. Et c'est incontestablement l'une des faiblesses du film. Toute la dimension sociale ou politique du sujet est soigneusement évacuée. Cependant, cette vision irénique de la banlieue ne signifie pas pour autant que les jeunes qui y vivent soient eux-mêmes particulièrement valorisés dans le film. Et c'est là, d'ailleurs, que certaines critiques adressées à Tombé du ciel me semblent assez curieuses. En effet, à sa sortie, le métrage a été accueilli ici ou là comme une petite comédie populaire bon enfant, son succès au box-office attirant d'ailleurs davantage l'attention que ses qualités cinématographiques. Peu de critiques se sont véritablement attardées sur le film, ce qui, à vrai dire, peut se comprendre. Mais d'autres, en revanche, y ont vu une sorte de tract pro-immigration ou pro-banlieue, le symbole d'une France traditionnelle appelée à disparaître au profit d'une France multiculturelle, voire progressivement islamisée ou arabisée. Cette lecture s'appuie notamment sur le fait qu'Iliès et ses amis finissent par sauver le lycée catholique. Elle se nourrit également d'un personnage assez agaçant, un garçon de bonne famille qui rêve de devenir une sorte de caricature de jeune de banlieue et qui multiplie les « wesh wesh », appelle tout le monde frère, ponctue ses phrases de mots arabes et va jusqu'à lire un ouvrage fictif intitulé « Comment devenir arabe en 12 leçons ». Le gag revient plusieurs fois dans le film et finit effectivement par devenir gênant tant il sonne faux. Mais conclure de cela que Tombé du ciel serait un tract destiné à célébrer le remplacement d'une vieille France catholique par une jeunesse issue de l'immigration me paraît largement excessif. D'abord parce que si la banlieue, comme je l'ai dit, est idéalisée comme espace social, les jeunes de banlieue sont, eux, représentés à travers une accumulation de clichés qui ne sont pas spécialement flatteurs pour eux. Ils ne sont certes ni violents ni malhonnêtes, mais ils sont présentés comme incultes. Iliès est incapable au lycée catholique de répondre à des questions extrêmement simples, au point de provoquer des rires. Ils sont donc mauvais élèves et particulièrement vulgaires. Leur langage est truffé de gros mots et d'approximations. Mais leur solidarité est également relative. Tous ces jeunes de banlieue savent dès le départ qu'Ilias n'est pas responsable de l'incendie, mais aucun ne se dénonce pour lui éviter d'en subir les conséquences. Autrement dit, le film idéalise peut-être la banlieue, mais il ne fait certainement pas de ces jeunes habitants les représentants d'une culture supérieure appelée à remplacer l'ancienne. Et c'est même plutôt l'inverse si l'on regarde ce que le film montre du lycée catholique. Car c'est sans doute ce qui m'a le plus surpris dans Tombé du ciel. La religion chrétienne n'y est finalement jamais attaquée. S'il s'était agi pour Mohamed Hamidi de mettre en scène une jeunesse musulmane destinée à remplacer une vieille culture chrétienne condamnée à disparaître, on aurait pu s'attendre à ce que cette dernière soit présentée sous un jour particulièrement peu flatteur. Or, ce n'est absolument pas le cas. Certes, lorsqu'Iliès arrive au lycée, je l'ai déjà dit, quelques gags reposent sur son ignorance des usages catholiques. Il mange par exemple des hosties sans savoir ce dont il s'agit. Mais le film prend bien soin de préciser qu'elles ne sont pas consacrées. Il s'étonne aussi des appellations comme « mon père » ou « ma sœur », lui qui a plutôt l'habitude d'appeler tout le monde « frère ». Mais ces plaisanteries restent totalement inoffensives. Le personnage de la religieuse, interprétée par Josiane Balasco, n'est jamais présentée comme une illuminée, comme une fanatique ou comme une femme psychorigide. Elle est certes un peu bourrue, Josiane Balasco fait du Josiane Balasco, mais elle se montre avant tout chaleureuse, accueillante et généreuse. Le film n'utilise pratiquement aucun poncif contemporain qui serve régulièrement à attaquer l'Église. Pas de religieux sadique, pas de châtiment corporel, pas de prêtre au regard équivoque, lorgnant vers leurs jeunes élèves. la problématique de la pédophilie, qu'un film hostile au catholicisme aurait pu introduire très facilement, n'est jamais évoquée, et cela mérite, me semble-t-il, d'être porté au crédit du film. Et plus intéressant encore, Iliès lui-même se présente comme musulman, mais son rapport à la religion islamique paraît essentiellement culturel et identitaire. Certes, il ne mange pas de porc, mais on ne le voit jamais prier. On ne le voit pas non plus refuser d'entrer dans une église ni manifester la moindre hostilité à l'égard du christianisme. Au contraire, il rejoint la chorale qui chante « Comment ne pas te louer » et propose même des arrangements plus modernes pour rendre le morceau plus entraînant. Le portrait de ses parents va dans le même sens. Sa mère ne porte pas le voile, son père est habillé à l'occidental et surtout, ni l'un ni l'autre ne considèrent que la religion constitue un obstacle à l'inscription de leur fils dans un établissement catholique. Pour eux, la priorité est claire, l'instruction, le diplôme, l'avenir de leur enfant comptent davantage que la religion. Mais j'irai encore plus loin. Iliès ne se contente pas de tolérer la culture chrétienne. Il semble progressivement devenir sensible à certaines choses qu'elle lui offre. La musique, bien sûr, mais aussi la beauté. Lorsqu'il arrive au lycée et découvre ce bâtiment qui ressemble à un château, sa réaction est immédiate, il trouve le lieu magnifique. Il découvre également des élèves catholiques qui, contrairement à ce qu'il aurait pu craindre, l'accueillent sans difficulté particulière. Certes, il existe un garçon de bonne famille qui lui manifeste une certaine hostilité, mais il s'agit finalement d'un personnage isolé et largement secondaire. Et surtout, il y a une scène qui me paraît particulièrement significative. Lorsque le lycée se retrouve une seconde fois menacé et qu'Iliès ne sait plus comment le sauver, il entre dans l'église et finit par s'adresser à une statue de la Vierge Marie. Sa prière est évidemment maladroite, presque enfantine, mais elle possède précisément quelque chose d'assez touchant dans cette maladresse. Il lui dit « « Bonjour, Madame Marie. Est-ce que vous pourriez faire quelque chose pour moi ? Enfin, pas vraiment pour moi, pour le lycée. » Et à peine cette prière terminée, des habitants du village, jusque-là présentés comme assez méfiants à l'égard de l'étranger, lui fournissent un indice qui lui permettra de comprendre le rôle joué par le prêtre dans les difficultés du lycée. On pourrait presque dire qu'Ilias s'est mis à prier et que sa prière a été entendue. Alors bien sûr, Marie occupe une place importante dans le Coran, mais voir à l'écran un jeune musulman adresser spontanément une prière à la Vierge reste tout de même assez rare au cinéma. Et c'est pourquoi je trouve assez injuste de présenter « Tombé du ciel » comme une œuvre hostile à la France chrétienne. Le film est faible, oui, son scénario est mince, ses personnages manquent d'épaisseur, ses gags sont souvent poussifs ou bébêtes, et sa mise en scène n'offre rien à retenir. Mais d'une certaine manière, cette absence d'ambition sauve un peu le film. Tombé du ciel ne cherche jamais à se donner des airs de grande œuvre. C'est une petite comédie qui s'assume comme telle, sans effet spectaculaire, sans grand discours, sans grande prétention cinématographique. Et lorsqu'il s'aventure sur un terrain aussi délicat que celui des relations entre le catholicisme et l'islam, on aurait pu redouter quelque chose de beaucoup plus lourd ou de beaucoup plus agressif. Or, je l'ai dit, ce n'est pas le cas. Je formulerai toutefois une réserve sur le plan religieux. Pour révéler les manœuvres du prêtre, je l'ai déjà dit également, le scénario utilise le sacrement de la confession d'une manière qui me semble assez maladroite. On le sait, la confession repose sur le secret absolu. Alors certes, Iliès n'est pas prêtre et n'est donc pas lui-même soumis au secret sacramentel. Mais lorsqu'il surprend les paroles du prêtre dans le confessionnal, celui-ci est manifestement sincère. Il regrette ce qu'il a fait, il reconnaît avoir menti au sujet d'Iliès et s'être laissé attirer par l'argent. Il y a donc là un repentir véritable. Et je trouve dommage que le scénario transforme précisément ce moment de sincérité de la part du prêtre en arme contre lui. Le film aurait pu aller beaucoup plus loin en faisant du pardon chrétien un véritable élément de son dénouement. Iliès, comprenant que cet homme regrette sincèrement sa faute, aurait pu plaider sa cause auprès de l'évêque. Le lycée aurait été sauvé, mais le prêtre aurait lui aussi bénéficié d'une possibilité de rédemption. Cela aurait donné au film une profondeur qu'il n'a malheureusement pas. Dans Tombé du ciel, la greffe chrétienne prend, mais elle ne prend que partiellement. Le monde de la banlieue, marqué par une culture islamique, et celui d'un lycée catholique traditionnel se rencontrent, s'apprivoisent, s'entraident, mais ils ne se confondent pas vraiment. Ilyès reste Ilyès, il ne devient pas catholique, même si quelque chose s'est tout de même passé. Il a fait quelques pas vers cet univers chrétien, il en a découvert la beauté, la musique, l'accueil, il a même prié la Vierge et surtout, il a sauvé une institution catholique, lui permettant de vivre dans un paysage qui menaçait de la faire disparaître, non pas d'ailleurs pour des raisons religieuses ou idéologiques, mais pour de beaucoup plus prosaïques raisons économiques. Alors non, Tombé du ciel n'est pas un bon film. Mais il n'est pas non plus, me semble-t-il, le film idéologique que certains de ses détracteurs ont voulu y voir. C'est avant tout un film profondément artificiel, parce qu'il s'accroche désespérément aux bons sentiments. Tout y est conçu pour que tout se passe bien, pour que les oppositions s'effacent avant même d'avoir réellement eu le temps d'exister, pour que chacun découvre finalement que l'autre est sympathique et qu'il n'y avait au fond aucune raison de se méfier de lui. Si un tel choix scénaristique ne s'exprimait pas dans le cadre d'une comédie, le résultat serait probablement assez ridicule, tant l'univers décrit paraît déconnecté du réel. Mais le rire, même lorsqu'il est facile, permet de faire passer auprès d'un public peu exigeant cette naïveté, cette indigence. Et c'est là que se situe finalement la principale limite de Tombé du ciel. Certes, on peut se réjouir que le christianisme n'y soit ni ridiculisé, ni traîné dans la boue. Mais dans le même temps, il est réduit à une sorte d'image d'épinal. Les grandes questions de la foi, le pardon, le sacrifice, l'amour lui-même ne sont pas abordées. On parle un peu de Dieu, mais pratiquement pas de Jésus. La religion catholique apparaît surtout comme un héritage culturel français sympathique et inoffensif, presque comme une vieille marotte que l'on aurait intérêt à préserver. Et au fond, l'islam n'est guère mieux traité, lui aussi se réduit à quelques signes extérieurs, ne pas manger de porc, utiliser quelques mots arabes. La foi musulmane n'est pas davantage interrogée que la foi chrétienne. Tombé du ciel, c'est un film qui est précisément tombé du ciel, car il décrit un monde sans véritable transcendance, sans verticalité, sans profondeur, sans mystère, sans aspérité, sans épreuve, au fond, sans conviction. Un monde dans lequel les religions font certes partie du décor, mais où elles se réduisent à n'être que cela, un décor. À bientôt.
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Le signe de Jonas résonne dans les évangiles comme une interpellation adressée par Jésus à des gens pourtant croyants convaincus, mais incapables de reconnaître l'action de Dieu là où elle dérange. Marie de Loafos donne ce cours d'exégèse au Centre diocésain de formation et nous présente l'essentiel de ses réflexions sur le sujet. Elle est au micro de Ralph Schmeder.

0: Soyez les bienvenus dans notre émission Forme et Formation. Vous connaissez notre slogan, il n'a pas changé depuis l'année passée, pour rester en forme moralement, spirituellement, intellectuellement, peut-être même physiquement, il est important de se former. Et aujourd'hui, nous allons le faire avec Marie de Louvain-Fosse. Bonjour Marie.
1: Bonjour Ève, bonjour. Alors, à chacun et chacune.
0: Voilà, nos auditeurs vous connaissent parce que vous animez aussi certaines émissions sur notre antenne, mais aujourd'hui vous êtes là en tant que professeur du Centre diocésain de formation et vous donnez notamment un cours qui s'appelle « Le signe de Jonas, comment ne pas résister à la parole de Dieu ». C'est un nouveau cours, donc évidemment c'est un cours de Bible, un cours d'exégèse, en tout cas c'est dans ce domaine que se situe ce cours. Alors peut-être pour commencer, le plus important, c'est de nous rappeler qu'est-ce que c'est le signe de Jonas.
1: Le signe de Jonas, Jésus en parle dans les évangiles synoptiques, en l'occurrence dans l'évangile selon Matthieu au chapitre 12, versets 38 à 42, et puis il le reprend au chapitre 16, versets 1 à 4, et puis dans l'évangile selon Luc au chapitre 11, versets 29 à 32. Et il évoque le signe de Jonas dans un contexte justement où des personnes qui pourtant se disent croyantes ont de la difficulté à reconnaître l'action de Dieu là où elle dérange. Et Jésus invite à faire mémoire du signe de Jonas. Alors ce qui est vraiment très, très intéressant, c'est que le signe de Jonas n'a pas exactement la même perspective dans l'évangile selon Luc et dans l'évangile selon Matthieu. Mmh. Alors, l'enjeu de fond reste le même. C'est quand nous avons tendance à résister à Dieu qui nous fait signe, à Dieu qui nous appelle. Ça, c'est l'enjeu de fond qu'on retrouve en écho dans la parole de Jésus, aussi bien dans l'évangile selon Matthieu que dans l'évangile selon Luc. Par contre, l'interprétation que l'évangéliste en donne, eh bien, elle est vraiment complémentaire.
0: Mmh. Alors évidemment, tout ça fait référence d'abord à un livre de l'Ancien Testament, le livre de Jonas, qui est un petit livre, donc Jonas, oui, qui est appelé par Dieu, qui tout d'abord résiste, va dans d'autres directions qu'à Ninive où Dieu l'envoie. Il y a une tempête, il est mangé par une baleine, je crois que tout le monde connaît cet épisode-là, et finalement il va quand même à Ninive et il va réussir son coup, il va réussir sa mission, la ville se convertit. Est-ce que c'est un bon résumé?
1: En tout cas, oui, tout à fait, ça, c'est dit les grandes étapes du parcours de Jonas. Et en fait, c'est ça qui est tout à fait original dans ce livre biblique. Il fait partie des 12, des livres des 12 petits prophètes. Alors, petits prophètes, ce n'est pas parce qu'il y a des prophètes qui sont de grande taille ou de petite taille, c'est simplement la taille des livres.
0: C'est ça.
1: Par exemple, Isaïe, c'est considéré comme un grand prophète parce qu'il y a une soixantaine de chapitres dans le livre, alors que Jonas, c'est à peine 4 petits chapitres. Ce qui est tout à fait original par rapport aux autres livres prophétiques, qui sont plutôt des recueils de paroles de prophètes pour encourager, interpeller, transmettre une parole au nom de Dieu. Le livre de Jonas raconte plutôt en coulisses comment le prophète accueille ou a de la difficulté à accueillir cette mission que Dieu lui confie. Mmh. Donc il y a quelque chose vraiment, j'ai envie de dire, qui rejoint aussi notre sensibilité contemporaine. On aime bien les caméras cachées ou de refléter ce qui se passe en coulisses parce qu'il y a ce qu'on voit sur la scène, il y a ce qu'on voit en public et puis le parcours personnel d'une personne avec aussi ses rebondissements. Et c'est en cela que ce livre peut tout particulièrement venir nous chercher, nous rejoindre dans notre propre parcours de cheminement. Quels sont les moments où nous reconnaissons que oui, là je suis en train d'accueillir et je reconnais Dieu qui me fait signe et ça me stimule. Et quels sont d'autres moments où je me rends pas nécessairement compte, mais en fait, j'ai une grande difficulté à me laisser appeler et interpeller. Parce que le prophète qui interpelle, il est en mesure de pouvoir interpeller si lui-même, d'abord, personnellement, se laisse interpeller, sinon sa parole ne passe pas, quoi. Mmh. Et là, nous sommes témoins à travers ce récit biblique que c'est tout un travail, y compris pour quelqu'un que Dieu appelle comme prophète, de se laisser d'abord soi-même interpeller. Mmh.
0: Moi, je voudrais encore poser une question terre à terre, la question de l'historicité.
1: Ouais.
0: Est-ce que le prophète Jonas a vraiment existé? C'est une question qu'on peut se poser par rapport à d'autres personnages de l'Ancien Testament. Est-ce que c'est une question importante ou pas?
1: En fait, c'est une question qui demeure très débattue. Il est question du même Jonas au premier livre des Rois. Oui, il y a des fortes chances qu'un prophète du nom de Jonas ait existé vers le 7e, 8e siècle avant notre ère, avant Jésus-Christ. Est-ce qu'il a, ce prophète Jonas, vécu ce qui est raconté dans le récit? Là, les critères d'historicité manquent de données parce qu'un des critères fondamentaux, c'est les sources multiples. Mmh. Et on n'a qu'une seule source, le livre de Jonas. Et en même temps, ça dit quelque chose... ce cheminement, en fait, raconte quelque chose de profondément humain. Bon, est-ce qu'il a passé 3 jours et 3 nuits dans le ventre d'une baleine? Ça, c'est difficile de pouvoir garantir l'historicité. En tout cas, nous manquons de données pour pouvoir le faire. Par contre, tous ces temps de recul, de mise à distance et de relecture, de rebondissement, il y a de fortes chances que cet homme que Dieu a appelé comme prophète ait vécu quelque chose de cet ordre-là. Mmh. Ouais. Et c'est ça qui est important, parce que je veux dire, qui d'entre nous passe 3 jours et 3 nuits dans une baleine? C'est pas ça, quelque part, qui est inspirant, qui nous rejoint dans notre réalité. C'est plutôt, c'est cette résistance, et puis apprendre à ouvrir les yeux et entrer dans ce dialogue avec Dieu, là où j'avais tendance à mettre un couvercle dessus, et aussi me laisser interpeller par les autres autour de moi. Et c'est ça qui est grand dans ce livre, c'est qu'on voit combien les personnes, par exemple, avec qui il est sur le navire, Jonas, deviennent pour lui des porte-paroles de Dieu, de son appel.
0: Vous l'avez dit vous-même, donc c'est un tout petit livre d'un petit prophète, comme on dit.
1: Oui.
0: Jésus, il fait référence de temps en temps, donc à quelques reprises, vous l'avez déjà cité aussi. Mais alors, pourquoi avoir choisi ce thème-là pour donner tout un cours? Pourquoi c'est important pour vous?
1: Parce que j'aime me laisser interpeller et j'ai trouvé ça tellement beau et invitant. Justement, il y a un petit groupe de jeunes ici dans le diocèse de Liège qui est marqué, touché, rejoint par la figure de Jonas et qui a créé un clip, une petite vidéo en mélangeant à la fois le réel et puis le dessin animé sur Jonas autour de la gare des Guillemins. Et alors, j'ai trouvé ça magnifique. Et puis, la personne, Maïna, qui est derrière ce projet avec une belle équipe, a communiqué avec le service de communication en disant, est-ce que vous accepteriez d'en faire la promotion? Et alors, le service communication, qui est en synergie avec nous, avec chacun d'entre nous, les autres services, a fait appel au service diocésain des jeunes et au service Bible pour justement donner suite à ce mail de Maïna. Et donc le service des jeunes l'a rencontré. Je l'ai rencontré aussi avec Sabine, l'adjointe au service Bible. Et je me suis dit, mais ce serait génial de pouvoir faire un cours sur le signe de Jonas pour justement aller plus loin ensemble, quoi. Donc voilà comment des thématiques de cours surgissent.
0: C'est ça.
1: La joie de la rencontre.
0: Voilà. Avec ça, évidemment, on n'a pas encore tellement parlé du signe de Jonas dans l'Évangile. On va le faire dans la deuxième partie de notre émission, mais tout d'abord un peu de musique.

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1: Et nous sommes toujours avec Marie de Lovinfosse qui, cette année, pour la première fois, donne le cours au Centre diocésain de formation. Le signe de Jonas, comment ne pas résister à la parole de Dieu. Alors Marie, je vais peut-être résumer ce que moi j'ai appris sur le signe de Jonas, parce que chaque fois que Jésus en parle, c'est un peu pour dire à ceux qui l'écoutent, vous attendez des miracles, mais comme seul signe, il y a le signe notamment de Jonas. C'est-à-dire la parole, puisque Jonas est allé à Ninive, il a annoncé la destruction de la ville, il a parlé au nom de Dieu, les Ninivites l'ont écouté, ont accepté la parole de Dieu, donc il n'y a pas eu de miracle non plus. Donc est-ce que c'est ça que Jésus veut dire, n'attendez pas des miracles, mais mettez-vous à l'écoute de la parole de Dieu?
2: En tout cas, dans l'évangile selon Matthieu, ce qui est intéressant, c'est qu'il met... Jésus met en lien le signe de Jonas en faisant un parallèle entre les 3 jours, 3 nuits de Jonas dans le vent de la baleine et les 3 jours et 3 nuits que va vivre le fils de l'homme, donc Jésus lui-même. Et donc ce parallèle-là invite aussi à se laisser questionner. Et la question, c'est Jésus... Mais en parallèle, dans l'Évangile selon Matthieu, c'est cette expérience de Jonas dans la baleine. Et c'est quoi, du coup, cette expérience de Jonas dans la baleine? Qu'est-ce que nous avons à écouter, là, comme témoignage, comme signe? Et les 3 jours et 3 nuits du Fils de l'homme, qui passe par la mort et puis par la résurrection, qu'est-ce que nous avons à écouter, à recevoir à travers cette expérience de Jésus? Est-ce qu'il y a... C'est l'acte libérateur de Dieu par excellence dans l'histoire de l'humanité. Et justement, cet événement qui devient le signe par excellence, pas pour rien que nous faisons le signe de la croix, il nous libère de quoi? Justement, dans ce besoin, cette recherche de signe, mais un besoin en fait qui nous aveugle sur nos résistances, sur ce qui nous empêche en fait d'écouter vraiment, puis d'oser un pas de vie justement, d'oser sortir de ce qui nous réconforte mais qui est un faux réconfort. Et puis dans l'évangile selon Luc, là Jésus fait un parallèle différent et je trouve qu'il est vraiment complémentaire. C'est écouter le signe de jeunesse, c'est ces gens là de Ninive qui se sont convertis en recevant la parole de Jonas, eh bien ces gens-là vont se retourner contre ceux et celles qui aujourd'hui refusent

0: justement les résistances. Et même à la fin du livre, il est mécontent parce que apparemment Dieu a fait miséricorde, Dieu a fait grâce. Et lui, il aurait voulu que Dieu punisse les Ninivites. Donc il a quand même une image un peu négative au début et à la fin, non?
1: Tout à fait. C'est un livre qui demeure inachevé, puis c'est une façon d'écrire encore aujourd'hui, hein. C'est pour impliquer le lecteur, la lectrice, et dire, et moi, en fait, comment est-ce que je me situe par rapport à la bonté de Dieu qui est pleine de justice, de justesse, qui regarde le fond des cœurs, le fond des événements, et pas rien qu'un aspect qui peut être important, mais qui reste partiel. Et donc ça, c'est... Ça reste d'actualité, cette interpellation. Et donc, cette fin qui n'est pas vraiment une happy end, comme on dit, hein,
0: Non.
1: elle est exactement pour interpeller le lecteur, la lectrice. C'est un livre interpellant, en fait.
0: Mais qui révèle en même temps un Dieu vraiment miséricordieux.
1: Un Dieu miséricordieux, mais de nouveau, c'est une miséricorde qui bouscule, hein. C'est pas une miséricorde au sens, ben avec Dieu, du coup, de toute façon, c'est
0: Il
1: facile.
0: pardonne tout.
1: Non, non, non, c'est amour et vérité se rencontrent, hein. Justice et paix s'embrassent. Pour dire autrement, la miséricorde de Dieu, c'est ça. C'est donc regarder la vérité en face en osant croire que l'amour peut me libérer. C'est ça la miséricorde, l'expérience. Et donc c'est remuant de faire l'expérience de la miséricorde de Dieu. Et c'est renversant. D'ailleurs, Marie, dans son cantique qu'on appelle le Magnificat, elle parle, elle évoque la miséricorde de Dieu et il renverse les puissants de leur trône et il élève les humbles, les humiliés. Donc est-ce que nous accueillons de nous laisser renverser par la miséricorde de Dieu?
0: Jonas, un des personnages de l'Ancien Testament qu'on a retenu, qui est assez connu, qu'on utilise même dans la catéchèse, qu'est-ce qui fait la popularité de ce petit récit? Parce qu'on aurait pu parler d'autres récits. Pourquoi est-ce qu'aujourd'hui encore, notamment déjà pour les enfants, on parle de Jonas?
1: En fait, c'est une petite histoire comme un roman, enfin qui se lit comme un roman. C'est drôle, hein? Quand on nous dit que quand Jonas fuit, il prend un navire qui va en direction juste inverse, à l'extrême opposé
0: De Ninive.
1: de Ninive, on nous dit qu'il descend alors qu'il y a la tempête vraiment dans la cale du bateau et que là, il se met à ronfler. Enfin, je veux dire, il y a des détails comme ça.
0: Succulent.
1: Oui. Et donc, ça n'a rien de... Ça renverse les clichés qu'on peut avoir sur les récits bibliques. Hein, comme quoi, c'est des livres assez ennuyeux, moralisateurs, etc. Non, que du contraire. Là, on voit un prophète qui se rebelle, quoi. Et qui est drôle, en fait, dans sa façon de se rebeller. Même si, en soi, c'est pas drôle en tant que tel. Mais parfois, c'est bon aussi d'apprendre à rire de soi-même, hein, pour sortir... de comportements qui nous enferment loin de Dieu, puis loin des autres.
0: Oui, en quoi Jonas est-il un personnage moderne pour aujourd'hui?
1: Aujourd'hui, nous aimons des expériences concrètes. Eh bien, là, c'est une parole prophétique qui se dit à travers une expérience concrète.
0: Sinon, il a été appelé par Dieu pour être prophète. Évidemment, il y avait le métier de prophète dans l'Ancien Testament, mais il y avait aussi beaucoup de prophètes qui n'étaient pas nécessairement, qui ne gagnaient pas leur vie avec ce métier-là. Est-ce que finalement, aujourd'hui, Dieu appelle aussi ses prophètes? Est-ce que nous sommes appelés aussi à être prophètes à la manière de Jonas?
1: Certainement, et d'autant plus pour chacun d'entre nous qui a reçu le don du baptême. Par notre baptême, nous sommes prophètes, prêtres, rois, reines. Et donc, ça soulève aussi cette belle question à travers ce récit. Ça veut dire quoi en fait devenir prophète du Seigneur
0: justement,
1: aujourd'hui?
0: Je vous le demande.
1: Eh bien, je crois que la première chose que ça m'invite, c'est apprendre à me laisser interpréter.

0: interpeller, apprendre à me laisser remuer par une parole vraie et qui est en même temps est pleine de bienveillance, mais qui dérange. Parfois, ça me fait sourire quand les gens viennent à ma porte et puis ils me disent « Excuse-moi de te déranger », mais je dis « Qui t'a dit que tu me dérangeais ?» C'est au contraire une joie de pouvoir te saluer. Puis même si je suis avec quelqu'un, je peux dire « Écoute, merci de venir me saluer. On va prendre un rendez-vous pour pouvoir se parler dans des bonnes conditions. » Mais souvent, il y a la peur de déranger ou peur d'être dérangé. Et là, c'est apprendre à se laisser déranger d'une façon qui libère et pas avoir peur de déranger non plus de la même façon, parce qu'il y a des dérangements qui sont libérateurs.
1: Dans la Bible, souvent, on dit simplement que Dieu s'adresse à un tel. On ne sait pas très bien comment, mais comment Dieu s'adresse-t-il à nous, à chacun aujourd'hui?
0: Donc, autrement dit, comment Dieu nous parle?
1: C'est ça.
0: Eh bien, il nous parle de bien des façons. Il nous parle, j'ai envie de dire, à chaque instant, comme quelqu'un qui est amoureux. Hein. Donc, tout devient parole à travers les textes bibliques que nous prenons le temps d'écouter avec l'Esprit-Saint pour vraiment être ouvert, même là où ça remue, à travers les rencontres, à travers les événements, à travers cette la création aussi, à travers tout ce qui vit, tout ce qui existe, il est bon de reconnaître comment Dieu vient me parler, nous parler, et surtout d'apprendre aussi à lui répondre. Et moi, qu'est-ce que je lui réponds à cette parole qui m'exprime? Parce que si c'est à sens unique, c'est pas drôle. Hein.
1: Évidemment. Merci beaucoup, Marie de Louvain-Fos. Donc, je rappelle que vous donnez ce cours en ce premier semestre. Il est possible d'y participer en présentiel ou à distance. Donc, ça veut dire on peut rester à la maison, mais avec la caméra allumée, c'est ça?
0: Exactement, puis avec une bonne tisane ou toute autre chose.
1: Et donc ce cours commence déjà ce mercredi, ou a déjà commencé ce mercredi pour ceux qui nous écoutent plus tard.
0: Donc, mercredi 16 septembre.
1: C'est ça, je peux donner les dates, le 16, le 23 et le 30 septembre, le 7, 14 et 21 octobre. Donc 6 mercredis de 19h à 21h30.
0: Exactement. Et le prochain, ce sera l'Évangile selon Marc. Donc, il y a toujours moyen de prendre un train biblique.
1: C'est ça. On en parlera dans une autre
0: émission. Oui, assis, comme on dit.
1: Merci beaucoup, Marie.
0: Avec joie. C'est vraiment un cadeau de pouvoir partager avec vous ce qui me fait vivre et ce qui nous fait vivre en écoutant la parole de Dieu et comment il vient nous surprendre et nous entraîner plus loin ensemble.
1: Eh bien, j'espère que pour nos auditeurs aussi, c'était une petite stimulation de leur foi. Merci et à la prochaine.
0: Oui, ciao, ciao.
1: Et merci à vous, chères auditrices et auditeurs. Donc, si vous le souhaitez, on se retrouvera la semaine prochaine. Je renvoie toujours aussi à la brochure du Centre diocésain de formation. Vous trouverez toutes les informations sur le site du diocèse évêché de Liège.be. Vous pouvez aussi envoyer un email à laura.cipriani, C-I-P-R-I-A-N-I, @espacepremontre.be. Un numéro de téléphone 04 223 73 93, 04 223 73 93. À bientôt!

0: Formé formation à l'instant sur RCF Viage en compagnie de Ralph Schmeder qui recevait cette semaine Sœur Marie de Lovinfos. Elle y abordait un cours d'exégèse qu'elle donne au centre diocésain de formation sur le signe de Jonas. Sarah Sordi, dans Les Inattendus du texte, reçoit Myriam Tonus. Ensemble, elle s'intéresse au personnage d'Ève dans la Bible.
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2: Bonjour à toutes et à tous et bienvenue dans Les Inattendus du texte, une émission où nous allons prendre le temps de redécouvrir les femmes de la Bible que nous croyons parfois connaître par cœur alors que nous ne les avons peut-être jamais vraiment regardées. Parce qu'au fil des siècles, leurs histoires ont été racontées, commentées, interprétées et parfois réduites à quelques images ou quelques idées que nous avons fini par considérer comme évidentes. Alors dans Les Inattendus du texte, nous allons revenir au texte, les relire avec un regard neuf en prenant le temps de regarder ce qu'ils dégagent réellement. Ce que ces femmes font, ce qu'elles disent, ce qu'elles choisissent, les relations qu'elles entretiennent avec les autres et avec Dieu, mais aussi la place qu'elles occupent dans leur récit. Il ne s'agira pas de faire le procès de la Bible, ni de chercher à lui faire dire ce que nous aimerions qu'elle dise aujourd'hui. Il s'agira plutôt de déplacer notre regard, de questionner certaines lectures que nous avons héritées et de redécouvrir des personnages parfois beaucoup plus complexes qu'on l'imagine. Et pour ce premier épisode, nous allons alors commencer par une femme que tout le monde connaît, ou plutôt croit connaître. Ève, la femme créée à partir d'une côte, celle qui aurait croqué le fruit défendu et par qui le mal serait entré dans le monde. Mais est-ce vraiment ce que raconte le texte ? Pour relire cette histoire avec un regard neuf, je suis aujourd'hui en compagnie de Myriam Tonus, théologienne, qui s'intéresse notamment aux questions de théologie, de spiritualité et à la place des femmes dans la tradition chrétienne. Elle est également l'autrice de « Miroir d'Ève, quand les hommes font parler Dieu à propos des femmes », dans lequel elle interroge justement la manière dont les femmes dans la Bible ont été interprétées au fil du temps. Bonjour Myriam.
3: Bonjour Sarah.
2: Comment allez-vous ?
3: Mais bien, merci pour l'invitation à cette formidable émission.
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2: Ce que nous croyons savoir. Myriam, si je vous dis Ève, quelle est la première image qui vous vient ? Et surtout, est-ce bien l'image que nous donne le texte biblique ?
3: Alors, c'est un personnage, vous avez utilisé le mot. J'aime beaucoup ce mot parce qu'en réalité, Ève n'est pas une femme, c'est un personnage féminin. Je ne parle pas ici du fait qu'aujourd'hui, le créationnisme, c'est-à-dire le fait de dire que Adam et Ève auraient véritablement existé, n'est plus à l'honneur, en tout cas chez les exégètes modernes. En fait, Adam et Ève, ce ne sont pas des prénoms, ce sont des désignations. Et Ève, Hava, c'est la vivante, c'est la mère de tout ce qui vit, comme Adam. Adam, c'est le terreux, c'est celui qui vient de la terre, qui vient de l'humus, c'est un humain. Ce sont les prototypes, voilà.
2: On connaît tous l'histoire d'Adam et Ève, le serpent, le fruit défendu et Ève qui croque. Mais que dit réellement le récit de la Genèse sur ce qu'elle fait ?
3: Alors en réalité, Ève, elle est muette. Ève ne dit rien. Dieu a donné le jardin d'Éden avec au centre deux arbres en réalité. Il y a celui, l'arbre de la vie, et puis il y a l'arbre de la connaissance du bien et du mal. Et puis, sans autre précision, Dieu a dit « Vous pouvez manger de tous les arbres qui sont dans le jardin, mais l'arbre de la connaissance du bien et du mal, vous n'en mangerez pas ». Et puis arrive le serpent, on ne va pas revenir sur ce personnage peu reluisant, qui fait miroiter à Ève un véritable fantasme. En fait, Dieu est jaloux de vous, vous serez comme lui si vous mangez. Ève ne dit rien, elle se contente de prendre le fruit, elle le trouve bon et elle en donne à son homme qui, soulignons-le déjà, en mange lui aussi. Voilà. Et lorsque Dieu va intervenir en demandant « Adam, d'abord, où es-tu, hein, humain, où es-tu » et lui dit « Mais qu'as-tu fait ?» Et Adam, très courageusement, va répondre « C'est pas moi, Seigneur, c'est la femme que tu m'as donnée. » Et la première parole d'Ève va être un peu en miroir en disant « C'est pas moi, Seigneur, c'est le serpent. » C'est la première parole, c'est la première et unique parole, c'est pas moi. Voilà, elle est quelque part, elle a été abusée, elle le reconnaît, mais elle est muette.
2: Mais alors, pourquoi Ève est-elle devenue, dans notre imaginaire collectif, la grande responsable de la chute ?
3: Alors, c'est, excusez-moi, je vais sans doute paraître un petit peu rentre-dedans, mais c'est la faute des écrivains chrétiens, des pères de l'Église, de certains théologiens qui, très tôt, pratiquement dès le 3e siècle, ont commencé à réfléchir à la question du péché. Pourquoi, finalement, l'homme est-il pécheur ? Dans les tout premiers temps du christianisme, la question du péché ne se pose pas ainsi. C'est plutôt la question de la grâce. Dieu nous sauve, Dieu nous aime, etc. Et puis, ça c'est de l'histoire ecclésiale, on va en arriver à dire, mais non, l'homme est mauvais, l'homme est pécheur. Et pourquoi est-il pécheur ? Ah, ben parce qu'il a désobéi à Dieu. Oui, mais est-ce que c'est vraiment... Alors on ne dit pas l'humain, l'Adam, c'est l'homme, c'est le mal. Et pourquoi ? Mais ce n'est pas de sa faute. C'est sa femme qui l'a tenté, comme le serpent l'a tenté, elle. Voilà. Et alors, elle est devenue un modèle du mal. Par exemple, vous avez Pierre Chrysologue, qui est un théologien du 4e siècle, 4e, 5e siècle, qui dit « Mes frères, la femme est la racine du mal, la source du péché, le chemin de la mort, l'épitaphe du tombeau, la bouche de l'enfer, le lieu invincible du malheur. » Voilà. Et on dira, nous avons un technicien, bien sûr, ici en studio, qui a probablement une pomme d'Adam, et cette pomme d'Adam lui est restée en travers de la gorge. Ce n'est pas une plaisanterie que je fais, c'est vraiment l'origine de nos frères masculins. Voilà.
2: Lorsque Dieu interroge Adam, que répond-il exactement ? Est-ce qu'Adam assume sa propre responsabilité ou renvoie-t-il finalement la faute vers Ève ?
3: Mais voilà, je lui dis, ce n'est pas moi, Seigneur. Et donc, et ce n'est pas la seule fois, je pense qu'on aura l'occasion de le voir dans nos prochains épisodes, où l'homme se défausse complètement de sa responsabilité. Alors, je ne tiens pas ici un discours féministe contre les hommes en général. C'est toujours des discours généralisants qui ne rendent pas compte de la vérité des choses. Mais dans le cas du malheureux Adam, oui, c'est lui qui incrimine directement sa femme. Et n'oublions pas que ce sont des textes, et ça, il faudra s'en souvenir, je pense, tout au long de la saison, qui ont été écrits dans des sociétés qui étaient patriarcale, où déjà, mais on verra qu'on va mettre beaucoup, beaucoup de nuances hein, par rapport à nos représentations, mais il n'empêche que le statut de la femme et celui de l'homme dans les sociétés, juridiquement, je vais dire, n'était pas égal. Et donc, qu'un homme dise « c'est de la faute de ma femme », ça pouvait être assez courant, y compris si le repas n'était pas bon.
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2: Vous êtes toujours dans les inattendus du texte et avec Myriam Tonus, nous sommes en train de redécouvrir une Ève qui n'est peut-être pas exactement celle que notre imaginaire religieux nous a transmise. Il y a d'ailleurs une autre image qui nous semble tellement évidente qu'on ne la questionne presque plus. Ève aurait été créée à partir de la côte d'Adam. Vraiment.
3: Alors, oui, non, là on est vraiment dans un problème qui lui aussi va être récurrent dans nos petits voyages. C'est celui des traductions et des compréhensions. Mais alors, je dirais, ça date, encore une fois, on traduit, vous savez, traduire un texte, ce n'est pas faire un travail tout à fait objectif. Ce n'est pas dire tel mot veut dire ça, etc. Ce n'est pas comme quand on fait des versions latines en humanité. Il y a une intention et sachant que dans l'imaginaire de ceux qui ont écrit les textes, et la plupart du temps ce sont des hommes, il y avait une représentation de la femme qui a influencé. Parce qu'en réalité, le mot hébreu utilisé, c'est là, ce n'est pas d'abord la côte, l'os, c'est le côté. C'est le flanc. Autrement dit, c'est beaucoup plus qu'un os. En fait, dire que l'on crée la femme à partir du flanc, du côté de l'homme, ça signifie qu'elle est tirée de sa propre substance. Et je vais prendre aujourd'hui encore, quand on veut dire que deux personnes marchent du même pas, on dit qu'ils marchent côte à côte. Donc, le problème, c'est que cette matérialisation, alors, s'est accentuée au fil des siècles. Ce qui permettait de dire à Bossuet, au XVIIIe siècle, la femme est née d'un os surnuméraire. Ce qui, évidemment, ne donne pas une valeur ajoutée particulièrement voyante.
2: Et surtout, que signifie cette image pour comprendre la relation entre Adam et Ève ?
3: Voilà. En réalité, tout le premier chapitre de la Genèse est extrêmement clair quand on regarde dans les mots, puisque on dit, d'abord, ce n'est pas Dieu créa l'homme. Alors là, évidemment, cette traduction, elle est tellement ambiguë et tellement mauvaise en réalité qu'elle fausse tout le reste. Parce que si l'homme est créé en premier, ben ça c'est quelque chose qu'on va reprendre pendant des siècles et des siècles. Non, Dieu créa l'humain au singulier. Homme et femme, mâle et femelle plus exactement, il les créa. Mais c'est l'humain qui est mâle ou femelle. Et donc, il y a une première unité. Et dans tout ce texte de la Genèse, notamment dans Ish et Isha, eh bien, on voit qu'il y a la même substance. En fait, on veut montrer une parfaite égalité, une parfaite égale dignité de l'humain mâle et de l'humain femelle. Et c'est vraiment un acte humain d'avoir pris ce texte pour justifier le contraire de ce qu'il dit.
2: Est-ce qu'une traduction ou une interprétation peut finir par modifier profondément la manière dont nous percevons la femme dans le récit ?
3: Bien sûr. Lorsque je vais vous donner un exemple qui n'a rien à voir avec Adam et Ève, aux noces de Cana, on dit, ben voilà, la mère de Jésus lui dit, ils n'ont plus de vin. Et Jésus répond dans le texte en grec, quoi à toi et à moi ? Donc on est bien aussi dans une relation. Qu'est-ce qui t'appartient? Qu'est-ce qui m'appartient? C'est très énigmatique. Alors, quand un traducteur, et c'est ici la Bible en français courant, écrit « Mère, est-ce à toi de me dire ce que je dois faire ?» Excusez-moi, mais j'ai l'impression que ce traducteur a eu des problèmes avec sa maman.
2: Si l'on met momentanément de côté l'image de la pécheresse, qu'est-ce qu'on découvre lorsqu'on regarde simplement ce qu'Ève fait dans le récit?
3: Alors, c'est la mère, n'oublions pas, et d'ailleurs Adam va la nommer comme ça, elle est la mère de tous les vivants. Puisque son prénom, Hawa, c'est lié au verbe qui veut dire vivre, être vivant. Donc c'est affirmer que la femme, en tant qu'elle est porteuse des enfants qui vont naître, est celle qui est la toute première à mettre au monde des enfants. Et donc, c'est quelque chose, c'est dire la femme. Alors, ce qu'on va en faire par après, c'est encore autre chose. Est-ce que la femme n'est que ça? Certainement pas. Et ce n'est pas non plus ce que dit la Bible, on le verra. Mais en tout cas, il faut honorer la femme parce que Dieu a veillé à ce que l'humain puisse se reproduire de manière générale. Donc, elle est un signe elle est extrêmement importante.
2: Elle observe, elle questionne, elle dialogue, elle désire, elle choisit, elle agit. Peut-on aussi lire l'histoire d'Ève comme celle d'une femme qui prend une décision ?
3: Non, je ne dirais pas, parce que les verbes que vous avez utilisés, pour moi, je ne les trouve pas dans le texte. D'abord, elle est très muette, encore une fois. Une deuxième parole, mais ce sera dans le chapitre suivant, lorsqu'elle conçoit son deuxième fils... son premier fils, Caïn, elle dit « Voilà, j'ai conçu un homme avec le Seigneur. » C'est très étonnant, c'est vraiment l'homme, il se retrouve gommé. Il y a un côté comme ça, un peu mon enfant à moi, un peu exclusif. C'est ses seules paroles, donc elle est terriblement absente par ses paroles. Ce qu'elle fait, ben oui, elle se laisse tenter, mais remarquons qu'en miroir, son mari, lui, il n'a même pas besoin du serpent, il suffit qu'on lui présente quelque chose, il le prend. Donc, on n'appelle pas ça encore le péché. C'est le moment de dire, la première fois que le mot péché apparaît dans la Bible, ce n'est pas là. Contrairement à ce qu'on pense, demandez à des gens, vous savez, à votre avis, où est le péché dans la Bible? On va vous dire c'est Adam et Ève, pas du tout. C'est quand Caïn projette de tuer Abel. Le premier péché dans la Bible, c'est le meurtre. Alors,

0: À l'instant, c'était Hiro avec Heureux.
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0: Nous sommes toujours en studio avec Myriam Tonus, théologienne. Nous parlons du personnage d'Ève. Est-ce que l'importance du personnage d'Ève tient uniquement du fait qu'elle mette des enfants au monde ?
2: Non, et je pense même que dans le texte de la Genèse, ce n'est même pas la maternité qui est la principale qualité d'Ève. C'est beaucoup plus radical, c'est sur le plan humain. C'est-à-dire que le texte dit, Dieu dit, je vais lui faire une aide qui soit comme son vis-à-vis. Ça, c'est un petit peu une aide qui lui ressemble. C'est ce que disent les traductions, mais en réalité, le terme, c'est vraiment kenegdo, c'est je vais lui faire d'abord une aide, ézer, et c'est l'aide sans laquelle on est menacé de mort. C'est un péril. Donc, l'aide qu'il va donner, ce n'est pas simplement celle qui va lui améliorer la vie, résoudre certains de ses problèmes. Non, non. S'il n'a pas son vis-à-vis, il est en danger de mort, l'humain. Et donc, c'est son face-à-face, son côte-à-côte, on l'a dit. C'est une espèce de réalité miroir qui fait que ce que dit le texte, c'est que la femme est vraiment l'égale de l'homme, que c'est son ego, c'est son alter ego, comme on dit, et elle n'est ni supérieure ni inférieure, elle est son vis-à-vis sans lequel elle n'est rien. Et comme c'est un vis-à-vis, on peut dire qu'elle aussi, elle a besoin de son miroir. Et donc voilà, c'est aussi intrinsèquement, il n'est pas bon que l'homme soit seul. Et donc Dieu va faire en sorte que l'humain, quel qu'il soit, mâle ou femelle, ne se trouve jamais dans ce danger le plus mortel qui est de n'avoir personne à ses côtés.
0: Est-ce que le problème d'Ève serait finalement d'avoir désobéi ou d'avoir voulu savoir ?
2: Alors ça, on a écrit des millions de livres probablement depuis le début, parce que non, ce n'est pas la désobéissance. C'est une espèce, enfin je vais citer ici le grand exégète André Ouénin, grand spécialiste de la Bible et de la Genèse singulièrement, qui dit dans le fond... l'arbre qui est là, auquel on ne peut pas toucher, c'est le symbole que ce qui est donné par Dieu, c'est un cadeau. Et un cadeau, on doit le traiter, on doit le recevoir comme étant un cadeau. Alors je sais que dans notre société moderne, le cadeau est parfois d'abord pensé comme un objet qu'on peut revendre le lendemain sur les réseaux sociaux. Mais non, dans la Bible, ce que l'on reçoit, c'est digne de gratitude. Et donc, je me souviens, c'est ça en fait, c'est je me souviens que ce jardin est un cadeau. Et ce qui me le rappelle, c'est l'arbre de la connaissance du bien et du mal. Et donc, en fait, le problème d'Adam et de Ève, des deux, de l'humain en général, c'est d'avoir voulu mettre la main sur... Parce que prendre un fruit, le manger, le fruit disparaît. Hein, on assimile, comme on dit, c'est-à-dire on rend semblable à soi. Et donc, je suis assez d'accord quand André Ouénin, même tout à fait d'accord lorsqu'il dit « c'est un problème de convoitise ». Elle vit que le fruit est bon, et ben tant pis si l'arbre qu'on nous a donné, parce que ce que tient le discours du serpent, c'est un mensonge éhonté. Et tout ça pour pouvoir mettre la main soi-même sur quelque chose. On a dit non, tu n'as pas, tout est donné, mais pour autant, tu ne peux pas tout détruire. Dans ces temps où on se rend compte qu'on a détruit la création, c'est un texte qu'on ferait bien de se remettre en mémoire.
0: Peut-on faire d'Ève une figure féministe ou serait-ce finalement une autre manière de lui faire dire ce que nous voulons qu'elle dise ?
2: Oui, c'est clair que Ève, malheureusement, au cours des siècles, a été vraiment, et ça a été l'objet du livre que j'ai écrit, a été le réceptacle de tous les fantasmes masculins de pouvoir, de domination qui continuent d'avoir cours aujourd'hui en certains lieux de la société et du monde entier. Et donc non, elle est un réservoir muet, qu'on a façonné à sa guise. Et alors, évidemment, on l'a fait jusqu'au Moyen-Âge, comme on s'est dit quand même, si la femme, ce n'est que ça, il faudrait trouver autre chose. Et voilà, alors là, c'est une autre histoire. Au Moyen-Âge est arrivé, même s'il était présent avant, mais pas de cette manière, est arrivée l'image lumineuse de Marie la Vierge, qui est l'exact antipode de Ève la pécheresse. Et donc la malheureuse Ève, moi je tiens toujours à la réhabiliter, parce que c'est notre origine à nous. Voilà, en tout cas, quand on est femme, je veux dire, moi, je me reconnais dans cette figure. Vous savez, quand c'est pas une malédiction. Quand Dieu dit « désormais, tu enfanteras dans la souffrance », ce n'est pas une malédiction. C'est « voilà, parce que tu as voulu tout accaparer, ben voilà ce qui va t'arriver ». Et il y a cette phrase terrible « ton désir te portera vers ton homme et lui dominera sur toi ». Et ce qui est un malheur souvent dans les relations hommes-femmes, c'est ça. Ton désir te porte vers son homme et lui dominera sur toi. Donc c'est vraiment une histoire humaine, très humaine, qui nous concerne. Et voilà, je pense qu'il faut vraiment réhabiliter cette figure.
0: C'est aussi cela l'idée des inattendus du texte, ne pas simplement remplacer une interprétation par une autre, mais déplacer notre regard. Alors, Myriam, lorsqu'on relit aujourd'hui le récit d'Ève avec ce regard neuf, qu'est-ce que cette histoire peut encore nous dire sur la responsabilité, la culpabilité et la manière dont nous racontons les femmes ?
2: Alors, la culpabilité, pour moi, je pense que c'est un produit surajouté à cette histoire, qui n'était pas présent au départ. C'était un constat. Ce qu'on peut dire, mais moi je me retrouve finalement, et tout être humain peut se retrouver dans cette histoire, qui est une histoire d'abord d'une création où tout est offert à l'être humain, homme et femme, avec la merveille pour l'humain d'être en relation, de se construire grâce aux relations, de trouver celui ou celle qui est l'os de mes os, la chair de ma chair, et que c'est un véritable cadeau qui n'a appelle que la gratitude. Et puis comment nous humains on a un art consommé de mettre la main sur les choses, de céder à la convoitise, qui que l'on soit, quel que soit notre genre, notre sexe. Et voilà ce qui s'ensuit. Et donc l'histoire de ce premier couple, entre guillemets, puisque ce sont des figures, et pour moi, reste pour moi d'une énorme actualité. J'ai beaucoup de tendresse pour eux, et s'ils n'existaient pas, il aurait fallu les écrire.
0: Et comment éviter de tomber dans l'excès inverse, qui consisterait à faire d'Ève une héroïne féministe avant l'heure ?
2: Alors là, on est dans les fantasmes. Et on se sert du texte. Alors les textes de la Bible, ils résistent toujours. On doit essayer de les étudier, de les comprendre avec le plus de justesse possible. Et ça prend un travail d'une vie. Mais pour autant, on n'a jamais le droit de projeter dedans des concepts et des attitudes qui sont celles qui ont cours des siècles et des siècles plus tard.
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0: Myriam Tonus, oui, si vous deviez laisser une seule image d'Ève à nos auditeurs, laquelle serait-elle ?
2: Ce serait celle... qui figure sur... c'était le dernier livre que j'avais écrit, L'Évangile dans la chair. J'avais choisi un tableau du 15e siècle où l'on voit le Christ qui va chercher Adam et Ève dans leur tombeau. Et ils se tiennent par la main et le Christ les empoigne littéralement et les tire vers la lumière. Et je me dis, mais c'est celle... Je ne peux pas isoler la figure de Ève de celle d'Adam. Parce que sinon, on retombe dans le vieux travers de dire c'est à cause d'elle. Non, il y a là une dynamique dans l'humain, homme et femme, créé mâle et femelle. Et c'est vraiment toute cette histoire première de ce premier couple, entre guillemets, qui me reste aujourd'hui.
0: Merci Myriam Tonus. Et merci à vous, chères auditrices, chers auditeurs, d'avoir passé cette émission avec nous, dans les inattendus du texte. Aujourd'hui, nous avons peut-être découvert qu'Ève n'était pas simplement celle qui a croqué la pomme. D'ailleurs, vous remarquerez que la Bible ne parle même pas de pomme. C'était les inattendus du texte, une femme, un texte. 30 minutes pour regarder autrement. À très bientôt.

D'abord elle a goûté la pomme, même que c'était pas très bon. Il y avait rien d'autre, alors en somme, elle a eu raison, eh bien non. Ça l'a pourtant arrangé l'homme, c'était pas lui qui l'avait fait.

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1: Merci à vous d'écouter RCF Liège, il est 16h. Oliviero Aseglio, porte-parole d'UNIA, vient nous expliquer comment est née la Pride et nous rappeler la signification des lettres LGBTQIA+. En seconde partie, Jean-Philippe Delimbourg viendra nous parler, quant à lui, de la communauté du Christ libérateur. Ses deux invités sont au micro d'Isabelle Lamblotte.
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3: Ce 29 août après-midi, Liège a accueilli la Pride. La parade a pour but de militer contre le harcèlement dont sont victimes les personnes LGBTQIA+, et promouvoir un grand message de tolérance. On fait le point aujourd'hui sur les avancées sur le sujet. Bonjour à toutes et à tous, aujourd'hui c'est Isabelle derrière le micro. Dans cette émission, nous essaierons d'apporter quelques réflexions sur les thèmes abordés dans la Pride. Et aujourd'hui, j'ai la chance d'avoir deux invités. J'ai donc en première partie Oliviero Aseglio, bonjour.
4: Bonjour.
3: Et Jean-Philippe Delabour, bonjour.
5: Bonjour.
3: Voilà, donc on va commencer pour faire plus facile avec Oliviero Aseglio, bonjour. Représentez-vous peut-être un petit peu pour savoir à qui nos auditeurs ont derrière le micro.
4: Donc, je suis actuellement le chef du service communication de UNIA, qui est le Centre interfédéral pour l'égalité des chances et la lutte contre la discrimination. Et je suis militant pour les droits LGBTQIA+, depuis 20 ans, et j'ai travaillé pour la Rainbow House, où j'étais porte-parole et travailleur social, de 2014 à 2020, et puis pour la secrétaire d'État à l'égalité des genres, des chances et à la diversité, où j'étais son directeur de communication, et on travaillait encore sur des sujets semblables, comme l'interdiction de la thérapie de conversion, par exemple. Oui. Et puis je travaillais pour une association italienne qui s'occupe également d'écologie et de droits des personnes, des droits humains en général en Europe. Mmh. Et aujourd'hui, donc, je travaille pour UNIA.
3: Toujours autant de travail.
4: Toujours autant de travail, oui.
3: Alors, on parlait de la Pride. Est-ce qu'on pourrait avoir peut-être un petit mot sur la Pride? Depuis quand est-ce qu'elle existe? Comment est-ce qu'elle est née? Voilà.
4: Alors, les premières manifestations qui ressemblent à des Prides, c'était dans les années... en 69, à New York, il y a un bar qui s'appelle le Stonewall Inn, qui a été agressé par la police. Enfin, il y avait un espèce de harcèlement policier. Mmh. Et donc, les personnes ont réagi pour la première fois en faisant une espèce de rébellion publique et des manifestations publiques entre personnes trans, personnes homosexuelles, personnes bisexuelles, des personnes qui étaient aussi travailleuses du sexe, d'ailleurs, dans cette communauté. Et ce modèle-là américain a été repris de plus en plus en Europe. En Belgique, en 1979, on a eu à Anvers ce qu'on appelle les Roze Zaterdag, donc les Samedi Rose, qui était aussi un peu une manifestation comme ça des droits LGBTQIA+. On parlait à ce moment-là plutôt de droits homosexuels. Mm-hmm. Et puis, en 1978 aussi, à Gand, il y avait un peu un début de frémissement, de manifestation de ce style-là. Et puis en Belgique, en 1996, il y a vraiment eu la véritable Pride officielle qui a commencé à Bruxelles, donc il y a 30 ans. Et elle a eu lieu aussi cette année en mai, autour du 17 mai, qui est la journée internationale pour les droits des personnes LGBTQIA+.
3: Tout à fait.
4: Et il y avait 216 000 personnes cette année à la Pride de Bruxelles. Mais au départ, il y avait quelques centaines de personnes en 1996.
3: D'accord. Et alors, au début, ce n'était pas LGBTQIA+. On a entendu qu'il y a certainement une évolution. Alors, on va peut-être prendre le temps de réexpliquer certains termes, parce que je pense peut-être me tromper, mais je pense que c'est de là que ça vient aussi, parce que les gens ne savent pas ce que ça veut dire, ou voilà, donc petite explication. Il y a peut-être des lettres qu'on peut faire ensemble, L et G, on peut peut-être les mettre ensemble, je pense.
4: Bon, en fait, c'est d'abord peut-être préciser que c'est la recherche sociale, sociologique et le militantisme qui ont un peu élaboré comme ça des lettres mm-hmm. pour définir les gens. Mais en fait, les gens se définissent comme ils veulent. Il y a beaucoup de gens qui ne se reconnaissent pas là-dedans ou qui ne comprennent pas, enfin voilà, qui n'ont pas besoin de s'identifier à une lettre précise. Et en vrai, dans la pratique quotidienne des gens, la vie amoureuse ou sexuelle des gens, en fait, les gens font plein de choses extrêmement diversifiées dans tous les pays du monde, dans toutes les cultures du monde, à toutes les époques du monde. Donc, tout le monde ne rentre pas forcément là-dedans. Mais bon, pour pouvoir circonscrire un sujet et en parler, on a élaboré L pour lesbienne, donc les femmes qui aiment les autres femmes. B pour bisexuel, donc c'est homme ou femme qui est attiré amoureusement ou sexuellement par les hommes et par les femmes. Les personnes gays, le G, donc les hommes homosexuels. Et puis, là où on a rajouté un peu des lettres un peu plus récemment, c'est les personnes trans, le T. Donc les personnes qui ne sont en gros, qui ne sont pas à l'aise avec le genre qu'on leur a assigné à la naissance. Donc quelqu'un qui va naître de sexe mâle, on va dire, et qui va se sentir plutôt femme, mm-hmm. ou quelqu'un qui va naître de sexe femelle, qui va se sentir plutôt homme. Donc, homme et femme étant compris comme une entité sociologique, culturelle, le genre femme et homme, et pas quelque chose de biologique. Mm-hmm. Et puis, les personnes intersexes, c'est le I, LGBTQI, ou le Q pour queer, qui est aussi un mot américain pour dire bizarre, qui est une insulte, en fait, qui a été récupérée par les... personnes LGBTQIA+, dans leur militantisme, qui veut dire en gros quelqu'un qui n'est pas conforme au monde hétérosexuel, normatif, cisgenre. Cisgenre qui est l'inverse de transgenre, c'est un peu compliqué. Mais... et A+, le A s'est rajouté pour les personnes asexuelles, qui est encore toute une autre réalité, mais en gros les personnes qui refusent d'être dans une société très sexualisée, où on les oblige à avoir une sexualité alors qu'ils ne sont pas forcément intéressés par ça. Et puis le plus, parce qu'on a... peut-être d'autres définitions qui sont possibles, parce qu'on veut être le plus inclusif possible et que donc quiconque qui a une sexualité, une vie amoureuse un peu différente, peut se retrouver dans ce sigle-là. Quoi.
3: Et alors là, on vient un peu d'expliquer, pour ceux qui ont envie de prendre des notes, je crois qu'on peut retrouver toutes ces explications-là sur le site d'UNIA.
4: Oui, oui, oui, bien sûr.
3: Sans aucun souci, je pense.
4: Et des maisons arc-en-ciel, comme celle de Liège, PRISM, qui est la fédération des associations wallonnes LGBTQIA+, qui est à Liège aussi. Je crois que c'est rue Hors-Château, mais peut-être que ça, ils ont déménagé depuis, mais par là.
3: Elle existe toujours, donc on sait que sur ta prisme sur Google, ça devrait pouvoir se retrouver.
4: A priori, oui.
3: D'accord. Et alors, on parlait tout à l'heure de mettre des lettres. Est-ce que vous avez un retour des personnes qui se sentent catégorisées comme ça, ou qui, ben voilà, qui pour qui ça, ça peut déranger? Enfin, j'ai vu notamment une dame qui témoignait, oui, mais pourquoi est-ce qu'on demande à un homosexuel de faire son coming out, mais on ne demande pas à un hétérosexuel de dire « je suis hétéro » ?
4: Mais je comprends, hein, parce qu'en fait, ce n'est pas toujours souhaitable d'être catégorisé dans une lettre comme ça. En fait, le concept d'homosexuel a été inventé par les hétérosexuels, bien avant les hétérosexuels, bien avant le concept d'hétérosexuel. À la fin du 19e siècle, on a commencé à définir... Donc il y a eu d'abord... pour des faits plutôt religieux d'ailleurs, un rejet des personnes LGBTQIA+, et ça a switché au fur et à mesure, ça a évolué vers quelque chose de plus psychiatrisant, de pathologisant, donc on considère que c'était une maladie, une perversion mentale, et ça apparaît avec des psychologues, psychiatres, chercheurs des années, fin du 19e siècle, et qui ont défini l'homosexualité comme une perversion, comme une maladie mentale, et c'est eux qui ont inventé ce terme, quoi. Et ensuite... le terme d'hétérosexuel a été inventé en opposition, mais bien plus tard, dans les années, au XXe siècle. Et en fait, cette catégorisation de maladie mentale, elle a dégénéré jusqu'au nazisme, jusqu'au fascisme, et jusqu'au fait qu'on déporte ou qu'on isole sur des îles en Italie les homosexuels sous Mussolini, ou bien qu'on déporte les homosexuels en Allemagne, dans des camps de concentration pour être exterminés, parce qu'on considérait que c'était des... personnes nocives pour la société. Et donc, cette pathologisation des homosexualités a mené à des situations terribles. Et au sortir de la Seconde Guerre mondiale, quand même pas tout de suite après, mais avec les mouvements d'émancipation des années 60 et 70, on s'est dit peut-être qu'on a un petit peu trop maltraité les personnes LGBTQIA+, on va leur donner des droits. Et au fur et à mesure, ces droits ont été acquis de haute lutte par les mouvements sociaux LGBTQIA+. Mais donc, la manière de se définir, de s'étiqueter, elle a servi à faire valoir des droits. Maintenant, les gens peuvent se définir comme ils le souhaitent. Ils ne sont pas obligés de se sentir participer à ce mouvement, mais peuvent vivre simplement leur vie sans être concernés par ces lettres. Quoi.
3: Alors, Olivier Roiseglou, vous travaillez à UNIA.
4: Oui.
3: Peut-être rappeler UNIA, ce que ça veut dire.
4: En fait, UNIA, c'est un nom qu'on a choisi il y a quelques années, qui se dit pareillement, plus ou moins, en néerlandais, en français, en allemand, parce qu'on est trilingue. Et donc, c'est le Centre interfédéral pour l'égalité des chances, qui est un centre indépendant, un service public indépendant, donc qui n'a qui reçoit aucun ordre politique et qui est là pour surveiller le degré de discrimination et d'égalité de la société, des gens dans la société. Et donc nous, on est chargé de 19 critères, notamment les questions de racisme, notamment les questions d'orientation sexuelle. C'est important de préciser que pour les personnes trans, pour les femmes, pour les personnes intersexes, c'est l'Institut pour l'égalité des femmes et des hommes qui est responsable et pas nous. Ça, c'est une spécificité un peu belge. Depuis 2003. Et donc, nous, on existe depuis 1993. Et en gros, on reçoit des signalements de personnes qui considèrent avoir été discriminées. Donc, qui ont eu un traitement inégal par rapport au logement, par rapport à l'emploi, par rapport à une agression, par rapport à un propos insultant, sur toute une série de sujets, sur la grossophobie, sur l'âgisme, sur le validisme pour les personnes en situation de handicap, tout encore notre série de thèmes. Et donc, nous, on intervient parfois, en général, avec de la médiation. Donc, on va aider, on va mettre un employeur et un futur employé ou un employé en discussion. Ou bien on va intervenir dans les écoles pour voir un peu comment on peut améliorer la situation quand il y a des tensions. Et parfois, dans les cas extrêmes, on va en justice pour carrément défendre quelqu'un gratuitement, parce qu'on a un service public qui sert à ça, quand la personne a été victime avérée de discrimination et qu'on peut aller en procès du coup pour la défendre. On fait aussi toute une série d'études, d'analyses de la situation en Belgique. On publie des chiffres hyper régulièrement sur ce qu'on reprend comme information de par les signalements. Et on est aussi un interlocuteur politique privilégié pour les différents gouvernements. On leur fait des recommandations, on leur explique comment améliorer la loi. Et parfois, ils nous écoutent, parfois pas.
3: Et par exemple, imaginons, voilà, personnellement, j'ai quelque chose. Je contacte une IA, mais c'est Bruxelles. Est-ce qu'il y a des associations auxquelles vous relayez ici sur le terrain, dans le Liège, Verviers, dans les alentours, ou comment est-ce que vous travaillez ?
4: En fait, nos bureaux sont à Bruxelles, mais on a aussi des ambassadeurs dans chaque province de Belgique. Donc, on en a deux en Belgique, à Liège, dans la province de Liège, qui font Liège et Verviers, et qui sont de toute façon disponibles par téléphone, par mail, sur le formulaire en ligne d'UNIA. Par exemple, pour le critère de la religion, qui est un critère protégé en Belgique, donc on ne peut pas être discriminé de par sa religion, et c'est valable pour toutes les religions, évidemment. Et donc, on est disponible, oui, en ligne et par téléphone surtout. Parfois, vous pouvez avoir des rendez-vous physiques, c'est possible aussi, donc à Liège, à Verviers, ou à Bruxelles, ou dans toutes les provinces de Belgique. En français, en néerlandais et en allemand. On a ouvert aussi une antenne à Eupen il y a quelques semaines. Donc, ça peut aussi être en allemand.
3: Okay.
4: Et donc, oui, on est joignable sur le site www.unia.be.
3: Alors, si on devait vous demander, c'est quoi l'idéal par rapport à tout ça, par rapport au Pride Unia, ce serait quoi l'idéal ?
4: En fait, parfois, les gens se demandent pourquoi est-ce qu'il n'y a pas d'hétéro-Pride et pourquoi est-ce que la Pride existe encore. En fait, la Pride, c'est devenu quelque chose de très festif au fur et à mesure du temps, mais c'est simplement une manière de faire valoir les droits. Nous, chez UNIA, on a encore entre 300 et 350 cas d'homophobie par an qui nous sont rapportés. Il y en a sûrement beaucoup plus qui ne nous sont pas rapportés, dont beaucoup de cas de violence, parfois de violence extrême. On a été en procès dans plus de 10 affaires cette année, pour défendre les personnes qui ont été victimes d'agressions homophobes, surtout agressions homophobes, mais aussi transphobes. Parfois, on est en collaboration avec l'IEFH, donc l'Institut pour l'égalité des femmes et des hommes, dans ce cas-là. Et donc, c'est encore nécessaire, malheureusement. Et comme on le remarque, notamment aux États-Unis, mais un peu partout en Europe, il y a une espèce de retour sur les droits, de régression sur les droits. On a vu des résultats très effrayants en Allemagne récemment. Et donc, en fait, les choses qu'on considère comme acquises ne sont en fait pas du tout acquises. Et donc, les prides sont toujours là pour rappeler que les gens doivent avoir des droits, que les gens doivent être respectés pour ce qu'ils sont, que les gens ont le droit d'exister, que les gens ont le droit d'occuper l'espace public. Parce que l'espace public est un endroit qui, malheureusement, en Belgique, encore en 2026, reste relativement hostile pour les personnes LGBTQIA+. Donc elles ne peuvent pas marcher comme elles veulent, s'habiller comme elles veulent, parler comme elles veulent, être en couple ouvertement. Et donc on a besoin d'occuper l'espace public pour pouvoir réclamer ce qui nous est dû aussi, puisque nous avons le droit de vivre dans cet espace public comme les autres. Donc les prides servent à ça. Et elles sont toujours nécessaires, tant qu'il le faudra, quoi.
3: Voilà, merci beaucoup pour tout ce témoignage. Je pense qu'il y a encore du travail tant sur le terrain que dans les mentalités, sans doute à évoluer un petit peu. Alors on va faire une petite pause musique où on va écouter Lara Fabian.

0: Et bien voilà, après la pause musicale, nous nous retrouvons. Nous avons donc eu la chance d'avoir Olivier Roy-Zéguillot, porte-parole d'UNIA, en première partie. Et en deuxième partie, j'accueille donc un deuxième invité, Jean-Philippe Delabour. Bonjour.
1: Bonjour.
0: Peut-être à votre tour vous présenter pour que les auditeurs savent qui est derrière le micro.
1: Et donc, par rapport à la CCL, je suis le coordinateur de l'antenne de Liège. Je fais aussi partie de l'organe d'administration. À côté de ça, je suis catholique pratiquant. Je pratique avec mon partenaire dans une paroisse dans le centre de Liège. Je suis psychologue clinicien. J'ai aussi étudié la théologie à Lumen Vitae. Mmh. J'ai été un peu prof aussi à une période. J'ai été aumônier psychiatrique. J'ai travaillé dans les services aussi diocésains. Et j'étais aussi victime d'une thérapie de conversion, donc j'ai participé notamment avec Axel Winkel à la création de cette loi pour les interdire. Mm-hmm. Donc voilà un petit peu ce que je pourrais dire.
0: Alors, vous avez parlé de la CCL, qu'est-ce que c'est ?
1: Alors la CCL, c'est la Communauté du Christ Libérateur, mm-hmm. donc c'est une association, une ASBL qui rassemble

0: Mais dans notre foi, etc., c'est parfois plus compliqué. Mmh. Inversement, quand on est dans l'Église, on doit être souvent très discret par rapport à notre orientation ou notre identité sexuelle. Mais on est bien apprécié, évidemment, au niveau de notre foi et de notre engagement aussi, parce qu'il faut savoir qu'il y a beaucoup de personnes LGBT qui participent à la vie de l'Église. Nous sommes présents autant dans l'animation liturgique, que dans la catéchèse, mm-hmm. que dans les services diocésains. On est présent dans les fabriques d'église, on est présent dans le journalisme, on est présent dans le caritatif. Il y a beaucoup d'homosexuels engagés dans les ASBL aussi. Et donc, d'une certaine manière, on fait vivre l'église, mais voilà, on n'est pas toujours très bien considéré, parfois dans nos couples ou dans nos désirs, même si ça évolue ou parfois ça régresse. Ouais.
1: Alors, on parlait de la communauté du Christ libérateur, il y a deux antennes.
0: Tout à fait. Donc, il y en a trois même. Trois. Il y a une antenne à Bruxelles, il y a une antenne à Liège, il y a une antenne à Namur. Donc, c'est des antennes qui permettent à ses membres de se rassembler une fois par mois autour de thématiques très diversifiées. Par exemple, à Liège, on a parlé aussi bien de la nouvelle encyclique du pape que de la théorie, de la théologie queer, où on va parler de questions parfois autour de développement personnel, etc. Donc, on a des thématiques très diversifiées en fonction des animateurs. On a eu, par exemple, Sœur Gaëtane qui est venue nous parler du bouddhisme. Et donc, on essaye d'avoir des sujets diversifiés pour intéresser les membres. Et puis, il y a des moments où on se retrouve entre les antennes pour participer à des moments plus collectifs. On organise des retraites souvent dans les abbayes bénédictines de la Wallonie. On organise un souper de Noël, on organise des balades, on organise des réflexions, des conférences, parfois seules, parfois avec des partenaires, parfois avec couples et familles aussi de Liège. On organise par exemple la VSIDA avec vous.
1: Oui, tout à fait, le 1er décembre.
0: Le 1er décembre, on organise une conférence avec vous.
1: Oui. Dans le cadre de la journée de la lutte contre l'homophobie.
0: Oui, voilà. Au mois de mai. Donc on a des contacts aussi avec d'autres partenaires pour faire vivre cette dimension de notre existence.
1: Alors, Jean-Philippe Delabour, vous avez parlé de tout ce que vous organisez.
0: Oui.
1: C'est ouvert à tout le monde.
0: Oui,
1: qu'on
0: bien
1: soit
0: sûr.
1: Homo, hétéro.
0: Oui,
1: vous ne demandez pas votre carte en vous demandant votre sexualité en rentrant.
0: Non, bien sûr, non. Il y a des personnes hétérosexuelles qui participent régulièrement à nos activités, qui s'y sentent bien, parce qu'il y a peut-être une dimension de convivialité, où il y a des thématiques qui les intéressent. Comme il y a des personnes hétérosexuelles qui vont dans les fêtes LGBT, parce qu'il y a une certaine forme d'ambiance, de chaleur, de festivité qui leur plaît, de manière de faire la fête qui leur plaît. Donc, non, je pense qu'il y a, quand même quelque chose, une empreinte, il y a quelque chose qui peut plaire à certaines personnes, c'est sûr, qui ne sont pas spécialement touchées par cette question-là.
1: Alors, on a parlé tout à l'heure des contacts qu'il y a, notamment avec le service couple et famille ici au diocèse de Liège. Est-ce que vous avez des contacts avec d'autres associations? Parce que je suppose que de temps en temps, on en parlait tout à l'heure avec Olivier Rau, en disant que il y a parfois des personnes qui sont agressées, toujours maintenant. Est-ce que de temps en temps, vous avez des personnes qui viennent vous trouver à la CCL en disant ça et vous savez les réorienter vers des associations?
0: Oui, tout à fait. Donc, on a des contacts relativement proches avec les maisons arc-en-ciel. Nos réunions se réalisent à l'intérieur des maisons arc-en-ciel, que ce soit celle de Namur, celle de Bruxelles ou celle de Liège. Et la maison arc-en-ciel est parfois un bon relais pour nous amener de nouveaux membres. Alors, on a pas mal de personnes aussi issues de l'immigration, pas mal de personnes venant de l'Afrique qui ont gardé cette dimension religieuse, parfois plus que les Européens. Et donc, on a aussi un public qui vient chez nous retrouver un petit peu asile, refuge, dans ce lieu aussi où il va faire des démarches pour se faire reconnaître en tant que réfugié. Et donc, ça, c'est un aspect. On a aussi Prisme, qui est, mon confrère l'a dit, une association plus large qui nous rassemble tous. On a des contacts avec des groupes LGBT chrétiens au niveau européen et international, qui a permis, par exemple, de créer ce pèlerinage, notamment durant l'année jubilaire 2025, pour être représenté à Rome. Premier pèlerinage LGBT au Vatican, ça a été une petite révolution. On a aussi des contacts avec les autres associations gays, donc il y a un

0: en Christ, qui est présent aussi, qui est une organisation plutôt française, mais ils sont présents en Belgique. Il y a David et Jonathan. Donc, on a des contacts aussi avec des associations sœurs qui sont dans la même thématique que nous, avec qui on s'entend très bien, même si chacun a un peu sa couleur et son charisme. Voilà, mais l'entente est très bonne. On a des contacts avec les pubs, là, on a pas mal de protestants dans notre association, donc il faut savoir que l'ACC elle est œcuménique, donc on est presque autant de catholiques que de protestants, donc on doit vraiment faire une place à tout le monde, aussi bien au niveau de la diversité, de la manière de vivre sa foi. Je veux dire, on n'est pas du tout un lieu homogène où tout le monde pense de la même manière. Il y a des énormes différences aussi sur le plan des croyances, de la théologie sous-jacente, de la spiritualité de chacun. Et donc, on doit vivre avec toute cette diversité au quotidien. C'est assez beau et assez riche, mais ça demande de faire de la place. Et donc, dernièrement, on a accueilli de plus en plus de femmes et de personnes aussi non-binaires et des personnes transsexuelles. Et donc, ça aussi, c'est une vraie richesse pour notre association. On a dû faire un travail aussi dans notre communication, notre manière de parler, notre manière de faire de la place pour ne pas brusquer ces personnes à travers des paroles, je veux dire... voilà, un peu trop spontanés ou qui peuvent blesser, etc. Donc voilà, il y a un vrai travail aussi pour rendre la CCL toujours plus accueillante. C'est pas inné, il faut quand même un petit peu réfléchir sur la particularité de chacun pour que tout le monde puisse trouver sa place dans une communauté, dans un groupe. C'est pas toujours évident.
1: Voilà. On peut vous retrouver peut-être sur une adresse internet, Facebook, il y a quelque chose qui existe pour vous retrouver. Je pense que la prochaine,
0: c'est la retraite, à l'abbaye d'Oivremont, monastère de Oivremont. Et donc, sinon, il y a encore le souper de Noël et vous êtes bienvenus aussi pour participer à nos réunions d'antenne. Tout est présent sur notre site de la CCL. Hein. Vous tapez sur Google « Communauté du Christ libérateur », vous aurez accès à toutes les informations, vous aurez accès à notre agenda, vous aurez accès à beaucoup de liens aussi pour pouvoir approfondir si vous le souhaitez.
1: Eh bien, Jean-Philippe Delabour, merci beaucoup pour toutes ces explications.
0: Avec plaisir.
1: Je rappelle que du côté couple et famille, les cercles de parole qui sont organisés en collaboration avec des membres de la CCL recommencent ce mois-ci. La première, c'est donc ce jeudi à la porte ouverte rue de la cathédrale. Donc, c'est un accueil qui se fait de 6h30 à 20h. Voilà, venez avoir une oreille attentive. Il n'y a pas besoin de s'inscrire. Vous venez. Quelqu'un qui a fait son coming out ou vous sentez un petit peu appauvri par rapport à ça ou vous ne savez pas comment parler de la sexualité ou de l'homosexualité avec quelqu'un, vous êtes professeur, éducateur, voilà, vous savez qu'il y a une oreille attentive qui est là. On se retrouve le mois prochain. Ce ne sera pas moi, ce sera Anne le mois prochain. Donc la prochaine fois, ce sera à très bientôt, au mois de novembre. Merci beaucoup, belle journée.

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1: Et à 16h passées de 30 minutes, nous retrouvons Église en détresse avec Dorine Van Gompel qui aborde cette semaine le soutien à l'éducation chrétienne et à la littérature évangélisatrice.
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0: Chers auditeurs, bonjour et bienvenue dans l'émission Église en détresse. Aide à l'Église en détresse est une œuvre de bienfaisance catholique qui soutient les chrétiens partout où ils sont persécutés, opprimés ou en détresse par l'information, la prière et l'action. Grâce aux dons des bienfaiteurs des 23 secrétariats à travers le monde, la Fondation pontificale peut répondre à plus de 5 000 demandes d'aide provenant d'évêques et de supérieurs religieux par an dans environ 140 pays. Depuis le début de ce mois de septembre 2026, la rentrée scolaire a été turbulente et incertaine dans certains pays touchés par des crises et des conflits actuels. Parfois, même la pauvreté et le manque de moyens empêchent le retour à l'école. Par exemple, la crise récente en Terre Sainte affecte les écoles chrétiennes à Jérusalem, où le non-renouvellement des permis d'entrée pour plus de 70 enseignants et membres du personnel a conduit à la suspension temporaire des cours, affectant plus de 8 500 élèves. Dans un communiqué adressé au siège international d'aide à l'Église en détresse, le frère Daoud Kassabri, directeur du Collège des Frères de Jérusalem, a mis en garde contre les conséquences éducatives, humaines et financières de ces restrictions pour les élèves et leurs familles, ainsi que pour l'avenir de la présence chrétienne en Terre Sainte. La difficulté tient au statut particulier de Jérusalem et aux restrictions qui encadrent l'accès à la ville pour les Palestiniens de Cisjordanie. Les enseignants et employés concernés doivent disposer d'autorisations israéliennes pour y pénétrer. Plus de la moitié des enseignants de Jérusalem-Est sont diplômés d'une université palestinienne. Ces règles peuvent donc avoir des conséquences importantes sur la disponibilité des enseignants à long terme. Cette situation a rendu impossible un début d'année scolaire sûr et stable, dans un contexte où de nombreuses familles rencontrent déjà des problèmes pour régler les frais de scolarité. Jérusalem connaît notamment une situation économique particulièrement difficile depuis le début de la guerre et l'effondrement du tourisme. Face à la situation, les écoles chrétiennes ont lancé une protestation pour que les permis nécessaires soient rapidement réémis et renouvelés, afin de pouvoir réassurer une éducation régulière et de qualité aux élèves. Administrées par diverses églises et congrégations, ces écoles accueillent des élèves autant chrétiens que musulmans. Elles sont des lieux d'apprentissage du respect de l'autre dans la ville sainte où les communautés vivent dans un contexte de division. Après que les écoles sont restées fermées le mardi 1er septembre, les autorités israéliennes ont fini par prolonger un certain nombre de permis. Certains pour une semaine, d'autres pour un mois et certains jusqu'à Noël, a déclaré Georges Acrouche, directeur du développement au Patriarcat latin de Jérusalem. Tous ne sont donc pas assurés d'avoir accès pendant toute l'année scolaire. C'est d'ailleurs déjà la deuxième fois que les écoles chrétiennes sont confrontées à des problèmes d'accès. Début 2026, certaines écoles ont également dû suspendre temporairement des cours. Elles demandent que de telles mesures cessent et ne se répètent pas plus à l'avenir. Frère Daoud formule le même souhait. Nous appelons les autorités compétentes, les responsables ecclésiaux et les partenaires internationaux à soutenir une solution rapide et durable. Les enfants de Jérusalem ont besoin de stabilité, de confiance et d'un avenir ouvert. Pour les chrétiens, des écoles comme le Collège des Frères de Jérusalem, ayant une histoire de 150 ans, apportent un élément essentiel à leur présence dans la ville sainte. Les enfants aussi doivent sentir que Jésus les accompagne à l'école. Écoutons dès lors la suivante chanson chrétienne pour enfants.
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bonne nouvelle pour les enfants de Gaza. Jésus est aussi de nouveau avec eux à l'école après presque 3 ans de guerre. Après près de 3 ans de conflit, l'école de la Sainte Famille à Gaza a notamment rouvert ses portes à environ 1000 élèves, offrant un signe d'espoir et un sentiment de normalité bien nécessaire pour les enfants et les familles vivant au milieu de la destruction généralisée et des traumatismes. L'école de la Sainte Famille, située dans la vieille ville de Gaza, est au service de la paroisse catholique de la Sainte Famille, mais aussi de l'ensemble de la communauté locale, la majorité des élèves étant même musulmans. Le curé de la paroisse, le père Gabriel Romanelli, décrit la réouverture, depuis les attaques du Hamas le 7 octobre 2023, comme une lumière dans les ténèbres, soulignant les efforts déployés pour créer un environnement sûr pour les élèves et les enseignants, dont beaucoup continuent à porter les cicatrices émotionnelles de la guerre. L'école rouvre ses portes alors qu'une grande partie des personnes déplacées par la guerre ont pu regagner leur domicile. Jusqu'à présent, plus de 450 personnes vivaient dans l'établissement, qui leur servait d'abri face au bombardement israélien ayant suivi les attaques du Hamas. Avant cette guerre, 5 écoles chrétiennes étaient en activité à Gaza. 3 catholiques, 1 orthodoxe et 1 évangélique. Les élèves chrétiens étaient répartis entre ces établissements. Désormais, pour la première fois, tous les élèves chrétiens seront réunis dans une même école. Cette démarche souligne également les défis actuels auxquels est confrontée la population de Gaza et l'engagement de l'Église à accompagner les personnes touchées par l'éducation, la pastorale et le soutien psychosocial. Aide à l'Église en détresse, dont la mission particulière est de soutenir l'Église souffrante et persécutée, apporte depuis de nombreuses années une aide financière et matérielle à la Terre Sainte, y compris à Gaza.

te loue, Père, Seigneur du ciel et de la terre, d'avoir caché ces choses aux sages et aux savants et de les avoir révélées aux tout petits. Ainsi résonnent les paroles de l'évangile de Luc que nous venons d'écouter chanter aussi en anglais. C'est aussi aux tout petits du Liban que Dieu révèle sa grandeur et sa sagesse à travers la huître religieuse de la congrégation de Saint-Joseph de Lyon, présente dans les zones les plus vulnérables du pays. Alors que de nombreux passages de la Bible célèbrent son parfum et ses êtres majestueux, la beauté du Liban est aujourd'hui assombrie par la pauvreté et la guerre. L'épaisse fumée issue de l'explosion qui a eu lieu au port de Beyrouth en 2020, l'effondrement financier et l'escalade de la violence israélienne en février 2026 pourraient amener à penser que tout y est perdu. Mais grâce aux religieuses, le seul grand trésor que possède encore le Liban, appauvri, est bien conservé. L'éducation. Car elle dirige une petite école catholique. Outre les défis susmentionnés, les écoles catholiques font désormais face à de nouveaux obstacles. Instabilité régionale, émigration des familles, traumatisme psychologique et sentiment d'insécurité chez les élèves. Pourtant, les écoles catholiques constituent le moyen par lequel la foi est transmise à la génération suivante au Liban. Dans le pays, le catéchisme est dispensé presque exclusivement au sein des écoles catholiques. C'est là que les enfants acquièrent non seulement des connaissances scolaires, mais aussi qu'ils reçoivent une éducation fondée sur des valeurs chrétiennes telles que la fraternité, le respect et l'écoute. Ces valeurs les aident à apprendre à vivre aux côtés des autres, à reconnaître leur prochain comme un frère et à devenir de véritables messagers de paix. Un jeune Libanais a un jour raconté avec innocence: ce n'est que récemment, à l'université, que je me suis rendu compte que certains de mes camarades d'école étaient musulmans. Ce souvenir témoigne de la bonté et de la grandeur du cœur des enfants, de leur capacité à vivre une amitié qui transcende toutes les différences. Les petites lumières qui brillent dans la nuit, les petites pousses qui apparaissent, les petites graines plantées dans les jardins arides de cette époque, a déclaré le pape Léon XIV à Beyrouth en décembre 2025. La solidarité des bienfaiteurs d'aide à l'Église en détresse rend possible de voir les petites pousses d'espérance se développer au cœur de la nuit libanaise. Elle a permis de financer des bourses pour 50 élèves et des rémunérations pour 14 enseignants durant une année scolaire. Et c'est cette générosité qui arrose la foi des enfants libanais et la fait fleurir. Le Liban connaît depuis 2019 l'un des pires effondrements économiques de l'histoire moderne. 50 à 75% de la population vivent désormais sous le seuil de pauvreté et la classe moyenne est également largement appauvrie. Le pays abrite également un nombre disproportionné de réfugiés syriens par rapport à la population. Tous ces problèmes affectent la vie de la population de ce pays qui, il n'y a pas si longtemps encore, était considéré comme la Suisse de l'Orient. Outre les conséquences économiques, la crise a aussi de graves conséquences psychologiques. Le désespoir et le découragement se propagent et ces dernières années, le taux de suicide a augmenté de 21%. La majorité des jeunes ne voient plus aucune perspective dans leur pays et rêvent de construire une nouvelle vie à l'étranger. Bon nombre d'entre eux ont déjà émigré ou envisagent de le faire. Cela affaiblira encore davantage le Liban, car le pays a un besoin urgent de personnes bien éduquées pour construire un avenir meilleur. Or, ce sont précisément ces personnes et surtout les chrétiens qui quittent le pays. Leur nombre diminue ainsi dans le seul pays du Proche-Orient qui était encore récemment à majorité chrétienne.
Dans les universités catholiques, la pastorale étudiante s'efforce d'encourager les jeunes étudiants à rester au Liban, spécialement aujourd'hui. Grâce à la prière, à l'accompagnement pastoral et à l'expérience de la vie en communauté avec d'autres jeunes fidèles, les étudiants devraient trouver la force de contribuer à façonner la société à travers leur foi. L'une de ces universités est l'Université de l'Ordre Antonin de Babda, dans l'ouest du pays. Ici, avec le soutien d'aide à l'Église en détresse, les activités de la pastorale étudiante ont été intensifiées et un programme a été développé. Les étudiants sont écoutés avec attention, conseillés et accompagnés, afin qu'ils puissent être aidés à surmonter leurs difficultés. Le père Ruben McColl, aumônier des étudiants, explique « L'objectif principal de ce programme est d'aider les jeunes à se sentir à nouveau en lien avec leur Église et leur pays, afin de construire une communauté dynamique qui leur donne du sens, de l'espérance, de la responsabilité et de la stabilité. Nous constatons de réelles transformations chez ceux qui cheminent avec nous. Ils sont plus profondément enracinés dans leur foi et font preuve d'une plus grande motivation pour leurs études, leur avenir et leur engagement au sein de l'Église. Cette communauté leur offre un lieu qu'ils décrivent comme une seconde famille. » Et là, l'ordre, également durement touché par la crise économique, et n'est donc pas en mesure de réunir seul les fonds nécessaires pour poursuivre ses activités. Cette année, nous souhaiterions donc à nouveau soutenir ce précieux programme auquel participeront 300 étudiants. Nous avons promis 17 200 euros. Qui voudrait bien aider les jeunes à reprendre espoir? Chers auditeurs de RCF, imaginez que vous travaillez jour après jour dans des conditions extrêmement difficiles, exploité par des employeurs sans scrupules pour pouvoir nourrir votre famille, payer le loyer et permettre à vos enfants d'aller à l'école. Et que malgré cela, en raison de la faiblesse des salaires et de l'augmentation constante des prix du fait de l'inflation, vous n'ayez même pas les moyens d'acheter à vos enfants un uniforme scolaire, des cahiers, des livres ou même des stylos, des ciseaux et ou une règle. C'est ce qui arrivait jusqu'à présent à de nombreux parents dont les enfants fréquentent l'école Cannon Trees Middle School à Ezanagar, un quartier de la ville de Lahore au Pakistan, dirigé par les Frères de la Charité. La plupart des habitants de ce quartier appartiennent aux classes défavorisées et tirent leur subsistance de la fabrication de briques. Un travail pénible, précaire et mal rémunéré. Pendant la saison de pluie, les briqueteries restent souvent fermées et les travailleurs se retrouvent soudainement sans emploi ni salaire. Pour assurer à leurs enfants un avenir meilleur, il est extrêmement important pour ces parents que leurs enfants reçoivent une bonne éducation. Ils font tout leur possible pour réunir le montant nécessaire des frais de scolarité et reçoivent, en cas de besoin, le soutien de l'Ordre des Frères de la Charité qui dirige l'école. Et pourtant, jusqu'à présent, certains parents n'ont pas eu suffisamment d'argent pour pouvoir acheter le matériel nécessaire, qu'il s'agisse de livres et de cahiers, de stylos ou de l'uniforme scolaire. La conséquence en a été que de nombreux élèves ont soudainement cessé de fréquenter l'école ou ont complètement abandonné leur scolarité. Cela leur faisait courir le risque de devoir eux-mêmes travailler dans les fours brûlants pour soutenir leur famille. Le cercle vicieux de la pauvreté continuait. Ainsi, grâce au généreux soutien des bienfaiteurs d'aide à l'Église en détresse, ce cycle vicieux a pu être brisé. Au cours de l'année scolaire écoulée, 200 élèves particulièrement démunis, notamment ceux ayant perdu l'un de leurs parents ou les deux, ont reçu des manuels scolaires, des cahiers, de quoi écrire, un cartable et un uniforme.
Disposer du matériel nécessaire a non seulement permis aux enfants de mieux suivre les cours et de mener à bien leur année scolaire, mais leur a aussi conféré, ce qui est peut-être encore plus important, une nouvelle confiance en eux, un sentiment de dignité et une nouvelle vision de la vie. Les parents qui hésitaient à envoyer leurs enfants à l'école ont été encouragés à le faire, ce qui a entraîné une augmentation de 20 à 30% du nombre d'élèves inscrits à l'école pakistanaise Cannon Trees Middle School. Du Venezuela, nous recevons sans cesse des demandes de Bible pour le travail d'évangélisation dans la paroisse. Grâce à l'aide de nos bienfaiteurs qui ont fait un don de 32 590 euros, nous avons pu mettre 5 500 Bibles à la disposition du diocèse de El Tigre dans le nord-est du Venezuela. Là-bas, une initiative a en effet été lancée pour permettre aux fidèles de choisir consciemment de vivre leur vie avec le Christ et, ce faisant, de devenir eux-mêmes des missionnaires pour les autres. Des groupes d'évangélisation ont été créés, accompagnés par des animateurs de groupes spécialement formés. Les Saintes Écritures sont l'instrument le plus important pour l'approfondissement de la foi. Le père Enrique Villalba Valles, le responsable, a souligné « Nos groupes d'évangélisation ne sont pas de simples réunions sociales, mais des véritables lieux de rencontre avec le Christ. » Dans d'autres diocèses, il existe également des programmes similaires. Si ce travail est important, c'est aussi parce qu'au Venezuela, les sectes se propagent. Les fidèles doivent donc être en mesure de connaître leur propre foi et de pouvoir l'expliquer correctement et avec courage. Le catholique croyant n'a plus peur d'ouvrir sa Bible pour expliquer sa foi. La foi par pure habitude se transforme ainsi en une foi par conviction, a expliqué le père Enrique. L'objectif est de promouvoir l'engagement missionnaire dans les paroisses et de renforcer l'unité entre les fidèles, afin de faire également surgir d'autres initiatives, par exemple par des œuvres de charité. Nous recevons donc sans cesse des demandes d'envoi de Bible. En effet, dans les quartiers sensibles, les périphéries des villes et les zones rurales, les paroisses ne sont pas en mesure de se procurer suffisamment de Bibles car les gens y sont pauvres. Qui veut bien contribuer à ce que la parole de Dieu puisse pénétrer plus profondément dans la vie des gens? Chers auditeurs de RCF, dans nos régions fortement sécularisées, les jeunes générations ont également besoin de réapprendre les valeurs de la foi chrétienne. Aide à l'Église en détresse distribue chaque année dans le monde plusieurs centaines de milliers de livres pour la catéchèse. À travers un don financier, vous pouvez nous aider à permettre à Dieu de toucher le cœur d'encore plus d'enfants et de jeunes. Vous pouvez également acheter ces livres vous-même et les distribuer autour de vous afin d'éveiller l'intérêt des jeunes pour l'Évangile. La Bible pour enfants, publiée par Aide à l'Église en détresse depuis 47 ans, ainsi que la Bible pour les jeunes Youcat, en langue française, sont disponibles dans la boutique d'aide à l'Église en détresse Belgique-Luxembourg, à Louvain ou en ligne sur égliseendétresse.be. Vous pouvez aussi les commander par téléphone au numéro 06 39 50 50 ou par mail à info@égliseendétresse.be. En acquérant un exemplaire de la Bible pour enfants, pour votre enfant ou petit-enfant, l'AED fait d'ailleurs don de 5 exemplaires à des enfants des pays de projet dans leur langue locale. Dans beaucoup de pays pauvres, c'est souvent le seul livre dont ils disposent et donc le seul instrument pour les enfants d'apprendre à lire et de les guider vers leur bonheur. Saviez-vous d'ailleurs que le 30 septembre, l'Église célèbre la mémoire de Saint Jérôme? C'est un docteur de l'Église du 4e siècle qui a traduit la Bible en latin. Septembre est donc traditionnellement le mois de la Bible.
Concluons dès lors cette émission par une chanson résumant les livres de la Bible. Au revoir.

0: 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Manger n'a jamais été un acte anodin. 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
2: Si l'alimentation est un besoin naturel et élémentaire chez l'être humain, la question de ce qu'il convient de mettre dans nos assiettes a de tout temps et dans toutes les cultures suscité de vastes débats. Que peut-on manger? Et surtout, que ne peut-on pas manger? Pour les uns, le porc. Pour d'autres, exclusivement certaines viandes. Hier, c'était les religions qui déclaraient impurs certains aliments. Aujourd'hui, le gluten, le sucre ou les produits ultra transformés sont désignés parfois comme les nouveaux ennemis de nos assiettes. Car derrière ce que nous mangeons se cachent bien davantage que des questions de goût. Il y va des croyances, des peurs, des règles, mais aussi d'une certaine vision de l'homme et de la société. C'est cette étonnante histoire des interdits alimentaires que raconte l'historienne de la gastronomie et journaliste Nathalie Elal dans « Tu n'en mangeras point », petite histoire des aliments interdits parue aux éditions Talendier en 2026. Nathalie Elal qui est aujourd'hui l'invitée de Perspective. Nathalie Elal, bonjour.
3: Bonjour Laurent.
2: Nathalie Elal, ce que l'on comprend très vite à la lecture de votre ouvrage « Tu n'en mangeras point », petite histoire des aliments interdits, publié chez Talendier, c'est que manger, s'alimenter, n'a jamais été un acte anodin.
3: Non, puisque derrière chaque bouchée, il y a finalement une interdiction, une peur, une croyance. Et ce, je dirais, à la fois dans toutes les religions et dans toutes les cultures, et même dans un monde où la religion, où les croyances sont absentes, je pense là directement aux réseaux sociaux, avec ceux que je nomme les nouveaux prophètes de nos smartphones, avec des injonctions contemporaines portant sur la nourriture, effectivement, on se rend compte que rien n'est jamais gratuit en ce qui concerne le droit à s'alimenter.
2: Tout à fait, Nathalie Elal, vous expliquez très bien dans votre ouvrage que pendant longtemps, pendant des siècles, les interdits alimentaires trouvaient leur origine dans les religions. Et vous leur consacrez d'ailleurs la majorité de votre ouvrage. Mais dans le dernier tiers, vous vous intéressez au phénomène des sectes, aux gourous, qui, on l'apprend et on y reviendra dans cette émission, produisent également énormément d'interdits portant sur la nourriture, et cela à des fins stratégiques, à des fins machiavéliques, afin de mieux manipuler leurs fidèles. Et enfin, à l'époque dans laquelle nous vivons et dans laquelle même lorsqu'on n'est pas croyant et bien évidemment même lorsqu'on ne fait pas partie d'une secte, nous sommes soumis à des injonctions quant à la nourriture que nous devons manger, que nous devons ingurgiter et cela par l'intermédiaire des algorithmes d'Internet. On aura, j'espère, l'occasion de revenir sur ce dernier chapitre particulièrement intéressant. Mais revenons peut-être à l'origine des choses, Nathalie Elal, le titre de votre ouvrage « Tu n'en mangeras point », il fait bien évidemment référence au livre de la Genèse, on est au chapitre 2, c'est le verset 17, « Dieu a indiqué à Adam et à Ève, qui d'ailleurs ne portent pas encore ce prénom à ce moment-là, qu'ils ne peuvent pas se nourrir de l'arbre de la connaissance du bien et du mal. Ils le feront avec toutes les conséquences que l'on connaît. Mais ce que vous faites judicieusement remarquer, c'est que le premier interdit émis par Dieu lui-même porte sur la nourriture. C'est un interdit alimentaire.
3: Oui, enfin, il concerne donc un fruit qui, je l'explique, va être interprété comme une pomme, puisque au départ, le texte originel parle d'un fruit, péri en hébreu, qui a été ensuite traduit par pomme bien plus tard, je l'explique dans le livre en détail. Et en réalité, on peut imaginer que Dieu a voulu marquer des limites dans ce jardin d'Éden où évidemment, je dirais avec petite pointe de cynisme, aucun barbecue n'était permis. C'est-à-dire que Dieu a certainement voulu, en tout cas c'est l'interprétation qu'on en fait, que certains historiens en ont fait, que l'homme et la femme, Adam et Ève, puissent se souvenir de limites en s'abstenant de consommer le fruit d'un certain arbre, donc l'arbre de la connaissance du bien et du mal.
4: On comprend que ce premier interdit, contrairement à tous ceux que vous allez décrire dans la suite de l'ouvrage, est davantage un interdit d'ordre symbolique. Il ne s'agit pas d'interdire un aliment pour ses qualités ou ses défauts propres, il s'agit plutôt de mettre en avant un interdit pour que l'homme sache quelle est sa place finalement.
3: Oui, c'est ça. En fait, l'homme qui a été fait à l'image de Dieu doit rester à sa place parce qu'il n'est pas Dieu et surtout il n'est pas immortel. Et donc, ce serait ce partage des nourritures qui marquerait la distinction entre les hommes et le Créateur. Donc, c'est une sorte de mise à l'épreuve divine, hein, une sorte de piqûre de rappel, puisque mordre dans le fruit, ce serait décider de suivre ses propres lois, ses propres règles et s'autoproclamer seul juge du bien et du mal. Et donc choisir autre chose qu'une relation saine et pure et entière avec le divin.
2: Oui, tout à fait, c'est sans doute là-dessus qu'il convient d'insister. Nathalie Elal, vous l'avez dit, à l'origine, ce fruit défendu, il n'est pas identifié, mais il va devenir, au fil du temps, une pomme, enfin, la plupart du temps, et cela grâce aux artistes, grâce aux peintres.
3: Alors, avant les peintres, hein, juste une petite précision, Laurent, je pense que c'est important. Je rappelle que au départ, donc, je l'ai dit, hein, le mot utilisé pour décrire le fruit était péri, hein, c'est un terme générique. Et en réalité, c'est au IVe siècle, quand le pape Damas Ier a demandé à un érudit qui s'appelait Jérôme de Stridon de traduire la Bible en latin, qu'il y a eu une sorte d'accident de l'histoire. C'est-à-dire que en latin, le mot pour le mal, c'est malum, et celui qui désigne la pomme, c'est malum, avec une sorte de petit trait sur le A qu'on prononce un peu plus longuement. Et c'est cette confusion qui a fait que Jérôme de Stridon, qui certainement n'a pas voulu le faire exprès, enfin on se demande hein, s'il l'a fait exprès ou pas, a mis en scène, puisque l'association est devenue une évidence. Le fruit du mal, malum, ne pouvait être qu'une pomme malum. Ensuite, effectivement, vous avez raison. Ce sont les peintres et les sculpteurs et les graveurs de la Renaissance qui se sont emparés de cette petite pomme rouge. Je pense par exemple à Luca Cranach l'Ancien, qui a peint plus de 50 versions d'Adam et Ève lors de la première moitié du XVIe siècle, avec à chaque fois une petite pomme rouge dans un coin du tableau. Et puis Dürer, Albrecht Dürer, sur sa célèbre gravure de 1504, qui a représenté Ève, qui accepte une pomme de la gueule du serpent. Et vous savez que cette gravure, puisqu'elle était par nature reproductible, eh bien donc elle a permis une diffusion massive de cette image à travers l'Europe. Donc ça a popularisé le fait que ce fruit défendu était une pomme.
2: Mais cependant, Nathalie Elal, vous faites remarquer dans votre ouvrage qu'au fil de l'histoire, il y a quand même eu d'autres candidats à recevoir ce titre de fruit défendu. C'est très intéressant. Donc très majoritairement, ça va être la pomme. Mais on trouve des textes dans lesquels on parle de la figue, on parle du raisin et on parle aussi d'un fruit qui est symboliquement très important dans le judaïsme.
3: Oui, la grenade, puisque il y a une tradition très répandue dans le judaïsme qui veut que la grenade contienne 613 graines. Et ce chiffre de 613, il est tout sauf anecdotique, puisqu'il correspond exactement aux 613 commandements de la Torah. Donc, oui, en effet, on a pensé figue, on a pensé même au blé, puisque manger du blé, c'est abandonner l'innocence en fait de la cueillette pour entrer dans une ère de labeur, hein, littéralement gagner son pain à la sueur de son front, puisque le pain est fait à base de blé. Donc ça aurait pu être ça, mais encore une fois, c'est resté et pour toujours et pour l'éternité peut-être la pomme.
4: Alors, il y a un grand bouleversement que l'on trouve dans la Bible, dans l'Ancien Testament, et vous le qualifiez même de changement de régime. On voit évidemment le jeu de mots. Ça se passe après l'épisode du déluge. Parce qu'avant cela, Nathalie Elal, on ne le rappelle jamais assez, l'être humain était censé être végétarien. Mais après le
3: Oui.
4: déluge, il reçoit l'autorisation de consommer de la viande.
3: Oui, en réalité, cette autorisation de consommer de la nourriture carnée, ça apparaît comme une sorte de nouvelle prescription dans un monde qui a été entièrement purifié par des trombes d'eau, puisque, on le sait, hein, après le déluge, il y a une seule famille, celle d'un juste qui s'appelle Noé, qui a été épargnée, ainsi que bien sûr des couples de chaque espèce animale. Donc, ce n'est pas une récompense accordée par le divin, mais ce serait plutôt une sorte de réinitialisation, si je puis dire, du curseur donné par Dieu en disant, voilà, maintenant, je vous autorise à vous nourrir de tout ce qui se déplace et qui vit sur le sol, ainsi que de tous les poissons de la mer.
2: Ça me semble très important, Nathalie Hélal, parce qu'en fait, avec cette autorisation, c'est l'interdit également qui se déplace. Jusque-là, ce qu'il était interdit, puisqu'on était végétarien, c'était de mettre à mort un autre être vivant, fût-il un animal. Et on comprend bien pourquoi, puisque Dieu est le pourvoyeur de la vie, il est le seul à pouvoir la reprendre. En mettant à mort un autre être vivant, on usurpe la place de Dieu. Mais à partir du moment où on reçoit de Dieu l'autorisation de consommer un autre être vivant, l'interdit se transforme et passe de l'interdiction de tuer à l'interdiction de consommer du sang.
3: Oui, alors il y a une raison symbolique et très importante, en effet, pour cet interdit du sang, qu'on va retrouver d'ailleurs systématiquement dans toutes les religions monothéistes. En fait, dans les trois grandes religions, il y a cet interdit du sang, puisque la Bible explique que le sang, en fait, contient ce qu'on va appeler en hébreu le « nefesh », c'est-à-dire le souffle vital, c'est-à-dire en fait l'âme. Donc Dieu, en interdisant la consommation du sang, va tracer une frontière sacrée à ne pas franchir véritablement, en disant implicitement, vous pouvez vous nourrir de la chair de l'animal, puisque je vous l'ai donné hein, pour votre survie, mais la vie de cet animal qui est représentée par son sang, vous devez symboliquement me la rendre car elle m'appartient et à moi seule. Donc, c'est ainsi que va se mettre en place un rituel tout à fait particulier lors de l'abattage. Il est obligatoire de vider l'animal entièrement de son sang pour le laisser couler sur la terre. C'est une sorte de symbole de restitution à l'origine, à son origine. Et donc, évidemment, le sang va devenir un peu plus tard, dans l'histoire biblique, l'élément le pivot, je dirais, des cérémonies au temple qui va être utilisé pour les rituels de pardon et de pardon des fautes. Donc, c'est un usage sacré qu'a le sang.
2: Ces usages sacrés dont vous parlez, Nathalie Hélal, ces rituels, ils exigent un mode opératoire. C'est-à-dire que dans le judaïsme, et ça ne concerne d'ailleurs pas que la viande, toute la question est de savoir si on peut consommer un aliment, quand on doit le consommer, comment on doit le consommer et parfois même avec quel autre aliment il peut ou pas être associé. Et tout cela est décrit, tout cela fait partie de ce que dans le judaïsme on appelle la kashroute.
3: Oui, oui, la kashroute en fait, qui se trouve dans la Torah, hein, effectivement, est en fait une sorte de charte, une sorte de code qui fait de la nourriture un chemin vers le sacré. Hein, parce que le mot kashroute lui-même, c'est tiré de l'hébreu « kasher » qui signifie « apte » ou « convenable ». Et donc, ce n'est pas en fait un catalogue de restrictions ou d'interdits, même si à première vue, ça y ressemble. Hein. C'est en fait un socle sur lequel s'est bâtie l'identité du peuple juif. Chaque geste en cuisine va être connecté au texte fondateur dans le judaïsme et chaque geste va rappeler que dans chaque plat et dans chaque ingrédient se trouve une logique sacrée.
2: Oui, tout à fait. Ça m'a particulièrement intéressé dans « Tu n'en mangeras point », on ne le fera pas ici, mais vous expliquez dans le détail comment chaque repas ou chaque ingrédient particulier est toujours relié à tel ou tel épisode biblique de l'histoire du peuple hébreu. C'est vraiment quelque chose de très riche et qu'on a sans doute en partie perdu, c'est de rapprocher systématiquement le repas, l'acte de manger, à une histoire plus ancienne. Mais il y a un deuxième point qui est tout aussi important et sur lequel vous insistez beaucoup et vous venez de le faire, c'est cette idée que ce que je mange, c'est ce qui me définit comme faisant partie d'une communauté particulière, ici en l'occurrence celle du peuple élu, du peuple juif, et donc qui me distingue de tous les autres peuples avoisinants. Donc l'interdit alimentaire, il n'a pas
4: uniquement une fonction symbolique ou religieuse, il a aussi une dimension sociale, on pourrait presque dire nationale, identitaire.
3: Oui, et justement, j'ai pris l'exemple du port pour illustrer ça. C'est-à-dire que on ne le sait pas toujours, parce qu'en réalité, beaucoup de gens se demandent pourquoi le porc ? Pourquoi le porc est-il frappé d'interdiction dans la religion juive ? Ensuite, il l'a été dans l'islam, je rappelle. Mais en réalité, ce n'est pas pour des raisons d'hygiène, comme on a pu le supposer. En fait, les Hébreux, les anciens Hébreux, à l'origine, c'est un peuple de bergers nomades. Hein, et ils avaient des voisins, les Cananéens, qui étaient une population sédentaire, qui vivaient donc dans le pays de Canaan. C'est une région qui couvrirait aujourd'hui, on pourrait dire, si on voulait la délimiter, à la fois Israël, la Palestine et le Liban. Et le porc, c'est un animal qui vraiment est par excellence l'animal du fermier sédentaire, parce qu'il a besoin de beaucoup d'eau, il ne peut pas faire des transhumances. Et en fait, contrairement au mouton qui va brouter l'herbe, il entre en compétition alimentaire directe avec l'homme. Donc, en rejetant le porc, les Hébreux, ils affirment leur identité de peuple nomade face au mode de vie urbain et agricole du peuple qu'ils côtoient. Et ce peuple, en l'occurrence, c'était les Cananéens. Et de plus, chez les Cananéens, il y avait un dieu principal, hein, qui était le dieu Baal, le maître de l'orage et de la fertilité. Et en fait, ce dieu Baal était considéré par les Hébreux comme l'ennemi juré du culte de Yahvé. Donc, les sacrifices officiels dédiés à Baal, ils mettaient en scène non pas des porcs, mais des taureaux, symboles de la force de la divinité. Mais en même temps, le peuple consommait le porc grâce à des rituels magiques, beaucoup plus opaques, on va dire. Et donc, on peut imaginer encore une fois que ce choix alimentaire de ne pas manger de porc de la part des Hébreux était devenu un signe de fidélité exclusive au Dieu unique.
2: Alors Nathalie Elal, cette volonté des Hébreux de se distinguer des peuples idolâtres environnants, notamment au travers de la non-consommation du porc, on en trouve quelques traces dans l'Ancien Testament, mais si l'on consulte, si l'on fait référence à la cacheroute, ce sont les caractéristiques physiques propres du porc qui font qu'il est frappé d'interdit. Alors, ces caractéristiques ne concernent d'ailleurs pas que le porc lui-même. D'autres animaux ont ou n'ont pas ces caractéristiques qui rendent impropre à la consommation. Et ce sont des caractéristiques qui ne nous semblent pas évidentes, Nathalie Elal. Quelles sont-elles ?
3: Vous mangerez de tout animal qui a le sabot fendu, le pied fourchu et qui rumine. Je rappelle que le porc ne rumine pas, hein. Donc déjà il est exclu. Mais il y a effectivement beaucoup d'autres interdits, hein. Par exemple les fruits de mer, par exemple certains oiseaux. Ainsi, alors je reviens sur les

0: pas ce qui est un peu flou, ce qui est entre deux eaux. Donc, il faut vraiment pas de nageoire, pas d'écailles, sabots fendus, pieds fourchus, mais ne pas ruminer. Pour les oiseaux, il faut pas que ce soit des oiseaux qui eux-mêmes sont des charognards. Vous voyez, c'est toute des règles effectivement très précises et qui paraissent effectivement un peu déroutantes, même pour des juifs pratiquants.
1: Oui, vous l'expliquez très bien. Il y a dans le judaïsme l'idée que Dieu a créé un ordre du monde, un ordre beau, un ordre excellent, un ordre net, et les animaux ou les êtres vivants qui précisément semblent avoir des caractéristiques qui les font appartenir à plusieurs ordres différents, eh bien sont rejetés parce que les consommer, ce serait en quelque sorte ne pas adhérer à ce magnifique et parfait ordre cosmique mis en place par Dieu.
0: Oui, d'ailleurs, le porc, mais aussi le sanglier, hein, qui est le cousin sauvage du porc, est considéré aussi comme une abomination. D'ailleurs, ce qui est intéressant, c'est que dans l'Ancien Testament, on voit bien que lorsque les vainqueurs des Hébreux voulaient les torturer, en fait les supplicier, ils les forçaient à manger du porc. Et le porc est si détesté, haï, que pour ne pas citer son nom, même le Talmud, hein, qui est, je le rappelle, le recueil des lois et des débats des sages juifs autour de la Bible, le désigne par une expression bien particulière, le mot hébreu davar aber, qui signifie littéralement une autre chose, c'est-à-dire il est tellement haï qu'il ne faut même pas prononcer son nom.
1: Nathalie Elal, les interdits alimentaires portent généralement sur la nature des aliments, mais comme je le disais tout à l'heure, ils peuvent aussi régenter les moments de leur consommation, voire la quantité de leur consommation. C'est ce qu'on appelle le jeûne, la pratique du jeûne. Alors, cette pratique est bien connue dans la religion chrétienne au travers du temps de carême, mais est-ce qu'elle trouve son origine dans le judaïsme? Est-ce qu'il y a un jeûne juif?
0: Oui, on va parler du jeûne de Yom Kippour, qui effectivement est le jour du grand pardon, hein, qu'on traduit par jour du grand pardon, et qui est le jeûne le plus important du judaïsme, puisque en fait, pendant environ 25 heures, dès que le soleil se couche et jusqu'à l'apparition des premières étoiles dès le lendemain soir, eh bien, les fidèles vont s'abstenir de toute nourriture, de toute boisson, même de l'eau. Alors, ce n'est pas pour punir les gens ou pour tester son endurance, c'est surtout une démarche symbolique, puisqu'en fait, en mettant en pause d'une certaine manière les besoins organiques, hein, la faim, la soif, le confort matériel, on va chercher à donner plus de place à son esprit et à son âme. Donc, c'est une sorte d'ascèse avant la lettre, puisqu'on va se détacher volontairement du monde physique pour mieux se concentrer sur l'essentiel. Et l'essentiel, c'est faire le bilan de l'année écoulée. Donc, puisque je rappelle que c'est le 10e jour du 7e mois, le jour des expiations, c'est dans le Lévitique, hein, qu'a lieu le jeûne de Yom Kippour.
1: Nathalie Elal, parlons à présent du christianisme. Est-ce qu'on pourrait dire que les concepts distinctifs sur lesquels sont basés les interdits alimentaires juifs, donc cette notion de kasher et de non-kasher qu'on va traduire par le pur et l'impur, on les retrouve dans le christianisme, sauf que dorénavant, la question de la pureté ne porte plus sur les aliments. Et c'est en cela que l'on peut dire que sur ce point, mais aussi sur beaucoup d'autres, le christianisme a conservé, mais aussi a bouleversé, des éléments du judaïsme.
0: Alors surtout bouleversé, en réalité, parce que en fait, même si le christianisme est né du judaïsme, il y aura effectivement un renversement complet, hein, de la question de la nourriture. C'est-à-dire que on va rompre volontairement avec la casheroute, avec ce casse-tête des sabots fendus, des écailles, des nageoires et autres, pour aller vers une attention différente sur l'aliment. C'est-à-dire que on va plus se concentrer dans le christianisme sur l'intention de la personne qui mange et aussi sur le calendrier qui va rythmer les repas. C'est-à-dire que pour le Messie, qui, comme je le dis dans un sous-titre de mon ouvrage, renverse la table, en fait, je cite l'évangile selon Marc, il n'y a rien d'extérieur à l'homme qui puisse le rendre impur en entrant en lui, mais ce qui sort de l'homme, voilà ce qui rend l'homme impur. C'est-à-dire que pour le christianisme, la pureté, elle n'est plus rituelle, elle est morale. Et pour Jésus, Le danger spirituel, il vient pas d'un aliment interdit qui va souiller le corps, mais des mauvaises pensées, de l'orgueil, de la jalousie, de la méchanceté, de tout ce qui va

0: naître dans le cœur de l'homme et qui va souiller son âme. Donc on change totalement de doctrine.
1: Oui, on passe de l'orthopraxie, hein, c'est-à-dire une série de gestes qui sont permis, même qui sont exigés, à l'orthodoxie, c'est-à-dire c'est pas tellement le geste qui compte, mais comme vous l'avez très bien dit, c'est l'intention. La pureté n'est plus ritualisée en tant que telle, il s'agit de la pureté de l'âme, de la pureté du cœur. C'est un bouleversement qui va influencer toute l'histoire du monde occidental et de sa cuisine, Nathalie Elal.
0: Oui, mais en réalité, et je l'explique aussi dans le livre, derrière cette nouvelle doctrine, il y a aussi des raisons politiques et stratégiques. C'est-à-dire qu'en fait, c'est un choix du christianisme qui a voulu, en déclarant tous les aliments purs, se rendre aussi accessible aux non-juifs et aux païens, donc convertir le maximum de gens. C'est du prosélytisme en réalité. C'est pragmatique parce qu'il fallait convertir des Grecs, des Romains ou des Égyptiens. Et si on leur demandait d'adopter du jour au lendemain un code alimentaire aussi complexe que celui de la cacheroute, eh bien, ça aurait certainement constitué une barrière qui aurait empêché à ces personnes, ces individus, de se convertir au christianisme. Donc, peut-être aussi que cette simplification n'était pas aussi innocente qu'il le paraît.
1: C'est évident, Nathalie est là, et vous l'expliquez très bien. Il y avait des raisons pratiques pour que la religion chrétienne puisse se répandre, en quelque sorte d'assouplir grandement toutes ces règles. Mais néanmoins, ce bouleversement opéré par la parole de Jésus change le statut de la table. Puisque dans le judaïsme, la table était plutôt communautaire, elle séparait les gens. Désormais, la table devient le lieu de la rencontre, de la mixité entre les peuples, de l'inclusion, comme on dirait aujourd'hui.
0: Oui, effectivement, c'est une façon aussi pour les gens de communier dans une nouvelle fraternité dans le Christ. C'est aussi une façon de faire table ouverte et ça marque un acte socialement et religieusement révolutionnaire d'une certaine façon.
1: Alors, on ne peut pas parler du christianisme sans parler de la scène, de l'Eucharistie, puisque ça a choqué parfois des gens à l'époque, et vous employez une expression très forte, vous parlez de communion cannibale, puisqu'évidemment, le Christ propose que l'on consomme sa chair et son sang. Mais même si ça peut paraître tout à fait déstabilisant et très choquant, justement pour des juifs qui refusent de consommer le sang de tout animal, ce geste nouveau fait une distinction entre le sang précisément des animaux et le sang de Dieu, si vous me permettez l'expression, le sang du Christ.
0: Oui, parce que en réalité, Jésus n'a pas cherché à atténuer ses propos. Jésus a dit, n'a pas dit, ceci représente mon corps, mais ceci est mon corps. Il a donc réaffirmé, en fait, il a dit, ma chair est vraiment une nourriture et mon sang vraiment un breuvage. Mais il dit, et ça c'est très important, c'est le plus important, qui mange ma chair et qui boit mon sang a la vie éternelle. Ça c'est dans l'évangile selon saint Jean. Donc c'était aussi une façon de rallier à lui des gens qui allaient bien comprendre son message. Et son message, c'est que l'acte de boire le sang, entre guillemets, du Christ, ça engage la responsabilité du fidèle. C'est-à-dire celui qui mange ou qui boit sans discernement, il devient coupable envers le Seigneur lui-même. Et c'est la transsubstantiation, c'est-à-dire la transformation invisible mais réelle de la substance qui va s'appuyer ensuite sur ce que j'explique aussi, hein, les éléments concrets qui sont l'hostie et le vin, puisque je le rappelle, le vin, bon, il doit être le fruit de la vigne, il évoque la couleur du sang, donc il est consommé comme tel. Et puis l'hostie, eh bien, c'est quand même dans la ligne droite de la Pâque juive, puisque c'est le pain de la hâte et de la pureté qui ne contient pas de levain et qui va représenter le corps du Fils de Dieu qui est fait homme et qui ne contient pas de levain, donc pas d'orgueil, hein, puisque le levain est le symbole de l'orgueil.
1: Nathalie Elal, dans votre ouvrage Tu n'en mangeras point, petite histoire des interdits alimentaires, vous parlez du jeûne qui, comme on le disait il y a quelques instants, est présent dans le christianisme. Et ce qui est très instructif, c'est que vous rappelez que l'on trouve dans la religion chrétienne une distinction entre le jeûne et l'abstinence.
0: Alors, le jeûne, c'est ne prendre qu'un seul vrai repas dans la journée, puisque les deux autres repas peuvent être uniquement des collations, donc c'est-à-dire qu'ils sont très très légers. Et l'abstinence, là, porte sur la nourriture carnée, puisque on peut donc se priver de viande rouge ou blanche, mais on a le droit quand même au poisson. Et ça, c'est une règle qui s'applique à tous les fidèles dès lors qu'ils ont 14 ans, le mercredi des cendres et puis tous les vendredis de carême.
1: Oui, tout à fait. C'est une règle qui a été assouplie par Paul VI, vous le rappelez, en 1966, concernant le poisson. Vous rappelez aussi, peut-être que certains de nos auditeurs l'ont oublié, que normalement, aujourd'hui, pour se présenter à la table du Christ, du Seigneur, eh bien, on demande un léger jeûne préalable. C'est ce qu'on appelle le jeûne eucharistique.
0: Oui, absolument. C'est le jeûne autrefois qui était très strict, hein,
1: Oui.
0: puisqu'il fallait autrefois, je rappelle, être à jeun depuis minuit. Et aujourd'hui, bon, il suffit de s'abstenir de toute nourriture et toute boisson, sauf bien sûr de l'eau et des médicaments. Là, il y a quand même cette indulgence, si j'ose dire, sanitaire, pendant 1 heure avant la communion. Donc ça reste très léger.
1: De ce point de vue du rapport à la consommation de nourriture, Nathalie Elal, est-ce qu'on peut observer des différences entre le catholicisme et les autres branches de la religion chrétienne?
0: Oui, alors je voudrais quand même parler des orthodoxes et notamment d'un sujet que je connais bien, celui des églises d'Orient, parce que il se trouve, je fais un petit focus personnel, si vous me le permettez. Je connais très bien l'Égypte et j'ai beaucoup d'amis coptes. Et c'est vrai que la discipline des églises d'Orient est très stricte, hein. Par exemple, on estime qu'un orthodoxe vraiment pieux, il va jeûner près de la moitié de l'année, parce que en réalité, ils n'ont pas connu en Orient ni la réforme protestante, ni surtout le Concile Vatican II.
1: C'est ça.
0: Donc, il n'y a pas eu cet assouplissement des règles que nous avons, nous, en Occident. Et du coup, le jeûne est perçu comme un vrai combat spirituel, hein. Probablement, c'est un retour aux sources quand on va là-bas, parce qu'on voit bien que le jeûne orthodoxe, typiquement, est extrêmement strict, hein. Par exemple, bon, alors, ni viande, ni poisson, ni œufs, ni produits laitiers, ni huile, ni vin. Donc, c'est-à-dire qu'il reste quoi? Il reste des végétaux, des légumes, des fruits, quelques céréales, quelques légumineuses. Et il y a surtout beaucoup plus de jeûnes parce qu'il y a donc le grand carême, bien sûr, 7 semaines précédant Pâques. Et puis ensuite, il y a le jeûne de la Nativité. C'est une préparation de 40 jours avant Noël. Et puis, il y a encore 2 autres temps de pénitence. Il y a le jeûne des apôtres après la Pentecôte, et un autre jeûne, moins connu, le jeûne de la Dormition. Alors ça, c'est une période très courte, mais très stricte, on est en plein dedans, hein. C'est 15 jours au mois d'août pour préparer la fête de l'Assomption.
1: Alors on note aussi des différences avec les protestants et à ce sujet, vous rappelez une histoire amusante, l'affaire des saucisses qui s'est passée à Zurich au XVIe siècle, là, c'est bien ça.
0: Oui, en quelque sorte, des saucisses, l'ironie du sort, qui ont marqué la naissance de la réforme. Hein. Bon, alors, on est le 9 mars 1552 précisément. On est dans un atelier d'un imprimeur qui s'appelle Froschauer, Christoph Froschauer, et nous sommes en plein carême. Et là, il y a une douzaine d'hommes dans l'assemblée qui sont des artisans, imprimeurs, hein, des érudits, des prêtres aussi, et qui vont, geste transgressif suprême, partager 2 saucisses sèches et fumées coupées en morceaux. Et cette scène, témoin de cette scène, il y a un réformateur qui s'appelle Ulrich Zwingli, qui, lui, bon, ne va pas toucher aux saucisses, à la viande, mais quand même qui va apporter son soutien aux convives. Parce que nous ne sommes pas dans la provocation, mais c'est une sorte de démonstration théologique. C'est-à-dire que Froschauer, l'imprimeur, il va justifier ce repas en disant « Mes ouvriers sont absolument épuisés ». Et surtout, il va dire ben, « Le statut du croyant, il est indépendant des règles alimentaires inventées par les hommes. C'est une rupture avec les interdits du carême. » C'est-à-dire qu'en fait, pour les protestantes, il y a 2 choses. Il y a seulement la Bible, enfin seulement l'Écriture, sola scriptura, ça veut dire que seule la Bible est la norme. Or, les évangiles, comme chacun sait, ne commandent ni le carême, ni l'abstinence du vendredi. Donc, ce sont des traditions humaines et donc considérées par la réforme comme non obligatoires. Et sola fide, c'est-à-dire la foi seule, le salut est un don gratuit de Dieu qui est reçu par la foi et qui n'est pas mérité par des œuvres comme le jeûne. C'est-à-dire que pour les réformateurs, si les fidèles se persuadent de gagner le paradis en se privant de viande, c'est une erreur.
1: Nathalie, et là, on va à présent s'intéresser au cas du troisième monothéisme, la religion islamique. Et pour introduire le sujet, j'aimerais parler des fast-foods, puisque j'ai appris dans votre ouvrage que certaines chaînes de fast-food, et notamment une chaîne belge, ont pris conscience du manque à gagner que pouvaient constituer ces interdits alimentaires. Il y a donc des fast-foods qui, le vendredi, se sont mis à proposer à leurs clients de tradition chrétienne des hamburgers dans lesquels le poisson remplace le bœuf. Et plus tard, une autre chaîne de fast-food va proposer à ses clients, eux de tradition islamique, des hamburgers halal, halal désignant la norme religieuse qui permet à un musulman de manger ou pas de tel ou tel aliment.
0: Oui, absolument, parce que pendant très longtemps, quand en France, hein, je parle de la France, je ne connais pas le cas de la Belgique très sincèrement, mais quand on voulait manger halal, ben, c'était un peu le système D hein, pendant très longtemps. C'est-à-dire que dans les années 1970-1980, pour un consommateur musulman qui voulait manger un peu street food, même si le mot n'était pas employé à cette époque, eh bien, le seul recours, c'était le grec ou le kebab du quartier. Donc, c'était un petit peu un marché de niche. Et puis, à la fin des années 2000, il y a une nouvelle génération de consommateurs, alors qui, elle, est née en France, qui a grandi avec les codes du fast-food, mais qui était de facto exclue du Big Mac, puisque le Big Mac contient du bacon.
1: C'est ça.
0: Donc, cette communauté s'est rabattue sur un plat emblématique, c'est le filet au fish, le burger au poisson pané, qui est devenu en quelque sorte le choix par défaut de toute la clientèle musulmane chez McDo. Parce que, comme il n'y avait pas de viande halal, eh bien, il fallait bien trouver quelque chose pour pouvoir consommer cette street food. Et il y a une enseigne, on peut la considérer comme le challenger numéro un de McDo, hein, c'est Quick. Quick a brisé le tabou pour capter en fait cette clientèle. Et dès novembre 2009, l'enseigne a lancé un test grandeur nature dans plusieurs villes considérées comme des bastions de la communauté musulmane, hein, si je puis dire, dans 8 ou 9 restaurants, notamment à Roubaix, à Toulouse, à Garges-lès-Gonesse, etc. Et donc, ils ont testé une nouvelle recette où, dans le burger, on trouvait non pas du porc, mais du bacon de dinde fumée certifié 100% halal. Donc, ça a tellement bien fonctionné que l'enseigne a doublé ses ventes et a dû recruter en urgence pour des équipiers supplémentaires, en fait. Et la chaîne Quick a pris un essor fulgurant grâce à cette captation de la communauté musulmane et cette recette du burger halal.
1: Oui, ça a été un véritable succès, vous l'expliquez dans l'ouvrage. Alors, Nathalie et Elal, je vous pose une double question. Avec l'apparition de la religion islamique, on est au 7e siècle, est-ce qu'on ne pourrait pas considérer que, du point de vue des interdits alimentaires, on fait comme un pas en arrière? Et d'ailleurs, cette distinction entre nourriture halal et haram, est-ce qu'on peut la plaquer? Est-ce qu'elle ne rappelle pas celle de la nourriture qui est cachère et qui ne l'est pas?
0: Alors, si vous cherchez à me faire dire que l'islam et le Coran prennent leur source dans la religion juive, je n'irai pas jusque-là. Mais il est vrai que, bizarrement, et vous avez raison, il y a une sorte de rétropédalage, si je puis dire, puisque le porc qui avait été banni par le judaïsme, mais accueilli chez les chrétiens, effectivement, est de nouveau formellement interdit. Mais avec un élément nouveau aussi, c'est le vin.
1: Voilà.
0: Parce que le vin qui est central dans l'Eucharistie chrétienne, hein, comme on l'a dit tout à l'heure, là, il est totalement proscrit. Alors, c'est d'autant plus amusant, si je puis dire, que autrefois, le vin, en tout cas dans l'époque pré-islamique, hein, la jahiliya, qui est littéralement l'âge de l'ignorance, c'est-à-dire la période où le Coran n'a pas été révélé aux prophètes, eh bien, le vin est très important. C'est-à-dire que le vin est la nourriture des poètes, il va servir à une sorte d'inspiration créatrice puisqu'il procure une extase, donc une sorte d'état supérieur pour le poète. Et on décrit à l'époque, dans cette société pré-islamique, donc, la place du vin qui montre bien la générosité, l'hospitalité, et qui est une sorte de raffinement suprême pour les hôtes et pour les personnes fortunées, d'autant que le vin était même produit dans des oasis spécifiques. Par exemple, dans la future Médine qui s'appelle Yathrib, eh bien, on produisait du vin. Et on l'importait, ce vin aussi, à grands frais de régions viticoles voisines comme la Syrie, la Palestine, la Mésopotamie. On en consommait à la Mecque. Et il y avait même, on le sait, un des compagnons du prophète, qui était un marchand, qui s'appelait Omar ibn al-Khattab, qui voyageait fréquemment en Syrie pour importer le vin pour la Mecque. Et lui-même, avant sa conversion, est un grand consommateur de vin. Et c'est dit de manière très claire.
1: Nathalie Elal, vous émettez l'hypothèse que cette interdiction de l'alcool est peut-être liée à la fréquence élevée à laquelle un croyant musulman doit prier, à savoir 5 fois par jour. Il y a peut-être un lien entre les deux.
0: Oui, parce que au départ, alors le Coran était finalement assez subtil, c'est-à-dire que pour opérer cette révolution culturelle, c'est-à-dire de supprimer l'alcool qui était au centre de la vie économique et sociale, eh bien, le Coran y a été en douceur, puisqu'il a commencé à poser la question en disant aux croyants, il t'interroge sur le vin et les jeux de hasard, dit, dans les deux, il y a un grand péché et quelques avantages pour les gens, mais dans les deux, le péché est plus grand que l'utilité. C'est dans le Coran, hein, je n'invente rien. Donc le message, clairement, c'est commencer à y réfléchir, le bilan est négatif. Puis après, c'est devenu plus pratique et plus partiel. Oh, les croyants, n'approchez pas de la prière lorsque vous êtes ivre jusqu'à ce que vous sachiez ce que vous dites. Effectivement, parce que, comme chacun sait, il y a 5 prières par jour, espacées de quelques heures. Et donc, comment faire la prière correctement si vous voulez avoir une pratique religieuse correcte?
1: Nathalie Elal, dans Tu n'en mangeras point, vous vous penchez également sur les traditions culinaires asiatiques et orientales que l'on connaît beaucoup moins bien. Ces traditions culinaires édictent, elles aussi, des interdits alimentaires. Est-ce que ces interdits ont quelque rapport avec ceux dont nous venons de parler dans les 3 grandes traditions monothéistes, ou est-ce qu'on est dans un univers culturel et donc culinaire totalement différent?
0: Alors, si nous sommes en Inde, oui, on peut dire qu'on change totalement d'univers, puisque en réalité, je prends l'exemple du karma, de la loi du karma et du système de pensée indien, puisque le système de pensée indien repose sur une autre équation, c'est-à-dire que l'interdit alimentaire, c'est l'action et la conséquence. Ce n'est pas pour plaire à une divinité qu'on ne va pas manger de viande, mais tout simplement pour que l'enveloppe corporelle de demain, puisque c'est une religion, ces religions croient à la réincarnation, il faut se purifier pour l'avenir. Et donc, si on a consommé une bête morte et si on a tué pour se nourrir, eh bien, on va être obligé de se réincarner encore et encore et encore. Donc, c'est une sorte de désordre dans l'harmonie du monde. On a violé le principe suprême de la non-violence. Et donc, on va avoir cette dette qui est le karma. Donc, pour se libérer du cycle épuisant des réincarnations, il vaut mieux se passer de viande.
1: Nathalie Elal, ce qui m'a frappé en lisant ce chapitre, c'est que certaines intuitions de ces religions orientales me semblent faire l'écho à certaines idées qui sont aujourd'hui mises en avant, notamment l'idée d'une chaîne de responsabilité, c'est-à-dire que le consommateur, c'est peut-être pas lui qui a tué un animal, mais quelque part, comme c'est lui qui est en demande de cette viande, il a sa part de responsabilité, mais également, si je ne me trompe, dans le jaïnisme, une non-violence tellement absolue qu'elle prend même en compte les micro-organismes.
0: Oui, vous avez totalement raison, parce qu'en fait, dans le jaïnisme, hein, je rappelle qu'il est une religion qui vise donc cette libération définitive du cycle des réincarnations et qui quand même compte 5 millions de fidèles, hein, ce qui n'est pas rien en Inde notamment. On peut dire qu'on est très proche du végétarisme, du véganisme absolu, puisque les racines et les tubercules, vous l'avez dit, sont bannis, donc ça veut dire pas de pommes de terre, pas de carottes, pas d'oignons, pas d'ail. Et donc arracher une racine, effectivement, c'est considéré comme un meurtre végétal. Ben, c'est pas loin de ce qu'on entend aujourd'hui chez certains véganes, hein, qui développent des injonctions à ne pas consommer certains végétaux sous prétexte d'un meurtre alimentaire. Donc les véganes d'aujourd'hui n'ont rien inventé.
1: Donc on le comprend bien, Nathalie Elal, cette problématique de la consommation de viande, elle est également présente dans ces cultures, dans ces spiritualités orientales. Et à ce propos, disons, avant de terminer cette émission, un mot du Japon. Le Japon qui a pris tant d'importance dans l'imaginaire d'aujourd'hui, aussi bien au niveau de sa cuisine qu'aussi de sa culture chez les plus jeunes. Et ce qu'on apprend à la lecture de votre ouvrage, et c'est tout à fait étonnant, c'est que précisément la consommation de viande est finalement assez récente au Japon.
0: Elle est très récente même. En réalité, vous savez, pendant des siècles, il y avait un rejet historique de la viande au Japon, donc qui s'appuyait sur la notion de ce qu'on appelle le kegare, qui est une souillure liée au sang et à la mort, et qui donc rendait inapte l'entrée dans les sanctuaires shintoïstes, puisqu'on est dans cette religion-là. Et tout a basculé au 19e siècle, vers la fin du 19e siècle. C'est-à-dire que nous sommes en janvier 1872, il y a un empereur qui s'appelle Meiji, et lui, il veut absolument moderniser son pays, il veut absolument que son pays devienne l'égal de l'Occident, le mettre au diapason de l'Occident, et il va avoir un geste, on va dire, comparable à ces réformateurs avec les saucisses fumées dont on parlait au XVIe siècle. C'est-à-dire qu'il va manger publiquement de la viande de bœuf. Et en fait, c'est un message politique, stratégique. Il dit implicitement, pour être fort comme les Occidentaux, il faut manger comme eux. Donc, du jour au lendemain, il va y avoir une sorte d'effondrement de l'interdit millénaire de la viande. Et le bœuf mijoté, qui s'appelle là-bas le sukiyaki, devient le plat national moderne. Mais bon, quand même, il faut souligner que pendant très longtemps, il y aura des vieux réflexes de la part des Japonais qui vont cuisiner le bœuf dehors ou dans une pièce spéciale pour ne pas souiller l'autel des ancêtres qui, lui, est à l'intérieur de la maison.
1: Nathalie Elal, jusqu'à présent, nous n'avons exclusivement parlé que des interdits alimentaires qui trouvent leur origine dans des spiritualités ou des religions ancestrales. Mais il ne faudrait pas croire que les interdits alimentaires n'existent plus dans des sociétés modernes et sécularisées telles que les nôtres. Alors, quels sont aujourd'hui ces interdits alimentaires et quelle est leur origine, puisque celle-ci n'est pas d'ordre religieux?
0: Il y en a énormément. Il y a ceux auxquels je faisais allusion tout à l'heure, puisque je parlais des véganes et aussi de cette philosophie. C'est à la fois une philosophie, mais qui induit un comportement, c'est-à-dire l'antispécisme, hein, qui affirme que le simple fait d'être un être humain ne nous donnerait pas tous les droits sur les autres espèces. Et donc, par exemple, on va avoir une sorte de répulsion pour la viande à cause de l'empathie ou grâce à l'empathie, c'est selon, qu'on va éprouver pour les animaux. Et donc, par exemple, plus un animal va nous ressembler par son regard ou par ses cris, en particulier, je pense aux mammifères, évidemment, et plus sa consommation va devenir problématique. Par exemple, bon, bah, le bœuf nous paraît plus sympathique a priori que le poulet, et lui-même, le poulet paraît plus sympathique que le poisson parce que le poisson ne l'entend pas crier. Ou encore l'insecte qui, lui, est frappé d'un interdit de dégoût plutôt que d'un interdit de morale, on va dire. Puis il y a aussi le lait, les œufs, le miel qui sont considérés comme la résultante d'une exploitation animale, donc d'une nouvelle aliénation. Donc ils vont être frappés pour certains d'un interdit radical.
1: Nathalie Elal, il me semble qu'il y a quand même une grande différence entre les interdits alimentaires religieux et les interdits alimentaires modernes, c'est que ces derniers sont plus fluctuants. Ils obéissent parfois à des mouvements d'opinion, on pourrait aller peut-être jusqu'à parler de mode, et ce qui était interdit ou déconseillé hier le devient aujourd'hui pour ne plus l'être le lendemain. Alors vous citez quelques exemples d'aliments qui font partie de notre quotidien et qui pourtant ont fait l'objet à certaines époques de campagnes de dénigrement plus ou moins importantes. Je parle par exemple du sucre, ou alors un aliment, en tous les cas un composant qui lui aussi a fait l'objet de bien des débats quant à sa consommation. Le gluten.
0: Oui, alors sur le gluten, il y a beaucoup à dire, hein, puisque ça a été une vraie mode, une vraie tendance importante qui a commencé dans les années 2011, avec un best-seller hein, écrit par un Américain, William Davis, qui a écrit Pourquoi le blé nuit à votre santé. Mais en réalité, la base de tout ça, c'est aussi la mutation du blé moderne. C'est-à-dire que, effectivement, on le sait, comme dans l'après-guerre mondiale, hein, la Deuxième Guerre mondiale, après cela, il y a eu une volonté de la part de la boulangerie industrielle d'acquérir un taux de rendement supérieur à ce qu'il était avant-guerre. Donc, effectivement, il y a eu des créations d'épis de blé différents de ceux consommés par nos ancêtres. Donc, c'est vrai que ces blés ont pu poser question, mais en réalité, c'est aussi une question de cuisson, une question de levain. Ce n'est pas juste une question d'épis de blé. Mais toujours est-il que les théories du docteur Davis ont vraiment rencontré un écho planétaire, que là-dessus s'est greffé un ouvrage du tennisman Novak Djokovic qui, en 2013, a raconté qu'il avait retrouvé sa supériorité physique en abandonnant le gluten, enfin le glu, comme on dit. Et c'est vrai que ça a beaucoup influencé les gens. Bon, aujourd'hui, je pense que cette mode du sans gluten est en train de passer. Ensuite, le lactose a été fortement stigmatisé, alors qu'en réalité, il y a très peu de gens qui sont réellement intolérants au lactose. Et du coup, la population s'est reportée sur des boissons végétales. On n'a pas le droit de dire des laits végétaux, mais des boissons végétales. Je pense ce qu'on appelle le lait d'avoine, lait de soja, etc. Jusqu'à ce qu'on découvre que ben, ça provoquait aussi des carences chez les personnes. Ensuite, c'est le sucre qui aujourd'hui est vraiment très diabolisé. On sait que le sucre n'est pas bon pour la santé, mais ce n'est pas nouveau. Il y a déjà eu des courants au XVIIIe siècle qui refusaient le sucre, mais pour des raisons politiques. On les appelait les antisaccharides. C'était des gens qui étaient ennemis du sucre parce que le sucre provenait de la traite négrière. Donc, on est en Angleterre et quand on est abolitionniste à l'époque, eh bien, on veut éradiquer la consommation du sucre de canne puisque le sucre de canne était produit par des esclaves aux Antilles. Donc, en fait, chaque époque a ses injonctions, ses interdits et il y a très souvent des raisons politiques derrière.
1: Oui, et c'est là-dessus que nous terminerons, Nathalie Elal. Vous écrivez dans un monde saturé d'injonctions, le plaisir de manger sans peur ni maître reste l'acte de résistance le plus fondamental. Et on a
0: Oui.
1: beaucoup parlé dans cette émission de la pratique du jeûne. Alors, quand c'est fait au travers de religions, je dirais plus instituées, il s'agit souvent d'un jeûne vertueux. On met à distance les besoins de son corps pour favoriser plutôt ses besoins spirituels. On se met à la place du pauvre, on se rapproche de Dieu. Mais vous expliquez bien dans votre livre que le jeûne, c'est-à-dire l'interdiction de manger, ça peut aussi être utilisé de manière très pernicieuse, dans le but de faire perdre l'esprit critique.
0: Alors, moi, c'est quelque chose qui m'a vraiment fascinée quand j'ai fait cette enquête hein, pour écrire cet essai. C'est vrai que j'ai toujours pensé qu'on manipulait les individus par le biais de la nourriture. Enfin, c'est ce que je démontre d'ailleurs d'un bout à l'autre du livre, quelle que soit la raison, hein. Mais c'est vrai que si on pense manipulation, on pense immédiatement aux sectes. Et les sectes, pour évidemment avoir une emprise totale sur l'adepte, vont commencer par le corps et donc par quoi? Par des restrictions alimentaires. C'est-à-dire qu'en affaiblissant l'individu, en le fatiguant, on va rendre son esprit beaucoup plus malléable à des idées parfois complètement délirantes. Et il faut savoir que le cerveau, c'est l'organe le plus vorace du corps. Parce que même s'il représente que 2% de notre poids, enfin environ, il consomme près de 20% de l'énergie quotidienne, essentiellement sous forme de glucose et de nutriments. Et au cœur du cerveau, il y a une zone clé qu'on appelle le cortex préfrontal, qui est la plus évoluée de l'être humain. Et c'est cette zone qui est le siège du raisonnement et de la capacité à résister, à dire non à une injonction absurde. On pourrait dire la zone clé de l'esprit critique. Donc, si cette zone est vulnérable parce que l'organisme manque de nutriments, cette zone est la première aussi à se mettre en retrait. Et donc, l'individu n'a plus les ressources mentales nécessaires pour distinguer le vrai du faux, le bon du mal. Et c'est là où il devient hypersensible, fragile et vulnérable donc pour tous les gourous qui vont se présenter.
1: Nathalie Elal, on arrive à la fin de cette émission et permettez-moi de vous poser une question un peu plus personnelle, même si j'ai une petite idée de la réponse que vous allez m'apporter. Bien sûr, vous avez consacré cet ouvrage Tu n'en mangeras point aux aliments interdits et vous en expliquez l'origine et pourtant, On sent bien à vous lire que, si vous êtes capable, bien évidemment, de comprendre les logiques qui président à ces interdits alimentaires, de reconnaître aussi la valeur que peut avoir, par exemple, une pratique telle que le jeûne, vous êtes néanmoins vous-même plutôt du côté de la liberté, de la libéralité. Vous prônez plutôt une forme de licence par rapport à ce que nous mettons dans notre assiette, à ce que nous mettons dans notre bouche.
0: Je pense qu'en fait, en protégeant son droit à la liberté alimentaire, on protège sa liberté avant toute chose. Le droit de choisir ce qu'on met dans son assiette est, semble-t-il, pour moi en tout cas, un droit fondamental. Et ce n'est pas une journaliste gastronomique qui va vous dire le contraire.
1: Nathalie Hélal, merci d'avoir accepté mon invitation dans ce nouveau numéro de Perspectives sur la radio chrétienne francophone. Nos auditeurs ont peut-être eu le sentiment que nous sommes parfois rentrés dans les détails et pourtant, on trouve encore beaucoup, beaucoup d'autres informations dans cet ouvrage publié donc chez Talendier, intitulé « Tu n'en mangeras point, petite histoire des aliments interdits ». 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Je le répète une fois encore, c'est totalement gratuit. Vous pouvez donc nous y retrouver, cette émission ainsi que toutes les précédentes. Nathalie Hélal, je rappelle que vous êtes historienne de la gastronomie, journaliste, animatrice radio et donc autrice. Tu n'en mangeras point. Je renvoie nos auditeurs à la lecture de cet ouvrage. Et particulièrement pour les auditeurs qui ont des convictions religieuses, qui ont des convictions chrétiennes, parce que ce livre permet de comprendre de manière très claire combien la religion chrétienne, combien le message de Jésus continue aujourd'hui encore à se singulariser, à se distinguer de nombre d'autres traditions religieuses au sujet de ces interdits alimentaires. Merci beaucoup, Nathalie Hélal.
0: Merci à vous, Laurent.

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1: Et c'est avec une chanson consacrée aux fruits défendus qu'il ne fallait pas manger, Forbidden Fruit, que nous rejoignons la suite des programmes sur la radio chrétienne francophone. Une chanson écrite et interprétée en 1961 par Nina Simone.

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4: Et sur la radio chrétienne francophone, nous écoutions Nina Simone en 1961 avec cette chanson « Fruit défendu, Forbidden Fruit ». Et à présent, toujours à la même époque, en 1966, en France, Nino Ferrer sortait une chanson consacrée à un pique-nique dont il nous dresse la liste des aliments qu'il a emportés. Et vous allez le constater, il n'y a visiblement pour Nino Ferrer aucun interdit alimentaire. On écoute les cornichons.

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1: Il est 18h.
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2: En ce dimanche 20 septembre, nous voici au 25e dimanche du temps ordinaire et nous nous retrouvons pour la messe en la cathédrale Notre-Dame de Paris. Nous entendrons d'abord un passage du livre du prophète Isaïe. Cherchez le Seigneur tant qu'il se laisse trouver, invoquez-le tant qu'il est proche. Que le méchant abandonne son chemin et l'homme perfide ses pensées, qu'il revienne vers le Seigneur qui lui montrera sa miséricorde. La deuxième lecture sera tirée de l'épître de Paul aux Philippiens. Et c'est cet appel, frère, soit que je vive, soit que je meure, le Christ sera glorifié dans mon corps. En effet, pour moi, vivre, c'est le Christ et mourir est un avantage. Quant à vous, ayez un comportement digne de l'évangile du Christ. L'évangile, il est en Saint Matthieu, au chapitre 20. Et c'est cette fameuse parabole du royaume des cieux comparable à ce maître du domaine qui vient embaucher les ouvriers pour sa vigne. On se met d'accord sur un salaire pour la journée et au fil de cette journée, eh bien, il y en a qui sont inactifs, ils sont embauchés. Et c'est eux qui vont recevoir le premier, leur salaire, le même que celui qui avait été promis à ceux qui avaient travaillé tout le jour. Ils s'attendent à recevoir davantage ? Mais non. Et c'est cette très très belle phrase de Jésus. Les derniers seront premiers et les premiers seront derniers. Et il rappelle que c'est lui qui est le maître de la générosité et que c'est donc lui ce qui va distribuer ce qu'il estime devoir. Nous pouvons confier, bien sûr, le voyage du pape Léon XIV et puis tant d'autres intentions de par le monde, tous ceux qui sont broyés, qui n'ont pas de travail, qui ne sont pas appelés, eux, à venir au service. Nous entrons dans la célébration.

Au nom du Père et du Fils et du Saint-Esprit, la paix soit avec vous. Frères et sœurs qui êtes dans cette cathédrale Notre-Dame de Paris, et vous qui nous rejoignez par la télévision KTO ou la radio RCF Notre-Dame, soyez bienvenus pour cette prière, cette Eucharistie, cette action de grâce au Seigneur dans la fin de la journée de ce dimanche. Nous voici en Église, écoutant la parole de Dieu et rassemblés avec tous nos frères et sœurs qui nous devancent, qui ont été pour nous des témoins, ceux qui sont représentés dans cette cathédrale de façon multiple, et nous tous qui sommes dans ce monde des signes de l'appel du Christ à marcher sur le chemin vers son Père. Entrons dans cette Eucharistie en reconnaissant humblement que nous sommes pécheurs. Je confesse à Dieu Tout-Puissant, je reconnais devant vous, frères et sœurs, que j'ai péché en pensée, en parole, par action et par omission. Oui, j'ai vraiment péché. C'est pourquoi je supplie la bienheureuse Vierge Marie, les anges et tous les saints, et vous aussi, frères et sœurs, de prier pour moi le Seigneur notre Dieu. Que le Seigneur nous fasse miséricorde, qu'il nous pardonne nos péchés et nous conduise à la vie éternelle.

Lecture du livre du prophète Isaïe. Cherchez le Seigneur tant qu'il se laisse trouver. Invoquez-le tant qu'il est proche. Que le méchant abandonne son chemin et l'homme perfide ses pensées. Qu'il revienne vers le Seigneur qui lui montrera sa miséricorde, vers notre Dieu qui est riche en pardon. Car mes pensées ne sont pas vos pensées, et vos chemins ne sont pas mes chemins, oracle du Seigneur. Autant le ciel est élevé au-dessus de la terre, autant mes chemins sont élevés au-dessus de vos chemins, et mes pensées au-dessus de vos pensées. Parole du Seigneur.

Lecture de la lettre de saint Paul apôtre aux Philippiens. Frères, soit que je vive, soit que je meure, le Christ sera glorifié dans mon corps. En effet,

En ce temps-là, Jésus disait cette parabole à ses disciples. Le royaume des cieux est comparable au maître d'un domaine qui sortit dès le matin afin d'embaucher des ouvriers pour sa vigne. Il se mit d'accord avec eux sur le salaire de la journée, un denier, c'est-à-dire une pièce d'argent, et il les envoya à la vigne. Sorti vers 9 heures, il en vit d'autres qui étaient là sur la place sans rien faire. Et à cela il dit, « Allez à la vigne vous aussi, et je vous donnerai ce qui est juste. » Ils y allèrent. Il sortit de nouveau vers midi, puis vers 3 heures et fit de même. Vers 5 heures, il sortit encore, en trouva d'autres qui étaient là et leur dit, « Pourquoi êtes-vous restés là toute la journée sans rien faire ?» Ils lui répondirent, « Parce que personne ne nous a embauchés. » Il leur dit, « Allez à ma vigne, vous aussi. » Le soir venu, le maître de la vigne dit à son intendant, « Appelle les ouvriers et distribue le salaire, en commençant par les derniers, pour finir par les premiers. » Ceux qui avaient commencé à 5 heures s'avancèrent et reçurent chacun une pièce d'un denier. Quand vint le tour des premiers, ils pensaient recevoir davantage, mais ils reçurent eux aussi chacun une pièce d'un denier. En la recevant, ils récriminaient contre le maître du domaine. Ceux-là, les derniers venus, n'ont fait qu'une heure et tu les traites à l'égard de nous, qui avons enduré le poids du jour et la chaleur. Mais le maître répondit à l'un d'entre eux, « Mon ami, je ne suis pas injuste envers toi. N'as-tu pas été d'accord avec moi pour un denier ? Prends ce qui te revient et va-t'en. Je veux donner au dernier venu autant qu'à toi. » N'ai-je pas le droit de faire ce que je veux de mes biens ? Ou alors, ton regard est-il mauvais parce que moi, je suis bon ? C'est ainsi

Mes pensées ne sont pas vos pensées, dit le Seigneur dans le livre d'Isaïe, et vos chemins ne sont pas mes chemins. Autant le ciel est élevé au-dessus de la terre, autant mes pensées sont au-dessus de vous. On pourrait avoir l'impression que Dieu se situe d'abord en surplomb et loin de nous, loin des hommes. C'est la fin du texte, mais nous avons compris d'après le début qu'il disait presque le contraire. Approchez-vous du Seigneur, puisqu'il est proche. La traduction dit « tant qu'il est proche » et on pourrait avoir le sentiment que ça ne durera pas. La traduction qui me paraîtrait plus juste, c'est vérifier dans d'autres, c'est bien « puisqu'il est proche ». Tournez-vous vers lui, puisqu'il se laisse approcher. Alors, c'est un peu un paradoxe. Le Seigneur est bien au-dessus de nous. Cela veut dire que, en réalité, il est bien proche de nous. Il nous connaît bien et il nous veut du bien. Mais il ne le veut pas à la façon dont nous prodiguons le bien. Il le veut en insistant, mais sans vouloir nous capter, nous capturer. Il veut simplement nous rappeler sans cesse qu'il est là, qu'il nous aime, que sa miséricorde à notre égard est immense et inlassable. C'est bien ce que nous dit l'Évangile. Et Jésus cherche sans arrêt des images et des paraboles pour le montrer. La semaine dernière, c'était le débiteur impitoyable qui devait une somme incroyable qui lui a été remise. La dette lui a été remise. Et ce qu'il devait, il n'aurait jamais pu le rembourser. C'était 10 ans du salaire du roi. Alors, aujourd'hui, la démesure de Dieu, elle se manifeste un peu autrement. Cette démesure de Dieu, cette disproportion de son amour en rapport avec le nôtre, qui est toujours insuffisant, cette disproportion, elle se manifeste par le fait que le maître de la vigne, il va chercher tout au long du jour des gens pour y travailler. Il sort, vous l'avez noté, 5 fois dans la journée. Il aurait pu se dire, une fois que j'ai embauché mon monde, il y en a assez, ça suffit, ils peuvent faire le travail que je leur ai demandé, et même s'il y en a trop, ils le feront, je les paierai. Mais non, lui, il va en chercher d'autres une première fois. Ça fait donc 2, une deuxième fois, une troisième fois, et une quatrième. 5 fois en tout. Pour aller chercher du monde, pour aller rechercher les hommes qui ne font rien, les hommes qui sont là, un peu les bras ballants, sur la place, et qui n'ont pas trouvé, disent-ils, à s'employer. Est-ce qu'ils sont arrivés un peu tard, qu'ils se sont levés après le jour? Mais lui, le Seigneur, il est là. Toujours. D'habitude, quand on parle de cette parabole, on s'étonne de l'injustice, comme ceux qui sont arrivés en premier, on s'étonne de l'injustice du salaire qui n'est pas meilleur quand on a travaillé une journée entière ou seulement 1 ou 2 heures. Mais on oublie de remarquer cela. L'insistance avec laquelle le maître de la vigne, c'est-à-dire Dieu lui-même, Dieu le Père, sort de chez lui pour aller à la rencontre des hommes qui ne semblent pas avoir d'avenir, qui ne semblent pas intéresser les autres. Ils n'ont pas trouvé de travail. Lui, il en donne du travail et il donne même un salaire. On a l'impression qu'il a envie de dépenser son avoir.
À quoi cela fait-il penser ? À l'énergie que Dieu dépense au long des siècles pour venir à la recherche des hommes et leur montrer le chemin du salut. Voyez dans l'histoire du salut tous les prophètes, les serviteurs que le Seigneur a envoyés auprès de son peuple pour le remettre dans le chemin régulièrement. Voyez d'autres paraboles qu'il indique dans les évangiles. Il va jusqu'à envoyer son propre fils. Et son propre fils, nous savons ce qui lui est arrivé. Et après avoir envoyé son fils, il continue en envoyant son Église avec ses témoins, ses ministres, ses serviteurs et tous ceux qui donnent leur vie pour les autres. Il ne cesse d'aller à la rencontre. Cette semaine, nous allons vivre cela avec le Saint-Père. Dans cette église, cette cathédrale, 8000 serviteurs de Dieu, prêtres, diacres, épouses de diacres, religieux, religieuses, consacrés, séminaristes, de ces serviteurs que le Seigneur a appelés, qui ont répondu pour dire la bonne nouvelle du Christ. Le soir même, au Stade de France, 80 000 jeunes qui se sont précipités pour aller à la rencontre du pape et qui veulent vivre quelque chose, entendre cette parole, cet appel sans cesse du Seigneur à se convertir et à être des témoins dans le monde. Le lendemain, des centaines de milliers de personnes, plusieurs centaines de milliers de personnes à la place de la Concorde et sur l'avenue des Champs-Élysées pour écouter cette parole et pour être eux-mêmes mobilisés. Vous en serez peut-être les uns ou les autres pour être mobilisés par le Seigneur et pour pouvoir entendre le pape Léon XIV nous dire cette nouvelle de nouveau et ce refrain du Seigneur. Pour que le monde ait la vie, pour que nous ayons la vie, pour que vous ayez la vie, et la vie en plénitude, c'est-à-dire une vie reçue de Dieu, une vie qui fait notre joie parce qu'elle est un don qui nous est fait, une vie partagée avec les autres. En Église, nous sommes ensemble et nous sommes avec ceux qui croient autrement que nous ou qui ne croient pas. Mais nous sommes là pour chanter le même refrain de la part du Seigneur. Une vie aussi qui est une vie donnée, donnée pour qu'il soit vu, perçu, compris que ce que nous disons et ce que nous faisons tâche de s'accorder. Nous essayons de montrer dans notre vie la vérité de ce que nous disons. Voilà comment le Seigneur nous rejoint de façon insistante, permanente, répétitive, persistante, sans se décourager. Il revient tous les jours pour nous dire « Je veux que vous ayez la vie. Je veux que vous ne soyez pas à rien faire dans votre vie et à ne pas considérer votre vie comme belle. » Comme un chemin accompagné par lui, appelé par lui. Rendons grâce à Dieu et préparons-nous à recevoir le pape dans cette intention-là.

0: Frères et sœurs, élargissons notre supplication à la mesure de la charité du Christ et présentons au Père les intentions de tous nos frères les hommes.
1: Seigneur Dieu, toi qui es riche en pardon, nous confions notre monde déchiré par les guerres, les violences, les jalousies et les haines, afin que tous les peuples se laissent toucher par ta parole et suivent le chemin de la conversion en étant témoins de la justice et de la paix. Prions le Seigneur.

Tes pensées sont au-dessus de nos pensées. Délivre-nous, Seigneur, de nos penchants mauvais et donne-nous ton Esprit Saint pour qu'il nous apprenne ta sagesse et ta bonté. Prions le Seigneur.

Allez à la vigne, vous aussi. Si tu nous appelles, Seigneur, à travailler pour ce qui est juste, la vie éternelle, donne-nous la grâce de collaborer à ton œuvre de salut par toute notre vie, en éliminant toute discrimination, toute jalousie et tout manque de charité. Prions le Seigneur.

0: Regarde avec bonté, Seigneur, le peuple qui se confie en ta miséricorde. Et comme il ne peut subsister sans toi, soutiens-le maintenant de tes bienfaits pour qu'il progresse jusqu'à l'éternité. Par le Christ notre Seigneur.
1: La quête qui est faite maintenant est faite pour aider, pour subvenir aux besoins et liés aux frais liés à la venue du Saint-Père.

Priez, frères et sœurs, que mon sacrifice, qui est aussi le vôtre, soit agréable à Dieu, le Père Tout-Puissant. Reçois favorablement, nous t'en prions, Seigneur, les dons présentés par ton peuple, que tous obtiennent par tes sacrements ce qu'ils proclament dans la ferveur de la foi.

monde, que tu nous avais envoyé le Rédempteur. Tu l'as voulu à notre ressemblance, en toutes choses à l'exception du péché, afin d'aimer en nous ce que tu aimais en lui.

Tu es vraiment saint Dieu de l'univers, et il est juste que toute la création proclame ta louange, car c'est toi qui donnes la vie, c'est toi qui sanctifies toutes choses. Par ton Fils, Jésus-Christ, notre Seigneur, avec la puissance de l'Esprit Saint, et tu ne cesses de rassembler ton peuple, afin que du levant au couchant du soleil, une offrande pure soit présentée à ton nom. C'est pourquoi nous voici rassemblés devant toi, Dieu notre Père, et dans la communion de toute l'Église, nous célébrons le jour où le Christ est ressuscité d'entre les morts. Par lui que tu as élevé à ta droite, nous te supplions de consacrer toi-même les offrandes que nous apportons, sanctifie-les par ton Esprit, pour qu'elles deviennent le corps et le sang de ton Fils, Jésus-Christ notre Seigneur, qui nous a dit de célébrer ce mystère. La nuit même où il fut livré, il prit le pain. En te rendant grâce, il dit la bénédiction. Il rompit le pain et donna à ses disciples en disant « Prenez et mangez-en tous, ceci est mon corps livré pour vous. »

De même, après le repas, il prit la coupe. En te rendant grâce, il dit la bénédiction et donna la coupe à ses disciples en disant « Prenez et buvez-en tous, car ceci est la coupe de mon sang, le sang de l'Alliance nouvelle et éternelle, qui sera versé pour vous et pour la multitude en rémission des péchés. Vous ferez cela en mémoire de moi. »

0: faisant ainsi mémoire de ton Fils, de sa passion qui nous sauve, de sa glorieuse résurrection et de son ascension dans le ciel, alors que nous attendons son dernier avènement, nous t'offrons, Seigneur, en action de grâce, ce sacrifice vivant et saint. Regarde, nous t'en prions, l'oblation de ton Église, et daigne y reconnaître ton Fils, qui, selon ta volonté, s'est offert en sacrifice pour nous réconcilier avec toi. Quand nous serons nourris de son corps et de son sang, et remplis de l'Esprit Saint, accorde-nous d'être un seul corps et un seul esprit dans le Christ.
1: Que l'Esprit Saint fasse de nous une éternelle offrande à ta gloire, pour que nous obtenions un jour l'héritage promis avec tes élus. En premier lieu, la bienheureuse Vierge Marie, Mère de Dieu, avec Saint Joseph, son époux, les bienheureux apôtres, les glorieux martyrs, Saint Denis, Sainte Geneviève et tous les saints qui ne cessent d'intercéder auprès de toi et nous assurent de ton secours.
2: Et maintenant, nous te supplions, Seigneur, par le sacrifice qui nous réconcilie avec toi, étends au monde entier le salut et la paix. Affermis ton Église en pèlerinage sur la terre dans la foi et la charité, en union avec ton serviteur, notre pape Léon, et notre archevêque Laurent, ses évêques auxiliaires, Philippe et Emmanuel, l'ensemble des évêques, les prêtres, les diacres et tout le peuple que tu as racheté. Écoute en ta bonté les prières de ta famille que tu as voulu rassembler devant toi. Dans ta miséricorde, ramène à toi, Père très aimant, tous tes enfants dispersés. Pour nos frères et sœurs défunts, et pour tous ceux qui ont quitté ce monde et trouvent grâce devant toi, nous te prions. En ta bienveillance, accueille-les dans ton royaume, où nous espérons être comblés de ta gloire, tous ensemble et pour l'éternité, par le Christ notre Seigneur, par qui tu donnes au monde toute grâce et tout bien.

0: Unis dans le même esprit, nous pouvons dire avec confiance la prière que nous avons reçue du Sauveur. Notre Père, qui es aux cieux, que ton nom soit sanctifié, que ton règne vienne, que ta volonté soit faite, sur la terre comme au ciel. Donne-nous aujourd'hui notre pain de ce jour. Pardonne-nous nos offenses, comme nous pardonnons aussi à ceux qui nous ont offensés. Et ne nous laisse pas entrer en tentation, mais délivre-nous du mal. Délivre-nous de tout mal, Seigneur, et donne la paix à notre temps. Soutenus par ta miséricorde, nous serons libérés de tout péché, à l'abri en toute épreuve. Nous qui attendons que se réalise cette bienheureuse espérance, l'avènement de Jésus-Christ, notre Sauveur.
1: Car c'est à toi.
0: Seigneur Jésus-Christ, tu as dit à tes apôtres, « Je vous laisse la paix, je vous donne ma paix. Ne regarde pas nos péchés, mais la foi de ton Église. Pour que ta volonté s'accomplisse, donne-lui toujours cette paix. Conduis-la vers l'unité parfaite, toi qui vis et règnes pour les siècles des siècles. Que la paix du Seigneur soit toujours avec vous. » Dans la charité du Christ.
2: Frères et sœurs, dans la charité du Christ, échangez un signe de paix.

0: Voici l'agneau de Dieu, voici celui qui enlève les péchés du monde. Heureux les invités au repas des noces de l'agneau. Seulement une parole, je serai guéri. Que le corps et le sang du Christ nous garde pour la vie éternelle.
1: Frères et sœurs, ceux d'entre nous qui ne communient pas parce qu'ils ne sont pas baptisés, parce qu'ils n'ont pas fait leur première communion, ou pour une raison qu'ils connaissent, peuvent s'avancer en croisant les bras sur la poitrine pour recevoir la bénédiction de Dieu. This is the Holy Communion. If you're not a Roman Catholic, you can cross your arms over your chest to receive God's blessing.

Prions encore ensemble. Dans ta bonté, Seigneur, fais que ton aide soutienne toujours ceux que tu as nourris de tes sacrements, afin qu'ils puissent, dans ces mystères et par toute leur vie, recueillir les fruits de la rédemption.

C'était la messe du 25e dimanche du temps ordinaire en la cathédrale Notre-Dame de Paris. Dimanche prochain, journée mondiale du migrant et du réfugié. Et ça va bien avec cette intention du voyage du pape Léon XIV qui commencera vendredi jusqu'à lundi. Ce sera un temps fort, non seulement pour notre pays, mais aussi pour l'Europe et pour le monde. Et nous pouvons continuer avec cette encyclique que je ne saurais trop vous recommander de lire, Magnifique Humanité. Il fait référence à Vatican II qui a marqué un tournant dans l'autocompréhension de l'Église dans le monde contemporain. Et il fait allusion, Léon XIV, à la constitution pastorale Gaudium et Spes, en rappelant que c'est l'image d'une Église qui se fait proche de l'humanité, engagée dans le monde et déterminée à réfléchir non à partir de schémas abstraits, mais à partir de la réalité concrète des situations historiques. Grande question du mariage aussi et de la famille, de la vie économique et sociale, de la communauté politique, de la guerre et de la paix, en insistant sur le fait que les structures économiques et institutionnelles sont justes uniquement dans la mesure où elles servent le développement intégral de la personne et favorisent la participation responsable de tous. L'importance de ce document conciliaire, dit Léon XIV, pour la doctrine sociale de l'Église réside non seulement dans le fait qu'il a ouvert des perspectives de réflexion thématique, mais aussi dans le fait qu'il a fourni une méthode de discernement invitant à lire les transformations historiques avec un regard évangélique et une compétence humaine. Ce style montre que le dialogue avec le monde n'est pas pour l'Église une option tactique, mais une forme concrète de sa mission, car l'Évangile, tel un levain, peut transformer de l'intérieur les structures de la cohabitation et ouvrir les voies vers une plus grande humanité. C'est dans la joie donc que nous accueillerons ce voyage pontifical et puis nous pouvons prier intensément pour tous les fruits qu'il va porter. Belle soirée, donc belle semaine et puis très belle fin de semaine à chacune et chacun d'entre vous.

0: 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Et en première partie d'émission, s'intéresseront à la vie de Sainte Colombe de Cordoue.
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2: Qui est très heureux de vous souhaiter la bienvenue. Et une fois de plus, je ne suis pas seul dans le studio. Celui qui parle toujours le plus dans cette émission est venu me rejoindre, l'évêque de Liège. Bonjour, Monseigneur Delville.
3: Bonjour, Ralph.
2: Alors, aujourd'hui, on parlera d'une sainte, Sainte Colombe de Cordoue, que nous fêtons le 17 septembre, et dans la deuxième partie, d'une actualité, je crois qu'on peut parler d'une actualité, parce que c'est la saison actuellement du tribolage des cloches. Alors, de quoi s'agit-il? Vous nous le raconterez dans quelques instants. Mais tout d'abord, la vie donc de Colombe, qui est une sainte catholique ayant vécu à Cordoue, en Al-Andalouse au 9e siècle. Donc Al-Andalouse, je suppose que c'est l'Andalousie,
3: c'est ça? Oui, Al-Andalouse, c'est l'Andalousie.
2: Voilà. Mmh. Alors racontez-nous son histoire.
3: Oui, donc nous sommes dans les années 850. Il faut savoir qu'à cette époque-là, l'Andalousie est sous domination arabe et il y a un changement de régime qui s'opère. Il y a l'influence venant de Bagdad qui s'atténue et il y a un nouveau sultan qui s'appelle Abd al-Rahman numéro 2 qui prend le pouvoir. Donc nous sommes dans une situation, on va dire, relativement chaotique. Et dans ce cadre-là, il y a une contestation qui s'opère par rapport aux chrétiens vivant dans cette ville devenue en bonne partie musulmane. Et le statut des chrétiens, qu'est-ce qu'on appelait le statut des dhimmis? Les dhimmis, ce sont des personnes qui payent l'impôt à l'autorité et qui sont des citoyens de seconde zone, mais peuvent néanmoins exercer leur culte et leurs activités. Donc ce statut de dhimmis devient un peu plus sévère. Et des gens se disent qu'il faut affirmer sa propre foi d'une façon plus nette par rapport à l'autorité musulmane, et donc être chrétien d'une façon plus identitaire. Au point que certains se mettent à critiquer l'islam de manière très publique en recherchant carrément à être fait prisonnier et à être martyrisé. Donc il y a un peu ce mouvement-là qui caractérise la situation de Cordoue vers l'année 850.
2: Et donc Colombe va faire partie de ces martyrs, c'est
3: et
2: ça
3: un petit peu dans ce cadre-là, en effet, se situe Colombe. Donc elle fonde un monastère avec ses sœurs, d'ailleurs, qui s'appellent Élisabeth et Martine, et avec l'époux d'Élisabeth en plus. Un monastère double, c'est-à-dire communauté de femmes, communauté d'hommes, dans une région montagneuse au nord de Cordoue. La partie masculine du monastère était dirigée par le frère de Colombe qui s'appelait Martin. Et d'autre part, il y avait le monastère de femmes où elle était elle-même engagée. Ça, c'est une caractéristique en effet de l'époque. On peut dire qu'à Nivelles, par exemple, c'était aussi un monastère double, mais là, dirigé par une femme. La plus célèbre, c'est Sainte Gertrude, la fondatrice. Mais il y avait aussi une communauté d'hommes qui y habitaient.
2: Mais Colombe ne devient pas religieuse tout de suite, en tout cas.
3: Non, elle ne devient pas religieuse tout de suite, parce que ses plans sont contrariés. Sa mère voulait qu'elle se marie. Néanmoins, Colombe s'est révoltée contre cette idée d'un mariage forcé. La mère, d'ailleurs, rendit l'âme, et Colombe a alors pu prendre le voile. Suivant certains historiens qui ont étudié sa vita, elle souffrait d'une forte anxiété. Elle doutait aussi de ses capacités à résister à la tentation. Elle avait donc des inquiétudes internes, et pour elle, la chasteté était une manière de résister à ces tentations. Parfois même, elle y ajoutait des autopunitions qui rendaient encore plus sévère sa vie religieuse. C'était un peu une manière de vivre un martyr avant la lettre, avant d'être soumise elle-même au martyr. Donc, il y avait une vie religieuse très sévère qu'elle suivait là-bas. Et en 852, la persécution vis-à-vis des chrétiens augmente, ce qui fait que la communauté de Colombes est forcée à l'exil. Elle trouve refuge dans un foyer à Cordoue, non loin de l'église Saint-Cyprien. Et c'est là que Colombes va alors ignorer la disposition prise par les évêques, qu'il y était qu'on ne puisse pas se proposer publiquement aux martyrs. Mmh. Donc dans l'Église catholique, il est quelque part interdit de rechercher le martyr, de se faire, si vous voulez, coffrer, emprisonner, ou d'avoir des attitudes telles que ça provoque l'emprisonnement et le martyr. On ne reçoit le martyr que quand il est reçu, mais pas quand il est cherché activement.
2: Mais Colombes a choisi la provocation.
3: Elle se présente au magistrat musulman de la ville et elle dénonce la foi musulmane et le Coran. Ce qui fait que le magistrat de la ville la condamne à la décapitation le 17 septembre 853. C'est pourquoi elle fut exécutée un 17 septembre. C'est aussi pour nous le jour de la fête de Saint-Lambert. Et c'est le jour de sa fête, évidemment. Elle a été la sixième martyre exécutée sous le sultan Mohammed Ier et l'une des martyrs de Cordoue, puisqu'il y en a 48 qui ont été exécutées dans cette période-là. Son corps a été jeté dans les marais de la rivière qui est le Guadalquivir, mais récupéré par des chrétiens et finalement enterré. Des reliques ont été déposées dans le monastère Santa Maria la Real de Najera et dans son prieuré consacré à Sainte Colombe. Donc voilà comment la vie de Sainte Colombe peut être résumée. C'est donc un épisode qui nous montre une radicalisation de la situation et de l'opposition, en quelque sorte, entre les chrétiens et les musulmans dans l'Espagne du 9e siècle. Plus tard, il y aura évidemment ce qu'on appellera la Reconquista, et donc il y aura une reprise du territoire espagnol par les chrétiens. Il n'empêche que pendant des siècles, et cela jusque finalement, on peut dire au 15e siècle, il y aura une convivence de chrétiens et de musulmans dans le sud de l'Espagne. Donc même si ici l'événement se passe au 9e siècle, il faut savoir que jusqu'au 15e siècle, ça nous fait 6 siècles plus loin, il y a encore une convivence, parfois conflictuelle évidemment, mais quand même en bonne partie réelle, entre musulmans et chrétiens. Ça a donné naissance au christianisme mozarabe, c'est-à-dire les chrétiens qui vivent sous le régime arabe.
2: Alors, vous l'avez dit vous-même, elle avait quand même des scrupules, beaucoup de doutes. Elle cherchait vraiment une grande sévérité. Elle s'est présentée elle-même au martyr. Est-ce que vous trouvez que c'est normal? Parce que normalement, on ne va pas chercher la mort ou le martyr. Est-ce que c'est quand même un signe pour vous de sainteté?
3: Mais évidemment, c'est un signe de conviction, de foi, d'audace, parfois un petit peu malvenu. Ici, les historiens disent que c'est une personne qui avait à la fois des angoisses, mais sans doute aussi, je dirais, des audaces pour résister à ces angoisses. Donc voilà, on ne peut pas juger la conscience de quelqu'un d'une façon unilatérale. Qui plus est, la vita de cette Colombe n'est pas garantie en matière d'historicité sur beaucoup de détails. Le cadre historique correspond bien avec une véritable vraisemblance à la situation. Mais les intuitions des personnes, les mouvements spirituels des personnes ne sont pas garantis dans leur authenticité par cette vita. Donc ici, je serais un peu prudent avant d'aller jusqu'à croire dans le détail qu'elle a forcé, si vous voulez, le martyr pour sa propre personne. Mais il est quand même vrai qu'il y a cette série des 42 martyrs de 48 martyrs de Cordoue qui sont vénérés. Donc c'est clair qu'il y a ce mouvement, et qui est un mouvement de résistance, effectivement, par rapport à une présence musulmane qui se faisait plus forte qu'auparavant. Donc, en ce sens-là, il y a certainement un mouvement de résistance, tout à fait, je vais dire, légitime, qui a entraîné lui-même des persécutions.
2: Il faut dire aussi qu'il y a eu plusieurs saintes colombes, et peut-être que là aussi, les commentateurs ou ceux qui ont écrit les Vita ont parfois confondu aussi certains détails. C'est possible ?
3: Oui, c'est possible. Il y a une colombe de Sens en France, qui est une martyre du 3e siècle. Donc là, nous sommes dans un tout autre contexte. Mais il est vrai que le profil d'une femme martyre comme celle-là, martyre française, a pu influencer le récit de l'histoire de cette colombe d'Espagne, en accentuant le profil de la martyre. Parce qu'une personne comme Colombe dans l'Espagne du 9e siècle, ce n'est pas la même chose qu'une martyre à l'époque de l'Empire romain.
2: C'est ça.
3: À l'époque de l'Empire romain, au 3e siècle en tout cas, il y avait des persécutions qui étaient vraiment généralisées à certains moments. Ici, on sent que c'est beaucoup plus ponctuel. C'est contre des personnes individuelles qui manifestent une résistance et une révolution, quoi. Mmh.
2: Est-ce qu'on peut dire que Sainte Colombe est encore un modèle pour nous aujourd'hui, en tout cas peut-être pour ceux qui vivent sous des régimes hostiles au christianisme ?
3: Elle manifeste effectivement la capacité de résistance de personnes qui sont marginalisées dans la société, qui sont même persécutées, puisque le monastère où elle avait vécu avait été fermé. Et donc nous sommes dans une situation où il y a une agressivité qui se manifeste par rapport aux chrétiens, une opposition, et c'est beau de voir que des chrétiens ont osé, en quelque sorte, résister à cela, et résister aussi aux obligations de conversion qui atteignaient, par exemple, les enfants des familles mixtes. Si il y avait une famille mixte avec un homme qui était, d'une part, musulman, et une femme qui était catholique, l'enfant devait nécessairement être musulman. Mmh. Et donc, il y avait des conversions forcées. Et donc, contre cela, Colombe s'est élevé et a manifesté aussi la force de sa foi.
2: Mmh. Voilà donc la vie de Sainte Colombe de Cordoue que nous fêtons chaque année le 17 septembre, le même jour que, à Liège, évidemment, Saint Lambert. Dans quelques instants, on parlera d'une pratique qui a été perdue un petit peu, qu'on est en train de redécouvrir au niveau des cloches dans quelques instants, après un peu de musique.

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1: De retour en studio avec Mgr Jean-Pierre Delville, évêque de Liège. Dans cette deuxième partie, Mgr, on va parler du tribolage. Je ne sais pas si vous l'avez déjà pratiqué. Il s'agit d'une ancienne tradition qui existait autrefois dans toute la Wallonie et je crois même au-delà. Elle a repris en différents endroits du diocèse. Alors, racontez-nous en quoi consiste le tribolage.
2: C'est ça. Donc, le tribolage, c'est une manière particulière de faire sonner les cloches. C'est le fait d'attacher une corde au battant d'une cloche et de tirer sur la corde pour lancer le battant contre la cloche elle-même, produire un son, mais par ce son-là, permettre aussi une répétition du son et donc un battement en rythme. Mmh. Donc on tire sur le battant, il cogne la cloche, ça fait ting, et si on fait en rythme, ça fait ting, ting, ting, ting, ting. Et donc on a des rythmes qui sont des rythmes, on va dire, de type mesure régulière. Alors que le battement des cloches habituelles est irrégulier. C'est boum, boum, boum, ouais. Boum, boum. Donc, avec le tribolage, on obtient un son rythmé à espace régulier. Si l'on s'y met à plusieurs, ben, y a une cloche qui fait tink, il y a l'autre qui fait tank, et il y a la troisième qui fait tank. Mm. Et donc, on peut se mettre d'accord pour créer, à trois, par exemple, cette musique stéréo, avec trois cloches différentes, où l'on actionne le battant avec une ficelle. Donc c'est ainsi une manière originale d'utiliser les cloches. Ça nécessite que les personnes qui pratiquent le tribolage montent dans le clocher jusqu'à hauteur de la cloche et fassent actionner ce mécanisme dont je viens de parler en attachant une corde au bâton.
1: Donc c'est presque un orchestre là.
2: Oui, c'est un orchestre
1: stéréophonique.
2: effectivement. Voilà, ça demande donc une concertation entre les personnes qui pratiquent le tribolage, pour qu'on s'y mette à deux ou trois, chacun sur sa propre cloche. Ça demande aussi de faire attention où on met les pieds, parce qu'il s'agit de ne pas tomber en bas quand les cloches sont à hauteur.
1: Alors, quel est l'intérêt de cette tradition particulière?
2: Mais l'intérêt, c'est que ça met dans le coup des personnes qui ne sont pas habituées, si vous voulez, à pratiquer cela. Ça permet que des gens soient formés ou se forment pour ce type de musique qui est tout à fait original. Ça permet aussi évidemment aux auditeurs d'avoir des sons de cloche tout à fait différents des sons de cloche habituels. Et ça rejoint à une musique qu'on appellera rythmée, quoi, qu'on aime bien aujourd'hui. Et donc ça crée un effet de fête et un effet communautaire, puisqu'il s'agit d'être à plusieurs pour pratiquer ce tribolage. Il y a donc cette dimension festive qui est tout à fait manifeste.
1: Quelle est la différence avec le carillon?
2: Alors le carillon, là ce sont des marteaux qui vont frapper contre les cloches. Le marteau est actionné par un clavier, et la personne qui est carillonneuse, elle doit se mettre au clavier. C'est un clavier qui ressemble à un clavier de piano, mais beaucoup plus large. Au lieu d'enfoncer les touches avec le doigt, on tape les touches avec le poing. Et on a un pédalier, comme à l'orgue, qui permet alors d'actionner les marteaux des touches les plus graves, ce qui permet que le carillonneur joue des pièces en polyphonie, c'est-à-dire en entendant plusieurs cloches à la fois, avec sa main gauche, avec sa main droite, il peut toucher une cloche différente, et avec ses pieds, une troisième, par exemple.
1: Donc le son n'est pas le même que...
2: Le son sera tout à fait différent, puisque là, on peut obtenir, avec le carillonneur, toute une... disons, composition musicale qui ressemble, que sais-je, à une sonate de piano. on peut exécuter sur un carillon.
1: Ou une chanson des Beatles.
2: Une chanson des Beatles, voilà, une sonate de Mozart, une pièce de Jean-Sébastien Bach, ou bien une composition moderne, évidemment. Ça demande beaucoup d'habileté et de formation, des années de formation au conservatoire. Il y a des classes de carillonnage spécialement à Malines. Il y a des petits carillons portables, d'ailleurs, avec des fausses cloches pour l'usage des étudiants. Et ça permet aussi de faire des nuances. Mmh. Parce que quand vous tapez fort sur la touche de la cloche, elle va forcément donner un son fort. Si vous tapez légèrement, ça va donc donner un son plus léger. C'est un peu comme un xylophone à ce niveau-là. Si vous tapez fort sur le xylophone, ça donnera des sons forts. Bref, vous pouvez obtenir des nuances avec le carillon, un peu moins avec le tribolage, même si là aussi on peut obtenir des nuances, mais c'est plus grossier, plus spécifique, quoi.
1: Alors, en ce début d'année pastorale et scolaire, les triboleurs sont en action en 4 endroits du diocèse. Tout d'abord à Verviers, c'était le 5 septembre dernier, donc c'est déjà passé. Et puis, à la cathédrale de Liège, c'est cette semaine. Donc, ceux qui nous écoutent au début de la semaine, ils peuvent encore s'y rendre. Donc, le vendredi 18 septembre à 17h, dans le cadre de la fête, donc de Saint-Lambert, donc à la cathédrale de Liège. Et puis, le 11 octobre, ce sera à la cathédrale de Malmedy, pour la Saint-Géréon, après la messe de 10h, et finalement à Eupen, fin septembre, dans le cadre de la procession de la paroisse Saint-Joseph. Alors, Monseigneur, pourquoi ces quatre endroits-là? Est-ce que... Parce que Eupen, c'est quand même plutôt la région germanophone. Est-ce que cette tradition des tribolages existe aussi ailleurs qu'en Wallonie?
2: Alors, ce qu'il y a, c'est que la personne qui a lancé cette pratique du tribolage d'une manière renouvelée dans notre région, c'est une personne de Verviers, c'est Marie-Madeleine Kriegbaum, donc qui est elle-même carillonneuse, qui sait jouer aussi piano et orgue, et qui est très forte en tribolage. Donc elle a initié des gens de sa région. Donc les villes que vous avez citées, elles sont toutes autour de Verviers, finalement.
1: Oui.
2: Que ce soit Eupen, Liège, Malmedy, etc. C'est dans cette région-là. Donc je pense que c'est un peu pour ça.
1: Est-ce qu'il y a aussi peut-être un objectif, je dirais presque symbolique, à une époque où beaucoup de gens ne veulent plus entendre les cloches parce que les cloches font du bruit et empêchent parfois les gens de dormir le dimanche matin? Donc peut-être pour rappeler aussi la présence chrétienne dans la cité?
2: Donc évidemment, le tribolage réveille dans le sens que c'est un son inattendu, donc ça suscite l'attention. Inversement, c'est un son qui n'est pas destiné à appeler à la liturgie, parce que dans ce cas-ci, c'est plutôt sous forme de concert et d'amusement que ça se fait. C'est plutôt ici, d'ailleurs, en après-midi, c'est pas pour les messes du matin. Donc voilà, c'est un autre genre littéraire que la sonnerie des cloches qui appelle à la messe, quoi.
1: Alors, comment devient-on triboleur? Vous en avez un tout petit peu parlé tout à l'heure, mais oui. Est-ce qu'il y a vraiment des cours de tribolage?
2: Oui, je pense qu'il y a des cours, il faut nécessairement suivre des cours, parce que il faut avoir la technique pour actionner correctement le battant de la cloche, ni trop fort, ni trop peu. Il faut trouver des partitions qui permettent à 2, 3, 4 personnes de jouer ensemble, chacune à sa propre cloche. Donc ça demande une concertation, comme un petit concert, quoi. Donc forcément, ça demande voilà, une formation. Mais il est vrai que c'est une formation franchement différente de la formation d'un musicien habituel, puisqu'au fond, la personne qui pratique le tribolage ne joue qu'une seule note. Elle joue la note de sa cloche.
1: C'est ça.
2: Donc l'important, c'est le rythme. C'est d'être bien en rythme. Donc il n'y a pas besoin de connaître la musique au sens de déchiffrer une partition. Il faut surtout être sensible au rythme et avoir la capacité de lire une partition uniquement sur base des éléments rythmiques, quoi, de la régularité des sons. Donc voilà, ça met aussi des gens dans le coup, sans qu'ils aient déjà une formation musicale spécifique.
1: Et si possible aussi, une église qui a beaucoup de cloches pour avoir des notes différentes, c'est
2: ça? Oui, sauf une église qui a... Mais en général, les églises, surtout celles dont on parle ici, ont toujours au minimum 3 cloches. Donc avec 3 cloches, on peut déjà avancer dans le tribolage.
1: Eh bien, merci beaucoup, Monseigneur, pour la présentation donc, de la tradition wallonne, je crois. Est-ce que ça existe dans d'autres pays, Monseigneur?
2: Oui, j'ai vu qu'il y avait un nom en flamand pour le dire, donc ça s'appelle Tribelen. Et donc, ça doit exister en Flandre aussi, mais je n'ai pas encore fait d'enquête sur le sujet.
1: Et au-delà, donc, en France ou dans d'autres pays?
2: Je pense que oui, parce que c'est trop tentant. J'ai vu que ça se faisait en Italie. Je ne sais pas comment ça s'appelle. C'est trop tentant parce que c'est... Au fond, facile, quoi. Je veux dire, monter dans le clocher, taper sur la cloche, être un peu régulier. En quelque sorte, cela s'apprend vite. Et donc, à un moment donné, si même des cloches sont, par exemple, relativement peu utilisées, ben, y a quelqu'un qui peut se dire, moi, je vais faire un peu de tribolage avec un ami et on se met d'accord Et à ce moment-là, on crée un mini-concert.
1: Évidemment, quand on fait des répétitions, ça risque de déranger quand même le voisinage.
2: Oui, oui, c'est ça, oui, ça c'est effectivement, oui.
1: Merci beaucoup, Monseigneur, donc, pour tous ces commentaires, notamment sur cette pratique du tribolage des cloches. Si vous le souhaitez, on se retrouvera la semaine prochaine. Et là, je peux déjà vous annoncer, on parlera de Saint Matthieu. Là, c'est un saint bien connu puisqu'il est auteur d'un évangile et nous le fêterons le 21 septembre. Jusque-là, passez encore de bons moments à l'écoute de nos programmes aussi pendant cette nouvelle grille qui a commencé la semaine passée. À très bientôt.

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1: Au nom du Père et du Fils et du Saint-Esprit,
2: Amen.
1: Proclamons ensemble notre foi. Je crois en Dieu, le Père Tout-Puissant,
3: Créateur du ciel et de la terre, et en Jésus-Christ, son Fils unique, notre Seigneur, qui a été conçu du Saint-Esprit, est né de la Vierge Marie, a souffert sous Ponce Pilate, a été crucifié, il est mort, a été enseveli, est descendu aux enfers. Le troisième jour est ressuscité des morts, est monté aux cieux, est assis à la droite de Dieu le Père Tout-Puissant, d'où il viendra juger les vivants et les morts. Je crois en l'Esprit Saint, à la Sainte Église catholique, à la communion des saints, à la rémission des péchés, à la résurrection de la chair, à la vie éternelle. Amen.
1: Prions pour notre pape Léon. Notre Père qui es aux cieux, que ton nom soit sanctifié, que ton règne vienne, que ta volonté soit faite sur la terre comme au ciel.
3: Donne-nous aujourd'hui notre pain de ce jour. Pardonne-nous nos offenses, comme nous pardonnons aussi à ceux qui nous ont offensés. Et ne nous laisse pas entrer en tentation, mais délivre-nous du mal.
1: Je vous salue Marie, pleine de grâce, le Seigneur est avec vous. Vous êtes bénie entre toutes les femmes, et Jésus, le fruit de vos entrailles, est béni.
3: Sainte Marie, Mère de Dieu, priez pour nous pauvres pécheurs, maintenant et à l'heure de notre mort. Amen.
1: Je vous salue, Marie, pleine de grâce, le Seigneur est avec vous. Vous êtes bénie entre toutes les femmes, et Jésus, le fruit de vos entrailles, est béni.
3: Sainte Marie, Mère de Dieu, priez pour nous pauvres pécheurs, maintenant et à l'heure de notre mort.
1: Je vous salue Marie, pleine de grâce, le Seigneur est avec vous. Vous êtes bénie entre toutes les femmes, et Jésus, le fruit de vos entrailles, est béni.
3: Sainte Marie, Mère de Dieu, priez pour nous pauvres pécheurs, maintenant et à l'heure de notre mort.
4: Gloria Patri.

0: Premier mystère glorieux, la résurrection. Si tu crois, tu verras la gloire de Dieu. Dieu nous aime en dehors de toute norme. Ce qu'il demande est tout aussi anormal. Bâtir un monde sur le pardon, la remise des dettes. Prions pour ceux qui ont été tellement blessés qu'ils n'arrivent pas à pardonner.
1: Notre Père qui es aux cieux, que ton nom soit sanctifié, que ton règne vienne, que ta volonté soit faite sur la terre comme au ciel.
2: Donne-nous aujourd'hui notre pain de ce jour. Pardonne-nous nos offenses, comme nous pardonnons aussi à ceux qui nous ont offensés. Et ne nous laisse pas entrer en tentation, mais délivre-nous du mal.
3: Je vous salue, Marie, pleine de grâce. Le Seigneur est avec vous. Vous êtes bénie entre toutes les femmes, et Jésus, le fruit de vos entrailles, est béni.
2: Sainte Marie, Mère de Dieu, priez pour nous pauvres pécheurs, maintenant et à l'heure de notre mort. Amen.
3: Je vous salue, Marie, pleine de grâce. Le Seigneur est avec vous. Vous êtes bénie entre toutes les femmes, et Jésus, le fruit de vos entrailles, est béni.
2: Sainte Marie, Mère de Dieu, priez pour nous pauvres pécheurs, maintenant et à l'heure de notre mort. Amen.
3: Je vous salue, Marie, pleine de grâce. Le Seigneur est avec vous. Vous êtes bénie entre toutes les femmes, et Jésus, le fruit de vos entrailles, est béni.
2: Sainte Marie, Mère de Dieu, priez pour nous pauvres pécheurs, maintenant et à l'heure de notre mort. Amen.
3: Je vous salue, Marie, pleine de grâce. Le Seigneur est avec vous. Vous êtes bénie entre toutes les femmes, et Jésus, le fruit de vos entrailles, est béni.
2: Sainte Marie, Mère de Dieu, priez pour nous pauvres pécheurs, maintenant et à l'heure de notre mort. Amen.
3: Je vous salue, Marie, pleine de grâce. Le Seigneur est avec vous. Vous êtes bénie entre toutes les femmes, et Jésus, le fruit de vos entrailles, est béni.
2: Sainte Marie, Mère de Dieu, priez pour nous pauvres pécheurs, maintenant et à l'heure de notre mort. Amen.
3: Je vous salue, Marie, pleine de grâce. Le Seigneur est avec vous. Vous êtes bénie entre toutes les femmes, et Jésus, le fruit de vos entrailles, est béni.
2: Sainte Marie, Mère de Dieu, priez pour nous pauvres pécheurs, maintenant et à l'heure de notre mort. Amen.
3: Je vous salue, Marie, pleine de grâce. Le Seigneur est avec vous. Vous êtes bénie entre toutes les femmes, et Jésus, le fruit de vos entrailles, est béni.
2: Sainte Marie, Mère de Dieu, priez pour nous pauvres pécheurs, maintenant et à l'heure de notre mort. Amen.
3: Je vous salue, Marie, pleine de grâce. Le Seigneur est avec vous. Vous êtes bénie entre toutes les femmes, et Jésus, le fruit de vos entrailles, est béni.
2: Sainte Marie, Mère de Dieu, priez pour nous pauvres pécheurs, maintenant et à l'heure de notre mort. Amen.
3: Je vous salue, Marie, pleine de grâce. Le Seigneur est avec vous. Vous êtes bénie entre toutes les femmes, et Jésus, le fruit de vos entrailles, est béni.
2: Sainte Marie, Mère de Dieu, priez pour nous pauvres pécheurs, maintenant et à l'heure de notre mort. Amen.
3: Je vous salue, Marie, pleine de grâce. Le Seigneur est avec vous. Vous êtes bénie entre toutes les femmes, et Jésus, le fruit de vos entrailles, est béni.
2: Sainte Marie, Mère de Dieu, priez pour nous pauvres pécheurs, maintenant et à l'heure de notre mort. Amen.
3: Gloria.

0: Marie conçue sans péché.
1: Priez pour nous qui avons recours à vous.
0: Deuxième mystère glorieux, l'Ascension. Prions pour les couples brisés, faute de vrai pardon, faute d'espérer et de croire que grâce à Dieu, une renaissance est encore possible lorsque l'un ne croit plus en l'autre.
2: Notre Père qui es aux cieux, que ton nom soit sanctifié, que ton règne vienne, que ta volonté soit faite sur la terre comme au ciel.
1: Donne-nous aujourd'hui notre pain de ce jour. Pardonne-nous nos offenses, comme nous pardonnons aussi à ceux qui nous ont offensés. Et ne nous laisse pas entrer en tentation. Mais délivre-nous du mal. Amen.
3: Je vous salue Marie, pleine de grâce. Le Seigneur est avec vous. Vous êtes bénie entre toutes les femmes et Jésus, le fruit de vos entrailles, est béni.
1: Sainte Marie, Mère de Dieu, priez pour nos pauvres pécheurs, maintenant et à l'heure de notre mort. Amen.
3: Je vous salue Marie, pleine de grâce. Le Seigneur est avec vous. Vous êtes bénie entre toutes les femmes et Jésus, le fruit de vos entrailles, est béni.
1: Sainte Marie, Mère de Dieu, priez pour nos pauvres pécheurs, maintenant et à l'heure de notre mort. Amen.
3: Je vous salue Marie, pleine de grâce. Le Seigneur est avec vous. Vous êtes bénie entre toutes les femmes et Jésus, le fruit de vos entrailles, est béni.
1: Sainte Marie, Mère de Dieu, priez pour nous pauvres pécheurs, maintenant et à l'heure de notre mort. Amen.
3: Je vous salue Marie, pleine de grâce, le Seigneur est avec vous. Vous êtes bénie entre toutes les femmes et Jésus, le fruit de vos entrailles, est béni.
1: Sainte Marie, Mère de Dieu, priez pour nous pauvres pécheurs. Maintenant et à l'heure de notre mort. Amen.
3: Je vous salue Marie, pleine de grâce. Le Seigneur est avec vous. Vous êtes bénie entre toutes les femmes et Jésus, le fruit de vos entrailles, est béni.
1: Sainte Marie, Mère de Dieu, priez pour nous pauvres pécheurs. Maintenant et à l'heure de notre mort. Amen.
3: Je vous salue Marie, pleine de grâce. Le Seigneur est avec vous. Vous êtes bénie entre toutes les femmes. Et Jésus, le fruit de vos entrailles, est béni.
1: Sainte Marie, Mère de Dieu, priez pour nous pauvres pécheurs. Maintenant et à l'heure de notre mort. Amen.
3: Je vous salue Marie, pleine de grâce. Le Seigneur est avec vous. Vous êtes bénie entre toutes les femmes. Et Jésus, le fruit de vos entrailles, est béni.
1: Sainte Marie, Mère de Dieu, priez pour nous pauvres pécheurs, maintenant et à l'heure de notre mort. Amen.
3: Je vous salue Marie, pleine de grâce. Le Seigneur est avec vous. Vous êtes bénie entre toutes les femmes. Et Jésus, le fruit de vos entrailles, est béni.
1: Sainte Marie, Mère de Dieu, priez pour nous pauvres pécheurs. Maintenant et à l'heure de notre mort. Amen.
3: Je vous salue Marie, pleine de grâce. Le Seigneur est avec vous. Vous êtes bénie entre toutes les femmes. Et Jésus, le fruit de vos entrailles, est béni.
1: Sainte Marie, Mère de Dieu, priez pour nous pauvres pécheurs. Maintenant et à l'heure de notre mort. Amen.
3: Je vous salue Marie, pleine de grâce. Le Seigneur est avec vous. Vous êtes bénie entre toutes les femmes. Et Jésus, le fruit de vos entrailles, est béni.
1: Sainte Marie, Mère de Dieu, priez pour nous pauvres pécheurs. Maintenant et à l'heure de notre mort. Amen.

0: Marie conçue sans péché.
1: Priez pour nous et à vos recours.
0: Troisième mystère glorieux, la Pentecôte. La plus grande joie du prêtre, c'est de pardonner, de réengendrer le Christ dans les âmes dévastées, disait un théologien orthodoxe. Prions pour ceux qui ont reçu de Jésus la mission de remettre les péchés.
2: Notre Père qui es aux cieux, que ton nom soit sanctifié, que ton règne vienne, que ta volonté soit faite sur la terre comme au ciel.
1: Donne-nous aujourd'hui notre pain de ce jour. Pardonne-nous nos offenses, comme nous pardonnons aussi à ceux qui nous ont offensés. Et ne nous laisse pas entrer en tentation, mais délivre-nous du mal.
3: Je vous salue, Marie, pleine de grâce. Le Seigneur est avec vous. Vous êtes bénie entre toutes les femmes, et Jésus, le fruit de vos entrailles, est béni.
1: Sainte Marie, Mère de Dieu, priez pour nos pauvres pécheurs. Maintenant et à l'heure de notre mort. Amen.
3: Je vous salue, Marie, pleine de grâce. Le Seigneur est avec vous. Vous êtes bénie entre toutes les femmes, et Jésus, le fruit de vos entrailles, est béni.
1: Sainte Marie, Mère de Dieu, priez pour nos pauvres pécheurs. Maintenant et à l'heure de notre mort. Amen.
3: Je vous salue, Marie, pleine de grâce. Le Seigneur est avec vous. Vous êtes bénie entre toutes les femmes, et Jésus, le fruit de vos entrailles, est béni.
1: Sainte Marie, Mère de Dieu, priez pour nos pauvres pécheurs. Maintenant et à l'heure de notre mort. Amen.
3: Je vous salue, Marie, pleine de grâce. Le Seigneur est avec vous. Vous êtes bénie entre toutes les femmes, et Jésus, le fruit de vos entrailles, est béni.
1: Sainte Marie, Mère de Dieu, priez pour nos pauvres pécheurs. Maintenant et à l'heure de notre mort. Amen.
3: Je vous salue, Marie, pleine de grâce. Le Seigneur est avec vous. Vous êtes bénie entre toutes les femmes, et Jésus, le fruit de vos entrailles, est béni.
1: Sainte Marie, Mère de Dieu, priez pour nos pauvres pécheurs. Maintenant et à l'heure de notre mort. Amen.
3: Je vous salue, Marie, pleine de grâce. Le Seigneur est avec vous. Vous êtes bénie entre toutes les femmes, et Jésus, le fruit de vos entrailles, est béni.
1: Sainte Marie, Mère de Dieu, priez pour nos pauvres pécheurs. Maintenant et à l'heure de notre mort. Amen.
3: Je vous salue, Marie, pleine de grâce. Le Seigneur est avec vous. Vous êtes bénie entre toutes les femmes, et Jésus, le fruit de vos entrailles, est béni.
1: Sainte Marie, Mère de Dieu, priez pour nos pauvres pécheurs. Maintenant et à l'heure de notre mort. Amen.
3: Je vous salue, Marie, pleine de grâce. Le Seigneur est avec vous. Vous êtes bénie entre toutes les femmes, et Jésus, le fruit de vos entrailles, est béni.
1: Sainte Marie, Mère de Dieu, priez pour nos pauvres pécheurs. Maintenant et à l'heure de notre mort. Amen.
3: Je vous salue, Marie, pleine de grâce. Le Seigneur est avec vous. Vous êtes bénie entre toutes les femmes, et Jésus, le fruit de vos entrailles, est béni.
1: Sainte Marie, Mère de Dieu, priez pour nos pauvres pécheurs. Maintenant et à l'heure de notre mort. Amen.
3: Je vous salue, Marie, pleine de grâce. Le Seigneur est avec vous. Vous êtes bénie entre toutes les femmes, et Jésus, le fruit de vos entrailles, est béni.
1: Sainte Marie, Mère de Dieu, priez pour nos pauvres pécheurs. Maintenant et à l'heure de notre mort. Amen.
2: Gloria.

0: Ô Marie conçue sans péché,
1: priez pour nous qui avons recours à vous.
0: Quatrième mystère glorieux, l'Assomption. Prions pour les personnes malades et isolées, qu'elles trouvent sur leur route des témoins de la compassion de Dieu, du Dieu qui est tendresse et pitié.
2: Notre Père qui es aux cieux, que ton nom soit sanctifié, que ton règne vienne, que ta volonté soit faite sur la terre comme au ciel.
1: Donne-nous aujourd'hui notre pain de ce jour. Pardonne-nous nos offenses, comme nous pardonnons aussi à ceux qui nous ont offensés. Et ne nous laisse pas entrer en tentation, mais délivre-nous du mal.
3: Je vous salue Marie, pleine de grâce, le Seigneur est avec vous. Vous êtes bénie entre toutes les femmes, et Jésus, le fruit de vos entrailles, est béni.
1: Sainte Marie, Mère de Dieu, priez pour nous pauvres pécheurs, maintenant et à l'heure de notre mort. Amen.
3: Je vous salue Marie, pleine de grâce, le Seigneur est avec vous. Vous êtes bénie entre toutes les femmes, et Jésus, le fruit de vos entrailles, est béni.
1: Sainte Marie, Mère de Dieu, priez pour nous pauvres pécheurs, maintenant et à l'heure de notre mort. Amen.
3: Je vous salue Marie, pleine de grâce, le Seigneur est avec vous. Vous êtes bénie entre toutes les femmes, et Jésus, le fruit de vos entrailles, est béni.
1: Sainte Marie, Mère de Dieu, priez pour nous pauvres pécheurs, maintenant et à l'heure de notre mort. Amen.
3: Je vous salue Marie, pleine de grâce, le Seigneur est avec vous. Vous êtes bénie entre toutes les femmes, et Jésus, le fruit de vos entrailles, est béni.
1: Sainte Marie, Mère de Dieu, priez pour nous pauvres pécheurs, maintenant et à l'heure de notre mort. Amen.
3: Je vous salue Marie, pleine de grâce, le Seigneur est avec vous. Vous êtes bénie entre toutes les femmes, et Jésus, le fruit de vos entrailles, est béni.
1: Sainte Marie, Mère de Dieu, priez pour nous pauvres pécheurs, maintenant et à l'heure de notre mort. Amen.
3: Je vous salue Marie, pleine de grâce, le Seigneur est avec vous. Vous êtes bénie entre toutes les femmes, et Jésus, le fruit de vos entrailles, est béni.
1: Sainte Marie, Mère de Dieu, priez pour nous pauvres pécheurs, maintenant et à l'heure de notre mort. Amen.
3: Je vous salue Marie, pleine de grâce, le Seigneur est avec vous. Vous êtes bénie entre toutes les femmes, et Jésus, le fruit de vos entrailles, est béni.
1: Sainte Marie, Mère de Dieu, priez pour nous pauvres pécheurs, maintenant et à l'heure de notre mort. Amen.
3: Je vous salue Marie, pleine de grâce, le Seigneur est avec vous. Vous êtes bénie entre toutes les femmes, et Jésus, le fruit de vos entrailles, est béni.
1: Sainte Marie, Mère de Dieu, priez pour nous pauvres pécheurs, maintenant et à l'heure de notre mort. Amen.
3: Je vous salue Marie, pleine de grâce, le Seigneur est avec vous. Vous êtes bénie entre toutes les femmes, et Jésus, le fruit de vos entrailles, est béni.
1: Sainte Marie, Mère de Dieu, priez pour nous pauvres pécheurs, maintenant et à l'heure de notre mort. Amen.
3: Je vous salue Marie, pleine de grâce, le Seigneur est avec vous. Vous êtes bénie entre toutes les femmes, et Jésus, le fruit de vos entrailles, est béni.
1: Sainte Marie, Mère de Dieu, priez pour nous pauvres pécheurs, maintenant et à l'heure de notre mort. Amen.

0: Marie, conçue sans péché.
1: Priez pour nous qui avons recours à vous.
0: Cinquième mystère glorieux, le couronnement de la Vierge Marie. Prions pour celles et ceux qui, à travers les peines et les difficultés qu'ils endurent, marchent néanmoins avec fidélité pour rejoindre celui qui est source de pardon et de paix.
2: Notre Père qui es aux cieux, que ton nom soit sanctifié, que ton règne vienne, que ta volonté soit faite sur la terre comme au ciel.
1: Donne-nous aujourd'hui notre pain de ce jour. Pardonne-nous nos offenses, comme nous pardonnons aussi à ceux qui nous ont offensés. Et ne nous laisse pas entrer en tentation, mais délivre-nous du mal.
3: Je vous salue, Marie, pleine de grâce. Le Seigneur est avec vous. Vous êtes bénie entre toutes les femmes, et Jésus, le fruit de vos entrailles, est béni.
1: Sainte Marie, Mère de Dieu, priez pour nous pauvres pécheurs. Maintenant et à l'heure de notre mort. Amen.
3: Je vous salue, Marie, pleine de grâce. Le Seigneur est avec vous. Vous êtes bénie entre toutes les femmes. Jésus, le fruit de vos entrailles, est béni.
1: Sainte Marie, Mère de Dieu, priez pour nos pauvres pécheurs. Maintenant et à l'heure de notre mort. Amen.
3: Je vous salue, Marie, pleine de grâce. Le Seigneur est avec vous. Vous êtes bénie entre toutes les femmes. Jésus, le fruit de vos entrailles, est béni.
1: Sainte Marie, Mère de Dieu, priez pour nos pauvres pécheurs, maintenant et à l'heure de notre mort. Amen.
3: Je vous salue, Marie, pleine de grâce. Le Seigneur est avec vous. Vous êtes bénie entre toutes les femmes, et Jésus, le fruit de vos entrailles, est béni.
1: Sainte Marie, Mère de Dieu, priez pour nos pauvres pécheurs, maintenant et à l'heure de notre mort. Amen.
3: Je vous salue, Marie, pleine de grâce. Le Seigneur est avec vous. Vous êtes bénie entre toutes les femmes. Jésus, le fruit de vos entrailles, est béni.
1: Sainte Marie, Mère de Dieu, priez pour nous pauvres pécheurs, maintenant et à l'heure de notre mort. Amen.
3: Je vous salue, Marie, pleine de grâce. Le Seigneur est avec vous. Vous êtes bénie entre toutes les femmes, et Jésus, le fruit de vos entrailles, est béni.
1: Sainte Marie, Mère de Dieu, priez pour nous pauvres pécheurs, maintenant et à l'heure de notre mort. Amen.
3: Je vous salue, Marie, pleine de grâce. Le Seigneur est avec vous. Vous êtes bénie entre toutes les femmes, et Jésus, le fruit de vos entrailles,

Ô Marie conçue sans péché, pense à l'alliance du Très-Haut et sois indulgent pour qui ne sait pas. Frères et sœurs, l'exhortation de Ben Sira le Sage, c'est le dernier verset de l'évangile de ce dimanche, me remet en mémoire une anecdote. C'était au début du siècle dernier, dans un hôpital de Paris, où une soixantaine de femmes étaient entassées dans une salle. Une malade croyante demande à recevoir la communion. Ricanement général. Après que l'aumônier eut tourné les talons, sa voisine de lit prit un pot à eau et le lui jeta à la figure. Réaction édifiante de la victime, « Je te pardonne parce que tu ne sais pas. Tu ne sais pas qui est Jésus et donc tu ne peux aimer comme il t'aime ni pardonner comme il te pardonne. » Frères et sœurs, combien autour de nous, proches de nous, ne savent pas, ne veulent pas ou ne veulent plus savoir. En Jésus, Dieu s'est révélé comme celui-là seul qui s'est pardonné. Dieu pardonne comme il respire, disait le père Varillon. Saint Thomas d'Aquin ose même affirmer que pardonner aux hommes, les prendre en pitié, c'est œuvre plus grande que la création du monde. David célèbre le Seigneur comme celui qui pardonne toutes les offenses et guérit de toute maladie. Ce serait méconnaître la nature du pardon que d'en sous-estimer les exigences. Il n'est ni un signe de faiblesse, ni une marque d'amnésie. Il ne conduit pas à ignorer les fautes commises, ni à être indulgent à l'égard du mal. Bien loin d'effacer le passé, le pardon implique une obligation de mémoire. Ou pour le dire avec les mots du philosophe Paul Ricoeur, il produit une restauration de mémoire. Le pardon est une renaissance pour celui qui le reçoit, une libération pour celui qui le donne. Pardonner, a-t-on très justement noté, c'est libérer un prisonnier et découvrir que vous étiez ce prisonnier. Frères et sœurs, la réponse de Jésus à Pierre, qui lui demande combien de fois il doit pardonner à son frère, rejette le venin de la violence qui suscite la violence et la déclenche en chaîne. Le chiffre abracadabrant de 77 fois, 7 fois, renvoie à un pardon qui échappe à toute tarification, à tout marchandage, un pardon sans limite. De même, la dette vertigineuse que le serviteur doit acquitter à son maître. Dans une société où beaucoup attendaient l'intervention d'un Dieu vengeur, Jésus ouvre un chemin inaugural dans les relations humaines. Inaugural et dérangeant pour les bâtisseurs de Babel, dont le projet orgueilleux ne dresse que des murs de haine et de violence. Pour tous ceux qui cloisonnent la société en groupes bien ordonnés, les justes d'un côté, les injustes de l'autre. Un pasteur protestant, commentant la parole de Jésus au paralytique, couché sur une civière. « Confiance, mon enfant, tes péchés sont pardonnés. » disait que cette petite phrase, c'est 1000 tonnes de dynamite posées sous 2 millénaires d'histoire du judaïsme. Frères et sœurs, le pardon est vital. Sans lui, il n'y a pas de chemin vers un avenir où l'on puisse vivre et construire ensemble. C'est dire, frères et sœurs, qu'il est impératif pour chacun de nous, en qui bataille le cadet et l'aîné, Caïn et Abel, d'extirper la haine du fond de notre cœur. Cette haine qui envahit les relations internationales, comme le montre l'actualité, mais aussi les relations de voisinage, de travail, de famille. Ayons le souci d'abandonner toute rancœur, tout repliement sur les offenses.

0: reçu. Laissons circuler en nous un amour qui vient d'ailleurs, comme la malade qui pardonna la raillerie dont elle fut l'objet. Ce que Dieu est pour nous, apprenons à l'être pour les autres. Ne privilégions pas l'ordre qui ferait abstraction de l'amour. Nous qui sommes chaque jour témoins de choix de vie, de conduite qui en d'autres temps auraient pu paru scandaleuses et sont devenues banales, appliquons-nous au devoir de conduire autour de nous vers le pardon et la réconciliation. Frères et sœurs, Dieu sait regarder le pécheur autrement qu'à travers ses péchés. Laissons-le nous façonner et nous retourner dans ses mains comme le potier avec l'argile brisée qu'il refaçonne et lui redonne sa forme initiale. Dieu est le Dieu des recommencements. La prière rédigée par un déporté juif anonyme peu avant sa mort l'exprime magnifiquement. Je la livre à votre méditation. Seigneur, quand tu reviendras dans la gloire, ne te souviens pas seulement des hommes de bonne volonté, souviens-toi aussi des hommes de mauvaise volonté. Mais ne te souviens pas alors de leurs sévices, de leurs violences, souviens-toi plutôt des fruits que nous avons portés à cause de ce qu'ils ont fait. La patience des uns, le courage des autres, l'humilité, la grandeur d'âme, la fidélité qu'ils ont réveillée en nous. Et fais, Seigneur, que ces fruits soient un jour leur rédemption. Amen.
1: Amen.
0: Prions le Seigneur. Seigneur Dieu, en nous donnant ton Fils, tu nous manifestes ta pitié et ta miséricorde. En le ressuscitant, tu nous fais passer à la terre de la liberté et de la paix. Fais-nous vivre par ton esprit. Que notre pardon mutuel soit le signe de ton royaume. Que notre amour fraternel soit déjà le commencement de la joie éternelle. Nous te le demandons par Jésus, le Christ, notre Seigneur.
1: Amen.
0: Le Seigneur soit avec vous.
1: Et avec votre esprit.
0: Que Dieu Tout-Puissant vous bénisse, le Père, le Fils et le Saint-Esprit.
1: Amen.
0: Notre-Dame de Lourdes,
1: priez pour nous.
0: Sainte Bernadette,
1: priez pour nous.
0: Ô Marie conçue sans péché,
1: priez pour nous.
0: Prions pour le voyage du pape Léon XIV. Seigneur notre Dieu, toi qui ne cesses de semer en nos cœurs le désir de vivre dans la justice et la paix, nous te rendons grâce pour la visite en France et à l'UNESCO de notre Saint-Père et le pape Léon XIV. Bénis son voyage apostolique, prépare nos cœurs à l'accueillir avec joie, donne-nous de recevoir ses paroles avec confiance. Apprends-nous à servir la magnifique humanité que tu as créée. Fortifie notre foi, affermis notre espérance, stimule notre charité. Par l'intercession de Notre-Dame et de tous les saints de France, fais de nous des artisans d'unité pour que le monde ait la vie. Que le voyage apostolique du pape Léon XIV porte des fruits abondants et heureux pour l'Église, notre pays et le monde. Toi, l'auteur de la vie, pour les siècles des siècles.
1: Amen.

Lecture de la première lettre de saint Paul apôtre aux Thessaloniciens au chapitre 5. Frères, soyez toujours dans la joie, priez sans relâche, rendez grâce en toutes circonstances. C'est ce que Dieu attend de vous dans le Christ Jésus. N'éteignez pas l'esprit, ne repoussez pas les prophètes, mais discernez la valeur de toute chose. Ce qui est bien, gardez-le. Éloignez-vous de tout ce qui porte la trace du mal. Que le Dieu de la paix lui-même vous sanctifie tout entier et qu'il garde parfait et sans reproche votre esprit, votre âme et votre corps pour la venue de notre Seigneur Jésus-Christ. Il est fidèle, le Dieu qui vous appelle. Tout cela, il l'accomplira.

Soyez toujours dans la joie, c'est ce que Dieu attend de vous. Nous t'en prions, Seigneur, viens nous arracher à la tristesse et au désarroi, et fais de nous des artisans de joie au cœur de ce monde.

0: Priez sans cesse, rendez grâce en toutes circonstances. Nous t'en prions, Seigneur, viens nous combler de ton esprit et fais de nous des veilleurs au cœur de ce monde.
1: Viens, Seigneur, viens nous sauver.
0: N'éteignez pas l'esprit, ne repoussez pas les prophètes. Nous t'en prions, Seigneur, viens ranimer en nous le désir de ton règne et fais de nous des témoins de l'espérance au cœur de ce monde.

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2: Amis auditeurs des dialogues sur la mort et donc sur la vie, bonjour. Notre invitée aujourd'hui est une écrivaine, conférencière et formatrice qui a abondamment exploré les interactions entre la santé et la société. Ses travaux ont plus particulièrement porté sur la prise en compte des rites, cultures et religions dans les établissements de santé. Alors avec elle, nous allons aborder la question du rôle des soignants face aux décès en institution. À quoi sont-ils confrontés? Comment assument-ils leur rôle dans le contexte hautement symbolique du décès? Et à quelles tensions sont-ils confrontés? Isabelle Lévy, bonjour.
3: Bonjour.
2: Alors, les soignants et le décès, c'est le titre d'un de vos nombreux ouvrages, on peut dire. En formatrice, vous avez produit aussi beaucoup d'écrits. Vous y apportez nombre d'informations pour les soignants, pour qu'ils vivent au mieux leur mission. Alors, pour commencer, peut-être un focus très large, quel regard portez-vous sur la façon dont les soignants en France sont préparés à accompagner le trépas, le décès en institution ?
3: Jamais suffisamment. Parce que trop souvent, au cours de leur formation, les jeunes étudiants demandent à y échapper. À échapper aux accompagnements en fin de vie, et à échapper à la prise en charge du défunt. Et parfois, les équipes, même assez souvent, j'ai entendu dire, ben, faut pas être pressé d'être confronté à la mort de face. Donc oui, on leur permet de s'écarter. Et en fait, ça prouve que souvent, cette fuite, je dirais en avant, de cette prise en charge de l'avant-mort et de la mort en elle-même, eh bien, ne les prépare pas au mieux. Souvent, ils veulent ne pas être confrontés à la mort. C'est peut-être pas le bon métier pour eux. C'est souvent ce que je leur répondais. Mais quand on leur donne des informations extrêmement précises, comme je peux le donner dans des conférences ou dans les livres, eh bien, c'est de dire ah oui, mais est-ce qu'on a c'est notre devoir de tenir compte des pratiques, des rituels des uns et des autres. J'ai dit c'est votre devoir. De suivre les consignes qui vous ont été laissées, soit par le défunt qui vous a fait part de ses désirs d'être habillé de telle ou telle façon, d'être accompagné de telle ou telle façon, ou la famille qui vous transmet des demandes, peu importe qu'elles soient religieuses, culturelles ou personnelles.
2: Mais ce que vous décrivez, ça me paraît quand même assez marginal statistiquement, que la famille ou a fortiori le mourant ait dit quelque chose sur cette dimension rituelle, ils ont eu le temps, ils ont eu l'occasion d'en parler ?
3: Parfois, les soignants viennent vers vous, en tant que patient, vers les proches qui sont souvent là, hein, pour ceux qui sont, j'irai tout le temps là, régulièrement là, on leur dit, est-ce que vous désirez quelque chose ? Alors, c'est vrai que la phrase, elle est un peu, vous désirez quoi ? On ne comprend pas trop, parfois, la question.
2: Ça peut être allusif, quoi, parce voilà. Qu'il y a une gêne mutuelle.
3: Mais c'est vrai que ça veut dire aussi, on sait qu'il va partir bientôt, qu'il va décéder bientôt. Et il y a des familles qui ne sont pas prêtes à l'entendre. Vous avez des membres de la famille qui, certains ne veulent absolument pas l'entendre et donc qui sont plus proches. Alors, en même temps, ça se fait beaucoup, je dirais, en tout cas, dans les équipes de soins palliatifs, dans les équipes de services où ils sont là réellement pour accompagner des patients très lourds et ils savent que la fin de vie est proche.
2: Voilà. Ce que vous dites, vous, Isabelle Lévy, sur ces sujets où l'on croise fin de vie, décès et rites religieux, c'est que tout ça crée des tensions. Vous l'avez écrit.
3: Oui.
2: Alors, de quelle nature ?
3: Des tensions émotionnelles, parce que des fois, même si une grande maladie vous prépare au cours des mois à ce que la fin de la vie arrive dans un certain délai, en fait, vous n'êtes jamais prêt quand ça arrive vraiment. Même si on vous l'a dit, même si vous l'avez exprimé, donc vous l'avez compris. Parfois, c'est un membre de la famille qui se refuse. Vous en avez parfois d'autres extérieurs. Mais non, ça va aller, t'inquiète, ça va pas. Oui, mais enfin, je me souviens que maman avait dit pour papa, mais enfin, il n'a pas une grippe, quoi. Donc arrête, il va partir, c'est sûr.
2: J'ai relevé que dans votre, on pourrait appeler ça quasiment un manuel sur les soignants et la mort, vous avez, en institution, vous avez mis en exergue une citation d'un mystique chrétien catholique, Maurice Zundel, bien connu, et qui dit, dans une formule reprise depuis bien souvent, l'important n'est pas de savoir s'il y a une vie après la mort, mais si on est vivant avant de mourir. Alors moi, ça m'a beaucoup surpris, parce que je me suis dit, il est question de la mort, et vous renvoyez à travers cette formule, et apparemment de façon universelle pour toutes les religions, à un enjeu amont qui est de savoir si on va mourir vivant. Quel rapport ?
3: Mourir vivant, c'est mourir presque conscient. Alors on ne l'est pas toujours, on est inconscient. Mais si on est inconscient et on sait néanmoins que nos proches ou les soignants vont respecter nos volontés, nos dernières volontés sur comment le corps va être pris en charge, ça veut dire qu'en même temps, en tant que croyant, et peu importe les croyances, on sait comment notre âme va être prise en charge pour son voyage vers l'au-delà. Car dans toutes les religions, il y a un au-delà. Seuls les incroyants disent que la mort est une fin en soi. Toute religion, pour elle, il y a un au-delà, il y a une réincarnation, il y a, bon, peu importe, il y a quelque chose. Donc oui, il est important d'être vivant avant de mourir, déjà pour dire au revoir à ses proches, peut-être se préparer aussi à ce décès, c'est-à-dire on a envie de mettre ses affaires au clair. Dans le Tamul, on dit justement que la mort est là et la maladie est là, justement pour permettre au futur défunt de mettre au clair ses affaires. Mais ses affaires, ce n'est pas uniquement ses affaires financières, c'est aussi et surtout ses liens avec ses proches, pour pardonner, pour parler, pour transmettre des choses qu'on a envie de partager. Et donc, c'est important d'être resté vivant le plus longtemps possible pour se préparer au passage à une autre vie, une autre forme de vie.
2: La ritualisation des premiers instants qui suivent le trépas, ça concerne finalement principalement les Juifs et les musulmans, avec la fameuse toilette rituelle. Et ça, ce n'est pas évident dans le monde hospitalier, dans l'univers du soin, parce que là, il y a un acte, je dirais, normalement profane, qui prend une dimension religieuse. Alors, comment ça se passe ?
3: Bah, c'est vrai qu'avant, les toilettes, elles étaient faites par qui ? Par les familles, parce qu'on décédait à la maison, et particulièrement les femmes. Néanmoins, dans le judaïsme et dans l'islam, cette toilette doit être effectuée religieusement, respectant un rituel strict, par des hommes pour un homme, par des femmes pour une femme. Et ça doit être fait en respectant des règles assez strictes. Alors la toilette, j'irais profane, médicale, où on enlève les appareils médicaux, on refait les pansements, etc. Bien sûr, c'est les soignants qui vont le faire. Et ce corps va être manipulé pour pouvoir être transporté dans la salle funéraire de l'hôpital. Mais ensuite, dans les hôpitaux de France, il y a une salle qui est réservée aux toilettes. Et dans cette salle réservée aux toilettes funéraires, eh bien, les Juifs comme les musulmans peuvent pratiquer leur rituel. C'est très au point, enfin, ça fonctionne très très bien. Et ça pose souvent, majoritairement, aucun problème parce qu'il y a une habitude. Donc ces toilettes sont faites juste avant la mise en bière et donc sont faites d'une façon rituelle. Le corps est lavé entièrement avec des prières parallèles et dans un certain ordre. Et ensuite, le corps est entouré d'un linceul, donc un simple drap blanc, sans couture, sans broderie, c'est important, et sans effet personnel. Ça, c'est très important. C'est-à-dire, on enlève systématiquement tous les bijoux, même l'alliance. On enlève toutes les prothèses amovibles. En fait, on ne laisse aucun souvenir sur le défunt, autour du défunt. Et c'est tel qu'il sera déposé dans le cercueil. C'est vrai que ça change un peu, parce que chez les chrétiens, on laisse des bijoux, on laisse des objets, on peut mettre même des lettres dans le caveau. Rien. D'ailleurs, il n'y a pas de caveau chez les Juifs ou les musulmans, j'entends en pierre. C'est la pleine terre obligatoire. Pourquoi ? Parce que déjà, le cercueil, il n'y en a pas non plus chez les Juifs ou les musulmans, mais la loi française l'exige. Et c'est important de dire que la loi française est au-dessus des religions. Donc, quand la loi exige quelque chose, quel que soit son degré de pratique religieuse, on n'a pas le droit de vouloir contourner la loi. Donc la loi prime sur les religions.
2: Vous nous avez entraîné là à l'instant dans la chambre mortuaire où l'on imaginait ce qu'on appelle la levée de corps, où on pourrait aussi dire l'adieu au visage. Première étape du parcours des funérailles, est-ce que vous encouragez les soignants, s'ils le ressentent ou la famille le demande, à participer, à être présent à cette étape-là ?
3: Ça dépend des équipes. En fait, vous avez des personnes, des équipes qui délèguent une ou deux personnes pour assister à la levée de corps. Ça se fait quasiment systématiquement dans les équipes des soins palliatifs, dans les maisons de retraite, etc. Mais dans les autres services, pas vraiment, par manque de temps. Mais ça ne veut pas. Mais souvent, les équipes, pour les plus proches, en tout cas, du défunt, celles qui se sont le plus occupées des patients, vont se recueillir auprès de la dépouille du défunt dans la chambre où il est décédé.
2: En fait, ce qu'on est en train d'évoquer, c'est loin d'être marginal et peut-être encore en friche, c'est-à-dire la dimension du deuil aussi chez les soignants.
3: Absolument.
2: Alors, bien sûr, qui n'est pas du tout de même nature que dans le cercle familial, mais enfin, il y a peut-être quelque chose de l'ordre d'un deuil aussi. Comment est-ce qu'on peut l'affirmer, l'accompagner, en tenir compte ?
3: À l'hôpital, on parle du deuil du lit.
2: Oui.
3: Alors, qu'est-ce que c'est ? Ben, c'est tout simplement, on essaye pendant 24 heures qu'aucun patient n'occupe la chambre, le lit du patient défunt. Histoire que dans l'équipe qui tourne, eh bien, celle de nuit comme de jour, sait que dans cette chambre, il y a eu un décès. Évidemment, quand il n'y a pas d'urgence, quand il n'y a pas de besoin absolu de lit. Mais très souvent, malheureusement, ce deuil de lit, on ne peut pas le respecter, ou pas suffisamment de temps le respecter, bah parce que aux urgences, on a besoin de lit, donc on remplit.
2: Et donc les soignants, pour certains d'entre eux en tout cas, accumulent cette force de frustration de ne pas pouvoir exprimer, vivre cette séparation.
3: Oui. Alors souvent, ils l'expriment en réunion. Ils ont des réunions. Ils peuvent aussi, bien entendu, aller auprès d'un psychologue pour en parler, psychologue du travail.
2: Isabelle Lévy, merci. Les soignants et le décès, ça c'est le livre que vous nous livrez pour aller plus loin avec vous sur cette importante réflexion. Merci.
3: Merci beaucoup.

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1: Il est 21h.
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2: Pour que le monde ait la vie, c'est le thème qui accompagnera la venue du pape en France, un thème inspiré par le verset 51 de l'évangile selon saint Jean au chapitre 6. « Moi, je suis le pain vivant qui est descendu du ciel. Si quelqu'un mange de ce pain, il vivra éternellement. Le pain que je donnerai, c'est ma chair donnée pour la vie du monde. » Alors comment ce thème va-t-il se déployer tout au long de ces 4 jours de cette visite du pape en France? Quel est le sens spirituel de ce séjour? C'est ce que nous allons essayer de comprendre tout au long de cette semaine avec vous, Père Jean-Baptiste Arnaud, bonjour.
3: Bonjour Madeleine.
2: Vous êtes prêtre du diocèse de Paris, docteur en théologie, président de la faculté Notre-Dame au collège des Bernardins. Vous êtes aussi formateur au séminaire de Paris. Et avec vous, on s'arrête sur ce déplacement du pape en France. Alors, je voudrais revenir sur la signification, le sens et la portée de ce déplacement. Quel est le sens spirituel de ce déplacement du pape? Ou bien est-ce que c'est aussi un déplacement plus politique, plus diplomatique? Comment on doit s'intéresser à ce déplacement, Père Jean-Baptiste Arnaud?
3: Alors, c'est un déplacement qui répond à une triple invitation. Le pape vient dans un pays parce qu'il est invité.
2: Toujours.
3: Toujours. Et il a été invité par 3 instances. D'abord l'UNESCO, comme Jean-Paul II lorsqu'il était venu en 1980, qui avait donné lieu à un très beau discours que je vous recommande de lire pour vous préparer à l'avenue du pape en 1980 sur le sens de la culture. Et il est invité bien sûr par l'État français, par le gouvernement, et il est invité par la Conférence des évêques de France. Ce qui veut dire qu'il y a une triple dimension, on pourrait dire internationale avec l'UNESCO, politique, c'est aussi un chef d'État, le pape, et bien sûr pastorale, et avec l'invitation lancée par la Conférence des évêques. C'est un événement spirituel, c'est sûr. Vous avez employé le mot spirituel, il est important parce qu'il dit que c'est l'Esprit-Saint qui est à l'œuvre. Mais ce n'est pas parce que c'est l'Esprit-Saint que ce n'est pas aussi un événement temporel, avec bien sûr tout ce que ça implique de préparation, nous en sommes témoins depuis des semaines, et d'enjeux qui sont à la fois les plus spirituels comme les plus concrets, comme les plus temporels, les plus politiques aussi.
2: Alors justement, vous évoquez les enjeux spirituels. Je m'appuie sur un tweet, mais en réalité, c'est ce qu'évoque l'Élysée quand il parle de cette venue comme d'un honneur pour tous les Français, une joie pour tous les catholiques, un grand moment d'espérance pour tous. Qu'est-ce qu'il entend par l'espérance si on est sur un vocabulaire peut-être plus laïque cette fois-ci? L'espérance pour tous quand le pape vient en France, qu'est-ce que ça veut dire?
3: D'abord, c'est intéressant que ce tweet de l'Élysée emploie ce vocabulaire-là. En effet, je l'avais également repéré. Le cardinal Avelin lui dit aussi que c'est un cadeau vraiment pour la France. En fait, ce qu'on peut dire, c'est que c'est important parce que le pape ne vient pas seulement pour ceux qui croient au ciel. Il vient pour tous les Français. Et c'est pour ça que l'invitation à double ou même à triple titre, à triple niveau, donc UNESCO, gouvernement français et Église en France, est importante parce que précisément il vient s'adresser à tout le monde. Le fait d'être et chef d'État et on pourrait dire chef spirituel, en tout cas de l'Église catholique, lui donne aussi cette liberté de parole. Je pense que c'est vraiment ça qui est en jeu. Derrière le mot spirituel, il y a le mot Esprit-Saint, comme je le disais, et donc c'est vraiment l'œuvre de l'Esprit-Saint. Et derrière le mot spirituel, il y a aussi le mot liberté. C'est un verset de saint Paul auquel je pense dans la deuxième épître aux Corinthiens, « Là où est l'Esprit du Seigneur, là est la liberté ». Donc je crois vraiment que le pape vient... Il est invité, il choisit de répondre, c'est un choix libre, et il veut donner une parole libre pour des gens libres de l'écouter ou de ne pas l'écouter, de venir parce qu'ils sont croyants, chrétiens, parce qu'ils sont peut-être familiers des églises, ou peut-être pas du tout, ou parce qu'ils sont intéressés, touchés par sa parole. Évidemment, le fait qu'ils viennent peu de temps après avoir publié son encyclique Magnifique Humanité, dont nous savons qu'elle a eu un retentissement dans des cercles bien au-delà de l'Église, je pense que c'est un motif d'espérance et j'espère que pour beaucoup, ça le sera de manière même encore plus forte que ce qu'ils pouvaient attendre. Et puis, On dit beaucoup que le monde traverse des instabilités, ce qui est bien vrai. Et on dit beaucoup que notre pays est parfois de plus en plus polarisé, ou voilà, qu'on va être dans une année aussi qui sera une année électorale très intéressante et en même temps sans doute pas toujours très simple, que c'est pas si simple de former une nation, d'avoir ces liens, de retisser du lien social. On sait que beaucoup le font et le pape en rencontrera aussi de ces personnes-là. Je crois que c'est aussi un motif d'espérance pour cela, en fait, un signe de communion, d'unité, et puis d'encouragement bien au-delà de l'Église, dire que la vie vaut la peine d'être vécue, et c'est le sens aussi du choix qui a été fait de ce thème.

0: Père Jean-Baptiste Arnaud, on est avec vous sur RCF Notre-Dame. On évoque la venue du pape Léon XIV, une venue pour tous, vous le disiez à l'instant. Vous dites, quelque part, l'Esprit-Saint y est pour quelque chose. Est-ce que ça veut dire qu'on doit comprendre que dans ce temps qui est le nôtre, aujourd'hui, des paroles vont être dites qui sont à prendre très au sérieux, peut-être à la manière de celles qu'on prendrait d'un prophète, finalement, de quelque chose peut-être un peu différent, à écouter avec vraiment attention?
1: Oui, bien sûr, l'Esprit-Saint y est pour beaucoup. Non pas à côté ou malgré des décisions humaines de l'avoir invité, d'avoir permis. J'ai compris aussi que c'était à peu près la seule date qui restait dans un emploi du temps. On voit déjà que c'est un pape qui voyage beaucoup, etc. Donc, il fallait qu'il vienne avant l'année électorale, etc. Bon. Donc, tout ça fait que l'Esprit-Saint y est pour beaucoup et qu'il va susciter une parole. L'Esprit-Saint, c'est celui qui fait parler, en fait, qui donne vraiment l'assurance, comme aux apôtres. C'est un voyage apostolique, c'est aussi comme ça qu'on l'appelle, parce que le pape, avec le collège des évêques, successeur des apôtres, gardien de cette communion des apôtres et de leurs successeurs au service de l'Église et du monde, bien, vient vraiment donner une parole libre. Donc il faudra bien l'écouter, se laisser surprendre. Il va parler 11 fois, si j'ai bien noté, donc avec beaucoup de registres différents, évidemment, des interventions officielles à l'arrivée, interventions à UNESCO, homélie dans la messe à Paris, à Lourdes, à Metz, homélie pendant les vêpres, etc. Donc, parole adressée aux jeunes au Stade de France. Donc, ça va être évidemment très intéressant d'écouter, de se laisser aussi conduire par ce pape qui nous parle toujours de manière très méthodique. C'est le cas dans son encyclique, c'est très frappant. Et puis de relire après aussi. On aura très vite accès évidemment à ces textes et donc de pouvoir les relire, de pouvoir s'en nourrir, de pouvoir voir quel chemin ils ouvrent, de pouvoir y réfléchir, les travailler en paroisse, les travailler dans différents lieux. Alors, en tout cas, pour ma part, au Collège des Bernardins, c'est sûr, pour voir comment ils créent un dynamisme, un élan, une espérance pour l'ensemble des Français et aussi, pour, bien sûr, et pour les chrétiens.
0: Alors, Père Jean-Baptiste Arnaud, est-ce que justement, pour les chrétiens qui hésitent encore, on peut y lire ici véritablement un pèlerinage? C'est-à-dire que venir voir le pape, c'est pas simplement se rendre dans un endroit pour voir quelqu'un qui est important pour l'Église, puisque c'est le chef de l'Église, c'est aussi venir en pèlerinage voir le successeur de Saint-Pierre et donc y vivre quelque chose comme un événement de sa propre foi.
1: C'est un vrai pèlerinage. Vous me direz, le pape, on peut le voir à la télévision. Et puis peut-être que si on est tout au bout de l'avenue des Champs-Élysées, on le verra quand même pas de très près. Mais il sera réellement présent et nous serons réellement présents. C'est, notre foi est fondée sur la présence réelle. Et le choix de ce thème, qui est à la fin du grand discours sur le pain de vie, que vraiment l'Église a lu comme étant déjà une annonce de l'Eucharistie et de sa foi dans la présence réelle de Jésus. Nous sommes une religion incarnée. Et donc le pape vient, il prend le temps de faire ce déplacement. Quand vous voyez, pendant le voyage en Afrique, par exemple, ça m'a beaucoup frappé, tous les déplacements qu'il a accomplis aux quatre coins de chaque pays qu'il a visité, il ne craint pas de se déplacer, de venir à nous, pour que nous venions à lui. Bien sûr, nous ne venons pas à lui comme si c'était simplement une vedette de la chanson.
0: Comment bien garder sa place aussi? Ce n'est pas un gourou.
1: Pas du tout, pas du tout. Le pape est le successeur de Pierre, et donc il est là pour exercer cette mission que Jésus a donnée à Pierre. Quand tu seras revenu, autrement dit après m'avoir renié, affermis tes frères. C'est au chapitre 22 de Saint-Luc, hein. J'ai prié pour toi pendant la Passion, j'ai prié pour toi, quand tu seras revenu, affermis tes frères. Donc le pape vient nous affermir, nous confirmer, nous encourager. Et puis il est un signe de communion aussi. Du fait que dans l'Église, il y a certainement beaucoup de sensibilités, beaucoup de différences, beaucoup d'histoires qui parfois se rencontrent ou parfois s'opposent. Il vient être au service de la communion, être au service d'une unité qui ne gomme pas les différences, mais qui nous rappelle qu'il y a une unité plus profonde. Et puis, on l'évoquait tout à l'heure, il vient aussi au service d'une communion plus large encore, qui est une communion dans un pays, une communion entre des pays. Le pape est vraiment un signe de communion. Il est là pour affermir, encourager, et aussi pour nous donner de vivre la communion. Et puis, sur l'aspect pèlerinage, je crois aussi que c'est important pour marquer la mémoire. Alors moi, en 1980, je n'étais pas à Paris, mais je me souviens en 1986 à Lyon. Mais les Parisiens se souviennent de Jean-Paul II en 1980 à Paris, au Bourget, au Stade de France, pardon, au Parc des Princes. Et puis, on se souvient de Jean-Paul II à Lyon en 86, on se souvient là où on était. En fait, quand on y était et quand on n'était pas, c'est pas pareil. Moi, je me souviens avoir été à Lourdes en 2004 pour la dernière visite de Jean-Paul II. On se souvient de la venue de Benoît XVI en 2008. J'ai été ordonné prêtre depuis un an et je commençais tout juste ma mission dans ma première paroisse. Donc voilà, marquer la mémoire, marquer l'histoire, marquer des lieux et j'allais dire nourrir une mémoire spirituelle. Le pape, avant d'être pape, il avait accompagné François à Marseille, et à Ajaccio, comme préfet du dicastère pour les évêques. Et donc, on le voit sur certaines photos, c'est assez émouvant, en fait. Et donc, il a accompagné François, qui est lui-même quand même venu à Strasbourg, à Marseille et à Ajaccio. Tout ça aussi, ça marque la mémoire. Donc, on peut bien venir à Paris faire un pèlerinage, notamment aux Champs-Élysées, pour cette messe. Et c'est intéressant, on en reparlera sûrement, mais que voilà, ce pèlerinage, on le fait dans des lieux qui ne sont pas en soi des lieux religieux, au fond. Alors, il y aura quand même Notre-Dame, bien sûr, notamment pour les prêtres, les consacrés, les religieux, les religieuses, les diacres, les séminaristes. Donc, mais ce sera... voilà, tout le monde ne pourra pas venir et rentrer à Notre-Dame, et même parmi ceux que je viens de nommer. Mais on peut venir parce que le pape vient et qu'il nous invite à le rencontrer. Donc, c'est aussi une rencontre. Voilà. Par l'écoute, par la présence réelle, être là. Bon, voilà, ça marque la mémoire, en fait. Et on construit sa foi sur cette mémoire spirituelle. C'est comme ça que la Bible a été rédigée, au fond, et c'est comme ça que vivent les croyants depuis toujours.
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0: Le pape Léon XIV a-t-il un attachement particulier à la France? En tout cas, celui qui s'appelait Robert Francis Prévost, il y a des racines familiales, plusieurs régions même revendiquent des origines dans leur propre territoire. Mais dans quelle mesure ce déplacement sera-t-il bien particulier? Comment va-t-il s'adresser aux Français? Et surtout, que vient-il partager de l'Évangile qui soit un enjeu actuel pour notre pays? C'est ce que nous allons essayer de comprendre avec vous, Père Jean-Baptiste Arnaud. Vous êtes prêtre du diocèse de Paris, docteur en théologie. Vous êtes président de la faculté Notre-Dame au Collège des Bernardins et formateur au séminaire de Paris. Alors, on s'arrête sur ce déplacement du pape. Le pape, c'est le chef de l'Église catholique universelle. Est-ce que venir en France, finalement, est-ce que c'est venir en Europe, venir en Occident, ou en fait, il y a quand même une pointe particulière dans ce pays-là?
1: Alors, il faudrait lui demander, mais en tout cas, ce qui est sûr, c'est qu'il a choisi de commencer, on pourrait dire, une série de visites dans des capitales européennes. Nous ne sommes pas les premiers, on a beaucoup parlé du voyage en Espagne qui a eu lieu avant l'été, qui était extrêmement marquant. Par ailleurs, voilà, il a aussi fait ce grand voyage en Afrique, donc il n'y a pas d'exclusivité, si vous voulez. Mais on sent que, de fait, il avait à cœur de répondre à cette invitation. Je rappelais hier qu'il avait accompagné lui-même François à Marseille, à Ajaccio, donc forcément, ça le travaille. On sait qu'il a des origines françaises, etc., par sa grand-mère. On sait qu'il était déjà venu à Lourdes lorsqu'il était séminariste et puis jeune prêtre, donc il y a quand même assez longtemps, hein, lorsqu'il avait 19 et 29 ans. Donc, voilà, il n'est pas du tout étranger à tout cela. Et puis, bien sûr, Lourdes a un rayonnement bien au-delà de la France, on le sait bien. Mais en tout cas, c'est sûr que je pense qu'il y a vraiment, au-delà du fait qu'il répond à une invitation, hein, je le redis aussi, c'est important, mais il y a vraiment un choix voilà, de pouvoir venir dans ce pays. On se souvient aussi que, donc, il y a un peu plus d'un an, peu de temps après son élection, fin mai 2025, il avait écrit une lettre aux évêques de France dans laquelle il avait mentionné Saint-Jean-Eudes, Sainte-Thérèse de Lisieux, Saint-Jean-Marie Vianney, parce qu'il y avait un anniversaire de canonisation et, en 1925-2025. Et donc, il avait mentionné cette riche histoire spirituelle de la France, ces figures de sainteté, et puis en même temps aussi... la vocation missionnaire, c'est quelque chose que le cardinal Aveline a souligné plusieurs fois hein, dans la préparation de ce voyage, vraiment voilà, la richesse de l'histoire spirituelle de la France et puis en même temps sa vocation missionnaire aujourd'hui. Et donc oui, c'est un vrai choix de venir en France, mais comme je l'espère pour lui et pour d'autres pays européens, il aura l'occasion de visiter d'autres capitales européennes par la suite.
0: Alors, c'est intéressant que vous recitiez les grands saints qui ont vécu en France, parce que c'est ce qu'avait fait justement le pape Jean-Paul II au Bourget en 1980, en posant la question « France, fille aînée de l'Église, qu'as-tu fait des promesses de ton baptême ?» Et donc, est-ce qu'en s'inscrivant dans ce sillon-là, le pape Léon XIV vient aussi redire qu'au fond, cet héritage que nous avons, peut-être qu'il ne faut pas faire comme si on ne l'entendait pas, comme si on n'avait jamais eu ces témoins du Christ, en fait.
1: Donc, un vrai héritage, qui était ce que Jean-Paul II, en effet, avait cité, que François aussi avait largement mis en lumière, notamment à Marseille, je m'en souviens très bien, dans l'homélie de la messe au Stade de Rome, et puis dans plusieurs lettres que le pape François avait écrites, sur Saint-François de Sales, sur Thérèse de Lisieux, sur Blaise Pascal. Donc, on voit bien qu'en effet, il y a cette tradition spirituelle française qui interpelle les papes. Donc, on verra ce que dit le pape Léon et comment il s'adresse à la France. Mais c'est sûr qu'il vient pour réveiller la conscience conscience des chrétiens qui peut-être parfois a tendance un petit peu à s'assoupir. C'était une vraie interpellation de Jean-Paul II quand même, à la fois pour les chrétiens et pour le rôle des chrétiens dans un pays comme la France. La France n'est pas un pays chrétien aujourd'hui, au sens où c'est un État laïque, le pape le sait bien, donc il vient pas pour dire il faut que la République sorte de cette laïcité, mais il vient interroger la manière dont les chrétiens vivent leur foi, pas seulement dans la sphère privée, c'est ça qui va être important et intéressant, parce que c'est souvent là que soit on veut nous mettre, ou que nous nous mettons nous-mêmes, mais qu'il y a bien aussi une place de la foi, de la religion catholique, du christianisme, dans la sphère publique. Voilà. Ne pas confondre État laïque et société laïque. Voilà. Au sens, en tout cas, d'une société qui ne tolérerait pas la présence et l'expression de la foi chrétienne. Le fait que nous puissions célébrer la messe Place de la Concorde et sur les Champs-Élysées, évidemment que le pape fasse une déambulation en papa mobile par le boulevard Saint-Michel pour arriver jusqu'à Notre-Dame, le Stade de France, tout ça, c'est quand même, ce sont de vrais signes que la société est accueillante à la vie de l'Église. La foi n'est pas un enjeu politique et la politique n'est pas un enjeu spirituel. La République est une République laïque, mais bien sûr, la société est habitée par cette foi chrétienne, non seulement dans l'histoire, mais aussi aujourd'hui. Et les jeunes qui seront présents au Stade de France, qui a marqué l'histoire de notre pays pour bien d'autres raisons depuis 1998, seront aussi le manifester.

0: Père Jean-Baptiste Arnaud, on est avec vous sur RCF Notre-Dame. On parle du déplacement du pape, vous évoquiez l'engagement des chrétiens. Est-ce que, au fond, ce passé, cet héritage spirituel, il vient pointer du doigt quelque part la responsabilité des chrétiens aujourd'hui? C'est-à-dire que la responsabilité des chrétiens par rapport à leurs aînés?
1: Oui, par rapport à leurs aînés, puis par rapport à leurs successeurs. Mais en tout cas, ce qui est vrai, c'est que cette expression « fille aînée de l'Église », qui a été, on va dire, popularisée surtout à partir du XIXe siècle, en fait, elle est intéressante parce que, à certains, elle peut paraître un peu datée, un peu désuète. Il ne faut pas se méprendre sur le fait qu'en effet, il ne s'agit pas de dire que l'Église, que la France aurait un titre particulier que d'autres n'auraient pas. En fait, ça veut dire qu'au fond, chaque nation a une vocation spirituelle, comme une personne, par analogie. Hein. Chaque personne a une vocation. Une vocation à la vie, une vocation au baptême, et à l'intérieur d'une vocation au baptême, une vocation singulière, on en reparlera peut-être un peu plus tard, mais qu'on peut le dire par analogie, au fond, que chaque nation a aussi une forme de vocation spirituelle, marquée par son histoire et aussi par les enjeux les plus contemporains de sa situation dans le monde. Et quand on parle de fille aînée d'Église, on se réfère surtout à au moins un double fait. Le premier, c'est que les premiers chrétiens sont arrivés en France à la fois par la Méditerranée, par Marseille avec Saint-Lazare, Sainte-Marie-Madeleine, les Saintes-Marie de la Mer. Hein, et puis ensuite, toute la tradition spirituelle qui s'est développée à Marseille, avec des pères de l'Église dont certains sont très connus, comme Jean Cassien, qui est à l'abbaye de Saint-Victor. Et puis aussi à Lyon. Moi qui ai grandi à Lyon, j'aime rappeler que si la France est fille aînée de l'Église, c'est parce que Saint-Irénée est venu de Smyrne, Izmir aujourd'hui en Turquie actuelle, où il avait été disciple de Polycarpe, Saint Polycarpe, qui lui-même avait été disciple de Saint Jean. Et donc, les premiers chrétiens sont venus à Lyon, capitale des Gaules et source de la foi en France, avec Marseille, par cette manière-là. Donc ça, c'est vrai que dans ce sens-là, ce sont nos aînés. Voilà. Alors, ce sont nos aînés c'est une bonne occasion aussi, la visite du pape, de se souvenir, de faire mémoire de cette histoire, pour voir comment il nous encourage à avancer, quoi, et à être plus missionnaire, à être plus audacieux, à être plus responsable de notre foi. Vous l'avez dit, c'est un mot que le pape emploie souvent dans Magnifique Humanité, une question de responsabilité, notamment à propos de l'intelligence artificielle dans l'encyclique, mais pas seulement, de manière plus large. Et de fait, je pense que c'est un mot très important pour la foi chrétienne, être responsable de sa foi, répondre. Je pense à la question que Jésus pose à Pierre, que dites-vous que je suis, hein, que dites-vous que je suis? C'est pas seulement pour vous qui suis-je, comme une opinion, c'est vraiment qu'est-ce que vous dites, vous, apôtre, sur moi, Jésus, fils de Dieu, je suis. Hein. Et Pierre va faire cette confession de foi extraordinaire, tu es le Messie, le fils du Dieu vivant, le premier qui arrive à le dire par la grâce de Dieu dans l'Évangile. Et donc, c'est une question de responsabilité, être responsable de sa foi. En effet, le pape Léon vient nous conforter dans cette responsabilité qui n'est pas seulement pour nous, mais qui est une mission. C'est une mission pour que l'Évangile porte du fruit dans la société, dans le pays, dans le monde, pour que le monde ait la vie. C'est ça.
0: Alors justement, je voudrais qu'on revienne sur ce thème, parce qu'on l'a évoqué rapidement en début d'émission, mais pour que le monde ait la vie. De quelle vie parle Saint Jean dans ce verset 51 au chapitre 6 de l'Évangile selon Saint Jean?
1: Alors, de quelle vie et de quel monde? Alors déjà, c'est intéressant parce que c'est vraiment la fin du discours

0: parole, elle suscite un choix. Elle est un message d'espérance, vraiment, je crois, pour que le monde ait la vie, et elle suscite un choix libre. Dans l'Évangile, c'est vraiment le cas. Et elle nous situe au cœur du mystère de l'Eucharistie. Donc c'est le pape lui-même qui a choisi ce thème hein, pour qu'il soit une interpellation, je crois vraiment, d'espérance, de liberté, vraiment de choix. Et en effet, pour savoir comment le monde... Alors le monde, c'est le monde au sens très large, le cosmos, hein, vraiment, on pourrait dire, c'est le mot qui est employé en grec, hein, mais donc c'est Dieu a tant aimé le monde. C'est vraiment dans le même évangile de Saint Jean, au chapitre 3, au verset 16. Donc c'est ce monde que Dieu aime, mais qui parfois rejette Dieu. Et donc dans Saint Jean, dans l'évangile de Saint Jean, il y a toujours cette ambivalence quand même. Hein, parfois, le monde est sous un jour plus négatif. Voilà, j'ai vaincu le monde, dit Jésus aussi, confiance, j'ai vaincu le monde. Dans le monde, vous aurez à souffrir. Confiance, j'ai vaincu le monde. Mais pourtant, c'est ce monde que Dieu aime. Dieu a tant aimé le monde qu'il a envoyé son fils. Donc c'est deux réalités, Dieu et le monde, qui n'étaient pas faites pour se rencontrer, bah en fait, ou qui risquent toujours de s'opposer, pour le dire autrement. Elles sont unies par Dieu. Et la vie, c'est vraiment la vie au sens le plus large possible. C'est pas seulement la vie biologique, en fait. Hein, il y a plusieurs mots en grec, c'est vraiment la vie la plus large. C'est la vie en abondance, quoi. Que Jésus dit ça aussi un peu plus loin dans le...
1: Et ce sera le même terme.
0: Voilà, au chapitre 10 de Saint Jean, je suis venu pour qu'ils aient la vie en abondance. Mais c'est intéressant d'avoir choisi ce passage-là, parce qu'on est dans le mystère de l'Eucharistie, et vraiment un des moments centraux du voyage, ça va quand même être la messe des Champs-Élysées, et puis la messe à Lourdes et la messe à Metz, et puis parce qu'il y a aussi ce choix ensuite. Donc on reçoit le pape, on l'écoute, et puis après, qu'est-ce qu'on va faire? C'est ça notre responsabilité, notre liberté. Donc c'est vraiment une parole libre pour un choix libre.
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1: Dans chacun des pays qu'il visite, le pape Léon XIV s'adresse aux foules, des plus jeunes aux plus âgés, des plus engagés aux plus curieux, bref, à cette magnifique humanité. Et toute cette semaine, nous revenons sur le déplacement du pape qui sera dans quelques jours en France. Et je vous propose d'explorer les grands thèmes prévus avec vous, Père Jean-Baptiste Arnaud. Vous êtes prêtre du diocèse de Paris, docteur en théologie et président de la faculté Notre-Dame au Collège des Bernardins. Vous êtes aussi formateur au séminaire de Paris. Alors, avant de nous arrêter hein, sur les lieux significatifs dans lesquels le pape va se rendre, je voudrais comprendre ce que dit Mgr Ulrich, l'archevêque de Paris, quand il dit « À Paris, le pape Léon XIV rencontrera une église, avec un grand E, capable de produire une pensée originale ». Qu'est-ce qu'il veut dire, Père Jean-Baptiste Arnaud, quand il dit ça?
0: Alors, il faudrait lui demander, mais en tout cas, il veut dire, moi, tel que j'entends cette phrase, je comprends que, notamment le déplacement du Saint-Père à l'Institut catholique de Paris, pour plusieurs raisons sur lesquelles on reviendra peut-être tout à l'heure, notamment l'Assemblée ecclésiale provinciale autour de l'accompagnement, de l'accueil des catéchumènes et des néophytes. Alors, et puis, le fait que l'Institut catholique de Paris soit un lieu où on étudie la théologie, où on enseigne la théologie depuis plus de 150 ans, je pense qu'il veut dire aussi que vraiment, chacun a une parole originale à dire, en fait. C'est ça qui est intéressant. La parole de l'Église, c'est une parole à la fois très traditionnelle, inscrite, qui tire de son trésor du neuf et de l'ancien. On a entendu ça dans l'Évangile cet été. Et donc, un scribe qui tire de son trésor du neuf et de l'ancien, bah, c'est-à-dire qu'il reçoit toute une tradition, toute une histoire. On en a parlé hier à propos de l'expression « fille d'église », dont il faut peut-être rappeler quand même aussi qu'elle désigne le baptême de Clovis en 496. Et c'est pour ça que Jean-Paul II était venu non seulement en 80 au Bourget, où il avait fait cette interpellation, mais aussi en 1996 à Reims notamment. Donc, il y a cette tradition qu'on reçoit. Et puis, il y a cette parole qu'on est appelé à dire. Et c'est ça la mission, au fond. Quelle parole est-ce que je suis appelé à dire dans le corps de l'Église, dans la vie du monde, aujourd'hui? Et il n'y a que moi qui peux la dire. Moi, comme baptisé, comme chrétien, alors c'est certainement le rôle des prêtres et des théologiens d'encourager tout le peuple de Dieu à pouvoir dire cette parole et à être missionnaire et même à être théologien. Donc, c'est pour ça qu'elle est originale, il me semble, cette parole. Et elle a quelque chose d'original en ce temps parce qu'il y a une situation un peu original, c'est-à-dire qu'on n'avait pas tellement anticipé, qui fait que beaucoup de catéchumènes frappent à la porte de l'Église. Et pas seulement des catéchumènes, aussi des gens qui viennent demander la confirmation. Alors, ils avaient été baptisés, mais ils n'ont jamais une formation chrétienne. Et puis, beaucoup d'autres demandes. Moi, j'ai été curé pendant 5 ans dans une petite paroisse dans le centre de Paris, qui est en même temps une des maisons du séminaire. Vraiment, j'ai vu même en 5 années changer le type de demande qui était faite à l'église ou des personnes que je croisais dans la rue. C'est un quartier où tout le monde se connaît, etc. Et j'ai vu naître et grandir une soif spirituelle. Enfin, entre l'année 1 et l'année 5, vraiment, j'ai vu ce changement. Et elle s'exprime de mille manières, et puis par des gens qui ne sont pas encore prêts à franchir la porte, le seuil de l'église. Donc, il y a beaucoup

0: beaucoup de paroisses qui développent des activités un peu seules, dans des tiers-lieux, etc. Donc, et puis, vraiment, donc ça, c'est original, en fait.
1: Donc, vous voulez dire, oui, c'est ça, ces personnes viennent chercher quelque chose qu'elles ne trouvent pas dans le monde, et l'Église, en ce sens, est originale. C'est ça que vous voulez dire ?
0: Oui, l'Église se doit de donner une parole qui est originale, parce qu'en fait, elle est la parole, ici et maintenant, qu'on a à dire. Mais vous savez, quand, dans ma mission comme formateur du séminaire, j'enseigne la prédication, donc j'essaie d'apprendre aux prêtres à prêcher, ce qui est vraiment très redoutable, parce que soi-même, on ne se sent pas non plus très bon. Mais en fait, c'est ça qu'on demande à un prêtre quand il prêche, c'est une parole originale. Pas original au sens de farfelu, pas original au sens de absolument nouvelle, qui va inventer des choses ou à la mode, c'est pas ça. Hein. Mais en fait, original au sens de c'est moi, c'est vous, ici et maintenant, qui pouvez dire ce que vous avez à dire comme témoignage. Au fond, un témoignage, il va être toujours original.
1: Ça renvoie à la vocation, en fait.
0: Oui,
1: ce que vous dites.
0: Traditionnel, et en même temps, il me semble qu'aujourd'hui, c'est vrai. Alors, on pourrait dire qu'il y a une action originale, c'est vrai, une action de l'Esprit Saint aussi. Hein. Et cette action originale, eh bien, elle donne lieu à une pensée originale. Et donc, le pape va aussi nous aider peut-être à mettre des mots. Mais là aussi, pour libérer, pour susciter une réflexion nouvelle, une action nouvelle, il ne vient pas, c'est pas pour tout enfermer dans une parole définitive. C'est ça qui est intéressant.

0: Père Jean-Baptiste Arnaud, le pape Léon XIV. C'est vrai qu'en Espagne, par exemple, il a appelé notamment régulièrement à apprécier, je cite, la complexité, à fuir toute approche qui peuple le monde de fantômes, d'ennemis, ça ce sont ses mots. Il a dénoncé les préjugés qui s'exacerbent et tous les lieux où la pensée critique s'affaiblit. Je dis ça parce qu'il va dans ce lieu qui est l'Institut catholique de Paris que vous évoquiez à l'instant, et il va notamment rencontrer dans ce lieu des carmes, parce que c'est ici qu'a vécu Laurent de la Résurrection, qui était cuisinier dans ce réfectoire. Il a aussi été cordonnier par la suite, mais en tout cas, il a été cité par le pape comme étant celui qui l'inspirait pour une certaine forme de prière. J'aimerais que vous développiez, Père Jean-Baptiste Arnaud, ce que voulait dire le pape.
1: D'abord, en vous écoutant, je pensais à une chose que dit le pape aussi dans Magnifique Humanité. Il s'agit d'être responsable, critique et créatif. Ça aussi, je trouve ça intéressant, un peu ce triptyque, hein, responsable, critique et créatif, pour se lancer, en effet, ne pas avoir peur de se salir les mains dans les chantiers de notre époque. Voilà. C'est ça l'originalité. Ça, c'est vraiment une citation mot à mot de ce que dit le pape. Alors, il vient à l'Institut catholique à plusieurs titres, et vous évoquez en effet Laurent de la Résurrection, ce carme du XVIIe siècle que le pape a un peu remis en lumière. Enfin, beaucoup le connaissaient quand même. Parce qu'il donne accès à une manière de prier très simple, très attentive à la présence de Dieu. On parlait il y a deux jours de la présence réelle du pape qui vient et qui appelle notre présence réelle. C'est d'abord ça la prière, au fond, être présent à celui qui est présent. Être présent à celui qui est présent à chaque instant, dans les tâches, les actions les plus quotidiennes, les plus humbles, les plus modestes, comme la cuisine pour le frère Laurent, ouais, de la Résurrection, et qui marque notre Saint-Père, là, c'est être présent à celui qui est présent. Souvent, on cherche beaucoup, peut-être des formes de prière, et on a raison.
0: Un peu élaborer, en fait.
1: Un peu élaborer,
0: ouais.
1: Faire des prières, dire des prières. Être là pour celui qui est là. Et c'est intéressant que le pape lui-même vienne vivre ça. Ah ben, Dieu, il est là parce qu'il nous devance. Parfois, on dit, je veux mettre le Christ au centre de ma vie. Il y est déjà. Mais simplement, par votre baptême, par votre confirmation, par l'Eucharistie, il y est déjà. Regardez-le, repérez-le. Il vous a précédé, il vous a devancé, il a enveloppé toute chose de sa présence. Notre chance d'être chrétien, notre espérance, c'est qu'on vit toute réalité humaine, tous les événements, les rencontres, les circonstances, et puis y compris la création elle-même, enveloppée de la présence de Dieu, de l'amour de Dieu. Pas seulement une vague allusion au fait que Dieu existe. Ça, c'est tout à fait respectable déjà, une vague ou une forte allusion, mais c'est plutôt une démarche philosophique. Notre démarche de foi, c'est reconnaître une présence paternelle. Dieu a tant aimé le monde, une présence fraternelle, Jésus-Christ, notre frère. Et le pape insiste dans Magnifique Humanité pour dire que c'est, au fond, la clé, c'est le visage de Jésus humilié, c'est le visage de Jésus dans les plus pauvres, c'est ça qu'on va repérer. Et il va rencontrer aussi des personnes pauvres, des personnes fragiles, des personnes vulnérables, pour notamment, voilà, parce que c'est la mission de l'Église, de se faire proche, vraiment d'être frère avec toutes ces personnes. Et donc, voilà, c'est intéressant de mettre en lumière cette figure de Laurent de la Résurrection. Par ailleurs, à l'Institut catholique, il y a eu aussi beaucoup d'autres carmes, et aussi beaucoup d'autres prêtres qui ont été martyrisés après la Révolution française. Il y a eu aussi le père Christian de Chergé, qui a été séminariste au Carme. Et puis, donc, il y aura cette réunion de l'Assemblée ecclésiale provinciale. Et moi, j'espère aussi, comme théologien, qu'il va aussi nous donner des lumières et puis des encouragements sur la manière d'étudier la théologie aujourd'hui, d'une manière qui soit à la fois très traditionnelle et en même temps très nouvelle.
0: Alors, vous serez-vous à l'ICP? Je ne sais pas si vous le suivrez à l'UNESCO, c'est l'Institut spécialisé puis international de l'Organisation des Nations Unies, de l'ONU. 194 États membres, moins un parce que les États-Unis quitteront à la fin de l'année 2026 et ça aura d'énormes conséquences. Peut-être simplement s'arrêter sur ce lieu, l'UNESCO. Que vient là aussi faire le pape? Il est invité, vous le disiez, au fond, dans ce lieu où c'est la culture, l'éducation, l'information, tout cela est très important. Que vient faire le pape? Est-ce qu'il a quelque chose à y ajouter?
1: Alors, le pape vient d'abord comme chef d'État dans une institution internationale. Hein, donc, l'UNESCO est une institution des Nations Unies qui donc a vraiment une présence internationale. L'ONU, c'est pas seulement à New York, c'est aussi à Paris avec l'UNESCO, à Genève, par exemple. Et à chaque fois, il y a aussi un représentant diplomatique du Saint-Siège, etc. Donc, il vient visiter presque en tout cas, une institution, non pas un autre État, c'est pas un État, mais en tout cas, une institution internationale. On se souvient de discours de police, par exemple, à la tribune de l'ONU à New York. Donc, le pape a une légitimité comme chef d'État pour s'exprimer dans ces lieux. L'UNESCO, spécifiquement, sa tâche est autour de la culture et de l'éducation. Donc, évidemment, c'est un enjeu très important pour l'Église. L'éducation est un sujet qui et travaillé pendant toutes ces années par la Conférence des évêques de France, hein, avec un gros travail qui est fait à ce sujet, notamment pour l'éducation catholique et puis pour la place des chrétiens et de l'Église dans ce grand chantier en fait de notre époque. Hein. Le pape en parle aussi dans Magnifique Humanité de qu'est-ce qu'on veut faire quand on veut éduquer à la liberté, éduquer des personnes responsables, critiques, créatifs. Mmh. Alors, donc, mais de même que à propos de la doctrine sociale de l'Église dans Magnifique Humanité, il reprend l'histoire de la doctrine sociale et puis il apporte sa propre formulation, sa propre lecture. La tradition de l'Église, elle progresse comme ça aussi par formulation successive. Vous voyez. Et sur la culture, donc il s'inscrit à la suite de Jean-Paul II qui était venu en 1980, la culture au sens large, dans le Concile Vatican II, on parle de la culture comme ce qui fait que l'homme est plus homme. C'est vraiment ça la culture. Qu'est-ce qui fait que l'homme est plus homme? Alors là, on est au cœur du message de l'Évangile. C'est ça qui est intéressant. Ouais. Et en fait, on pourrait mettre ensemble éducation et culture, ce qui est d'ailleurs le cas à Rome. Hein, c'est maintenant le dicastère pour la culture et l'éducation, dont nous dépendons comme faculté de théologie. Hein, donc, c'est la culture et l'éducation, ça marche ensemble vraiment. Hein, et donc, parce que c'est ce qui fait que l'homme est plus homme. Voilà. Et évidemment, je ne peux pas m'empêcher d'évoquer en un mot le discours de Benoît XVI au Collège des Bernardins en 2008, où Benoît XVI avait devant 650 personnes du monde culturel français, voilà, mais commencé par dire en fait, les moines qui étaient ici, ils n'ont pas voulu créer une culture. Ils ont voulu chercher Dieu. Et en cherchant Dieu, eh bien, une culture européenne, une culture qui se prolonge jusqu'à nos jours, à peu émerger. C'est intéressant parce que vraiment, la culture, ce n'est pas un objet sur lequel on va pouvoir mettre la main. Ce qui fait que l'homme est plus homme, sa dignité, et sa dignité première et fondamentale, c'est de chercher Dieu pour l'aimer et pour aimer ses frères.
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0: Père Jean-Baptiste Arnaud, vous êtes prêtre du diocèse de Paris, docteur en théologie. Et avec vous, nous revenons sur les déplacements du pape Léon XIV à Paris, à Lourdes, à Metz, en France. Et l'un des thèmes qui sera évoqué avec le pape Léon XIV, c'est le thème de l'engagement. Alors, je voudrais qu'on s'arrête sur ce thème-là parce qu'il va être présent d'une certaine manière en filigrane lors des vêpres avec le clergé, les personnes consacrées, lors de la rencontre avec des personnes qui accompagnent les néophytes et les catéchumènes, tous ceux qui découvrent la foi, lors de cette veillée des jeunes aussi, qui cherchent à s'engager, qui osent s'engager dans la foi, on pourrait dire. Et puis, dans cet engagement social et politique des chrétiens, ce sera à Metz avec la figure de Robert Schuman. Alors, Père Jean-Baptiste Arnaud, cette réflexion sur l'engagement des chrétiens, comment est-ce que vous lisez, vous, justement, ces différents lieux dans lesquels il va se rendre et le lien que vous feriez avec l'engagement qui est attendu peut-être des chrétiens?
1: D'abord, l'engagement, il est contenu dans le thème, hein, encore une fois, de cette visite pour que le monde ait la vie, fin du discours du pain de vie qui suscite ensuite l'engagement. C'est Jésus lui-même, au fond. Ce que je veux dire par là, c'est qu'on s'engage parce qu'on répond à un appel. Voilà. Il se trouve que le séminaire de Paris a désormais un lieu central qui est l'église Saint-Germain-l'Auxerrois et que cette église a aussi reçu la mission d'être une maison de prière pour les vocations, pour toutes les vocations, au sens le plus large possible. Et derrière le mot vocation, peut-être que le mot vocation est plus parlant encore que le mot engagement, ou en tout cas, il ne faudrait pas que le mot engagement fasse perdre de vue le mot vocation. Quand on pense vocation, on pense tout de suite prêtre, religieuse, mais en fait, c'est bien plus large que ça, et ça qui unifie les différentes engagements, les différentes vocations dont vous parlez, et dont parlera certainement le pape à l'occasion de ces personnes rencontrées et ces lieux visités. En fait, c'est un appel. Donc, répondre à un appel, qui est un appel libre. Et dans l'évangile de Saint Jean, juste après ce verset « Pour que le monde ait la vie », voilà, Jésus suscite cette liberté. Hein. Voulez-vous partir, vous aussi? Et donc, pour qu'on dise « Ben non, moi, je veux rester ». Alors, il ne faut pas minimiser, il faut pas réduire l'engagement à cela, mais ça veut dire qu'on est toujours libre de s'engager quand même. C'est quand même, et toujours libre de répondre à un appel. L'appel à la sainteté, par notre baptême. Par le baptême, nous recevons ce don, au fond, de la sainteté, pour en vivre, pour le déployer. La sainteté, ce n'est pas une récompense réservée à des gens très expérimentés, mais c'est un cadeau qui est fait à tous les baptisés. Ensuite, libre à eux de le faire fructifier, de le mettre en œuvre, d'en vivre. De différentes manières, de la manière la plus spirituelle ou la plus religieuse, dans la prière, dans la vie liturgique, et on aura l'occasion de célébrer des liturgies avec le Saint-Père, et puis dans des engagements aussi. Donc, aujourd'hui, tous les jeunes que le Saint-Père rencontrera au Stade de France, bah, pour beaucoup, pas tous, et puis, mais pour beaucoup, ils vivront des engagements, que ce soit dans le scoutisme, que ce soit dans les moments éducatifs, que ce soit au service des plus pauvres, que ce soit en prenant soin de la création, que ce soit d'une manière artistique, culturelle. Enfin, il y a une multitude d'engagements. On voit bien aujourd'hui, et en particulier quand même dans le domaine caritatif au sens le plus large, hein, vraiment de très très beaux engagements. Voilà. C'est pas forcément une vocation pour la vie, ça peut le devenir parfois. Oui. Mais donc le pape va essayer d'encourager, d'abord aussi sans doute dans des rencontres, d'écouter, de dialoguer, et puis certainement qu'il aura été préparé à ces rencontres, d'encourager ces engagements, y compris l'engagement politique, hein, dont les papes successifs répètent depuis Pie XI que la politique est la forme supérieure de la charité. L'adjectif a parfois...
0: On l'a perdu de vue.
1: Parfois varié. Non, on l'a pas perdu de vue, on y travaille. Au Collège des Bernardins, notamment, pendant 7 ans, j'ai co-dirigé un département politique et religion, notamment sur ces questions-là, et y compris avec des jeunes. Aujourd'hui, nous avions lancé avec d'autres prêtres un parcours qui continue toujours, qui s'appelle les bâtisseurs de formation à la doctrine sociale de l'Église, et avec vraiment une dimension d'engagement très concrète, qui vraiment a répondu pour beaucoup de jeunes à un vrai appel. Donc, la vocation, l'engagement, au sens le plus commun, tout le monde à une vocation, à un engagement qui est lié à son baptême, et on pourrait dire, si on élargit encore, à son humanité, c'est dans un sens analogique, hein, mais le fait d'être homme, au fond, c'est déjà... ça engage, en fait, d'être homme, ça engage. Et puis, après, comme chrétien, on va chercher à discerner quelle est notre vocation, quel est notre engagement pour toute la vie, ou pour un temps aussi. Et que chacun puisse trouver sa place dans le corps de l'Église. Voilà, l'Église, c'est un corps, une famille où chacun a sa place. Et je pense que le pape, il a une place particulière, bien sûr, mais sa place, en tant qu'évêque de Rome, hein, ne l'oublions pas, il vient parce qu'il est évêque de Rome, affermir les autres Églises, eh bien, il vient nous aider à trouver chacun notre place. Si ce voyage nous aide à mieux trouver notre place dans l'Église, qui que nous soyons, et peut-être que nous en sentons très loin, ou très indignes, ou pas prêts, ou très lassés, ou usés... C'est l'occasion peut-être, en écoutant le Saint-Père et puis en priant, de se dire ben, voilà, où est ma place dans ce corps? Il y a une place pour tout le monde. Bien sûr, ça peut avoir un coût, ça peut être exigeant, mais c'est aussi et surtout une joie. C'est quand même la joie et la paix qui vont être les critères du fait qu'on ait à notre place.

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1: Alors Père Jean-Baptiste Arnaud, justement, on parlait de l'éducation tout à l'heure. Est-ce qu'on peut imaginer, là aussi, qu'il y a une interpellation vis-à-vis de l'enseignement catholique? On est sur l'un des fils, hein, mais est-ce qu'on peut imaginer qu'il y a une interpellation sur l'engagement de ceux qui exercent, et puis peut-être de ceux qui s'y rendent et qui viennent y étudier?
2: Oui, j'imagine. Enfin, en tout cas, on peut l'espérer, vraiment. C'est vraiment un sujet qui, aujourd'hui, préoccupe beaucoup les évêques de France qui travaillent, parce qu'on sait bien que pour qu'une société soit plus humaine, plus juste, plus fraternelle, ce qui est la contribution que nous voulons apporter, hein, comme chrétiens, à la société. Hein. C'est vraiment ça l'enjeu, pour que la société soit plus juste, plus humaine, plus fraternelle, que la dignité de la personne soit plus au centre, que la qualité des relations interpersonnelles, qu'elles soient amicales, familiales, dans un quartier, dans un pays. Vous savez, dans l'Église, il y a toujours cette attention au fait que c'est souvent ce qu'on m'a dit d'ailleurs de la part de gens qui n'étaient pas spécialement croyants, qui venaient au collège des Bernardins. Vous chrétiens, vous avez cette chance de savoir que d'avoir un trésor qui est le fait que chaque personne est liée à une communauté et à des communautés. On est souvent tenté d'opposer, dire soit on est dans l'individualisme, soit on est dans le communautarisme. On va essayer toujours de tenir les deux. Bien sûr, c'est la personne et sa conscience libre, éclairée, capable de décider, de s'engager, justement, qui revient toujours au centre. Hein. Mais une personne, c'est une personne en relation, c'est une personne en communion avec d'autres. Et dans la théologie, dans l'histoire de l'Église, on a toujours considéré que la famille d'une part et un pays d'autre part, c'était une nation, c'était pas des catégories parmi d'autres, c'était donné, quoi. C'est qu'on fait tous partie d'une famille, qu'elle soit nombreuse ou pas, divisée, recomposée, tout ça, et on fait tous partie d'une nation, d'un pays. Mais au milieu et autour, il y a aussi d'autres communautés. On fait partie d'une association, d'un club de sport, de musique, je ne sais pas quoi. Et puis on fait partie d'une communauté de nations. On en reparlera peut-être à propos de l'étape en Lorraine. Et donc, il y a toujours cette dimension-là aussi, en fait, de venir affermir les liens, les tissus de relations. Dans l'éducation, puisqu'on parlait d'éducation, je suis moins maintenant directement impliqué, mais lorsque j'étais aumônier de jeunes, je leur disais souvent, mais regardez avec qui vous êtes en relation, en fait. Une sorte d'architecture des relations. Alors, et c'est pas pareil d'être en relation. On n'a pas la même relation avec ses parents, ses frères et sœurs, ses collègues d'études, ses camarades d'études, ses collègues de travail, un pauvre dans la rue. C'est toujours intéressant de se situer avec qui est-ce qu'on est en relation. Et donc ça, je pense que éduquer vraiment au sens de faire grandir une liberté pour qu'elle soit consistante, on pourrait dire, et en même temps en relation, ça va être un enjeu. Et puis, ce qu'on essaye de vivre aussi, en tout cas, moi, je me suis occupé pendant des années d'un parcours de formation pour des étudiants et des jeunes professionnels aussi, mais en fait, c'est d'être pleinement enraciné. Il me semble qu'il y a cet enjeu-là pour l'éducation catholique en particulier, d'être pleinement enraciné. Voilà ce que nous sommes. C'est pas, nous avons reçu une identité, c'est pas une identité qu'on possède ou qu'on a construite, mais voilà ce que nous sommes, voilà notre histoire, voilà nos racines. On parlait de la finalité de l'Église, etc. Nous sommes chrétiens, travaillons cette identité comme étant un cadeau reçu de Dieu. Mais pour pouvoir être le plus ouvert possible, plus nous serons enracinés, plus nous aurons des ailes, plus nous serons enracinés, plus nous serons les bras ouverts, plus universels, plus accueillants, plus en dialogue. Bon, c'est modestement ce que nous essayons de vivre au Collège des Bernardins, c'est, il me semble, un enjeu important pour l'éducation, pour que les chrétiens, là aussi, très souvent, soit nous nous mettons dans des cases, soit on nous met dans des cases et on est soit ouvert, soit fermé. Voilà. Bon, ben, en fait, non, c'est les deux, en fait. C'est-à-dire qu'on est, on est ni fermé ni ouvert, c'est pas comme ça que ça se pose, mais on est pleinement nous-mêmes, on assume notre histoire, notre être chrétien, et puis on pourrait être le plus ouvert possible au service de la société, pour rencontrer le monde entier. Et je crois qu'il y a vraiment cet enjeu-là dans l'éducation.
1: Père Jean-Baptiste Arnaud, justement, vous parliez de relations. Et puis, si je le lis au thème de ce déplacement, pour que le monde ait la vie, le thème de la fin de vie, on peut imaginer qu'il sera abordé, puisqu'il se rend à Lourdes, au cœur des malades, au milieu des malades, pour prier avec eux et leur dire peut-être que, voilà, cette relation, elle compte, la relation à Dieu, mais aussi la relation aux autres.
2: Toute vie vaut la peine d'être vécue. J'espère vraiment que c'est ça le message qu'on va aussi retenir, notamment à Lourdes. Moi, j'ai aussi la chance d'aller célébrer la messe à la prison de la santé régulièrement. Et je pense à ça parce que je pense à l'Immaculée Conception. Le message de Lourdes, pour moi, c'est comme ça que je le traduis. C'est-à-dire que ce soit pour des malades, des personnes de la rue, des prisonniers. Alors, nul n'est jamais enfermé dans son péché, dans sa souffrance. Attention, je distingue la souffrance subie, le mal qu'on subit et contre lequel il faut lutter, et qui est, en tout cas, et qui est injuste, et que l'Église accompagne comme le Christ se fait compatissant. Et puis, il y a aussi le péché qu'on commet. Mais on n'est jamais enfermé dans le mal, ni celui que l'on subit, ni celui dont on est complice, ni celui que l'on commet. C'est ça l'Immaculée Conception. Ça veut dire qu'il y a toujours une vie plus forte, qu'il y a toujours une espérance plus forte, qu'il y a toujours un amour, un chemin, un pardon. Voilà. Il y a toujours une flamme, une lumière. La nuit n'est jamais totalement ténébreuse, comme dit notamment le psaume 118. Et donc j'espère vraiment que cette parole-là va bien sûr pouvoir être donnée, entendue, reçue, et elle s'applique en particulier à des situations apparemment où, à vue humaine, il semble ne plus avoir d'espoir. C'est pour ça que beaucoup, en tout cas ceux qui sont favorables à cette loi sur la fin de vie, vont prendre cet argument-là. Mais en fait, il y a bien une espérance, il y a bien un chemin possible qui ne peut pas être celui de donner la mort.
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1: Nous reprenons le chemin du pape Léon XIV en France, qui sera à la fin du mois de septembre dans différents lieux, Lourdes, Paris, Metz. Et nous le faisons avec vous, Père Jean-Baptiste Arnaud. Bonjour.
2: Bonjour Madeleine.
1: Vous êtes prêtre du diocèse de Paris, docteur en théologie, président de la faculté Notre-Dame au Collège des Bernardins. Vous êtes aussi formateur au séminaire de Paris. Alors, on revient justement sur cette visite du pape à l'appui de ce verset inspiré de l'Évangile selon saint Jean, pour que le monde ait la vie. Nous allons nous arrêter sur le thème de la réconciliation, réconciliation qui va être inscrite dans l'Union européenne, dans l'Europe, on pourrait dire, puisque le pape se rendra à la cathédrale Saint-Étienne à Metz, et que la Moselle est marquée par des conflits, par des divisions. La figure qui sera mise en avant, la figure politique, mais aussi spirituelle, c'est celle de Robert Schuman. Il a été déclaré vénérable. Qu'est-ce qu'on peut dire de lui dans le cadre justement de cette visite? Pourquoi c'est important que le pape vienne mettre la lumière sur cet homme-là?
2: Alors d'abord, il vient mettre la lumière, mais sans la mettre trop. C'est ça qui se passe finalement, parce qu'on avait dit que peut-être il irait dans sa maison, oui, etc., à Sichazel. Alors d'abord, je crois que la maison ne permettait pas d'accueillir le pape. C'était trop exigu, si j'ai bien compris. Et puis aussi parce que, précisément, il n'est pas encore bien heureux. Donc voilà, j'ai compris quand même que la visite à Metz était moins autour de Schuman que ce qu'on avait imaginé au départ. Voilà. Maintenant, pourquoi le pape vient à Metz? Il faudrait aussi lui demander, mais c'est... Moi, j'aime bien l'idée quand même qu'il va dans une ville où... dans laquelle on ne l'attendait pas forcément. Et que Paris et Lourdes, c'était moins étonnant. Voilà, même si, après, dans le détail des rencontres, évidemment, il y a des choix qui sont faits, mais je trouve ça intéressant d'aller dans un lieu où je ne suis pas sûr qu'un pape y soit déjà allé, enfin, donc... ou en tout cas, pas depuis très, très, très longtemps. Et puis, dans un lieu, il me semble, où il y a à la fois cet enjeu de la réconciliation franco-allemande comme, on pourrait dire, exemplaire, ou en tout cas, un enseignement sur le fait que des peuples divisés peuvent se réconcilier. On sait combien c'est important aujourd'hui, combien les conflits actuels, en fait, vraiment nous mettent devant ce qui paraît humainement impossible, hein, vraiment à vue humaine. Et pourtant, comme chrétiens, nous voulons croire qu'il est possible qu'un conflit se termine par une réconciliation. Bien sûr, on peut penser à l'Ukraine, à la Russie, on peut penser à tout ce qui se vit au Moyen-Orient. Ça, c'est un premier élément, je pense, vraiment très important, qui correspond aussi à ce que le pape dit depuis son élection. Voilà. Ouais. La paix soit avec vous. Alors, vraiment, c'est thématique
1: de
2: la
1: paix.
2: C'était le premier mot qu'il a dit, et puis qu'il a souvent répété, et qu'il a toujours lié à leur source première, et on pourrait dire à leur puissance d'efficacité de ces mots, qui est la résurrection du Christ, puisqu'il a été élu pendant le temps pascal. Il a très souvent rappelé, voilà, c'est le Christ ressuscité qui donne la paix. La paix soit avec vous, c'est les mots de Jésus ressuscité au soir de Pâques, au Cénacle, lorsque les apôtres sont là, toutes portes fermées, par peur, etc. C'est vraiment sortir de la peur et prier et travailler, être artisan de paix et soutenir les artisans de paix pour que des artisans de paix se lèvent. Parce que vraiment, pour sortir de ces conflits, il faut prier pour qu'il y ait des personnes, des hommes, des femmes, et quelques-uns, plusieurs, qui des deux côtés, ou s'il y a deux belligérants, se disent on arrête. Et maintenant, on fait un travail de réconciliation, de mémoire, de vérité, de pardon qui est colossal, mais qui en même temps ne peut venir que des cœurs, en fait, ouais, et des consciences. Et le deuxième élément, mais il est lié, en fait, c'est sur la construction européenne. Avant les institutions européennes, il y a des intuitions européennes, et Schuman en est un de ceux qui les a portées, bien sûr, des intuitions européennes qui était celle évidemment de la paix, de la réconciliation, qui était celle aussi d'une cohérence géographique dans un continent, etc. Et je pense que le pape, qui vient de l'autre côté de l'Atlantique, comme son prédécesseur d'ailleurs, a quelque chose à nous dire sur notre vocation d'Européen. C'est toujours intéressant d'avoir un écho extérieur. Hein. Le pape François a à plusieurs reprises parlé de l'Europe d'une manière très intéressante et très suggestive. Et je pense que le pape Léon le fera aussi. Aujourd'hui, quel sens ça a pour une nation comme la France qui assume son histoire et ses spécificités, ses particularités, sa singularité, de faire partie d'un corps plus large qu'est l'Union européenne. On est toujours nous-mêmes et intégrés dans plus large que nous.
1: Ça veut dire, Père Jean-Baptiste Arnaud, qu'à un moment, le pape va nous interpeller en nous demandant est-ce qu'on y croit au fond à ces unions entre pays? Est-ce qu'on y croit à la paix? Est-ce qu'on a envie aussi de chacun d'entre nous s'y engager là où nous sommes?
2: Alors je crois que la question fondamentale, c'est en effet, est-ce que nous croyons à la paix? Est-ce que nous croyons qu'une paix est possible? Et ça ne peut se faire que parce que nous serons nous-mêmes engagés dans la paix, dans les relations qui sont les nôtres. On en parlait hier, nous sommes tous dans des tissus de relations. Alors, je me souviens d'un témoignage d'un curé, j'étais jeune séminariste, je crois, à l'époque, qui disait « Moi, quand mes paroissiens me disent « on va faire une veillée de prière pour la paix », je leur dis « on va commencer par tous se confesser ». Ça peut prêter à sourire, évidemment, mais en fait, comment la paix, elle vient dans les cœurs, hein. La paix, elle vient dans le cœur. Dans la Bible, on voit très bien comment la division du cœur de Salomon, qui pourtant avait demandé à Dieu un cœur attentif, capable d'écouter, de discerner pour gouverner son peuple, peu à peu, dans sa vieillesse, son cœur va se diviser. Et en fait, cette division du cœur, elle va entraîner une division des royaumes, le schisme entre le royaume de Juda et le royaume d'Israël. Et donc, c'est très intéressant de voir que ça commence toujours par le cœur, la division et aussi la réconciliation. Donc, est-ce que nous croyons, et nous pouvons demander aussi dans la prière, que des personnes vont avoir assez d'audace, assez de courage, assez d'ambition spirituelle, hein, parce que c'est ça aussi, vraiment, pour dire, ben, alors maintenant, il faut faire autrement. On se souvient quand même qu'il y a une trentaine d'années, un peu plus de 30 ans, entre Israël et la Palestine, il y avait vraiment eu ce mouvement-là très fort, quand même, hein, en 1994, au moment des accords d'Oslo. Donc, il faut y croire. Alors après, ça ne veut pas dire que nous n'avons rien à faire, de toute façon, ça ne nous concerne pas. Qu'est-ce que chacun de nous peut faire dans son ordre d'action? Là où je suis, dans les relations qui sont les miennes, avec qui est-ce que je suis en guerre? Bon, ben, les gens avec qui je suis en guerre, il va falloir se réconcilier. Et si je ne commence pas par le faire moi, c'est sûr que ça ne se fera pas au niveau international. Donc, c'est vraiment chacun dans son ordre de relation et d'action va travailler ses processus, ses chemins plutôt de vérité, de mémoire. Il faut pouvoir se dire des choses, il faut du temps, et à un moment, il faut pouvoir se pardonner. Et c'est vrai que, les uns les autres, c'est vrai que cette à vue humaine, ça paraît souvent infaisable, hein, mais rien n'est impossible à Dieu. Le cardinal Lustiger a vraiment une très belle phrase dans son livre La Promesse, hein, le pardon est une résurrection des morts. En fait, il n'y a pas d'autre solution. Quoi. C'est vraiment, c'est-à-dire que si c'est notre foi à la résurrection en fait qui est en jeu. Ouais. Si nous sommes croyants, si nous sommes chrétiens, nous croyons que parce que nous croyons en Jésus ressuscité des morts, alors il y a une espérance et que cette espérance, c'est l'espérance d'un pardon et d'une paix possible. Je comprends que c'est ce que veut nous montrer le pape, en tout cas en venant à Metz, à travers l'histoire franco-allemande et européenne au sens plus large et dans la nouvelle configuration qui est celle d'aujourd'hui, qui est que aux portes de l'Europe, eh bien, il y a certainement des conflits qui durent et dont on ne sait pas comment sortir en fait. Donc, quand humainement il n'y a pas de solution et il n'y a que Dieu qui puisse faire quelque chose, mais il le fait avec nous en suscitant notre action là où nous sommes. L'espérance, ça commence quand il n'y a plus d'espoir. Quand il n'y a plus d'espoir humain, alors là, il faut autre chose. Et c'est sans doute notre mission de chrétien aussi de porter cette parole-là, mais pas seulement cette parole, aussi cette action. Hein, heureux les artisans de paix.

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1: Père Jean-Baptiste Arnaud, on entend l'espérance que va pouvoir susciter, encourager le pape Léon XIV en se rendant en France et notamment à Metz, puisqu'on évoque ce déplacement. Quand il était en Algérie, quand il était à Monaco, quand il se rend dans différents pays, à la fois il a des paroles d'encouragement, mais aussi il a des paroles de dénonciation, qui nomment le mal, qui nomment les dysfonctionnements, avec beaucoup de vérité, beaucoup de franchise en tout cas, et ce sont des paroles que peut-être les chefs d'État entendent peu. Qu'est-ce qu'il pourrait dénoncer en France? Peut-être je peux citer en Algérie, il a dénoncé les détournements du nom de Dieu à des fins militaires, économiques, politiques, il a dénoncé les catastrophes sociales, environnementales, il a dénoncé les chaînes de corruption. Qu'est-ce qu'il pourrait dénoncer en France et est-ce qu'il vient pour cela aussi?
2: Alors, ce qui est sûr, c'est qu'il vient d'abord pour annoncer une bonne nouvelle. Le royaume de Dieu est au milieu de vous, le Christ est ressuscité des morts, la paix soit avec vous. La foi chrétienne est d'abord une annonce, mais c'est vrai qu'à l'intérieur de cette annonce, il y a une dénonciation qui commence par la dénonciation de notre propre cœur, encore une fois, de notre propre péché. C'est-à-dire, avant de dénoncer des choses autour de moi, à côté de moi, je commence par regarder déjà, moi, qu'est-ce que j'ai à dénoncer? C'est-à-dire qu'il y a un combat spirituel qui se joue et qui permet aussi, en effet, de dire, de dénoncer ce qui touche, on pourrait dire, à l'idolatrie lorsqu'on est chrétien, lorsqu'il s'adresse à des chrétiens, hein, c'est-à-dire quand est-ce que nous avons remplacé Dieu par des idoles, ce qui touche à des atteintes à la liberté religieuse lorsque il s'adresse à un État, puisque c'est ça qui, aux yeux de l'Église, est toujours, en tout cas, un critère important. Voilà, je ne sais pas de quelle manière il parlera de cette loi sur la fin de vie, mais je pense qu'il aura l'occasion de dire que, puisque là c'est un exemple très concret et très récent, et avec aussi toutes les questions de clause de conscience qui sont liées, etc. C'est un exemple très concret, très récent, sur lequel il pourrait s'exprimer. Et puis, l'interpellation à une société pour lui demander comment elle prend soin des plus vulnérables, des plus pauvres, des plus petits, de manière plus générale, parce que c'est ça qu'il y a derrière aussi. Il n'est pas seulement là pour rappeler des règles morales, c'est pas ça qui est très intéressant, si vous voulez. En revanche, pour vraiment montrer les enjeux spirituels des choix politiques, que ce soit des choix de la part des gouvernants, de la part de ceux qui votent, on sera à la veille d'une année électorale, etc. Bon. Mais pour montrer quels enjeux spirituels, quels enjeux. Alors, on peut les entendre à différents niveaux, si on est chrétien, pas chrétien.
1: Existentiels, humains, minima,
2: existentiels, ouais. Profonds, il y a derrière. Et en particulier, quand même, comment les plus petits, les plus pauvres, ceux que les exclus, ceux qui n'intéressent personne, ceux qui sont invisibles ou rendus invisibles, mais qui se rappellent bien à nous dans la société, sont pris en compte, en fait. Et pas seulement dans un mouvement de condescendance, mais pour faire avec eux aussi. Voilà. Donc, il y a une forme, on pourrait dire, de compassion prophétique, c'est-à-dire une vraie compassion. C'est ce que fait le Christ, il vient annoncer, consoler, voilà. Et puis, prophétique, parce qu'on en parlait aussi il y a quelques jours, parce que vraiment réveiller les consciences, quoi, à la manière d'un prophète. Le prophète dans la Bible, c'est pas celui qui annonce ce qui va se passer, c'est celui qui écoute la parole de Dieu et qui va la dire pour réveiller la conscience, pour dire mais vous avez oublié l'alliance avec Dieu, vous avez oublié la dignité de la personne, vous avez oublié que la personne vulnérable et fragile est au centre. Ça, le pape le dit déjà tellement dans Magnifique Humanité. Le centre, c'est vraiment le visage du Christ humilié. Je pense que il va pouvoir s'appuyer là-dessus pour dire ce qui a l'air de s'opposer à cela. Mais on lui fait confiance pour nous donner des paroles très stimulantes, très, très nourrissantes et qui vont nous réveiller aussi.
1: Ouais, merci beaucoup pour cet enthousiasme, Père Jean-Baptiste Arnaud.
2: Merci à vous.
1: Merci beaucoup d'avoir été avec nous. Vous êtes prêtre du diocèse de Paris, docteur en théologie, président de la faculté Notre-Dame au Collège des Bernardins et formateur au séminaire de Paris. Et merci à Cédric Coba pour la réalisation.
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1: Il est 22h. 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
2: Bonjour à tous, nous sommes très heureux de vous accueillir à nouveau sur RCF Notre-Dame pour cette nouvelle édition de notre émission Où va la vie ? Ce sera le troisième épisode d'une série de trois consacrée à la guerre juste, au micro Frédéric Mounier. Chaque semaine, nous sommes en partenariat avec les facultés Loyola Paris. Ces deux dernières semaines, vous nous avez entendu avec nos invités évoquer l'histoire de la guerre juste et tous les défis qui sont aujourd'hui ceux de cette réflexion. Nous sommes en compagnie de Agatha Zelinski, maître de conférence en philosophie aux facultés Loyola Paris. Bonjour.
3: Bonjour.
2: Et puis de Sylvie Bucary de Pontoise, présidente de Justice et Paix France, un organe de la Conférence des évêques de France. Bonjour Sylvie Bucary de Pontoise.
4: Bonjour.
2: Et puis également Laurent Larcher, bonjour.
5: Bonjour.
2: Reporter de guerre au quotidien La Croix, dont le dernier livre s'intitule La fureur et l'extase, un reporter de guerre face aux violences de masse, est publié chez Bayard Éditions.
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2: Alors voilà, vous avez évidemment écouté avec attention les deux premiers épisodes de notre série d'Où va la vie sur la question de la guerre. Vous vous souvenez que nous avons abordé bien plus en profondeur et radicalement la question des racines de la guerre, c'est-à-dire du mal qui est dans l'homme, qui est dans chacun d'entre nous. Je voudrais commencer ce troisième et dernier épisode par, en quelque sorte, l'éléphant dans la pièce au sens propre qu'on n'a pas encore évoqué. C'est la question de la dissuasion nucléaire. On connaît la doctrine française et celle d'un certain nombre de grandes puissances dotées de l'arme nucléaire, comme on dit, qui disent nos armes nucléaires sont la garantie de la paix. Mais on connaît aussi, face à cela, la position de Léon XIV, qui est extraordinairement restrictive, puisque Léon XIV dit non à la dissuasion nucléaire et que c'est l'un des points d'achoppement extrêmement important entre le gouvernement français et le Saint-Siège. Et on l'entendra probablement à l'occasion de la venue du pape en France. Alors, Sylvie Bucary de Pontoise, vous qui présidez Justice et Paix France, qui est, je le rappelle, un organe de la Conférence des évêques de France, comment expliquer cette vision absolument prohibitive, disons, et négative de la dissuasion nucléaire par l'Église catholique ?
4: Alors, Léon XIV s'inscrit dans une tradition, au fond, de la doctrine sociale de l'Église par rapport à la dissuasion nucléaire et au désarmement nucléaire. C'est certainement une conséquence de la Seconde Guerre mondiale et de l'emploi, évidemment, de l'arme nucléaire, parce que c'est une arme de destruction massive qui n'applique pas le principe de discrimination entre les combattants et les non-combattants. Autrement dit, elle fait plus de victimes collatérale, entre guillemets, dans les populations civiles, et ce, à très grande échelle.
2: On tue tout le monde massivement.
4: Absolument. Et d'ailleurs, assez récemment, on voit sous le pape François que le Saint-Siège a été pilote dans la négociation, puis l'adoption d'un grand traité international qui interdit, en fait, le recours à l'arme nucléaire. Et là-dessus, la doctrine sociale est constante. Évidemment, ça rentre en confrontation directement avec la position française, membre du permanent du Conseil de sécurité, détenteur de l'arme nucléaire et qui fait de sa doctrine de la dissuasion nucléaire une des clés de sa défense. Et en face, le Saint-Siège, accompagné par plus d'une centaine d'États de la planète, dit « Mais en réalité, cette dissuasion nucléaire n'a absolument pas, comme vous, pourtant vous le défendez, n'a absolument pas supprimé, n'a pas éradiqué les conflits de la planète depuis cette invention de l'arme nucléaire. »
2: Laurent Larcher, vous qui êtes reporter de terrain, vous avez discuté avec les pilotes de Rafale qui portent la bombe et qui sont disposés à larguer la bombe nucléaire. Comment voyez-vous cela ?
5: Moi, ce qui me semble intéressant à signaler, c'est que même dans l'Église catholique, il y a un débat, en fait.
2: Oui.
5: Si vous discutez, par exemple, aujourd'hui avec l'évêque aux armées, il ne défend pas, il n'est pas du tout...
2: Monseigneur de Romanet.
5: Il n'est pas du tout sur cette... Enfin, il n'est pas du tout sur cette position. J'imagine que vous avez dû créer des tables rondes avec lui. Et pour en avoir aussi discuté avec lui, il me dit, oui, mais ils ne savent pas. Moi, j'ai un niveau d'information qu'ils n'ont pas sur l'état des menaces.
2: Ah, sur les menaces, oui.
5: Et que grâce, selon lui, en tout cas, il épouse complètement le point de vue français sur la dissuasion nucléaire. Mais il me semble que c'est le cas pour cet évêque-là, mais c'était aussi le cas pour ses prédécesseurs. Mm-hmm. C'est-à-dire que tous les, enfin, il me semble que la plupart des évêques aux armées, depuis que la France est dotée,
2: on les a pas entendus contester la dissuasion nucléaire. Oui.
5: Jamais. Mm-hmm. Et ça, c'est intéressant à signaler quand même. Mm-hmm. Aucun d'entre eux. Et même lorsque vous parlez avec des aumôniers catholiques de l'armée, ce qu'on appelle les padrés, j'ai pas beaucoup... Mais en fait, j'en ai jamais rencontré. Alors, je ne les ai pas tous rencontrés depuis que je suis journaliste, bien entendu. Mais quand on en discute, ils sont tous, il me semble, enfin, ceux que j'ai rencontrés, du moins, être partagés la doctrine française.
2: Parce que c'est une garantie de la paix.
5: Parce qu'ils disent tous... cela, ce n'est pas tenir compte d'un certain nombre de réalités qui échappent à ceux qui tiennent ce discours. Mm-hmm. Je résume, je ne suis pas là pour parler à la place de Monseigneur Romanet, pardon, bien entendu, mais voilà un peu ce qui dit. Alors moi, je ne tranche pas le débat, je ne dis pas qui a raison.
2: Mais vous simplement posez le débat.
5: Que dans l'Église même, il y a un débat de la part d'évêques, on ne parle pas de la...
4: Alors c'est clair, là je confirme qu'il y a ce débat au sein de l'Église française en particulier, mais ça ne tient pas compte d'une évolution des réalités géopolitiques du monde. Aujourd'hui, l'arme nucléaire n'est plus détenue uniquement par les 5 membres permanents. On a une quinzaine de pays, officiellement ou officieusement.
2: L'Inde, le Pakistan,
4: absolument.
2: Israël.
4: Et on voit bien, lors de la dernière crise entre l'Inde et le Pakistan, on est passé pas loin de l'emploi de l'arme nucléaire. Or, ça montre bien que détenir l'arme nucléaire ne prévient pas les risques réellement de l'usage de l'arme nucléaire.
2: Et à Moscou, on parle publiquement d'un usage purement tactique de l'arme nucléaire, c'est-à-dire un usage local, ponctuel.
4: Tout à fait, parce qu'il y a une évolution de l'outil de l'armement nucléaire qui fait qu'aujourd'hui, certains pays ont la capacité de miniaturiser, entre guillemets, dans certaines mesures, et donc de limiter les possibles dommages collatéraux. Moi, je retournerai par d'autres questions. Pourquoi un certain nombre de pays, et ils sont la majorité aujourd'hui dans la planète, ont choisi de ne pas se doter de l'arme nucléaire? Certains avaient même commencé à le faire, comme le Brésil, et y ont renoncé volontairement. Pourquoi certaines zones géographiques du monde ont décidé d'être des zones sans armes nucléaires? Ça veut quand même dire quelque chose. Est-ce que ça veut dire que seuls les membres permanents du Conseil de sécurité, dont fait partie la France, ont le droit de décider qui peut la détenir ou pas, et qui peut en faire l'usage ou pas?
2: Alors même que la composition du Conseil de sécurité est aujourd'hui mise au défi par beaucoup de pays, notamment du Sud. Agatha Zielinski, votre réaction?
3: Je trouve que ce qu'on touche là avec la discussion sur la dissuasion nucléaire, ça pose aussi la question des alternatives au conflit armé, des alternatives à la guerre. C'est-à-dire, quelles sont les alternatives? Alors, il y a des philosophes qui, après la Deuxième Guerre mondiale, ont proposé, par exemple, une éthique de la discussion comme alternative, comme façon de vivre les conflits.
2: Il semblerait qu'on en soit loin, quand même.
3: Alors, justement, aujourd'hui. Mais la question qui se pose, c'est quelles sont les conditions de possibilité pour vivre des alternatives aux conflits armés, pour vivre des conflits? Il ne s'agit pas de ne pas vivre de conflits, mais de les vivre autrement que sur le mode de la guerre. Effectivement, quand Habermas dit l'éthique de la discussion, c'est une possibilité d'alternative à la guerre, et il pose des conditions à ça. Et dans les conditions, il y a la sincérité et la rationalité.
2: Et ce sont deux choses qui sont peu partagées aujourd'hui, semble-t-il.
3: C'est sûr que notamment, et la rationalité et la sincérité font appel à de la confiance et de la vérité. Et on voit bien que c'est ça qui est extrêmement mis à mal, ne serait-ce que par... les tendances aux fake news, au complotisme. Du coup, la question pour moi, c'est quelles sont les conditions de possibilité pour penser et pour vivre surtout des alternatives?
2: Alors, si vous permettez, je vais rajouter une couche de complexité à votre raisonnement. Vous évoquez la rationalité, la sincérité. Le pape Léon XIV, dans sa dernière encyclique Magnifica Humanitas, évoque très longuement la question de l'intelligence artificielle, et on sait à quel point l'intelligence artificielle est d'un usage quotidien chez les militaires pour la détermination de cibles et pour le choix de décision de tir ou de non-tir. En un mot, Sylvie Bucarit-Ponctoil, en quoi est-ce que cette irruption de l'intelligence artificielle modifie totalement les bases de la réflexion?
4: Alors effectivement, dans son dernier, dans sa dernière encyclique, Léon XIV finalement nous met en garde contre ce recours à l'intelligence artificielle sous différentes formes, oui. Et notamment pourquoi ? À cause de la transformation ou de la perversion de la réalité que génère l'emploi de cette intelligence artificielle. Et au fond, il dit la réalité va être remplacée par une simulation. Mmh. On n'est plus dans l'ordre de la sincérité,
2: oui, voilà.
4: Hein, dans l'ordre de la vérité. On est dans l'ordre de l'imaginaire.
2: Ça s'appelle le jeu vidéo pour de vrai.
4: Exact,
2: en quelque sorte.
4: Exactement. Mmh. Et au fond, il souligne que... normalement, quand on est dans une réalité de la guerre, comme Laurent nous le rappelle sans cesse, quelque part, on sait ce qui est vrai, les faits, et ce qui est faux. Mmh. Mais lorsque le récit supplante, au fond, les faits, on ne sait plus. On ne sait plus, et du coup, tous les critères traditionnels, tous les critères classiques volent en éclats.
2: Voilà, ceux que nous utilisons depuis 2000 ans sont en train de voler en éclats.
4: Absolument. Et alors, ce qui est intéressant, c'est que là, le pape ne donne pas des solutions dans son encyclique, mais il donne des pistes, mmh. il donne des références qui me semblent, pour ma part, extrêmement intéressantes. Il s'appuie toujours, en fait, il s'appuie toujours sur la doctrine sociale, les grands principes de la doctrine sociale. Respect de la dignité humaine, paix, bien commun, destination universelle des biens, option préférentielle pour les pauvres, recours à la société civile, ça c'est intéressant. Il s'inscrit dans la tradition, mais en revanche, il ouvre sur des nouveaux concepts. Concept de non-violence, c'est intéressant. Il insiste beaucoup sur le rôle des sociétés civiles et des acteurs de la société civile, sur des nouvelles techniques de construction de la paix, comme la défense civile, l'intervention non-violente de paix, sur la nécessité d'avoir des petits gestes, et je reviens à ce que disait Agatha, finalement des petits gestes constructifs au cœur même de l'extrême violence. Et puis, il réaffirme l'importance du dialogue, de la concertation, de la diplomatie, du droit international, du multilatéralisme. Mais il donne quelques clés qui sont, me semble-t-il, nouvelles, intéressantes. J'en cite quelques-unes, parce qu'elles ouvrent des pistes. Au fond, il dit qu'il faut désarmer les mots en disant la vérité, hein, pour essayer de contrer l'utilisation de l'intelligence artificielle. Il faut construire la paix dans la justice. Là, il s'inscrit dans la tradition de ses prédécesseurs. Il n'est pas juste de rester neutre, quelque part. Il faut savoir s'engager lorsque des populations sont agressées, sont victimes, et qu'on est dans le cadre de la légitime défense. Il dit aussi qu'il faut écouter ce que disent les victimes et leur donner la parole. Pourquoi ? Parce que c'est une façon d'entrer au cœur du mal et d'essayer de le comprendre pour mieux lutter contre le mal. Il dit aussi qu'il faut être réaliste, pour utiliser son expression, pratiquer un saint réalisme. Ça veut dire quoi ? Essayer de construire des voies de paix qui sont réalisables concrètement par les faits et non seulement par les mots. Les responsables politiques ont souvent ce genre d'expression. Il dit aussi qu'il s'agit de relancer le dialogue pour passer d'une culture de la puissance à une culture de la négociation. Et enfin, très très important, et ça c'est l'affrontement en particulier avec le président américain Trump, ne pas utiliser le nom de Dieu pour légitimer au fond la guerre.
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2: Vous êtes bien sur RCF Notre-Dame. Vous êtes toujours avec toute l'équipe de Où va la vie pour la fin de ce troisième et dernier épisode de conversation, d'échange, de réflexion consacré à la question de la guerre aujourd'hui, notamment à l'éclairage de la doctrine sociale de l'Église et de cette idée de la guerre juste. Nous abordons les derniers instants de cette conversation, de cet échange. Nous avons vu à quel point le pape Léon XIV tente de faire évoluer cette réflexion et de faire entendre une voix de sagesse. chose rare par les temps qui courent. Nous sommes toujours en compagnie de Agatha Zielinski, maître de conférence en philosophie aux facultés Loyola Paris, Sylvie Bucarit-Pontoil, présidente de Justice et Paix France, et Laurent Larcher, reporter de guerre au quotidien La Croix. Je voudrais consacrer cette dernière partie de notre conversation à l'avenir, à la question de la construction de l'avenir. Là, on évoquait tout à l'heure cette possibilité de construire une paix juste. La question qui se pose, Laurent Larcher, c'est la question de la prochaine guerre. C'est ce que vous entendez chez les militaires aujourd'hui.
5: Oui, mais je voudrais juste peut-être revenir un tout petit peu sur ce qui vient d'être dit, parce que ça me semble important. Le processus auquel on assiste avec l'IA, il est déjà lancé, il est irréversible. Ça, c'est certain.
2: Ça veut dire que l'intelligence artificielle commande déjà les armes.
5: Mais bien sûr. Oui, mais ce que vous avez appelé la gamification, en fait, hein, oui. Elle n'a pas commencé avec l'IA en Ukraine. Elle est déjà là et c'est une guerre de jeux vidéo. Mm-hmm. Les drones, ce sont des jeux vidéo. Moi, tous ceux que j'ai vus se faire tuer, ils tuent sur des écrans. Enfin, il n'y a plus de combat homme à homme. Mm-hmm. C'est vraiment loin. C'est une guerre déjà en grande partie déréalisée. Et c'est d'ailleurs pour ça qu'ils peuvent tuer 30, 35, 40 000 ou blessés russes par mois. Enfin, c'est, quand même, c'est déjà lancé. Et l'IA, évidemment, accélère ce processus. Ce qui est terrible avec l'IA, c'est qu'aujourd'hui, il existe des armes qui sont capables de s'auto-déclencher toutes seules.
2: C'est ça.
5: C'est-à-dire que...
2: Qui sont capables de décider de tirer.
5: D'identifier la menace et de décider la riposte. Sans passer par un homme.
2: Les Israéliens nous ont expliqué que c'est ce qui s'est passé à Gaza. L'identification des cibles...
5: Alors, je parle pas, c'est pas la même chose. Israël, enfin, Tsahal a utilisé des logiciels à composantes IA pour déterminer les cibles, hein, en termes de probabilité, etc. Donnant des chiffres... Et arrivé à un certain chiffre, je sais pas, 8 sur 10, 6 sur 10, 5 sur 10, peu importe, il déclenchait la frappe. Moi, je vous parle de frappe qui ne passe pas par la décision humaine, qui n'est pas simplement éclairée par l'IA, mais qui est décidée par l'IA. Et je ne peux pas.
2: Et ça, c'est déjà aujourd'hui.
5: Mais oui, parce que j'en ai vu.
2: Oui, c'est ça.
5: Et je parle de missiles.
2: Oui, oui.
5: Le processus est lancé. Je crains que l'encyclique du pape vienne trop tard.
2: Cette voix de sagesse s'exprime dans le désert.
5: C'est pas qu'elle, c'est que elle sera. Voulez-vous, c'est ce que j'essayais de dire tout à l'heure. Dans la guerre, vous avez un ennemi. Et si cet ennemi utilise des armes puissantes, si vous, vous ne les avez pas, vous êtes détruit. La guerre, c'est soit vous détruisez, soit vous êtes détruit. C'est ce qui se passe en Ukraine, c'est ce qui se passe dans toutes les guerres. Voilà, je ferme la parenthèse, ça me semblait important de...
2: Et donc, la prochaine guerre, Laurent Larcher ?
5: Alors moi, je ne suis pas...
2: Qu'est-ce qu'ils disent les militaires autour de vous ?
5: Nous n'avons pas de boule de cristal, et je ne suis pas un prophète éclairé par... en revanche, il est certain que tous les services de renseignement occidentaux, du moins d'Europe de l'Ouest, et du front Est de l'Europe, les grandes capitales comme Berlin, Londres, Paris, ont tous le même discours sur l'état de la menace. L'hypothèse la plus probable, c'est qu'on distille tous, c'est qu'on va être devant un choc de haute intensité. Alors, à horizon 2, 3, 4, 5 ans, certains disent ici en France 2 à 3 ans, alors c'est peut-être aussi pour mobiliser les esprits, les réveiller et les alarmer. Évidemment, personne ne pourra dire quand précisément, mais l'hypothèse d'un affrontement direct, frontal, et de haute intensité avec la Russie, est considérée aujourd'hui par la plupart des états-majors par tous les états-majors européens, comme l'hypothèse la plus probable.
2: Donc on n'en est pas loin, c'est ça que vous nous dites.
5: Nous sommes dans une... Alors en fait, on peut considérer qu'on est dans une avant-guerre, et que, quand on regarde bien les choses, que la guerre a déjà commencé, en fait. Elle est sous le seuil de l'affrontement direct, mais guerre hybride, ce qu'on appelle la guerre hybride, la guerre sur l'information...
2: Elle est déjà là.
5: Et bien sûr. Il faut savoir enfin que la France est le pays, après l'Ukraine, le plus attaqué par les Russes, du point de vue informationnel.
2: Donc nous sommes désignés.
5: Et bien sûr, moi comme je l'expliquais, j'ai couvert beaucoup l'Afrique, j'ai vu en direct comment l'armée française s'est fait chasser par les Russes. Pas que, mais enfin en tout cas, les Russes étaient évidemment à la manœuvre, d'abord en Centrafrique en 2019, et ensuite dans toute la bande sahélienne, Mali d'abord, Burkina, Niger et Tchad.
2: Voilà.
5: Donc voilà, et ça c'était une opération aussi conduite par les services de renseignement russes.
2: Alors nous sommes en avant-guerre, Agatha Zielinski, quelle est votre réflexion de philosophe sur ce point ?
3: C'est une question Il paraît qu'au dernier festival de Cannes, il y avait beaucoup de films sur la Deuxième Guerre mondiale, sur la résistance notamment. La question qui vient pour moi, c'est est-ce qu'il y a une résistance à l'avance, une résistance préventive dans
2: qui
3: ce
2: est le Marc Bloch d'aujourd'hui qui vient de rentrer au Panthéon ?
3: Par exemple. Mais c'est une question.
2: Sylvie Bucaret de Pontoual, quelle est la réflexion de l'Église en ce moment, si tant est qu'elle existe, autour de cette question de cette avant-guerre ou de cette guerre possible, probable? On sait que le pape Léon XIV insiste, et vous nous l'avez expliqué, sur le multilatéralisme, sur le rôle des sociétés civiles, de la démocratie, sur l'importance de la diplomatie. Est-ce suffisant aujourd'hui au stade où nous en sommes, Sylvie Bucaret de Pontoual?
4: Je ne suis pas Madame Soleil et je ne peux pas évidemment prédire l'avenir. La position de l'Église sa foi...
2: C'est une espérance.
4: C'est absolument une espérance. C'est la conviction qu'elle essaie de porter par les différentes propositions que j'ai évoquées tout à l'heure et qui sont dans l'encyclique Magnifica Humanitas. C'est vraiment plus que jamais de passer par le chemin du dialogue, par le chemin de la diplomatie, par le chemin aussi, et c'est une caractéristique de notre foi chrétienne, par le chemin du pardon. C'est-à-dire, extrêmement compliqué, vous pourrez me dire que c'est irénique, dans un contexte de géopolitique aussi tendu que le nôtre, puisque on nous prédit un conflit de haute intensité dans des délais très très brefs. Moi, j'ai envie de dire, on ne se concentre que là-dessus, mais est-ce que on soulève des questions ? Que se passe-t-il à l'intérieur aujourd'hui de la société russe ? Dans quelle mesure, dans les années à venir ?

0: individuelle, mais collectivement construire une cohésion de la société, ce qui nous manque tellement aujourd'hui. Ne pas avoir un traitement du respect du fondement de l'état de droit, d'une société démocratique, du respect des droits humains, où on va distribuer des bons points à tel pays et au contraire en attribuer des mauvais à d'autres. Et en particulier, j'ai été frappée, il y a deux jours, le président de la Congrégation pour la doctrine de la foi a interpellé les pays européens en soulignant la stratégie d'incohérence politique de l'Union européenne, globalement, qui va soumettre à sanction des pays qu'elle qualifie d'antidémocratiques et au contraire fournir des armements, toujours plus d'armements, à des pays qui pourtant bafouent la liberté d'expression, les droits humains, qui, disons, portent atteinte aux populations civiles.
1: Un grand merci à vous pour toutes ces réflexions. Nous étions au fil de ces trois épisodes de Où va la vie, consacrés à la question de la guerre juste, de la guerre plus largement et encore plus largement de la profondeur du mal en chacun d'entre nous. Nous étions en compagnie de Agatha Zielinski, maître de conférence en philosophie aux facultés Loyola Paris, Sylvie Bucarit-Pontoual, présidente de Justice et Paix France, qui est un organisme qui dépend de la Conférence des évêques de France, et de Laurent Larcher, reporter de guerre au quotidien La Croix, dont je rappelle le titre du dernier livre chez Bayard Édition, La fureur et l'extase, un reporter de guerre face aux violences de masse. Merci à vous trois de nous avoir aidés à comprendre et peut-être à partager la réflexion de l'Église, une réflexion multiséculaire sur la question de la guerre, une réflexion, on l'a compris, qui se trouve aujourd'hui confrontée à un contexte tout à fait inédit. 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Un grand merci enfin à notre réalisateur Cédric Coba. 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Un grand merci à vous tous pour votre fidélité et nous vous donnons rendez-vous la semaine prochaine pour une nouvelle série de 3 Où va la vie consacrée à une nouvelle question d'éthique d'aujourd'hui. Merci beaucoup, à la semaine prochaine.

Dès qu'un proche est incarcéré, le regard des autres change. L'organisation des familles perd l'équilibre, mais il faut tenir. Certaines de ces familles ne négligent aucune piste pour maintenir le lien. Ils confient leur message à RCF Notre-Dame à travers le téléphone du dimanche qu'on retrouve dans un instant.

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2: Bonjour, bonjour à toutes et à tous et bienvenue dans le téléphone du dimanche pour donner des nouvelles récentes à un proche en prison, lui transmettre des mots de réconfort, lui exprimer tout votre amour, lui montrer plus que jamais votre attachement et lui dire combien vous le soutenez. Rien de tel qu'un message déposé sur le répondeur du téléphone du dimanche. C'est autant de messages pour lui faire savoir que vous ne l'oubliez pas. Et ça commence par le message de Philippe pour Christina. Soyez attentifs, c'est dans quelques secondes.
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2: 04 28 29 04 17 est le numéro qu'a composé Philippe pour déposer son message auprès de Christina.
3: Bonjour, c'est Philippe. Je m'adresse à Christina à la prison de Versailles. Bonjour Christina, j'espère que vous avez le choc, que le moral est toujours bon malgré tout. Malgré le temps qui passe, je ne vous oublie pas, votre famille non plus. J'espère que on pourra se voir bientôt. J'ai refait une demande. Je serai très heureux de pouvoir vous revoir dès que possible. Voilà, tenez bon. Tout le monde pense à vous. Et il faut garder le moral et être positive dans la mesure du possible. À bientôt, je vous embrasse très fort. Philippe.
2: On écoute le message de Chico pour Hamza, son frère, à la prison de Villefranche-sur-Saône.
4: Oui, bonjour. Hamza, c'est Chico. Voilà, je pense à, toujours à toi. Je reviens de vacances le 9 septembre. Je passerai te voir le samedi au parloir et je t'amènerai des affaires et pour ce que tu m'as dit. Ben, dans l'ensemble, tout va bien. Maman, des frères et des sœurs. Allez, grosse bise.
2: Le prochain message arrivé dans la boîte vocale du téléphone du dimanche, cette semaine, est celui de Laurence.
5: Bonjour, c'est pour la centre pénitentiaire de Caen. Bonjour, mon frère. J'espère que tu vas bien. Bon, il fait bien moins chaud, c'est bien agréable. Bon, que ça reste comme ça, pas de pluie, un temps pas trop froid, pas trop chaud, c'est magnifique, avec du soleil. On respire mieux, on vit mieux. Bon, j'espère que tu prends soin de toi, tu me manques terriblement, mais bon, on n'a pas le choix malheureusement. Passe bien le bonjour à Jean-Luc, bon, d'accord, je te fais plein de gros bisous, je te souhaite de passer une agréable semaine. Je tiens beaucoup à toi, tu mens vraiment trop, de plus en plus ça devient trop dur, mais bon, malheureusement c'est comme ça. Mais bon, prends soin de toi, un peu de patience, et bientôt on pourra s'embrasser, je pourrai te prendre dans mes bras mon frère, et te faire des gros bisous. Voilà, ben, je te souhaite une agréable semaine, et puis à bientôt, au revoir.
2: Ce prochain message est parvenu par courriel sur l'adresse letéléphonedudimanche@rcf.fr de la part d'Auré à l'attention de CC.
6: Pour mon petit lapin de la part de ta petite sœur. Je te dépose un petit message pour te dire que je pense à toi. J'espère que tu vas bien et que tout se passe bien pour toi. Je t'embrasse, à bientôt. Bisous mon chat, tu es celle qui apaise mon cœur. Chaque jour loin de toi est extrêmement difficile. Tu me manques tellement. Je t'envoie des milliers de bisous et de je t'aime.

0: Le téléphone du dimanche continue avec ce message pour une personne qui devrait se reconnaître.
1: Message d'un bébé chat pour son petit chat. Mon cœur, je pense énormément à toi. Tu me manques énormément. Et j'espère que tu vas bien, que ça se passe bien là-bas. C'est pas facile de pas t'avoir tellement. Mais bientôt. Bientôt, on pourra se voir. Et toutes les deux, comme des ados, on a autant hâte qu'on m'attend ce moment. Donc j'espère que ça va arriver très, très vite. Et t'aimes énormément. Tu me manques énormément. Je te fais plein de bisous. Tu me manques, je t'aime. Je t'aime très, très fort. Et à très vite, mon cœur. Bisous, je t'aime.
0: Peu de messages aujourd'hui dans la boîte vocale du téléphone du dimanche. Alors c'est l'occasion de réécouter celui de la petite Maya.
2: Maya, coucou papa. Ça y va bien avec Maya. Est-ce que ça va? On est sage, on écoute maman, on est gentil. Tu nous manques beaucoup. Je t'aime très fort, beaucoup, beaucoup, papa. Coucou, bisous. Gros bisous.
0: On reçoit parfois des messages solidaires à faire passer à l'antenne. C'est le cas régulièrement de la part de Lily.
3: Coucou, je suis Lily de Paris. Je voulais vous laisser à tous un petit message amical et affectueux. À bientôt.
0: Le courage ne rugit pas toujours. Parfois, le courage est cette petite voix à la fin de la journée qui dit « J'essaierai encore demain ». Marie-Anne Ratmaker. On remercie tous les auteurs des messages que l'on vient d'écouter.

Le roman « L'homme qui aimait les livres » écrit par Rachid Benzine se déroule à Gaza. C'est l'histoire d'une rencontre entre un photographe français et un libraire palestinien de 70 ans. Le vieil homme refuse d'abord d'être pris en photo et invite le photographe à écouter d'abord le récit de sa vie. Pour Rachid Benzine, raconter des histoires permet de préserver son humanité et sa liberté intérieure au cœur du chaos. Entre les ruines fumantes de Gaza et les pages jaunies des livres, un vieil homme attend. Il attend quoi ? Peut-être que quelqu'un s'arrête pour écouter. Car les livres qu'il tient entre ses mains ne sont pas que des objets. Ils sont les fragments d'une vie, les éclats d'une mémoire, les cicatrices d'un peuple. Quand un jeune photographe français pointe son objectif vers ce vieillard entouré de livres, il ignore qu'il s'apprête à traverser le miroir. Commence alors l'odyssée palestinienne d'un homme qui a choisi les mots comme refuge, résistance et patrie. De l'exode à la prison, des engagements à la désillusion politique, du théâtre aux amours, des enfants qu'on voit grandir au drame qui vous arrache ce que vous aimez, sa voix nous guide à travers les labyrinthes de l'histoire et de l'intime. Dans un monde où les bombes tentent d'avoir le dernier mot, il nous rappelle que les livres sont notre plus grande chance de survie, non pour fuir le réel, mais pour l'habiter pleinement. Comme si, au milieu du chaos, un homme qui lit était la plus radicale des révolutions.

Et voilà. À l'occasion de la venue du pape en France la semaine prochaine, RCF Notre-Dame vous proposera une programmation spéciale autour de son voyage apostolique et un téléphone du dimanche diffusé exceptionnellement à 19h45 et 22h30. Vous pouvez déposer vos messages comme d'habitude au 04 28 29 04 17. Merci à Nicolas pour la technique. Merci à tous pour votre écoute et haut les cœurs!

Lecture de la première lettre de saint Paul apôtre aux Thessaloniciens au chapitre 5. Frères, soyez toujours dans la joie, priez sans relâche, rendez grâce en toutes circonstances. C'est ce que Dieu attend de vous dans le Christ Jésus. N'éteignez pas l'esprit, ne repoussez pas les prophètes, mais discernez la valeur de toute chose. Ce qui est bien, gardez-le. Éloignez-vous de tout ce qui porte la trace du mal. Que le Dieu de la paix lui-même vous sanctifie tout entier et qu'il garde parfait et sans reproche votre esprit, votre âme et votre corps pour la venue de notre Seigneur Jésus-Christ. Il est fidèle, le Dieu qui vous appelle. Tout cela, il l'accomplira.

Soyez toujours dans la joie, c'est ce que Dieu attend de vous. Nous t'en prions, Seigneur, viens nous arracher à la tristesse et au désarroi, et fais de nous des artisans de joie au cœur de ce monde.

0: Priez sans cesse, rendez grâce en toutes circonstances. Nous t'en prions, Seigneur, viens nous combler de ton esprit et fais de nous des veilleurs au cœur de ce monde.
1: Viens, Seigneur, viens nous sauver.
0: N'éteignez pas l'esprit, ne repoussez pas les prophètes. Nous t'en prions, Seigneur, viens ranimer en nous le désir de ton règne et fais de nous des témoins de l'espérance au cœur de ce monde.

0: temps, on se fait une toile à 23h passées de quelques instants sur RCF Liège. Sandy Louis reçoit Pierre Germet. Il vous propose un retour sur la 52e édition du film du cinéma américain de Deauville.
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2: Bonjour à toutes et à tous, bonjour Pierre.
3: Bonjour Sandy.
2: Ça fait plaisir de vous retrouver en studio après vos escapades de ce début d'année, puisqu'en ce début septembre, du 5 au 13 septembre précisément, vous avez couvert pour RCF le Festival du cinéma américain de Deauville. On a pu suivre notamment cette 52e édition à travers vos papiers mis en ligne sur notre site internet www.rcf.fr, l'occasion de vous rappeler d'aller les lire si ce n'est pas déjà fait. Mais aujourd'hui, dites-nous en radio cette fois ce qu'il faut retenir de cette, on le rappelle, 52e édition, Pierre.
3: Eh bien, Sandy, d'abord que ce ne fut pas une année d'un cru exceptionnel, il faut bien l'avouer. Il faut d'abord rappeler que la compétition est réservée à des films cinéma indépendants américains, donc pas de blockbuster dans cette sélection compétitive. Et puis, autre observation, parmi les 13 films en compétition, beaucoup ressassent des thèmes très en vogue depuis quelques années dans le cinéma américain indépendant, à savoir des thèmes en lien avec la société américaine d'aujourd'hui. La drogue, la violence, l'homosexualité, surtout masculine cette année, et des ados obligés de devenir adultes avant l'âge. Faut-il encore que leur traitement soit un tant soit peu original ? Et là, les différents intervenants montés sur la scène du CID, le Centre international de Deauville, lors de la proclamation du palmarès samedi passé, ont eu beau soutenir que l'ensemble de la sélection était d'une excellente facture, avec des films bourrés d'humanité et suscitant notre réflexion, on peut légitimement penser que les jurés auront été en fait tout heureux en sortant de la projection du 13e et dernier film de la compétition en se disant « Ah voilà enfin un film, voilà enfin notre grand prix, enfin un film qui mérite de le recevoir ». Voilà. Et c'est que depuis l'ouverture du festival, une semaine plus tôt donc, on courait en vain après ce sentiment, voire cette conviction qu'on a parfois dans un festival en sortant d'une projection, d'avoir vu la palme, le grand prix. Mais cette année, très honnêtement, si la qualité des films soumis à notre jugement était bonne, il n'y avait pas vraiment de quoi s'emballer.
2: Oui, parce qu'on rappelle évidemment qu'au-delà des projections, ce sont évidemment des compétitions qui sont en jeu. Quel est donc du coup ce dernier film de la compétition qui remporte le grand prix du Festival de Deauville?
3: Eh bien, samedi, c'est Club Kid de Jordan Fritzman, sortira en salle chez nous au mois de novembre. Il retrace l'histoire d'un organisateur de soirées déjantées dans une boîte gay de New York, un certain Jordan Fritzman lui-même à l'écran, donc dans le rôle principal. Et il apprend subitement qu'il a un fils de 10 ans et qu'il est prié de s'en occuper. Alors, comment combiner sa vie nocturne de débauché, adepte de soirées sexuelles en tout genre, de consommation de drogue parmi les plus fortes, avec la venue d'un gosse de 10 ans dans son quotidien, c'est toute la question. C'est un film qui nous emporte dans un grand moment nocturne, relate Cécile de France, qui était membre du jury et qui a remis ce prix, ce grand prix du festival. Des nuits qui se traînent, qui n'en finissent pas de s'écouler. Il questionne nos héritages, nos failles, nos blessures avec beaucoup de pudeur. Voilà. Je reprends les propos de Cécile de France, je pouvais difficilement dire mieux. Déjà présenté à un certain regard à Cannes en mai dernier, ce film Club Kid ne s'égare pas dans des scènes racoleuses ou tonitruantes de la nuit new-yorkaise comme ça aurait pu être le cas. Il va à l'essentiel de la relation entre un enfant de 10 ans et un adulte, très immature, mais qui va peut-être saisir l'opportunité de cette rencontre pour se reconstruire et assumer enfin ses responsabilités. Sachez que le film a aussi obtenu le prix du public de la ville de Deauville.
2: Et là, on voit qu'un film ne tient pas qu'à son scénario, hein, Pierre, parce que vous avez évoqué les scénarios parfois un peu bateaux, un peu répétitifs. Ça aurait pu être le cas aussi avec celui-là, un père un peu de la revue qui, du jour au lendemain, doit s'occuper
3: Exactement.
2: De son enfant.
3: Exactement. Et c'est dû à la mise en scène, c'est dû aux acteurs aussi. Voilà, c'est vraiment bien ficelé. On aura l'occasion d'en parler lors de la sortie en septembre, mais c'est vraiment mon coup de cœur du festival.
2: On imagine que même si ce Club Kid a fait l'unanimité, je vais y arriver, le jury de Roche Dizem a encore décerné d'autres prix, évidemment.
3: Oui, alors le prix spécial du jury, une sorte de médaille d'argent, il a été attribué à Méli Mélo, un film d'animation d'une certaine Léa Nelson, qui a par ailleurs reçu le prix de la critique. Alors, Méli Mello met en image la vie d'une famille bouleversée par la maladie d'Alzheimer. Et en croire Camille Chamou, l'actrice française membre du jury qui a présenté le film, Roche Dizem aurait dit avant la séance « ce genre de film m'angoisse ». Mais a-t-elle ajouté amusé, je l'ai vu pleurer à la fin de la projection. Roche Dizem, qui avait par ailleurs précisé en début de film, aimait aller voir les films sans chercher à savoir de quoi il s'agissait, ni le titre du film, ni le nom de son réalisateur, ni de ses acteurs, ni même de quoi ça parle. Vous voyez que là, il avait quand même dit « ça m'angoisse », donc c'est qu'il avait quand même été chercher l'information dans les dossiers de presse. Ceci dit, il veut arriver vierge à une projection, vierge de tout a priori, et je peux le comprendre parce que c'est souvent ma démarche aussi. Quand je suis dans un festival et que je vais voir les films d'une sélection compétitive, je n'ai aucun a priori ainsi et je me laisse emmener par le récit, où malheureusement, parfois, je ne suis pas emmené parce que le résultat n'est pas terrible. Cela dit, je pense que ce prix du jury a été décerné plus pour le fait que c'est pour la première fois un film d'animation que Deauville proposait en compétition et pour la qualité de ses dessins que pour l'histoire et le scénario proprement dit. Mais pourquoi pas ?
2: Allez, jamais 203, un troisième film a été récompensé par ce jury.
3: Oui, alors c'est un troisième film attribué au film. Alors c'est très compliqué à expliquer en anglais. « If I go, will they miss me ?» Bon, on traduira, je ne sais pas comment. C'est le premier long-métrage de Walter Thompson Hernandez. L'action se déroule dans un quartier de Los Angeles proche de l'aéroport international, donc dans un couloir aérien où des avions passent en permanence, ce qui donne à Watts, un gamin de 12 ans, la furieuse envie de voler. Et le film suit par ailleurs la relation souvent très complexe entre ce garçon et son père. Et cette relation père-fils, ici aussi comme dans le film du Grand Prix, est magnifique. Le réalisateur adapte en fait son propre court-métrage. Il porte sur un gamin de 12 ans un regard poétique qui tranche avec la manière habituelle de filmer ces quartiers populaires de Los Angeles. Et plutôt que de filmer la violence et la dureté des adultes en pareille banlieue, le réalisateur choisit le rêve, l'imaginaire et la tendresse. L'interprétation est tout en subtilité également. Les parents d'abord, filmés avec toutes leurs douleurs et toutes leurs failles, et puis le gamin qui tient véritablement le film sur ses épaules à lui tout seul, avec un naturel désarmant. Le film avait déjà été remarqué au festival de Sundance.
2: Bon, et comme ça arrive souvent, vous l'avez remarqué depuis le début de l'émission, pas de bande-annonce aujourd'hui puisqu'elles sont toutes en langue étrangère, mais je vous invite à aller les voir sur les différentes plateformes, elles sont sous-titrées, donc n'hésitez pas à aller vous faire une idée un petit peu de ce que donnent ces films qui sortent bientôt, dont certains sont déjà sortis. On continue à débriefer avec vous, Pierre, cette 52e édition du Festival du cinéma américain de Deauville, mais juste après la pause musicale.

0: Et peut-être l'un des titres sur lesquels vous avez le plus dansé cet été, Tame Impala avec Dracula à l'instant. Vous êtes à l'écoute de On se fait une toile aujourd'hui en compagnie de Pierre Germeil. Avec vous Pierre, on aborde le palmarès de la 52e édition du Festival du cinéma américain de Deauville que vous avez couvert pour nous. C'était du 5 au 13 septembre. Alors après le palmarès du jury présidé par Roger Dizem, donc on a entendu dans la première partie de cette émission, place à un autre jury, celui de la révélation présidé par l'actrice et chanteuse bien connue chez nous, Lio.
1: Oui, Sandy. Alors, Lio, pour la petite histoire qui arrivait à chaque séance d'un film de la compétition, la bonne dernière avec un peu de retard, mais chaque fois en faisant des grands signes et des beaux sourires au public, comme pour se faire pardonner d'avoir fait attendre tout le monde. Alors, ce jury révélation, il est chargé de récompenser un premier film. Et il a choisi de distinguer Mose, un film de Kelly O'Sullivan et Alex Thompson, inspiré par la propre histoire de la réalisatrice Kelly O'Sullivan. Le film fait en fait penser à Close de Lucas Dont, puisqu'il nous parle du deuil vécu par une adolescente de 12 ans. Et enfin, Canal+, partenaire officiel du festival, a également donné l'opportunité à 5 de ses abonnés d'intégrer le jury Canal+ et de remettre un prix du même nom. Et c'est le film test de Sam McConnell qui a reçu ce prix pour un film test qui met en scène un adepte du culturisme qui parle d'homosexualité masculine et de mal-être lié au regard des autres, un sujet qui serait tiré de l'histoire personnelle du réalisateur.
0: Le Festival de Deauville a donc une sélection compétitive, ça on l'a compris, mais c'est aussi un festival qui rend toute une série d'hommages, tantôt à de futures gloires du cinéma américain, mais tantôt aussi à des icônes du cinéma venues d'outre-Atlantique.
1: Oui, Sandy, alors je retiendrai surtout les deux icônes récompensées d'un Deauville Icône Awards. Il y a d'abord Faye Dunaway, l'inoubliable héroïne de Bonnie and Clyde d'Arthur Penn, tournée en 1967, aujourd'hui âgée de 85 ans, la muse d'Hollywood qui a fasciné le public par sa capacité à incarner des femmes fortes et complexes, entre vulnérabilité et détermination, et qui a pu traverser les genres avec une élégance et une intensité qui n'appartiendra qu'à elle.
0: Hors de Faye Dunaway, Pierre, vous nous avez déjà parlé plus longuement en direction de Deauville, c'était jeudi dernier. On va peut-être plutôt s'attarder du coup sur Suzanne Sarandon qui a elle aussi reçu un Deauville Icon Award.
1: Oui, Sandy, quelques mois à peine après avoir figuré, on s'en souvient, aux côtés de Gina Davis sur l'affiche officielle du 79e Festival de Cannes. Affiche montrant les deux actrices de Thelma et Louise de Ridley Scott juchées sur leur Ford Thunderbird décapotable. Suzanne Sarandon a donc été mise à l'honneur à Deauville. Ce n'est pas n'importe qui, hein, Suzanne Sarandon. Un demi-siècle de carrière comme actrice, mais aussi productrice et militante engagée, qui a marqué à jamais le cinéma américain. Révélée en 1975 aux côtés de Robert Redford dans La Kermesse des Aigles de George Roy Hill, puis à l'affiche de The Rocky Horror Picture Show de Jim Sharman, Suzanne Sarandon recevra un premier Oscar pour Atlantic City de Louis Malle en 1982, avant de connaître son premier gros succès au box-office. C'était aux côtés de Jack Nicholson, Cher et Michelle Pfeiffer dans Les Sorcières d'Eastwick de George Miller en 1987. Puis tout s'est enchaîné. Après son premier Oscar, Suzanne Sarandon en a reçu 3 autres. Excusez du peu pour Thelma et Louise en 92, Lorenzo en 93 et Le Client en 95. Sans parler de multiples Golden Globes de la meilleure actrice. Il y en a tellement qu'on ne les compte plus.
0: Et puis quand on regarde la liste des partenaires avec lesquels Suzanne Sarandon a joué tout au long de sa carrière, le moins qu'on puisse dire c'est que c'est vraiment impressionnant.
1: Ah ben oui, Sandy, jugez plutôt Jack Nicholson, Burt Lancaster, David Bowie, Kevin Costner, Marlon Brando, Donald Sutherland, Sean Penn et du côté des femmes Shirley MacLaine ou Julia Roberts, mais aussi Michel Piccoli dans Atlantique de Louis Malle et Catherine Deneuve, donc deux Français. Catherine Deneuve, c'était dans Les Prédateurs de Tony Scott.
0: Suzanne Sarandon a aussi fait parler d'elle, et c'était le cas notamment encore cette année à Deauville, en tant que femme engagée qui n'avait pas sa langue dans sa poche.
1: C'est le moins qu'on puisse dire. En effet, on connaît son engagement en faveur des droits de l'homme. Il n'y a rien d'étonnant dès lors qu'on l'ait vu dans Une saison blanche et sèche de Eus Anne Palsy, réalisatrice française, membre du jury cette année à Deauville, un film sans concession qui dénonçait l'apartheid en 1989. On se souviendra aussi des choix féministes de Suzanne Sarandon, choix stigmatisé à travers Thelma et Louise, le premier road movie féministe du cinéma, et puis son combat aux États-Unis contre la peine de mort, thème central de La dernière marche de Tim Robbins en 1995. Rappelons enfin que quelques jours avant Deauville à la Mostra de Venise, Suzanne Sarandon avait réaffirmé son soutien au peuple palestinien, ce qui n'a guère plus du côté d'Hollywood, où il y aurait eu des annulations de contrats en vue de l'un ou l'autre prochain film qu'elle était censée tourner. Et déjà en 2003, on se rappelle qu'elle avait pris une position opposée à l'invasion en Irak par l'armée américaine.
0: Alors après avoir reparcouru le palmarès du 52e festival du cinéma américain de Deauville et avoir rappelé les différents hommages, hein, comme on vient de le faire, Pierre, peut-être un bref inventaire des films qui nous attendent en salle d'ici la fin de cette année.
1: Oui, tout à fait. Parmi les films les plus attendus, samedi, il y aura ceux venus du Festival de Cannes, tout d'abord, avec Notre Salut d'Emmanuel Mar, qui est un film français, puisque le réalisateur est français, mais qui est un peu belge par une coproduction avec la RTBF, Proximus et BTV. Un film qui a décroché à Cannes le prix du jury. Emmanuel Mar, il part sur les traces d'un de ses ancêtres, Henri Mar, fonctionnaire zélé de l'administration de Vichy durant la Seconde Guerre mondiale, et dresse le portrait accablant de cette administration sous l'occupation. Notre Salut sortira le 4 novembre. De Belgique et de Cannes encore, Coward du cinéaste flamand Lucas Donne sortira, lui, le 21 octobre prochain. Le réalisateur déjà primé à Cannes pour Girl et puis pour Close filme cette fois la rencontre amoureuse de deux jeunes recrues qui, dans les tranchées durant la Première Guerre mondiale, montent une incroyable revue théâtrale pour distraire la troupe et tenter de lui remonter le moral. Choc de la beauté des corps filmés au plus près avec volupté sur la scène et de l'horreur des tranchées avec des corps filmés cette fois déchiquetés, le film a valu un prix d'interprétation masculine aux deux jeunes comédiens, l'un Emmanuel Machien incarnant l'introverti à l'intérieur du couple et l'autre Valentin Campagne l'extraverti.
0: C'est quelque chose qu'il faut repréciser parce que j'allais dire à nos auditeurs que certains films dont vous allez parler maintenant, on en a déjà parlé à l'antenne. C'est normal puisqu'il y a souvent un délai entre la projection en festival et la projection en salle. Est-ce que le plaisir est le même quand on y va dans un cas comme dans l'autre? Parce que parfois vous voyez les films plusieurs fois, vous Pierre, en festival et puis à leur sortie.
1: Alors je vais vous dire... J'ai un exemple, Le Sud, d'un certain Solanas, un réalisateur argentin. J'avais pas du tout aimé à Cannes, j'avais dû m'assoupir ou je sais pas quoi. Et puis, lisant les critiques, j'ai dit, j'ai dû passer à côté. Et quand Le Parc l'a projeté, j'ai été le voir au parc et j'ai adoré. Voilà. Donc on peut avoir deux façons, deux contextes différents pour voir un film et avoir une perception différente d'une projection à l'autre, en effet.
0: Allez, alors restons dans les films venus de Cannes et dans les prix d'interprétation féminine, cette fois avec Soudain de Ryusuke Hamaguchi.
1: Oui, Sandy, le film du cinéaste japonais adapte la correspondance échangée entre une philosophe et une anthropologue japonaise devenue, pour les besoins du film, une directrice de maison de retraite française, Virginie Efira, et une amie japonaise, Tao Okamoto, dont elle choisit d'adapter et d'appliquer les préceptes thérapeutiques à ses pensionnaires pour les aider à mieux vivre leur fin de vie à l'écoute de leur corps et à l'écoute des autres. Les deux actrices, Virginie Efira et Tao Okamoto, s'étaient donc partagé le prix d'interprétation féminine. Le film sortira chez nous le 18 novembre.
0: Et puis Pierre, fin de l'année, ce sera au tour de la Palme d'Or Fjord du Roumain Christian Mungiu de sortir, une Palme d'Or qui avait fait beaucoup de bruit.
1: Qui avait fait beaucoup de bruit mais qui ne risque pas, à mon avis, d'attirer la grande foule dans les salles, je le crains, tant le sujet est austère. Le cinéaste roumain, on se souvient déjà palmé d'or il y a 19 ans pour 4 mois, 3 semaines et 2 jours, signe un film qui parle de la maltraitance supposée d'enfants au sein d'une famille roumaine ayant migré en Norvège. Les parents risquent alors, aux yeux de la loi norvégienne très stricte, de voir la tutelle de leur enfant confiée à une association catholique et même d'être condamnés à une peine de prison. Voilà un sujet très fort, mais avouez, pas très sexy. C'est le 9 décembre que Fjord, la Palme d'Or, donc sortira chez nous.
0: Il nous reste une poignée de minutes à passer ensemble. Pierre, en dehors des films venus de Cannes, à quoi est-ce qu'on doit s'attendre dans les derniers mois de cette année 2026, évidemment d'un point de vue cinématographique?
1: Voilà, il y aura le dernier film d'Alessandro González Iñárritu, après avoir dirigé Sean Penn dans 21 grammes, puis Brad Pitt dans Babel, et enfin Leonardo DiCaprio dans Le Revenant, The Revenant. Le cinéaste mexicain dirige cette fois un Tom Cruise, mais alors totalement méconnaissable, affublé de prothèses et autres accessoires en tout genre, à l'affiche de Digger, un film présenté comme une comédie satirique sur la rédemption d'un magnat du pétrole, sorti annoncé pour bientôt, le 30 septembre. Et puis dans un tout autre registre, Andy, on va retrouver l'œuvre de Victor Hugo qu'on n'en finit plus d'adapter au cinéma, Les Misérables, dans un film signé Fred Cavaillé, cinéaste français qui met cette fois l'accent sur l'inspecteur Javert, joué par Tahar Rahim Aznavour il y a peu à l'écran, qui traque Jean Valjean, incarné ici par Vincent Lindon. L'ensemble du casting vaut le déplacement. Il y a Camille Cotin, Benjamin Laverne qui formera le couple Thénardier, ainsi que Noémie Merland en Fantine. Le film sortira le 14 octobre.
0: Et pour rester dans le cinéma français, sortira le 21 octobre le film Karma de Guillaume Canet avec son ex-épouse Marion Cotillard.
1: Oui, là ça sent, Sandy, un cadeau de rupture, si l'on ose dire. Puisque, bien que séparé depuis quelque temps, Guillaume Canet a donc choisi d'offrir le premier rôle de son dernier film comme réalisateur à son ex Marion Cotillard. Le film s'appelle donc Karma. C'est le nom d'une secte rigoriste dans laquelle l'héroïne campée par Marion Cotillard a grandi. Un rôle, semble-t-il, donc écrit sur mesure pour elle dans un récit qui devient celui d'une mère et de son enfant tentant d'échapper à une communauté religieuse chrétienne dépeinte comme un lieu de malédiction. J'ai lu que l'église française qui a déjà vu le film est assez déchaînée contre le traitement de ce film.
0: Bon, à voir alors sur le traitement médiatique et sur les critiques qui vont apparaître. Enfin, peut-être un mot sur deux films belges et

0: Anna Mihai, cinéaste roumaine résidant aujourd'hui en Flandre.
1: Voilà un programme bien alléchant auquel on pourrait encore ajouter le troisième volet de Dune, toujours avec Timothée Chalamet. Pour celui-là, merci beaucoup Pierre.
0: Merci Sandy.
1: On n'oublie pas de rappeler qu'on vous retrouve déjà dès ce soir vers 17h40 dans l'émission Curiosité et puis très vite sur nos ondes de toute façon.
0: Avec plaisir.
1: Quant à vous, eh bien, merci beaucoup d'avoir été à notre écoute. On se quitte avec une artiste qu'on a entendue dans cette émission, plutôt on a entendu son nom, c'est Lio, les brunes comptent pas pour des prunes. À bientôt.

0: On se fait une toile à l'instant en compagnie de Sandy Louis qui recevait Pierre Germet. Ensemble, ils s'intéressaient à la 52e édition du Festival de cinéma américain de Deauville. Les nouveautés de la rentrée chez Out Here Music, c'est Laetitia Durcel qui nous en parle au micro de Fabrice Renard.
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2: Bonjour madame, bonjour mademoiselle, bonjour monsieur. Je suis très honoré de vous retrouver à l'écoute des programmes de RCF et plus particulièrement à l'écoute de Multimusique, votre émission culturelle hebdomadaire. Une émission coproduite avec la très réputée maison d'édition et de production de CD Out Here Music, avec l'Orchestre Royal de Chambre de Wallonie, la Fondation Internationale Yehudi Menuhin, la CDM et l'Académie Guéretry de Liège. Une émission que vous pouvez écouter naturellement en modulation de fréquence en région liégeoise sur 93.8 FM, mais également via notre site et surtout via les quatre grandes plateformes de podcasts les plus visitées dans le monde, à savoir Deezer, Spotify, Apple Podcast et Google Podcast. Alors aujourd'hui, nous avons l'honneur et le privilège de recevoir Madame Laetitia Durcel, qui nous rend visite une fois par mois. Elle est Public Relations de la maison d'édition et de production de CD Out Here Music, et elle va nous présenter en cette période les grands titres de la rentrée. Bonjour Laetitia.
3: Bonjour Fabrice,
2: merci
3: bonjour tout le monde.
2: Merci de votre présence. Je pense que vous avez réservé deux très grands noms de la musique pour nos auditrices et nos auditeurs.
3: Oui, tout à fait, parce que depuis cette année, on est très très heureux. Il y a Anne-Sophie Mutter, qui est cette grande violoniste qui a énormément enregistré pour Deutsche Grammophon, a décidé de rejoindre Alpha Classics et enregistre sort son deuxième disque sur ce label. Et donc je voulais faire écouter nos auditeurs parce que donc elle a sorti un premier disque qui s'appelle It Mist West et que ça sort en CD et en vinyle parce que le vinyle reprend pas mal de ses galons. Et donc là on sort en l'occurrence un nouveau disque qui s'appelle American Tunes et la American Tunes numéro 1 parce que je crois qu'il y aura d'autres volumes qui vont sortir. Et ce qui est assez intéressant, c'est que Anne-Sophie Mutter a c'est toutes des compositions contemporaines, c'est-à-dire que c'est des différents compositeurs qui ont composé pour elle des morceaux. Et là, en l'occurrence, c'est son mari, son ex-mari, je pense, André Prévin, qui a composé pour elle un concerto pour violon. Et je proposais aux auditeurs de tout de suite rentrer dans le vif du sujet avec donc ce concerto numéro 2 pour violon et orchestre à cordes, avec deux interludes pour clavecin, et c'est le deuxième mouvement, le mouvement lent, et c'est Anne-Sophie Mutter avec les Mutter Virtuosi. Cet ensemble, en fait, ce sont des jeunes qui sont repris dans un ensemble et qui donnent la possibilité de jouer et d'être même enregistrés avec Anne-Sophie Mutter.

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1: Et notre invitée d'honneur aujourd'hui, Madame Laetitia Dursel, Public Relations de la maison d'édition et de production de CD Out Here Music. Elle nous présente les très très jolies nouveautés de la rentrée.
2: Merci Fabrice, effectivement il y a un florilège de magnifiques sorties là pour le moment. Et donc j'ai choisi un autre disque chez Alpha Classics qui s'appelle Conte. Donc ça fait travailler l'imagination. Et en fait, c'est Sandrine Pio qui, avec David Cadouche au piano, vont interpréter toute une série de contes. Il y a des contes grecs, des contes allemands. Il y a aussi des extraits musicaux avec des compositeurs français. Et donc, c'est un voyage à travers toutes ces différentes mélodies. Et je voulais proposer aux auditeurs ce nouveau CD qui s'appelle Conte avec donc Sandrine Pio et David Cadouche. Et ça s'appelle A Chloris de Reynald Doane.

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1: Et si, comme moi, vous appréciez les nouveautés de la rentrée, vous avez fait le bon choix en écoutant Multimusique, car nous avons la joie de recevoir aujourd'hui Madame Laetitia Dursel, Public Relations de la maison d'édition et de production de CD Out Here Music, partenaire de cette émission. Elle nous les présente avec tous ses judicieux commentaires et extraits musicaux.
2: Merci Fabrice. Alors on a effectivement un label qui s'appelle Fuga Libera, qui a eu plusieurs directeurs artistiques. Et en l'occurrence, maintenant, c'est repris par Charles Adriansen, notre président, et quelqu'un qui est un peu au travail dans l'ombre, mais qui est quelqu'un d'extrêmement actif chez nous. C'est Tsairi Santos Garcia, qui est donc mexicaine d'origine. Et elle s'est dit, mais pourquoi on ne pourrait pas enregistrer de la musique sud-américaine, parce qu'on enregistre beaucoup de la musique européenne et américaine, je dirais, mais on n'a pas peu de compositeurs de ces pays-là. Et comme elle est mexicaine elle-même, elle s'est dit, bon, on va lancer un label. Ça fait 3-4 ans qu'elle nous en parle, et là, au événement, on sort le premier disque, qui est un enregistrement d'un live d'un festival qui a lieu au Mexique. Et c'est assez intéressant parce que c'est tous des compositeurs mexicains, sud-américains, avec effectivement aussi évidemment des musiciens de par là-bas. Donc là, il y a un grand événement, il y a le premier CD qui sort là maintenant début septembre. Alors ça s'appelle, le CD s'appelle Horizon et c'est le Live Festival de Pax GNP, ça c'est le nom de ce festival. Et en l'occurrence, on a enregistré l'orchestre qui s'appelle The Impossible Orchestra, donc ça, je trouve ça assez comique. Et là, il s'est dirigé par Alondra de la Parra, c'est elle qui, ou lui, ça j'avoue que je ne sais plus. Et le compositeur s'appelle Omar Massa, et c'est un concerto pour bandoneon et orchestre, Buenos Aires, Berlin, donc c'est Buenos Aires, Berlin, pardon. Et c'est le premier mouvement, donc c'est le prologue et tango.

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1: Une émission consacrée à la musique, quel que soit son style, du moment qu'il soit bon. Et aujourd'hui, nous découvrons, grâce à la présence de Mme Laetitia Durcel, Public Relations de la maison d'édition et de production de CD Outer Music, nous découvrons les nouveautés de la rentrée.
2: Oui, donc on vient d'écouter là un morceau de cette nouvelle collection chez Fuga Libera qui s'intéresse vraiment à cette musique sud-américaine. Mais là, on va aller carrément on va retourner dans le temps et je voulais présenter le nouvel album de Bangshish. Bangshish, qui est un ensemble créé par Louisa Cabot. Enfin, ils sont plusieurs, en fait. Et Louisa Cabot, on avait l'année dernière fait, justement, il y a un an, pile poil, son premier disque, qui était autour de Charbonnière, qui est un compositeur français, mais qui a un parcours très intéressant, notamment avec l'Angleterre. Et là, c'est une collection qui s'appelle, qui met à l'honneur, c'est des nouveaux musiciens, des jeunes talents de la musique baroque. Et donc, en l'occurrence, Louisa Cabot avait fait ce premier disque, mais il y en a eu d'autres. Et là, en l'occurrence, avec son ensemble et ses différentes personnes qui l'accompagnent, donc il y a Roxana Rostega, il y a Yore Tolibar et Suzanne, qui, ce petit consort, sort un nouveau disque, donc ça s'appelle Caldara, From Venice to Vienna. Et donc l'idée, c'est de mettre en valeur, en évidence, plusieurs compositeurs de ces régions et de cette époque-là.
1: Et donc, c'est avec cette musique que nous allons prendre congé de vous, Laetitia.
2: Merci Fabrice, au revoir tout le monde. Donc on va écouter une sonate du Rosaire, numéro 1 en ré mineur de Bieber. Et c'est le premier mouvement, prélude.
1: Bonne semaine à vous toutes, à vous tous. D'ici là, soyez heureux.

0: point de repère. Bonjour, Luc Maïls au micro, et vous écoutez l'émission Point de repère avec cette semaine l'option Regard d'Église. Pour cette émission Regard d'Église, j'ai été à la rencontre de Fabien qui vient d'être institué ministre de la prière communautaire. On appelait cela dans le langage canonico-liturgique du passé l'acolita ou éventuellement le sous-diaconat. Donc en fait, l'Église catholique, depuis plusieurs années, a remis en vigueur une tradition très ancienne, c'est d'instituer des ministres, c'est-à-dire des serviteurs de l'Église, qui le sont définitivement pour toute leur vie, même s'ils exercent leurs fonctions évidemment dans des endroits déterminés pour une durée déterminée, mais ils gardent la qualification du ministère pour toute leur vie, à côté de ce que l'on appelle les ministres ordonnés, c'est-à-dire l'évêque, les prêtres et les diacres. C'est une tradition qui est très ancienne, on la trouve tout à fait présente dans l'Église primitive dès la fin du 1er siècle, elle a perduré jusqu'au Moyen-Âge, mais ensuite ces ministères n'ont plus été donnés en règle générale qu'à des candidats aux ordinations. Quoique, même à Rome, au XIXe siècle, il y avait encore des personnes qui étaient laïques, c'est-à-dire qui n'étaient ni prêtres, ni diacres, ni évêques, et qui exerçaient des ministères institués à l'époque en portant même l'habit ecclésiastique lors des célébrations ou quand ils rendaient des services au Vatican. Mais avant de nous mettre à l'écoute d'un de ces ministres ordonnés, institués, nous allons nous mettre évidemment, comme chaque mois, à l'écoute de l'actualité œcuménique des dernières semaines. Ralph, c'est à vous.
1: Merci Luc. En ce mois de septembre, voici de nouveau quelques nouvelles œcuméniques récentes. Et évidemment, tout d'abord, rappelons que nous sommes actuellement dans le temps de la création, un mois de prière et de réflexion œcuménique autour de la sauvegarde de la création. Il s'agit d'une période au cours de laquelle l'Église, aux côtés des autres communautés chrétiennes, est invitée à renouveler son engagement envers la création par la prière, la conversion et des gestes concrets de protection. À cette occasion, le patriarche œcuménique Bartholomée Ier de Constantinople, fervent défenseur de l'environnement, a lancé un appel poignant pour que le riche insensé cesse de démolir sa maison et emprunte enfin la voie du développement durable, la seule voie écologique. Tel est le message publié à l'occasion du début de l'année liturgique et de la Journée mondiale de prière pour la sauvegarde de la création le 1er septembre. Il s'agit d'un ultime appel vibrant à l'humanité pour qu'elle prenne enfin conscience de la crise écologique contemporaine, une crise multidimensionnelle de la liberté humaine, de notre religion et de notre philosophie, de notre éthique et de notre culture qui engendre une altération néfaste, une conduite destructrice nous séparant et nous éloignant de la source de vie. L'archevêque de Constantinople parle d'un géocide dont le Dieu homme est responsable, ignorant toute mesure et toute limite au nom de desseins géopolitiques et d'intérêts économiques, du consumérisme et de la satisfaction de besoins insatiables, mais aussi plus profondément en raison d'une perversion de l'expérience et des valeurs intérieures. De son côté, le pape Léon XIV a aussi célébré une messe pour la sauvegarde de la création le 1er septembre dernier dans les jardins pontificaux de Castel Gandolfo. Pour la célébration eucharistique, le formulaire de la messe pour la sauvegarde de la création a été utilisé, fruit d'un parcours commun entre le dicastère pour le service du développement humain intégral, le dicastère pour le culte divin et la discipline des sacrements, le dicastère pour la doctrine de la foi et le dicastère pour la promotion de l'unité des chrétiens. À l'occasion de la journée mondiale de prière pour la sauvegarde de la création, le message du pape qu'on trouve facilement sur Internet, notamment sur Vatican News, rappelle le lien profond qui unit la paix, la sauvegarde de la création et la dignité humaine et invite à orienter les ressources vers la vie, le développement et la durabilité plutôt que vers la violence et la destruction. Pendant le temps de création, la ville d'Assise propose un riche programme d'événements sur le thème « L'eau vive » qui est le thème choisi cette année. Un mois d'initiatives, de moments de prière, de dialogue, de rencontres et d'ateliers pour redécouvrir le rôle de l'humanité appelé à être une source d'eau vive pour les autres et pour la planète. Tel est le sens du temps de la création qui s'achève le 4 octobre, fête de Saint François d'Assise. Cet événement annuel qui vise à sensibiliser à la défense de l'environnement et à l'écologie intégrale revêt une signification particulière dans la ville du Poverello, car il coïncide avec le 8e centenaire de la mort de Saint François. C'est la marche Assise Gubbio qui a ouvert cette période spéciale le 1er septembre, suivie de plusieurs rendez-vous mettant à l'honneur tous les partenaires du projet Assisi Terra Laudato Si. Parmi les initiatives, une prière écuménique interdiocésaine, les événements du Cortile di Francesco, l'inauguration du théâtre du dialogue à la Citadelle Laudato Si en l'honneur de Raimon Panikkar, un théologien indo-espagnol, une rencontre écuménique à Pérouse sur les thèmes de la paix, les activités sur la pelouse de la basilique Saint-François, la fête du Cantique à Saint-Damien, les excursions au bois de Saint-François, une table ronde à Pérouse sur le changement climatique intitulée « L'eau, un bien précieux à préserver ». Le 3 octobre marquera la clôture de ce temps de la création par la participation active à la neuvaine de Saint-François et à la marche nocturne En marche avec François, organisée par les familles franciscaines et le diocèse en collaboration avec le centre Laudato Si. Une visite à Moscou du secrétaire pour les relations avec les États et les organisations internationales, Mgr Paul Richard Gallagher, s'est déroulée du 24 au 28 août dernier. Au cours de cette mission à Moscou, des rencontres ont eu lieu avec les autorités de la Fédération de Russie, des représentants du patriarcat de Moscou et la communauté catholique. C'était donc 4 jours de dialogue et de rencontres intenses au cours desquelles la dimension proprement diplomatique du voyage a été complétée par une dimension ecclésiale avec des rencontres avec les évêques et la communauté catholique de la Fédération de Russie. Cette importante mission comportait également une dimension écuménique, notamment à travers la rencontre avec les représentants du patriarcat de Moscou. Une rencontre qui a confirmé la volonté du Saint-Siège de poursuivre sur la voie du dialogue, même dans l'une des phases les plus difficiles des relations internationales à l'échelle mondiale. L'Église catholique en Russie représente une minorité numérique et est géographiquement dispersée sur un territoire très vaste. Son organisation territoriale comprend l'archidiocèse de la Mère de Dieu à Moscou et les diocèses de Saint-Clément à Saratov, de la Transfiguration à Novosibirsk et de Saint-Joseph à Irkoutsk. Petit retour sur les élections régionales en Saxe-Anhalt. en Land, en Allemagne. Après le résultat sans précédent de l'AFD, parti d'extrême droite, qui n'a toutefois pas obtenu la majorité absolue, les églises, des représentants juifs et des organisations de migrants mettent en garde contre les conséquences pour la démocratie et la cohésion sociale. L'évêque régional protestant Friedrich Kramer a réagi en ces termes. Cela montre très clairement qu'une fracture traverse profondément la société. Friedrich Kramer a également déclaré « Nous prions aussi pour nos ennemis ». Avant ces élections régionales, les églises avaient vivement mis en garde contre les conséquences d'un gouvernement de l'AFD et contre le nationalisme ethnique du parti. En Saxe-Anhalt vivent un peu plus de 300 000 chrétiens, dont 235 000 protestants et 66 000 catholiques. Dans une déclaration commune, l'évêque Kramer, son homologue catholique Gerhard Feige et le président de l'église régionale protestante d'Anhalt, Carsten Georg Wolkenhauer, expriment leur inquiétude pour la paix sociale et la coexistence des habitants de leur Land. Notre inquiétude concerne également les conséquences que le résultat des élections aura pour la culture et l'éducation, la vie collective et l'engagement bénévole, la diaconie, Caritas et les églises, ainsi que pour la sécurité intérieure et extérieure, expliquent les responsables religieux. En tant qu'Église, nous avons une longue histoire de résilience. Nous avons survécu aux dictatures et à l'oppression, aux guerres et aux crises, et nous continuerons à ouvrir nos portes à toutes les personnes qui cherchent protection et tranquillité, guérison et orientation dans la présence de Dieu, indique le communiqué. Les signataires de la déclaration appellent les vainqueurs des élections à respecter sans réserve la constitution du Land ainsi que la loi fondamentale et à préserver la dignité de toutes les personnes, y compris les migrants. Et pour terminer, signalons encore un anniversaire à Jérusalem, à l'hôpital Saint-Louis de Jérusalem, qui fête cette année ses 175 ans. Chrétiens, juifs et musulmans travaillent ensemble pour accompagner chaque patient sans distinction. Même au cœur de la guerre, ce lieu est resté un espace de paix et d'humanité pour les malades en fin de vie. Une mission résumée par ces mots du pape Léon XIV, donner davantage de vie au jour qu'il reste à vivre. L'établissement appartient à la Congrégation des Sœurs de Saint-Joseph de l'Apparition. Pour marquer cet anniversaire, le cardinal Pierre Battista Pizzaballa a présidé une messe en présence notamment du patriarche orthodoxe Théophile III et du cardinal Rainer Wölki. Voilà tout pour ce mois-ci, cher Luc. Je vous laisse avec votre invité. À bientôt.
0: Merci, Ralph. Nous allons continuer dans le cadre de cette émission Point Repère, Orientation, Regard d'Église, en nous mettant à la rencontre d'un ministre institué, Fabien Delarpre. Mais avant, nous allons nous mettre un peu dans l'ambiance de cette rencontre en écoutant un premier chant, car tous dans l'Église, nous sommes appelés par le Seigneur à des fonctions, à des rôles, à des missions spécifiques, et nous allons nous mettre à l'écoute de ce chant. Christ aujourd'hui nous appelle, comme hier, comme aujourd'hui, comme demain.

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1: Voilà, bonjour, vous écoutez Regard d'Église, point de repère, Luc Maïls au micro, et je suis avec Fabien Delarbre, qui a été institué, acolyte, ou plutôt ministre de la prière communautaire, je pense, il y a quelques mois maintenant. Donc vous savez que dans l'Église catholique, il y a ce que l'on appelle les ministères ordonnés, c'est-à-dire l'évêque et ceux qui participent à son sacerdoce épiscopal de manière différente, les prêtres et les diacres. Mais à côté, il y a aussi les ministères institués. Jadis, ces ministères étaient surtout donnés aux futurs prêtres et aux futurs diacres, mais le Concile Vatican II avait envisagé très nettement qu'ils puissent être restaurés pour être donnés, confiés de manière permanente à des chrétiens et non uniquement en vue d'une ordination. Et le pape François a, je vais dire, scellé tout cela dans des documents qui permettent aujourd'hui aux évêques de conférer ces ministères. Et le diocèse de Liège, qui a été le premier diocèse en Belgique et le deuxième dans le monde, après le diocèse d'Aix-la-Chapelle, a ordonné des diacres permanents, le diocèse de Liège a restauré les ministères institués il y a quelques mois, donc c'est le premier en Belgique. Je pense d'ailleurs que c'est plutôt rare, à part le diocèse de Rome, où le pape François l'avait institué. Je ne sais pas, je n'ai pas entendu parler de ce ministère en France ou en Allemagne pour le moment. Alors, je vais demander à Fabien de se présenter.
2: Oui, bonjour. Donc, moi, c'est Fabien Delarbre. Je travaille ici au sanctuaire de Banneux depuis maintenant 15 ans à temps plein. Avant, il y avait quand même 19 ans de bénévolat. Et donc, je suis issu de l'AS Bay, de la région de Hannu. Où j'ai pris différentes fonctions aussi dans la paroisse rapidement. Et puis, j'ai fait des études après l'école secondaire. Je me suis lancé dans un régendat en maths physique, mais j'ai vite déchanté. Et puis, j'ai fait l'école normale pour être instituteur. Et dès la fin, je me suis directement lancé dans du travail administratif. Et de fil en aiguille, après avoir travaillé quelques années, et comme j'étais bénévole ici au sanctuaire, l'abbé Palme m'a proposé de travailler à temps plein au sanctuaire, et je n'ai pas hésité longtemps à accepter. Et donc ici au sanctuaire, je suis l'adjoint du recteur, je m'occupe de la liturgie, je suis le cérémoniaire du sanctuaire, puis les chants, je m'occupe aussi du secrétariat international qui diffuse le message de Banneux à travers le monde et qui envoie des statuts. Je m'occupe de la communication et de la presse, et voilà, et beaucoup d'autres choses, parce que dans mon contrat, il est marqué un petit mot très important, plus divers.
1: Ah oui, c'est le genre de choses intéressantes.
2: C'est le genre de choses qu'il faut faire attention quand on le met dans son contrat.
1: L'ancien juriste que je suis dirait, ne signez jamais ça, mais...
2: Trop tard. Mais c'est avec beaucoup de plaisir que je fais les divers.
3: D'accord. Et en fait, vous résidez ici à Banneux
2: bien... Non, donc moi j'habite Liège maintenant, et je fais le trajet tous les jours jusque Banneux. Les groupes viennent d'un peu partout, ils ont différentes manières de célébrer, on a parfois des gens qui sont un peu moins rigoureux sur la liturgie, mais voilà, il faut faire avec tous les groupes qu'on reçoit. C'est un accueil, quelle que soit la personne, quelle que soit la façon dont on célèbre, et tout le monde est les bienvenus à Banneux.
1: D'accord. Et ensuite, on a oublié de le dire, je crois que vous n'avez pas donné votre âge actuel.
2: Ah, moi j'ai 52 ans actuellement.
1: Donc ça vous fait encore au moins 15 ans de fonctionnement ici, donc...
2: Si le gouvernement ne change pas la date de fin de pension.
1: Bah, disons, le problème, je ne sais pas si on a prévu pour les ministères institués, mais pour les ministères ordonnés, les méritants, c'est 75 ans. Hein, donc.
2: Les ministères institués, c'est institué à vie. Et donc le recteur m'a dit, quand j'ai été reçu ici lors de l'installation, que jusque dans mon cercueil, je devais prier. Donc voilà.
1: D'accord, ça va. Bien, et alors, comment s'est fait ce cheminement? Alors, d'abord, qu'est-ce que c'est le ministère de la prière communautaire?
2: C'est aider les gens à prier. et de différentes manières. Il y a les célébrations, il y a les eucharisties, il y a le rosaire, il y a différentes choses. Et donc, comme je faisais déjà ça ici au sanctuaire, ben, ça coule un peu de source que j'arrive à cela. Mais c'est parti d'un point très important. C'est un jour, un triduum qui était ici au sanctuaire, et le prêtre était âgé. Il n'était pas dans la sacristie pour présider la bénédiction des malades, et on a cherché après. Il n'y avait pas d'autres prêtres disponibles pour la procession. Et donc, il m'a dit, mais je ne sais pas porter. Je dis, oui, mais il est 3h, on doit commencer. Et donc, spontanément, j'ai attrapé le Saint-Sacrement et on est parti en procession. Et je me suis dit, après, demain, j'ai un coup de fil de l'évêque, on va sûrement se rouspéter. Et quelques jours après, on avait la journée interdiocésaine des acolytes. Et Monseigneur Hudson était là. Et donc, je l'ai interpellé là-dessus. Et sa réaction a été très spontanée. Voilà, le ministère institué de l'Eucharistie, voilà, tu en es la preuve vivante, il faut faire ça. Et donc, ça a cheminé dans ma tête. Et quand l'évêque a lancé les ministères institués, j'ai vu les plaquettes arriver et j'ai dit oui, c'est vrai, c'est une opportunité de rendre ça officiel, on va dire.
1: Et alors, pour recevoir ce ministère, vous avez eu une... Comment c'est passé ? Vous avez pris l'initiative de contacter l'évêque ?
2: Donc, l'évêque m'en a parlé, d'autres personnes m'en ont parlé. Et donc, quand la demande a été faite à Delphine pour le commencer... Tout semblait tout à fait logique. Donc, j'ai été reçu, on a discuté et on s'est lancé dans la formation. Hein. Donc, on a regardé ce que j'avais déjà, on a complété. Et donc, pendant un an, j'ai suivi différents cours à l'espace prémontré pour accéder à ce ministère institué.
1: À ce niveau-là, dans ce que vous avez dit, il y a deux points qui pourraient intéresser nos auditeurs. Le premier, vous avez dit,

0: exactement l'inverse.
1: En étant le seul homme, et vous n'êtes pas le responsable. C'est bien une femme qui...
0: Tout à fait, c'est une femme la responsable. Oui.
1: Eh bien, je vous propose de prendre une petite pause musicale avec un très beau chant. Dieu nous appelle pour faire Église, car je pense que nous sommes tous appelés, femmes, hommes, jeunes, adultes, personnes âgées, non pas pour vivre notre foi tout seul, mais au contraire pour faire Église, c'est-à-dire vivre en assemblée, en communion. Le Christ nous a d'ailleurs dit « Tu es pierre et sur cette pierre je bâtirai mon Église ». Il n'a donc pas appelé uniquement des personnes à vivre une vie personnelle de foi, mais au contraire, il a appelé des personnes à vivre ensemble, et c'est le rôle, notamment de ceux qui reçoivent une ordination ou un ministère institué, de faire en sorte que tous les croyants puissent faire Église, c'est-à-dire construire ensemble cette vie, cette relation, ensemble et avec le Christ.

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1: Vous écoutez toujours Point de repère, Regard d'Église, Luc Maïls au micro, et je suis avec Fabian qui a été institué ministre de la prière communautaire, donc au service de la prière communautaire, de la vie liturgique, des communautés. Et alors l'autre niveau, vous avez parlé des cours, donc les cours je suppose dans notre institut de formation ici dans le diocèse, mais quels étaient les cours plus spécifiques pour vous ?
2: Donc, j'ai pris le cours d'introduction à la Bible, j'ai pris le cours d'interministérialité pour avoir tout l'historique des différents ministères et comment ça a évolué au cours du temps. J'ai aussi eu la formation pour les ministères institués. J'ai eu un cours sur la foi, le credo avec l'abbé Joël Spronck. Et il y avait aussi un autre cours, mais qui a été supprimé parce que ça rentrait dans le cursus des profs de religion cette année, qui était englobé dedans. Donc le cours a été supprimé l'année passée.
1: Pas de cours de liturgie ?
2: Non, pas de cours de liturgie. On a sans doute estimé que j'avais déjà un bagage assez conséquent ici à Banneux sur le terrain.
1: Et au niveau, vous n'êtes pas le seul à avoir reçu ce ministère, puisqu'il y a une autre personne qui est une femme qui l'a reçue également. C'était les mêmes cours tous les deux ou bien il y a vraiment eu une adaptation ?
2: Il y a une adaptation par rapport au cursus qu'on a déjà avant ou aux formations qu'on a déjà suivies. Donc on a eu des cours ensemble et on a eu des cours séparés. Oui. Dans les 5 ministères institués qui ont été institués à la cathédrale, on n'a pas tous suivi tous les mêmes cours. Voilà.
1: Vous avez parlé d'autres ministères institués. Vous vous rappelez quelles y sont les qualités ?
2: Oui, donc il y a les ministères de la parole de Dieu, la prière communautaire et le troisième, l'évangélisation.
1: Et vous savez en quoi ça consiste, hein ? Enfin, plus ou moins, oui.
2: Bien sûr, c'est important surtout de ne pas dire que c'est le lectorat, l'acolyta ou le catéchisme, parce que alors les gens...

0: vont croire que quelqu'un qui a reçu le ministère institué du lectorat, de la parole de Dieu, mais quand il arrive à une célébration, c'est lui qui doit lire. Non, ce n'est pas ça le but, comme pour les deux autres. On est là pour aider à la prière, à aider à l'évangélisation, aider à découvrir la parole de Dieu. C'est vraiment, c'est pas, ça ne se cloisonne pas à une fonction précise de lire, de prier ou d'être catéchiste.
1: Et la fonction en elle-même, donc la désignation, c'est l'évêque qui désigne.
0: C'est l'évêque qui désigne. Alors, il y a quand même une consultation du lieu où on est institué. Et donc, même si on est institué ministre à vie, on a une mission qui est limitée dans le temps. Donc ici, moi, c'est pour Banneux. François, c'est pour son UP. Et on n'a pas les mêmes missions. Voilà. Moi, c'est spécifique et propre à ce que je fais ici au sanctuaire.
1: Mais toujours au service de l'évêque.
0: Ah, toujours, évidemment.
1: Oui.
0: On a quand même obéissance à l'évêque.
1: Donc, en fait, vous pouvez être amené à exercer occasionnellement une autre mission sur la demande de l'évêque ou des responsables.
0: Tout à fait. Même si ça a été quand même bien précisé et par le recteur et par moi que c'était ma mission principale, c'était pour Banneux.
1: D'expérience, je dirais que ça c'est théorique parce que le reste, on reste au service de l'évêque, donc l'évêque peut très bien désigner ou faire appel pour d'autres missions ponctuelles.
0: Ça, il le sait et il le fait.
1: Mais vous pourriez aussi changer à un moment donné, je veux dire, ici vous avez un mandat dans le temps alors qu'il a été fixé.
0: Oui, donc un mandat de 3 ans, hein, comme, qui est renouvelable, tout en sachant que. Contrairement au diacre ou au prêtre, moi, je suis engagé par le sanctuaire. Même si la ministère institué, ce n'est pas rémunéré, hein, c'est du bénévolat, mais il faut savoir que moi, je suis de ma fonction ici au sanctuaire, c'est payé par la SBL du sanctuaire.
1: Oui, donc là, vous gardez, là, c'est un contrat de travail, je veux dire, c'est un peu distinct,
0: c'est
1: tout à fait distinct de l'autre mission, là, c'est un peu normal, mais c'est le cas des les diacres ne sont pas normalement rémunérés, sauf si, je veux dire, ils exercent une fonction qui implique cette rémunération avec un statut un peu différent. Et alors, à ce moment-là, ça devient un peu comme les assistants pastoraux qui sont rémunérés, qui exercent un boulot à côté de l'autre service, oui. Et au niveau, donc, les 3 ans sont renouvelables, mais vous pourriez être désigné pour un autre endroit, par exemple, à la demande.
0: Oui, sauf que ça posera un problème avec mon contrat à Banneux.
2: Oui,
0: mais voilà, quand on me demande, généralement, je suis assez ouvert et je dis malheureusement beaucoup oui.
1: Ouais, c'est un peu l'optique du ministère.
0: Oui.
1: Et au niveau vie spirituelle, alors, il y a quand même comment organiser un peu le lien entre vie spirituelle, vie professionnelle, entre guillemets, enfin pour vous, les deux se combinent évidemment, et la vie personnelle, enfin la liberté, comment est-ce qu'on peut s'organiser dans ce système-là?
0: Ben on a quand même on peut participer à des retraites, il y a les formations permanentes qui vont commencer aussi en lien, et puis déjà nous, entre les 5 ministres institués, on a prévu de se voir 3 fois par an ensemble, et on a même ouvert aux futurs ministres institués qu'on a déjà vus lors de notre première rencontre, et on a pu partager sur ce qu'on vit, sur ce qu'on espère, ou les préoccupations, et puis répondre aux questions des autres. Donc je trouvais que c'était une belle rencontre de se revoir une fois ensemble après, de faire déjà un peu le point après quelques mois d'avoir été institué.
1: Je ne sais pas comment ça évoluera dans les années, dans les dizaines d'années qui vont suivre. Je me rappelle par exemple pour le diaconat, quand le ministère a commencé, les diacres se voyaient régulièrement. Puis devenant plus nombreux, on a fait des petits groupes pour permettre à des diacres, je veux dire, du même coin, de se voir, de se rencontrer. Et puis finalement, c'est quelque chose qui ne se fait plus que rarement, 2-3 fois par an maximum, avec la retraite, et je crois que c'est venu du fait que le ministère a fait qu'il y avait une intégration avec les autres ministres ordonnés, avec les prêtres, avec les laïcs, donc quelque part, il n'y avait plus la nécessité de se revoir pour aborder des points spécifiques, parce que tout ça était maintenant bien intégré dans un fonctionnement, mais ça a pris une bonne trentaine d'années avant d'arriver à un système comme celui-là. Donc je ne sais pas si pour vous ça prendra autant de temps.
0: Si ça prend autant de temps, je ne serais peut-être plus là pour le voir.
1: Oui, oui, tout à fait, oui. Ah ben les premiers diacres n'étaient plus là quand le système s'est rodé différemment et se rôde aussi différemment. Vous avez parlé de candidats, donc il y a beaucoup de candidats pour le moment ?
0: Aucune idée. Je sais que nous, on en a vu. Il y en a 4 qui sont venus nous rejoindre, mais il y en avait d'autres, mais je ne sais pas exactement combien.
1: Mais le système de formation, je suppose, est le même que celui que vous avez eu, c'est ça. Et comment articuler ce ministère ? Évidemment, ici, c'est un peu plus facile parce que c'est une fonction, je dirais, professionnelle, une responsabilité, mais l'articuler avec les ministères ordonnés, avec les prêtres et diacres, et avec les laïcs qui sont déjà en fonction.
0: Mais c'est important, on n'est pas là pour prendre la place de quiconque, mais on est là pour travailler ensemble. Et quand on voit, par exemple, dans les paroisses, que les paroisses deviennent les UP deviennent de plus en plus grosses, et les prêtres ont besoin d'un coup de main. Ils ne peuvent pas continuer à travailler tout seuls, donc la collaboration avec les diacres, les assistants paroissiaux, les ministres institués, ça coule de source et ça doit bien se mettre en place d'un côté comme de l'autre. Oui. Donc il faut vraiment une bonne collaboration.
1: D'expérience, je dirais, beaucoup de diplomatie aussi.
0: Tout à fait. Je n'osais pas en parler.
1: Eh bien, je vous propose de prendre une nouvelle pause musicale avec un chant pour Jésus qui nous appelle, qui est déjà un peu ancien, que l'on trouve sur les CD Signes, ce chant qui nous appelle qu'il y a bien quelqu'un qui nous invite, quelqu'un qui nous invite à agir aujourd'hui dans le monde, un peu comme il a appelé les apôtres, il a appelé les 72 disciples, il nous appelle aujourd'hui chacun à remplir notre mission au service de la communauté chrétienne et au service du monde.

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1: Nous sommes toujours avec Fabian, qui a été institué ministre de la prière communautaire récemment et que je suis allé interviewer dans le lieu, j'allais dire où il sévit, mais en fait où il sert les communautés chrétiennes, qui est le sanctuaire de Banneux. Je me dis toujours que nous sommes dans une situation peut-être de... un peu comme dans une situation d'une armée qui devient de moins en moins nombreuse face à un ennemi qui est de plus en plus nombreux. Je dirais le mal dans le monde quelque part parce qu'il est bien présent. Et même s'il n'attaque pas directement, mais la réalité est là. Nos communautés deviennent de plus en plus petites. La foi n'est plus du tout évidente. On vit des situations que nous n'avons pas connues parce que la situation est beaucoup plus grave finalement que ce qui a été connu dans le passé, même à l'époque où la République française nous a imposé des règles. Il n'y a jamais eu une situation d'une diminution. Hein, quand je regarde les chiffres, les archives paroissiales, on n'a jamais vécu une situation comme celle que nous vivons aujourd'hui. Et les ouvriers sont moins nombreux. Donc, quelque part, il n'est plus question de prendre la place de quelqu'un, mais il est question de remplir un vide. Parce qu'il y a un vide, parce que quelqu'un n'est plus là, et il faut que quelqu'un, monte au front, quoi. On est là embarqué dans la même galère, mais enfin, dans la même situation. Et je la remarque ici au niveau œcuménique, où on se regarde de moins en moins en chien de faïence, mais on est plutôt là aussi, même si, je vais dire, nos drapeaux ne sont pas les mêmes, mais le grand patron est le même derrière, donc... Quelque part, on est obligé, par les circonstances, et peut-être que l'Esprit du Seigneur nous oriente vers là aussi, de travailler ensemble, évidemment, sur le chemin. Et au niveau de l'avenir, est-ce que ce ministère... J'ai entendu des personnes qui ont dit « Oui, ce ministère, c'est intéressant ». Mais en fait, c'est un moyen de permettre à des femmes qui ne peuvent pas accéder au ministère ordonné de remplir une fonction reconnue. Vous n'avez pas l'impression parfois qu'il y a une espèce de stratégie ?
2: Non, je ne pense pas. On demande à tout laïc, qu'il soit homme ou femme, de s'investir dans l'Église, sans doute plus qu'avant, pour justement pallier un peu à cette diminution de personnes qui tiennent les rênes des paroisses. On a plein d'assistantes paroissiales. Chacun a son rôle. Et puis, c'est bien de collaborer une fois avec des femmes. Elles ont un autre sens que les hommes, parfois. Hein. Elles vont voir, par exemple, qu'il y a une tache sur la nappe qu'un homme ne verra peut-être pas. Mais je trouve qu'on a une très bonne collaboration Voilà, le pape a ouvert les ministères aux femmes. C'était logique, je trouve, parce que les femmes s'investissent dans l'Église de tout temps. Si on n'avait pas eu les religieuses pour créer les maisons de repos, les hôpitaux et tout ça, où est-ce qu'on en serait maintenant ? Donc, les écoles, pareil. C'était comme beaucoup de religieuses qui s'occupaient des écoles. Heureusement qu'on a eu toutes ces femmes déjà, bien avant qu'on voie la condition des femmes dans l'Église. Oui.
1: Au niveau des ministères institués, je ne sais pas si vous en avez abordé, si vous avez abordé la question dans le cadre des cours sur l'historique, mais moi je suis plutôt liturgiste. Et ce qui m'a frappé quand j'ai étudié le cérémonial des évêques du Concile de Trente, donc vraiment l'ancien, c'est que quand on décrit la célébration, les auteurs présupposent que ceux qui exercent les fonctions liturgiques le sont réellement. Donc, c'est un vrai diacre qui officie comme diacre et pas un prêtre, un vrai sous-diacre, etc., des vrais acolytes, des vrais lecteurs. Or, on parle de chanoine dans ce clergé. Et on dit un chanoine diacre. Alors, on m'avait dit, mais oui, mais ils étaient tous prêtres, j'ai gardé le titre, etc. Et pourtant, il y a des subtilités qui montrent que ce n'était pas vrai. Parce que, par exemple, dans le cérémonial, il est dit, le diacre et le sous-diacre doivent communier de la main de l'évêque. Et puis on ajoute, sauf s'ils sont prêtres et s'ils ont vraiment tenu à célébrer la messe avant. Mais donc, ça sous-entend que celui qui exerce le concile présuppose que c'est un vrai. Et alors, au niveau historique, c'est intéressant. Quand Mgr Zumfeld devient évêque de Liège au début du 19e, il vient pour relancer la baraque. Il n'y a plus de séminaire, il n'y a plus rien, etc. Et on le voit ordonner des gens, diacres et prêtres ou sous-diacres, et des gens d'âge vénérable. Quelque part, on dit, mais d'où viennent ces gens-là? Et en fait, il est allé rechercher les anciens chanoines, parce que de nombreux chanoines n'étaient pas prêtres. Certains n'avaient même reçu que donc, les ministères institués. C'était la seule exigence pour exercer d'être chanoine, ministère institué. Donc en fait, quand on dit que ça a disparu, oui et non, parce qu'il y a quand même eu dans certains endroits, notamment dans la principauté de Liège, ça s'était maintenu au niveau des chanoines, des différents chanoines, dans les collégiales. Et au XIXe siècle, à Rome, c'est mieux quand on étudie, on voit qu'à Rome, il y a des... qui gravitent autour du pape à l'époque, nous sommes encore dans les états pontificaux, des tas de gens qui viennent, qui portent la soutane, mais qui ne sont ni prêtres, ni diacres, ni clercs en vue de l'ordination, mais qui exercent une fonction dans la haute administration romaine et qui sont ni laïcs, ni prêtres, etc., mais qui mettent l'habit ecclésiastique dans leur fonction.
2: C'est comme le président Macron qui est chanoine du Latran, alors.
3: Oui, c'est un peu ça. Il imagine en soutane.
1: Oui, ce serait pas mal. Là, je ne pense pas qu'il la mette, mais...
2: Il la mettra peut-être pour la visite du pape.
1: Pour la visite du pape, oui. Mais dans la réalité, dans le fonctionnement, on retrouve ça dans le fonctionnement. Et même aller plus loin, tous les papes actuels, on s'attend que le pape soit un évêque quand il est choisi. Oui. Mais au XIXe siècle, un cardinal prêtre qui est prêtre et pas évêque, mais il n'a jamais reçu l'épiscopat, comme tous nos cardinaux électeurs aujourd'hui le reçoivent, et il est choisi comme pape.
2: Saint-Patron était un laïc.
1: Oui.
2: Saint-Fabien était un laïc qu'on est allé chercher et qu'on a propulsé pape.
1: Mais je veux dire, ici, nous sommes au XIXe siècle.
3: Oui.
1: Donc, quelque part, et ce fut un casse-tête pour les liturgistes qui, pour la première fois, allaient devoir aller rechercher comment est-ce qu'on fait l'installation d'un pape, il faut d'abord le consacrer évêque. Qui peut le consacrer évêque? Donc ça a été un office beaucoup plus solennel que l'installation habituelle du pontife, puisqu'il est entré dans la basilique comme prêtre et en est sorti comme pape. Et au moins deux des cardinaux secrétaires d'État, peut-être même trois, on n'est pas certain pour le troisième dans les textes, étaient diacres, cardinaux diacres, mais n'ont jamais été ordonnés prêtres.
3: Ah oui.
1: Le secrétaire d'État du pape Pie IX, bien conservateur, n'a jamais été ordonné prêtre. Il avait fait son séminaire, je suppose, formation, et puis on lui a dit, bon, tu vas dans la haute administration romaine, il n'y a pas besoin d'être prêtre, tu seras diacre, et tu vas... Et puis de là, il est monté, et il a exercé la fonction, et il y a eu d'autres, un autre, je crois celui de Pie VII, au début du XXe, était également un cardinal diacre, un très bon diplomate, paraît-il, mais qui n'avait jamais été ordonné prêtre. Donc, c'était... C'est-à-dire, donc, quand on dit...
2: Mais les titres sont encore là.
1: Les titres sont
2: cardinaux diacres et cardinaux...
1: Oui, mais les titres ne présentent
2: plus,
1: ils sont
2: tous évêques. Oui, voilà.
1: Depuis Jean XXIII, ils sont tous les cardinaux lecteurs doivent devenir évêques, c'est Jean XXIII qui l'avait décidé. Mais on montre que derrière une disparition officielle dans le grand nombre, il y a des endroits où des pratiques s'étaient maintenues, notamment à Rome.
3: Oui.
1: Donc,
2: on a eu un prêtre, il n'y a pas si longtemps que ça, qui disait, mais vous savez, nous, en Afrique, ceux qui sont responsables des communautés de base, c'est un ministère institué.
3: Oui.
2: Donc, il y a des choses qui restent comme ça, ou qui, en fonction des diocèses, qui sont mis en place.
3: Oui.
1: Et paradoxalement, j'en ai rencontré un qui m'expliquait que tout ce qui touche à l'Eucharistie, au sacrement, il ne peut rien faire puisqu'il n'est pas diacre. Par contre, dans la pratique, il faisait beaucoup plus que nous dans la gestion, dans l'animation des communautés. Donc on voit qu'il y a toute une... des choses qui ne se disaient pas, je veux dire, mais qui étaient une pratique...
3: Qui était une pratique courante à l'époque.
1: Et donc... L'avenir de ce ministère, vous pensez qu'il y a un grand avenir derrière ?
2: Oh, j'espère qu'on n'est pas les premiers et les derniers. Non, je pense que ça va évoluer. Donc maintenant, il y a quand même 5 qui ont été institués. Il y en a d'autres candidats qui sont là. Et je pense que ça va un peu... Les retours que j'ai sont excessivement positifs. Et surtout, bizarrement, de Flandre. Donc ici, au sanctuaire, on reçoit quand même pas mal de pèlerins. Et il y a eu un article dans la presse catholique flamande. Et donc, des gens viennent, et évidemment, quand ils viennent à Banneux, hors des 5, il y a une tête qui leur est connue, c'est la mienne. Et donc, généralement, on vient et on dit « Oh, c'est bien, il nous faudrait ça aussi chez nous, il faut qu'on en parle, il faut qu'on fasse, c'est bien, il faut que ça bouge. » Donc, je pense que ça va bouger. Je pense qu'on a un peu le laboratoire ici. On a, notre évêque a lancé l'idée, on a concrétisé ça. Bah, peut-être que les autres diocèses, s'il est vrai qu'à Namur, il y a tourné, c'était des évêques qui attendaient d'être remplacés, donc ils n'ont pas lancé ce projet-là, c'est un peu logique. Donc j'espère que les deux nouveaux vont embrayer, et à mon avis, ça va évoluer en Belgique, et c'est une bonne chose de donner comme ça un peu une intensité différente dans les paroisses, d'avoir quelqu'un qui a une fonction entre guillemets officielle et qui a un peu du poids.
1: Oui. Et au niveau donc l'institution de la prière communautaire, et par rapport, on a aussi des personnes dans le diocèse qui ne sont pas ministres institués, mais qui sont autorisées, entre guillemets, à animer les célébrations de funérailles. On est aussi un peu dans le même registre. Mais dans votre cas, est-ce que ça inclut aussi pour la prière communautaire, est-ce que l'optique prévoit aussi la possibilité de...
2: Oui. Donc, dans chaque ministre institué, par exemple, pour ma part, dans la prière communautaire, il y a toute une série de choses qu'on peut faire, mais dans la lettre de mission, on a des choses propres. Et donc, dans la prière communautaire, il y a l'animation des célébrations de funérailles, il y a l'animation des liturgies de la parole, pour pallier à l'absence d'un prêtre ou dans les paroisses. Il y a la conduite du rosaire, la conduite... Donc, on est amené à faire toutes ces choses-là, oui.
1: Eh bien, merci. Je vous souhaite une bonne continuité. Et oui. J'espère que le ministère institué auront autant de succès que la restauration du diaconat. Pour le moment, il y a un problème, il y a moins de candidats. Mais je veux dire, ça quand même... Bon, maintenant, c'est une réalité pratique... même je dis dans pratiquement tous les pays du monde, quand je regarde des célébrations, il y a systématiquement, on voit qu'il y a des diacres permanents qui ne sont pas uniquement les séminaristes. Je pense à la visite quand le pape va quelque part en visite, le plus souvent il y a au moins un, voire parfois tous les diacres officiants peuvent se trouver des diacres permanents. Donc il y a une évolution dans ce domaine-là. Donc j'espère que pour les ministères institués, ce sera la même évolution.
2: Aucun doute là-dessus.
4: Aucun doute là-dessus.
2: Non.
4: Merci.
2: Mais on a du retard par rapport au diaconat.
4: Oui. Non, mais vous allez rattraper le retard.
2: Oh non, doucement. Hein.
1: Vous allez rattraper le retard, parce que pour le moment, des diacres, il y a moins de candidats, donc il serait temps que ça redémarre un peu, parce que pour l'instant, c'est pas...
2: Il y aura une admission ici le 15 septembre.
4: Oui, mais cette année, on n'aura pas d'ordination.
2: Ah, de là qu'il faut bien prier pour les vocations.
4: Il faut prier pour les vocations. Et
2: quelles qu'elles soient, on a besoin.
1: Oui, et je pense aussi qu'on ne doit pas hésiter à appeler, à interpeller.
2: Oui. Tout à fait. Moi, quand on m'en parle, on a encore parlé d'une personne pour une certaine fonction, et je dis, mais voilà, un candidat très bien pour les ministères institués. Donc voilà. Il faut un peu pousser les gens. Moi aussi, on m'a un peu poussé, donc voilà.
1: Oui, moi, personnellement, c'était une lettre de l'évêque me donnant rendez-vous. Donc, je ne sais pas que quelqu'un lui avait susurré qu'il fallait le faire, mais je veux dire, ça a été assez, assez didactique, assez définitif comme ça. Voilà, eh bien, je vous remercie beaucoup. Et je vous souhaite une bonne continuité dans votre ministère.
4: Merci.
1: Eh bien, après cette rencontre, que souhaiter, sinon que chacun d'entre nous prenne sa place dans la communauté chrétienne et dans le monde. Vous avez écouté Pointre Père, regard d'église. Aujourd'hui, je rencontrais Fabian qui a été institué au service de la prière communautaire. Et je vous souhaite de passer les jours qui viennent dans la joie, car en écoutant RCF, nous devons rester dans la joie et de nous mettre à l'écoute de ce chant qui commence déjà à être un peu ancien, mais qui garde toute sa valeur parce qu'il nous montre tous les aspects des appels. Chacun est appelé à un rôle particulier si le Père vous appelle.

0: La venue du pape en France en septembre attire déjà les foules.
1: L'avion de Jean-Paul II s'est posé à l'aéroport de Québec à 11h20.
2: Toute personne qui pardonne...
3: Léon XIV maîtrise parfaitement la communication. À peine arrivé à Madrid, il s'est fendu d'un 6-7. Un signe de reconnaissance entre jeunes qui ne veut pas dire grand-chose, mais très utilisé sur les réseaux sociaux.
4: Ce 13 avril, le pape commence une grande tournée en Afrique et sa première étape n'est autre que l'Algérie, dont le pays compte environ 9000 catholiques sur les 47 millions d'habitants.
5: Giù le mani dell'Africa, basta soffocare l'Africa.
6: Quand un pape monte dans un avion, ce n'est jamais un simple déplacement. Derrière chaque voyage se cachent des enjeux spirituels, diplomatiques et parfois même politiques. À quelques jours de la visite de Léon XIV en France, on s'est posé la question, mais au fond, à quoi servent les voyages du pape? Pour faire le point sur cette question, nous croisons aujourd'hui les regards de Christophe Herings, journaliste et théologien, et de Christian Laporte, ancien journaliste du Soir et de La Libre, qui a couvert l'actualité religieuse et les voyages du pape pendant de nombreuses années. Bienvenue dans C'est clair.
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6: Pendant des siècles, les papes ont très peu voyagé. Mais ça a bien changé à partir des années 60, d'abord avec Paul VI, puis surtout avec Jean-Paul II, qui est à ce jour le recordman des déplacements internationaux avec pas moins de 104 voyages apostoliques et 130 pays visités. Avec quelles intentions Jean-Paul II et ses successeurs ont-ils effectué ces voyages? On fait un premier point avec Christian Laporte et Christophe Herings.
8: Disons que les intentions de Jean-Paul II étaient claires. Pour lui, c'était aussi une manière de se positionner plus politiquement dans un monde qui était quand même alors très agité. Bon, il est évident qu'il est arrivé encore sous le communisme et que, bon, ben, progressivement, le communisme est tombé. Et du coup, ben, il y a vu évidemment aussi une arme, je ne vais pas dire de propagande, mais une arme de diffusion des idées de la foi exceptionnel et extraordinaire, et il n'avait pas son pareil, évidemment, pour faire ça avec une certaine classe et même un certain côté théâtral, ce qui n'était pas surprenant pour un ancien comédien qu'il était. Mais donc, le fait, par exemple, de lorsqu'il débarquait dans un pays, ben, il commençait par embrasser le sol, puis voilà, hop, il se relevait, et puis de plus en plus difficile à se relever lui-même. Mais en tout cas, la pratique... à passer les esprits, et je dirais que ça a évidemment eu des conséquences, des influences très nettes aussi sur les suivants, même si Benoît XVI a fait moins de voyages forcément que lui, mais il était déjà âgé quand même quand il est monté sur le trône de pierre. Après Benoît XVI, il y a eu François. Évidemment, venant d'un tout autre continent de ceux qui étaient habituellement fournisseurs de papes jusque-là, il est évident qu'il a également joué là-dessus en voulant aller davantage aux périphéries du monde, comme il appelait cela. Cela a même amené parfois à aller dans un pays où il n'y avait que 1500 catholiques répertoriés, et c'était le cas de la Mongolie.
1: En route pour le centre-ville, des dizaines de milliers de personnes ont acclamé le souverain pontife debout dans sa papa mobile. Plus tard, en après-midi, Jean-Paul II a fait le long trajet vers l'Université Laval en papa mobile, cette fois pour y dire la messe devant des centaines de milliers de fidèles.
9: Le premier objectif d'un voyage apostolique pour un pape en tant que chef de l'Église catholique, c'est en fait d'apporter Jésus-Christ au pays qu'il va visiter. On appelle souvent le pape vicaire du Christ, et donc sa mission essentielle, évidemment, c'est de proclamer l'Évangile. C'est ce que fait le pape en allant dans différents pays, c'est apporter la parole du Christ, évidemment, toujours dans un contexte particulier qui est celui du pays où il va, un voyage qui était évidemment à chaque fois longuement préparé pour que le pape soit bien informé quels sont les enjeux à la fois sociaux, politiques, mais aussi les enjeux propres à l'Église locale du pays dans lequel il se rend, que ce soit un pays d'ancienne chrétienté, notamment les pays d'Europe évidemment, ce sont encore de grandes églises, des églises de vieille chrétienté où il s'agit souvent de ranimer la foi, ou alors au contraire dans des périphéries du christianisme où de toutes petites communautés catholiques attendent la visite du pape pour avoir un message d'encouragement, pour pouvoir témoigner du Christ dans la société où il se trouve.
6: Chaque voyage du pape est un événement. Dans de nombreux pays, on assiste à des scènes de ferveur avec parfois des dizaines de milliers de personnes, souvent des centaines de milliers et parfois des millions de fidèles présents pour apercevoir le pape ou assister à une célébration.
9: Les catholiques n'ont pas souvent l'occasion de voir le pape et il faut dire que pour eux, le pape est comme le plus grand représentant du Christ sur terre. Et donc, il y a une réelle ferveur attachée à la personne du pape, d'ailleurs quel qu'il soit, à la mission du pape. Et donc, c'est toujours un événement parce que ça permet d'entrer en communion plus concrète avec l'Église en son ensemble et avec le Christ que le pape représente. Quand le pape va dans un pays, en général, c'est sur invitation. Dans chaque voyage, le pape va faire plusieurs choses. D'abord, rencontrer les autorités du pays. Il va leur adresser un message avec évidemment une portée politique par rapport à la situation dans laquelle se trouve la population ou des problèmes particuliers à un pays. C'est pour ça que dans un pays africain comme le Cameroun, par exemple, le pape Léon a dénoncé la corruption, a dénoncé l'injustice dans le partage des richesses, alors que dans un pays comme l'Espagne, où le pape Léon s'est rendu récemment, une des questions essentielles, c'était la question de la migration. Quand on parle de contexte, à la fois le contexte politique, un pays où les droits humains ne sont pas respectés, ou un pays comme la Belgique, où le pape François est venu en 2024, où des questions se posent par rapport à des législations sur la fin de vie ou le début de la vie. Donc, en fonction du contexte, le pape va adresser un message particulier, et bien sûr, pour rencontrer la communauté catholique locale, là aussi, dans la situation qu'elle traverse. Est-ce que les droits des catholiques dans ce pays sont respectés? Est-ce qu'il va devoir les encourager à vivre leur témoignage chrétien dans la persécution? Ou au contraire, est-ce que c'est un pays de vieille chrétienté où la sécularisation a fait son œuvre, où beaucoup de chrétiens ont abandonné la pratique, où il s'agit peut-être d'appeler les chrétiens à renouveler la grâce de leur baptême, comme le pape Jean-Paul II l'avait fait au début des années 80 en France, par exemple.
2: France, fille aînée de l'Église, es-tu fidèle aux promesses de ton baptême ?
6: Dans quelques jours, Léon XIV foulera à son tour le sol français pour une visite qui le mènera à Paris, Lourdes et Metz. Près d'un demi-million de personnes sont attendues pour certaines célébrations, un voyage que les médias qualifient déjà d'historique. Mais en fait, ne dit-on pas cela pour chaque voyage apostolique ?
8: S'ils sont historiques d'une certaine manière, parce que c'est la première fois que le pape va voir tel ou tel pays, ce sont surtout des voyages hyper médiatiques dans la mesure où on n'échappe plus aujourd'hui à une hyper médiatisation. Et je pense que du côté de l'Église, on a très bien compris aussi que ça pouvait être un atout dans le monde complexe et pluriel que nous connaissons aujourd'hui.
0: La venue du pape en France en septembre attire déjà les foules. Le Stade de France est complet et plus de 200 000 personnes se sont inscrites à la messe à Paris. Annoncée par le diocèse de Paris ce lundi 10 août, la plateforme d'inscription en ligne en vue du voyage apostolique du pape Léon XIV a été rapidement prise d'assaut.
8: Ça demande énormément de préparation avant qu'un pape débarque chez vous. Ben, il est évident qu'il y a plusieurs voyages préparatoires par les gens de Rome qui l'entourent pour voir comment on peut le mieux accueillir le pape et aussi pour faire en sorte que ça se passe le mieux possible puisque alors c'est médiatisé et quand c'est médiatisé, ben, ça vaut probablement pas mal d'opérations d'évangélisation et beaucoup de sermons puisque là, ça touche toute une société, quoi. Et l'ensemble des croyants et des non-croyants.
6: Dans chaque voyage, y a-t-il pour le pape une certaine place pour de l'improvisation, pour sortir un peu d'un programme, ou celui-ci est-il vraiment figé?
8: Ce programme est généralement fort figé, et il est extrêmement rare que le pape puisse s'en échapper, ne fût-ce qu'un tout petit peu. Mais bon, il peut faire acte, montre de gestes fraternels, imprévus.
10: Est-ce que Pauline, vous pouvez nous dire ce qui se passe? Je crois que le pape est en train de bénir un petit bébé. Je sais pas.
11: Tout à fait. Le pape François vient d'embrasser un bébé.
12: Le pape
10: rockstar en Espagne.
12: Oui, il est en ce moment à la Sagrada Familia, il vient d'arriver. La plus haute église au monde, 172,5 mètres précisément. Le pape à Barcelone, après avoir enflammé Madrid, il a été reçu dans le plus grand stade de la capitale, Bernabéu, devant un public en folie. Il reçoit toujours une pluie de cadeaux, le pape, partout où il passe. Même ses chaussures sont cool, il porte des Nike, ce pape américain.
6: Christian Laporte, comment sont financés ces différents voyages à l'étranger ?
8: Mais ça coûte assez cher, ça coûte même très cher en général. Et bon, évidemment, on compte beaucoup sur de généreux mécènes, mais globalement, on fait aussi intervenir évidemment des instances publiques pour l'organisation, et donc ça permet aussi de faire peut-être certaines économies de ce côté-là. Et de même, contrairement aux visites d'État, par exemple, de nos chefs d'État, du roi et de la reine, par exemple, les avions papaux sont généralement des avions de ligne. Ils font appel à la principale compagnie d'aviation du pays visité, qui s'occupe alors en quelque sorte d'aller chercher le pape à Rome. Et pour ce qui est du retour, ben, généralement, c'était surtout la Société nationale de transport italienne à qui on a toujours fait appel. Donc, c'est complètement différent d'une visite de président ou de roi où ce sont des avions généralement qui appartiennent à la défense et qui sont utilisés à des fins de diplomatie politique.
6: Mais donc, les coûts sont toujours bien à charge du pays qui accueille.
8: Oui, dans la mesure... Évidemment, où il est rentable. Il est clair que si c'est dans un pays très, très pauvre, il est évident qu'on joue peut-être plus sur une certaine forme d'aide, de mécénat. Et quand ce ne sont pas les associations, les organismes non gouvernementaux locaux, on peut évidemment faire appel aussi aux grandes associations, aux grands organismes non gouvernementaux, notamment d'inspiration chrétienne mondiale.
6: On peut déjà retenir à ce stade que chaque visite d'un pape est largement attendue, tant dans un pays visité que par le reste du monde qui scrute les gestes posés et les paroles prononcées. Christian Laporte observait aussi la couverture médiatique qui entoure chaque voyage apostolique. Je reprends ces mots, quand c'est médiatisé, ça vaut probablement pas mal d'opérations, d'évangélisation et beaucoup de sermons puisque ça touche toute une société, croyant ou non-croyant. Ces voyages peuvent donc être considérés comme des outils puissants de communication à grande échelle, un atout que l'Église a bien intégré et qui se vérifie encore à chaque vol retour vers Rome.
9: Lorsque le pape revient de voyage et qu'il rencontre les journalistes, il répond à leurs questions. Ça, c'est quelque chose qui a fortement évolué au cours des voyages pontificaux. Avec Jean-Paul II, ce n'était pas encore fortement présent. Avec Benoît XVI, il répondait effectivement aux questions des journalistes, mais des questions transmises à l'avance et auxquelles le pape avait soigneusement préparé ses réponses. Avec le pape François, on assiste à un grand changement, c'est une forme de spontanéité. Déjà dans le contact avec les journalistes, il les salue tous, il discute avec eux, et puis les questions arrivent de façon spontanée, et ses réponses aussi souvent sont très spontanées, avec parfois d'ailleurs des questions qui ont pu être soulevées par la suite, parce que la communication était beaucoup moins maîtrisée, mais beaucoup plus spontanée, et donc ça pouvait toucher. Et j'ai envie de dire qu'avec le pape Léon, il y a une nouvelle évolution. Là aussi, on sent que certaines questions ont été préparées à l'avance, mais on sent aussi que Léon n'en esquive aucune. Il ose répondre de façon assez spontanée, en même temps, de façon réfléchie, il maîtrise parfaitement sa communication.
6: À ce stade, on peut donc confirmer que les voyages du pape remplissent clairement la fonction de communication pour l'Église catholique. Il nous reste à présent à voir quelle part prennent la diplomatie, la politique et l'évangélisation. Christian Laporte, on va parler maintenant du rôle politique, du rôle diplomatique également de ces voyages apostoliques. Quand un pape rencontre un chef d'État ou intervient dans une organisation internationale, est-ce qu'on est encore dans le domaine religieux ou déjà dans la sphère politique ?
8: Je dirais qu'on est un peu dans les deux, dans la mesure où, évidemment, même si forcément Rome nous dira que ce n'est pas un voyage politique, objectif politique, et que le pape ne fait pas de politique, de toute évidence, par le fait même de rencontrer tel ou tel président ou tel monarque ou autre chef d'État, ça finit par influencer quand même aussi le débat politique en question dans ces pays-là. Tout ça doit être très fort préparé du côté de Rome aussi, même si, c'est un fait, la doctrine romaine ne transigera pas vraiment, fera très peu de compromis par rapport à l'adoption de lois qui ne lui plaisent pas. Contrairement aux chefs d'État, évidemment, donc, ils sont aussi lus et relus par leurs conseillers médiatiques, forcément, le pape pourrait jouir d'une plus grande liberté de parole, mais évidemment, il ne va pas non plus scandaliser pour le plaisir de scandaliser, mais s'il peut placer une petite incise importante sur la nécessité de ne pas accepter une nouvelle loi sur l'euthanasie, par exemple, ou sur l'avortement, ben, il est évident qu'il le fera aussi. Mais ce qui est aussi à noter, c'est que sur le plan spirituel, ces voyages du pape constituent sans doute la meilleure publicité, la meilleure médiatisation possible du message de l'Église aujourd'hui. Comme c'est largement médiatisé, et que quand la personnalité du pape, évidemment, marque un peu les esprits, il est évident que ça donne lieu à beaucoup plus de commentaires, à beaucoup plus d'analyses. On en finit par faire du pape le personnage de l'année dans tel ou tel magazine, alors que, bon, en principe, il n'est tenu qu'à intervenir sur le plan spirituel et religieux. Il est évident qu'un pape ne viendrait pas chez nous en Belgique dire qu'il est pour le séparatisme de nos communautés, ça passerait très mal à la rampe.
6: Lui prête-t-on parfois des objectifs diplomatiques ?
8: Ben, disons que dans les États où l'Église a été maltraitée, a subi des souffrances parfois très fortes, il est évident que la visite d'un pape peut permettre d'atténuer un peu tout ça et peut-être mettre un peu les choses au point d'une certaine manière. Ces États-là sont invités à faire un peu moins violent, je dirais, en quelque sorte, et à tenir davantage compte de la pluralité des opinions.
13: Question toute simple. C'est quoi le message secret que le pape veut envoyer en allant en Afrique ? Parce que c'est jamais gratuit cette affaire, c'est pas anodin. Quand il passe 10 jours en Algérie, au Congo, et tout le monde est en train de complètement passer à côté.
6: Y a-t-il des voyages qui ont véritablement changé le cours de l'histoire ?
8: Ça a certainement changé le cours de l'histoire de tous les pays visités par le pape d'une manière ou d'une autre. Parce que ou bien ça a renforcé le catholicisme sur place, ou bien au contraire, ça a précipité encore la désaffection de la population pour lui. Mais en tout cas, ça a fini par être un facteur aussi d'action politique important qui a été fort bien récupéré, je dirais, dans tous les pays qui ont été visités par les papes successifs depuis Jean-Paul II. Il y a des visites d'État, des chefs d'État qui rendent visite à tous les pays du monde aussi. Bon, généralement, quand c'est des rois, des monarques, ben, ils ont encore leur petit succès populaire. Mais par rapport à ça, vous avez aussi des tas de présidents de républiques beaucoup moins connus, qui passent beaucoup plus vite dans le courant de l'histoire, et pour lesquels donc, ces visites d'État sont probablement moins importantes. En tout cas, elles le sont moins d'un point de vue de la couverture médiatique, mais aussi de l'intérêt des populations locales. C'est quand même un événement. Quand le pape descend chez vous dans votre pays, ben c'est à la fois l'occasion de s'interroger sur l'état de santé du christianisme, du catholicisme sur place, et en même temps aussi de jauger la laïcité des différentes sociétés qu'il va visiter. Et lorsque le pape en question prend alors de temps en temps une position nettement plus politique dans ses discours, ben il est évident qu'alors ça rebondit très vite jusque dans les assemblées parlementaires et que ça relance même parfois le débat. Le fait que certaines lois sur la fin de vie ne passent que très difficilement dans certains pays sont un peu liées, je pense, aussi à cela.
6: On peut imaginer que si les visites papales étaient uniquement diplomatiques ou à visée politique, ils ne rassembleraient probablement pas des foules immenses. Derrière chaque déplacement se cache une autre dimension, moins visible mais essentielle. La mission spirituelle du pape. Pour Christophe Herings, il ne fait aucun doute que la mission première d'un pape lors de ses déplacements internationaux, c'est l'évangélisation et la transmission d'un message de paix.
9: Le premier but d'un voyage pontifical reste toujours l'évangélisation, l'annonce de l'évangile. Bon, le pape est le successeur de Pierre, mais aussi quelque part le successeur de saint Paul, qui était le grand apôtre missionnaire qui a fondé des églises un peu partout. Et donc le pape va dans ces pays encourager les chrétiens, encourager les communautés. Il y a une véritable portée spirituelle à ces voyages, parce que c'est l'occasion de vivre des grandes célébrations avec le pape, c'est l'occasion de se replonger dans l'essentiel de leur foi par rapport au message que le pape va pouvoir leur apporter à travers les célébrations. Aussi, la dimension spirituelle se manifeste très fortement quand le pape visite des personnes ou des groupes de personnes plus précarisées. Il y a toujours un moment dans les voyages pontificaux où le pape va visiter dans un pays une prison. Le droit des prisonniers est important. Le pape François a visité, par exemple, son tout premier voyage, c'était à Lampedusa, sur l'île de Lampedusa, pour rencontrer les migrants. Donc il y a un message qui est apporté aux personnes. Et c'est aussi un message, évidemment, vers l'extérieur, vers les autres chrétiens, sur le fait qu'il faut accueillir les migrants. Il y a aussi toujours une dimension politique, évidemment, à cette visite, pour faire prendre conscience de cette nécessité d'accueil des migrants. Donc les changements qu'un voyage pontifical peut apporter, mais d'abord, par rapport aux autorités politiques, c'est de les inviter, et toujours quelque part avec pour critère l'évangile et la doctrine sociale de l'Église, c'est de promouvoir, respecter les droits de l'homme, respecter les minorités, favoriser la paix. Ça, on peut dire que depuis les tout premiers voyages pontificaux avec Paul VI, puis Jean-Paul II, Benoît XVI, François et Léon, c'est toujours un des grands soucis du pape de pouvoir promouvoir la paix dans ce pays, avec un message d'autant plus libre et plus fort que même si le Vatican reste un État et que le pape est chef d'État, mais un pape sans pouvoir, il n'a pas d'intérêt national à défendre, donc il peut quelque part plus facilement qu'un autre chef d'État et avec sa stature morale et spirituelle appeler les responsables politiques à changer certaines pratiques dans la société.
6: Pour la communauté catholique d'un pays, la visite d'un pape crée un élan d'enthousiasme, car elle apparaît comme un encouragement à vivre sa foi avec confiance.
9: Une église minoritaire, une petite communauté, a souvent besoin d'encouragement, à être en dialogue avec les autres convictions dans le pays, notamment l'islam, le bouddhisme, alors que dans des pays où l'église est plus ou moins majoritaire, mais c'est de moins en moins souvent le cas, il s'agit par exemple de promouvoir le dialogue avec la société, de dialogue avec les non-chrétiens, aussi voir comment dans le contexte de sécularisation, ils peuvent porter le message de l'évangile. Et là, c'est plutôt le dialogue avec la société qui va être accentué. Pour moi, les voyages apostoliques servent essentiellement à témoigner de l'Évangile. Le pape, comme successeur de Pierre, qui rend visite à une église, il est là quelque part comme porte-parole du Christ, et je pense que à la fois les catholiques qui l'accueillent le reçoivent comme tel, c'est leur pasteur, c'est le pasteur universel qui vient les encourager, qui vient leur délivrer un message de soutien par rapport aux difficultés qu'ils peuvent traverser. Parfois aussi des mises en garde, les papes peuvent aussi critiquer des choses ou des manquements dans telle ou telle église locale. Et je pense que les pouvoirs politiques sont aussi conscients que le pape vient d'abord avec un message à portée morale, à portée spirituelle. Dans la préparation des voyages, on demande toujours aux autorités locales de permettre au pape de pouvoir s'exprimer librement, ce qu'il peut faire en général. On assiste, par exemple, comme tout récemment, lors du voyage du pape Léon au Cameroun, devant le président de la République, Paul Biya, devant les autorités, il a mis le doigt sur la corruption qui est endémique dans le pays. Il a critiqué le fait que beaucoup de jeunes étaient sans emploi, étaient obligés de quitter le pays pour chercher du travail en Europe, notamment. Et donc, ce sont des choses véritablement marquantes qui peuvent avoir une portée, une influence. Et en tout cas, pour la communauté chrétienne locale, c'est un moment fort. Ils en sortent souvent ressourcés par rapport à ce que le pape a pu dire, a pu faire, les gestes qui ont pu marquer aussi les voyages, les rencontres.

ont une dimension diplomatique et politique. Sans défendre les intérêts d'un pays, le pape utilise sa liberté de parole pour interpeller les dirigeants et porter une parole sur la paix, les droits humains, la justice sociale ou encore la corruption. On constate aussi que le choix des destinations est souvent un message en lui-même. Aller dans une grande capitale, dans une zone de conflit ou auprès d'une petite communauté catholique oubliée n'a jamais rien d'anodin. Chaque voyage raconte les priorités d'un pontificat. Un voyage apostolique, c'est donc bien plus qu'un déplacement. C'est un rendez-vous entre la foi et le monde contemporain et un puissant outil de communication. Pour un pape, c'est l'occasion d'aller à la rencontre du monde plutôt que d'attendre que le monde vienne à lui. Merci de nous avoir accompagnés aujourd'hui. 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À très bientôt dans C'est clair.

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1: Ah, je suis ravi de reprendre l'antenne pour une 23e saison de La chanson dans l'âme. Et depuis 2004, c'est avec Patrick Chouta à la technique.
2: Bonjour Bernard, bonjour à nos auditeurs.
1: Alors aujourd'hui, on va se pencher sur les concerts à Liège. La saison des festivals est

temps bel et bien terminé, eh bien, il faut maintenant se tourner vers l'automne et ce qui se passe à Liège. Si vous voulez vous rendre à un des concerts qui seront présentés aujourd'hui, ben c'est maintenant qu'il faut réserver. Alors, nous allons suivre tout simplement le calendrier en commençant par le mois d'octobre. Le 16 octobre, ce sera le concert de Tina Arena au Forum. On écoutera non pas Aller plus haut, que tout le monde connaît, mais une peut-être un petit peu moins connue, Tant que tu es là.

Tina Arena, le 16 octobre au Forum, et je dois dire que le Forum nous propose vraiment un excellent programme pour la deuxième quinzaine du mois d'octobre, puisque après Tina Arena le 16, il y aura Laurent Voulzy le 22. Alors Laurent Voulzy, ben on sait qu'il adore venir ici à Liège et dans la province. Il était déjà au Francofolie cet été. Il est venu aussi bien à la cathédrale qu'à l'église Saint-Jacques et maintenant c'est donc au Forum qu'il va se produire le 22 octobre. On écoute, il y a quelque chose caché derrière.

0: caché derrière. Laurent Wouzy, un artiste qui a vraiment toute sa place dans une émission qui s'appelle La chanson dans l'âme. Et un autre artiste qui a toute sa place dans cette émission, c'est Salvatore Adamo, qui lui aussi sera fin octobre au Forum de Liège. Je vous propose un extrait de son dernier album, Ma belle jeunesse.
1: Non.

Les grands artistes vont se bousculer au Forum de Liège en octobre. Il y aura donc Tina Arena le 16, Laurent Voulzy le 22, Adamo le 30 et aussi Natacha Saint-Pierre le lendemain, le 31 octobre. Elle aussi, elle est habituée à venir chez nous dans la région liégeoise et cette fois-ci, elle aura un nouvel album à présenter. Il n'est pas encore sorti, ce sera le troisième en rapport avec Thérèse Delisieux. Je vous propose de revenir sur un duo avec Grégory Turpin, Ma seule paix.

Évidemment, il n'y a pas que le forum comme salle de spectacle à Liège, et il y a parfois aussi des spectacles au Palais des Congrès. Alors j'aurais bien voulu vous parler de deux concerts qui auront lieu en novembre au Palais des Congrès. Il y a d'abord le groupe Lipstick avec Philippe Vanclès qui célèbre toujours les 40 ans de la disparition de Daniel Balavoine. Je vous propose justement une interprétation de Philippe Vanclès de SOS d'un terrien en détresse.

Version en public, Lipstick chante Balavoine au Palais des Congrès et le lendemain, c'est Michel qui chante Sardou. Michel Curvers, un ancien collègue qui se retrouve à chanter du Sardou et ma foi, ça fonctionne vraiment très bien. Pour annoncer ce spectacle, il y a un petit medley que je trouve bien sympathique et que je vous propose de diffuser.

Et voilà, donc Michel Chante-Sardou au Palais des Congrès le 7 novembre, le lendemain de Leipzig chante Balavoine. Un autre grand hommage aura lieu en novembre, ce sera au Forum cette fois. C'est un hommage à Joe Dassin avec son fils Julien Dassin et 200 choristes de la chorale Solmania.

Hommage à Joe Dassin le 15 novembre et un petit peu plus tard, un hommage à France Gall, toujours au Forum. C'est sur cet hommage qu'on va se quitter. Merci Patrick à la technique et on se retrouve la semaine prochaine.